0: Vous avez peut-être du mal à trouver l'amour malgré de nombreuses tentatives, notamment sur les sites de rencontres. Il y a peut-être des raisons à ça.
1: Je m'appelle Hélène Bethams. Je suis fonctionnaire, mais aussi autrice et psychosexologue, hypnothérapeute.
0: Ça fait beaucoup de fonctions. Qu'est-ce que vous avez écrit ?
1: J'ai écrit un livre qui s'intitule « Les sites de rencontres et l'estime de soi, psychologie amoureuse à l'ère du numérique ».
0: Mais comment passe-t-on de fonctionnaire à autrice et psychosexologue ?
1: Je suis d'abord restée en couple pendant 23 ans et je me suis séparée. Au moment de la séparation, j'ai attendu 2 ans avant de m'inscrire sur un site de rencontre. Et là, ce que j'ai découvert, ça m'a paru trop compliqué. Alors, comme tout le monde, j'ai navigué entre des eaux troubles, on va dire. Et puis, j'ai décidé de me former en psychosexologie, puisque la psycho m'intéressait depuis toujours. Et la sexualité aussi, j'avais lu Freud, j'étais très très jeune. Comment rencontrer l'amour quand on a perdu les codes à une époque, en fait, où tout est sur le numérique et où dans la vraie vie, on ne sait pas qui est célibataire ou pas et où on ne va pas aborder quelqu'un en lui disant ben voilà, moi je suis seule. Est-ce que ça te dit de faire connaissance ? Parce que c'est ce qu'on fait sur un site de rencontre. On écrit à quelqu'un et on lui demande en fait s'il a envie de faire connaissance.
0: Comment avez-vous vécu cette expérience particulière sur les sites de rencontre ?
1: Je ressentais des choses un peu complexes qui peuvent s'apparenter à de l'adrénaline quand on fait du cardio, par exemple, une espèce d'excitation dès qu'on a un like, dès qu'on a un crush, un match. Pendant ma formation, je me suis dirigée vers des études et des recherches un peu plus scientifiques. Et ça a plein d'effets. En fait, les sites de rencontres, on ne s'en rend pas compte, mais on crée des hormones, de la dopamine, de l'adrénaline. Et en fait, c'est les conditions de l'addiction.
0: Et c'est ce que vous expliquez dans le livre.
1: Je parle aussi de toutes les difficultés d'attachement qu'on peut avoir. Parce que parfois, aimer ou être aimé, ça peut être une grande peur. Je parle aussi de nos schémas. Parce que dans la rencontre amoureuse, on va souvent reproduire les mêmes schémas. On va être attiré par les mêmes personnes. Bah, c'est un petit peu comme dans la vie. Tous les jours, on prend le même chemin pour aller travailler. Et rarement, on va essayer une nouvelle route. Alors moi, c'est ici et aujourd'hui que je vous propose de commencer un travail pour vous aider dans vos rencontres.
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3: Je rêvais d'avoir une maison à la campagne. Cette maison, c'est comme si j'y étais née. C'est ma maison de famille.
4: Ma maison s'appelle l'Ostao de la Mar.
5: C'est une maison un peu envoûtante.
6: Eh bien, vous voyez, des livres et 3 fenêtres qui me donnent le paysage du pays, comme si c'était 3 tableaux.
7: Ils ont vécu ici.
8: Thibaut Gaudry.
9: Elle m'a dit d'aller siffler là-haut sur la colline.
7: En juillet 1968, Huguette Carin, présidente du comité des fêtes du charmant village de Cotignac, écoute son transistor quand elle entend Joe Dassin chanter « Siffler sur la colline ». Et c'est là que germe une idée un peu folle.
10: J'ai demandé donc au maire, je lui ai dit « Qu'est-ce que vous pensez si nous donnions un terrain de Cotignac, si toutefois la mairie est d'accord, pour que Joe vienne chanter ?» Et il me dit « Bon, ben d'accord, fais-moi une lettre, je vais le proposer. » Ce qui a été fait et accepté. Et donc, il est venu chanter 20 jours après. Et dès qu'il avait un gala sur la côte, il venait coucher chez nous. Et voilà comment ça s'est passé.
7: Joe Dassin donne un concert mémorable le 12 août 1968 dans la cour de l'école. Après sa prestation, Huguette l'accompagne visiter le terrain proposé. Un bel emplacement que le chanteur estime néanmoins trop proche du village. On lui en propose alors un autre, dans le quartier Saint-Joseph, sur les hauteurs, près d'un monastère. Enthousiaste, il l'accepte illico. Séduit autant par le lieu que par son nom. Il faut dire qu'il s'appelle Joseph Dassin.

0: Joe ne fera construire une maison sur le terrain que 10 ans plus tard. Mais il revient souvent à Cotignac et loge au Look Allen, l'hôtel-restaurant créé par Huguette en plein cœur du village. Il y prend toujours la chambre 6. Look Allen, où l'on peut croiser les Pink Floyd ou Yvonne de Gaulle. Et la chambre 6, où Joe dormira le 14 janvier 1978, mais pas seul.
1: Joe Dassin va chanter dans un instant. Joe Dassin a vécu hier un moment important dans sa vie, puisqu'il un moment troublant. Il avait sans doute plus le trac hier à Cotignac dans le Var que sur scène, devant Monsieur Martin, le maire de la localité, qui a uni Christine et Joe pour le meilleur et pour le pire.
0: Après avoir hésité avec Tahiti, c'est finalement à Cotignac que Christine dit oui à Joe. Ce jour-là, ce n'est pas vraiment l'été indien, mais un déluge, qui cependant ne gâchera pas la fête pour les 500 invités conviés par le couple. On chantera une partie de la nuit, un concert improvisé qui se terminera en duo avec l'ami Serge Lama.
2: Samedi 14 janvier, contrairement à l'habitude, il pleuvait sur Cotignac. Étaient-ce les larmes des admiratrices de Joe Dassin qui, ce jour-là, épousaient dans la mairie du village la ravissante Christine Delvaux? Enfin, malgré le mauvais temps, tout Cotignac était là, dans les rues, aux abords de la mairie, pour saluer celui qu'il considère maintenant comme un enfant du pays, puisque Joe Dassin y possède une fort belle maison. C'est monsieur le maire en personne qui, vers 15h30, procédait à la cérémonie, ponctuée par le crépitement des appareils photo, tandis que la musique des sapeurs-pompiers de Brignoles interprétait les succès de Joe Dassin.
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0: Pour le dessert, un pâtissier a créé un gâteau géant, reproduisant la maison que Joe vient de faire construire, dans la Pinède, en haut de la colline. Si un jour, vous allez visiter Cotignac, labellisé plus beau village de France, et que vous souhaitez dormir au Look Allen, demandez la chambre 6.
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2: Dans la famille Moquet, je demande la fille, Pauline. Effectivement, chez Daniel Moquet, il travaille en famille, mais vraiment.
3: Donc au départ, c'était mon père qui a créé sa société. Donc ma mère a rapidement rejoint l'aventure de l'entreprise. Et puis donc moi, en 2004, et ma sœur, Camille, parce qu'on est deux filles. Et puis enfin nos maris, qui eux gèrent les entreprises. Donc mon beau-frère à Laval et mon mari à Parigny-sur-Bray.
2: L'entreprise Daniel Moquet est purement mayonnaise, fondée par le papa Daniel Moquet en 1977, originaire de Parigny-sur-Bray.
3: Et on aménage, on embellit les extérieurs des particuliers qui veulent avoir un beau jardin.
2: Un beau jardin avec des petits oiseaux, du vent et même la mare au canard. Quant à l'entreprise Daniel Moquet, elle a semé des graines dans tout le département et dans toute la France.
3: Alors en tout, on a 450 entreprises qui sont réparties sur 4 marques, puisque notre métier historique, c'est entrepreneur paysagiste. Au départ, on ne faisait uniquement les allées chez les particuliers. Et puis on a rajouté à notre activité toute la partie clôture, portail et pergola. En 2022, on fait les jardins. Et puis enfin, là, le dernier réseau, on propose aussi à nos clients de réaliser les piscines des spas.
2: Et leur point fort, c'est de s'adapter au projet du client et rapidement.
3: C'est-à-dire que quand un client nous appelle, rapidement, sous 8 jours, on se déplace à son domicile pour faire une étude de son projet.
2: Je voudrais une petite île végétale au milieu de ma grande fontaine, si c'est possible. D'ailleurs, c'est quoi la mode? Parce que l'entreprise suit les envies des clients et le climat qui évolue.
3: On est de plus en plus à des jardins naturels et sans entretien. Donc en fait, c'est un peu ça, c'est-à-dire qu'on s'y sente bien et qu'on n'y passe pas un temps fou à entretenir son jardin. Des massifs qui sont autonomes, qui ont moins besoin d'eau. En fait, on fait attention au choix des végétaux qu'on utilise.
2: Aujourd'hui, il y a plus de 2500 personnes à travailler sous l'enseigne Daniel Moquet et l'un des principes, c'est celui-ci.
3: On s'attache en fait à utiliser la végétation locale. C'est vrai que quand on nous demande des palmiers ou des oliviers, c'est moins les végétaux de notre région.
2: Oups ! Est-ce que vous pouvez me déplanter l'olivier et mettre un châtaignier à la place ? Comme le précise Pauline, la Mayenne reste la terre de cœur.
3: On est très attaché à notre région et on travaille avec des entreprises mayennaises.
2: Daniel Moquet, une entreprise qui participe à la bonne santé économique de notre département et qui se déploie toujours plus. Ah, si c'est possible d'ajouter des nénuphars dans mon spa, s'il vous plaît.
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4: Ah, quel enfant n'a pas rêvé un jour de devenir pompier. Enfant, adolescente, Gaëlle Hérault est adjudante, légende ici.
5: Bonjour, je suis l'adjudante Gaëlle Hérault, je suis pompier professionnel depuis 23 ans et j'occupe le poste de chef de salle opérationnelle adjointe au CODIS de la Sarthe. Mon histoire, j'ai découvert l'univers pompier en classe de 4e lors du stage de découverte et donc j'ai dû intégrer la section des jeunes sapeurs-pompiers donc au centre de la Ferté-Bernard. Par la suite, donc rentrée pompier volontaire. Après le bac, je suis rentrée militaire technicienne de l'air en tant que pompier. Donc le déclic et puis l'ambiance caserne, alliée du sport, travail d'équipe et puis de passer les différentes formations, ça a concrétisé et aujourd'hui je regrette pas et je continue dans ce métier avec passion.
6: Un incendie s'est déclaré.
5: Alors la fameuse question, quand on est femme, est-ce facile de progresser ou d'être pompier? Comme tout métier, lorsqu'on l'exerce avec passion, conviction et beaucoup de sérieux, je pense que tout le monde a sa place. Et la Sarthe représente bien ce corps-là, féminisé au maximum. Chaque pompier se doit de répondre à ses missions. Et là, il n'est plus question de femme ou d'homme. Au moment de partir en intervention, il y a toujours cette phase de gestion du stress, l'adrénaline. On aime cette phase-là, en fait, qui nous porte et puis qui nous galvanise pour la mission à venir. Voilà, au fur et à mesure des années, l'expérience font que ce stress, on le dompte, on le familiarise et puis grâce aux formations, mais on on en fait une clé de réussite en fait. Mmh. Et on a tous besoin de ce stress-là et de cette adrénaline pour continuer à exercer ce métier. Et toujours cette fameuse question, est-ce que la tenue de pompier peut faire fantasmer? Je suis désolée, alors soit parce que je la vois depuis trop longtemps, pour moi elle s'apparente à mon métier, ma passion, et forcément certains la portent tout de même mieux que d'autres, faut être honnête. Mais après voilà, je suis pas du tout dans le mythe de l'uniforme, peut-être parce que ça fait trop d'années que je le porte. Mais c'est valable aussi pour les autres corporations, hein, gendarmes ou autres. Donc voilà, désolée de mon côté, je rentre pas dans le mythe du pompier en tenue.
0: Un pompier doit toujours être prêt à intervenir.
5: Voilà, c'était l'adjudante Gaëlle Hérault. Merci de m'avoir écouté et gardez en tête, toujours réserver un meilleur accueil possible pour les pompiers qui, sachez-le, au téléphone ou en mission, font le maximum pour vous aider.
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7: Nous sommes avec une des dernières et la plus ancienne fabrique de pâtes de fruits en Auvergne. Avec Anthony Vallat, qui est le directeur général. Merci de nous recevoir, Anthony. Nous sommes face à une vieille photo qui montre, je pense, le tout début de cette maison Cruzy, c'est ça ?
8: C'est pas le début historique, hein, puisque la maison Cruzy a été fondée en 1880, mais c'est effectivement une photo du site de fabrication ici, sur la zone du Brézé, telle qu'il était en 1956, au moment où la maison Cruzy a déménagé du centre de Clermont pour venir s'installer sur la zone du Brézé.
7: Construction de l'usine Goffredi, avenue Jean-Mermoz, sur le champ d'Angélique. Et on aperçoit des angéliques, oui, sur ce champ.
8: Et l'angélique étant un des produits un petit peu signature des confiseurs et de la confiserie. Et donc c'est un beau clin d'œil de l'histoire que de penser que voilà, notre site de fabrication ici est basé sur un ancien champ d'angélique. Voilà.
7: L'angélique, ces petits bâtonnets de couleur verte, hein, c'est
8: exactement.
7: Ça, je ne dis pas de bêtises.
8: Il y a beaucoup de particuliers qui ont aussi de l'angélique à la maison.
7: Voilà. C'est la tige.
8: On confie la tige, tout à fait.
7: D'accord, oui. Ok. Et aujourd'hui, vous en faites toujours. Vous avez toujours des producteurs d'angélique qui bossent avec vous.
8: Oui, tout à fait. C'est un agriculteur qui vient nous livrer en tracteur chaque année. C'est au mois d'août, quand la récolte est prête. On se met d'accord avec lui l'année d'avance sur les quantités dont on aura besoin. Et puis, il vient nous livrer. On la travaille, on la prépare. Et puis après, on va la faire confire. Donc, c'est un produit auquel on tient beaucoup.
7: Il y a toujours une grosse tradition autour de ça. Enfin, en Auvergne, on offrait des pâtes de fruits, c'était un incontournable.
8: Effectivement, la création de la pâte de fruits a été faite en Auvergne. Hein. À la base, la pâte de fruits s'appelait la pâte d'Auvergne. Et c'était vraiment une spécialité, on va dire, régionale. Ce qui a fait que l'Auvergne était une terre de fruits confits, c'est que, on va dire que la noblesse venait, descendait de Paris dans le 16e, 17e siècle et venait dans les cures, à Roya ou autre. Ils découvraient, ils dégustaient les fruits d'Auvergne. Et la méthode de conservation à l'époque, hein, puisqu'on n'avait pas toute la pasteurisation, etc., là, c'était de confire les fruits. Ce qui faisait que, du coup, les confiseurs auvergnats ont prospéré sur la base des gens qui venaient en cure et qui ramenaient leurs fruits à Paris en général. C'est comme ça que la confiserie et le métier de confiseur a démarré en Auvergne.
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1: Le bâtiment rondouillard au toit de chaume de l'ancien Courtepaille à Cussy-les-Forges a pourtant bien failli disparaître. Ce restaurant grill, dont le néon rouge a éclairé pendant des années l'entrée de ce village de la Vallonnée, a accueilli pendant plusieurs décennies les vacanciers en voiture qui descendaient dans le sud ou rentraient chez eux par l'ancienne Nationale 6.
2: Pas moyen d'avancer. Qu'est-ce qu'ils font devant aussi? Et l'autre qui rit, y a vraiment pas de quoi. Ah, ils sont en panne par-dessus le marché. C'était bien la peine de nous doubler tout à l'heure. Ah, si j'avais su, je serais jamais parti en vacances.
1: Le Courtepaille de Cussy-les-Forges a même une histoire particulière. Construit en 1964, c'était le deuxième établissement de la célèbre chaîne, devenu au fil du temps le plus ancien encore debout en France. Dans une archive de 2020, André Leroy, qui en a été le directeur pendant 30 ans, se souvient d'une salle de resto restée dans son jus.
3: Elle est d'origine avec ses rideaux verts, ses banquettes. Tout est resté dans son jus comme elle a été faite en 64. C'est magnifique avec ses vieilles tables, ses vieilles chaises, ses briques, la cheminée qui n'est pas la même, les banquettes vertes, des lanternes, c'est vraiment joli.
1: Ce décor authentique a même vu défiler des vedettes des années 70 sur la route de leur tournée, comme Michel Thor ou Claude François.
4: Allez,
1: puis le rideau est tombé en 2020. Le restaurant a fermé et le bâtiment est resté 5 ans à l'abandon. La belle histoire, c'est qu'il a été repris il y a un peu plus d'un an par Christopher Bertrand, un ancien serveur de la chaîne.
5: J'ai démarré chez Courtepaille, j'avais 16 ans. Je travaillais à Courtepaille d'Apoigny, donc en faisant des études pour exercer le métier de tailleur de pierre. Donc ouais, rien à voir du tout. Et je suis revenu chez Courtepaille à Cussy-les-Forges. Les choses, parfois, vous savez, vous avez des opportunités dans la vie, il y a des petits clins d'œil, des petites choses.
1: Sous son impulsion, Courtepaille est devenu Courte Patte, un magasin spécialisé pour animaux. Une nouvelle enseigne qui vient de fêter ses 1 an d'existence. Le lieu a changé d'activité, mais il n'a pas perdu son âme. La preuve, toutes les semaines, des automobilistes s'arrêtent encore. Pensant venir manger, ils grimpent le petit escalier jusqu'à la porte avant de réaliser que les grillades ont laissé place aux croquettes pour chiens.
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6: 22 juin 1896, à Montpellier, plusieurs journaux annoncent la mort d'un archimillionnaire, Emmanuel Fontenay. Monsieur Fontenay avait hérité, très jeune, de plus de 10 millions de francs et avait investi et fait fructifier cet argent. Il avait aussi bien radiné. Oui. Monsieur Fontenay était très très avare. Il était surnommé l'Harpagon du Clapas. Il portait des vêtements râpés, choisissait des chapeaux pas du tout à la mode en espérant ainsi les payer moins cher, habitait dans une maison très modeste tout en étant propriétaire de plusieurs immeubles à Montpellier. Monsieur Fontenay avait aussi plusieurs fermiers. Quand il voulait les faire venir à Montpellier pour les voir, il avait trouvé une petite combine pour économiser les 15 centimes que lui aurait coûté ce courrier. Il envoyait une lettre non affranchie, qui aurait donc dû être payée par le destinataire, le fermier, qui refusait de payer, mais comprenait que M. Fontenay l'attendait à Montpellier. À sa mort, on ne trouve pas tout de suite de testament. Mais je vous rassure, les gens ont cherché, et ils en ont trouvé. Plusieurs. Chacun d'entre eux désignant un légataire universel différent. Le 4 juillet, par exemple, un journal raconte qu'un dénommé Fraîche a été désigné légataire universel. Monsieur Fraîche est refait, il se précipite à Montpellier et fait ouvrir le coffre personnel de Monsieur Fontenay. Et là, surprise, surprise, dans ce coffre, il y a un autre testament. Qui annule celui sur lequel Monsieur Fraîche figure. Ah bah oui, c'est décevant. Le 24 juillet 96, un mois après le décès, on en est déjà au 5e testament. Mais lui, il date de 3 jours avant le décès, donc on est à peu près sûr que c'est le dernier. Sauf que les héritiers dénoncent un faux. Une bataille juridique commence alors entre les différents héritiers putatifs, 10 en tout, c'est quand même un bon score. L'affaire est tranchée, le testament qu'on estime être valable, c'est celui de juillet 1894. L'héritier est un jeune étudiant en médecine, Emmanuel Laurent. L'un des journaux se demande s'il va se réinscrire et continuer ses études de médecine. Spoiler alerte, non. Emmanuel Laurent va voyager, entamer une collection d'art et se faire construire à Agde une maison mirifique, complètement délirante. Hop, un petit peu d'art nouveau par-ci, un petit peu de néo-grec par-là, de l'égyptomanie, de l'orientalisme. Le tout à deux pas de la gare pour que ses invités puissent descendre du train et arriver directement chez lui pour participer à une soirée si possible somptueuse. Cette merveilleuse maison, c'est la Villa Laurent, ou Château Laurent, à Agde, qui, après avoir été laissée à l'abandon pendant la deuxième partie du XXe siècle, a été restaurée et ouverte au public en 2023.
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7: Oh ben écoutez, j'ai quand même 89 ans, alors je ne sais pas si je pourrais aller longtemps encore. Hein. Et puis qu'en Ligue 1, et puis surtout qu'ils y restent quand ils seront en Ligue 2. Mais je vous le souhaite à tous, allez les petits.
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9: À 89 ans, Pierrette est bien plus qu'une simple fan du FC Sochaux-Montbéliard. Elle est l'âme du club et dans son salon, entièrement décoré en jaune et bleu, elle se remémore ses premiers pas au stade. Pierrette, d'où vient cet amour inconditionnel pour le FC Sochaux-Montbéliard ?
7: Oh ben ça, c'est vieux, hein. C'est quand je peux plus vous dire la date parce que je perds la mémoire. Hein. Mais ça fait un bon moment et puis c'était des bons souvenirs. On était contents, surtout quand il y avait la victoire.
9: D'ailleurs, vous êtes comment vous, en plein match ? Est-ce que vous êtes calme ? Est-ce que vous chantez ?
7: Mais je chante, je dis « Allez Sochaux, tous ensemble pour vous ». Et puis, il y a aussi les autres supporters, Jean-François Bonnet, Mireille, Jean-Guy, et puis d'autres, ma foi.
9: Et quelle émotion ça vous procure d'arriver au stade avant un match et de vous poser à votre place ?
7: J'y vais de bon cœur en espérant avoir une belle victoire, que tout le monde sera content.
9: Depuis que vous venez au stade, est-ce qu'il y a des moments qui vont rester à jamais gravés, des joueurs, des personnalités que vous ne pourrez jamais oublier ?
7: Oh ben je garderai surtout quand c'était la Ligue 1. Avec Teddy Richet, Michel Isabé, puis tous les autres dont je n'arrive plus à me souvenir de leurs prénoms.
9: Et dites-moi Pierrette, est-ce qu'il y a quelque chose que vous souhaitez aux joueurs, à l'ensemble du staff pour cette année 2026 ?
7: Oh ben écoutez, j'ai quand même 89 ans, alors je ne sais pas si je pourrais aller longtemps encore. Hein. Et puis qu'en Ligue 1, et puis surtout qu'ils y restent quand ils seront en Ligue 2. Mais je vous le souhaite à tous, allez les petits, bon courage, vous pouvez le faire.
9: Vous êtes un visage incontournable des tribunes de Bonal, je sais que les gens s'arrêtent vers vous aussi. Qu'est-ce qu'ils vous disent ?
7: Ben, y en a qui me disent bonjour, il y en a qui viennent prendre des photos, qui me disent on peut faire une photo, ben, je dis si vous voulez, je réponds ben, c'est gratuit, profitez-en. Et puis quand il y a des enfants, mais j'ai dit je veux que les enfants soient sûrs, que c'est eux qui veulent bien. Hein.
9: Vous avez transformé votre habitation un véritable musée dédié au FC Sochaux-Montbéliard. Qu'est-ce que vous avez comme objet spécifique, Pierrette ?
7: J'ai beaucoup de gobelets, ma foi. J'ai donné beaucoup de choses à des gens parce qu'un jour, je ne sais pas ce que ça va devenir, tout ça.
9: Et dans ces objets, est-ce que vous en avez certains qui sont vos préférés ?
7: Ben, c'est la Coupe de France, les écharpes qu'il y a à la Coupe de France, ça c'est beau. Je les ai, ils sont rangés, là. Je les ai ressortis l'autre fois, mais voilà. Moi, ce que je veux, c'est que Sochaux reste en Ligue et puis qu'ils montent, surtout. C'est pour eux, pour leur avenir, pour l'avenir du club et puis pour l'emblème bébatique du club.
9: Une véritable leçon de fidélité, signée Pierrette. Son portrait, les photos de son incroyable collection sont à retrouver sur notre site internet ici.fr. Et bien sûr, allez Sochaux !
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1: Être de mauvaise humeur, ça arrive, mais savoir le dire en breton, c'est pas simple. Eh bien, je vais vous l'apprendre. Et puis, les Botorel, coucou, ça va être votre tour aujourd'hui.
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1: Alors, pour les râleurs du matin ou les râleurs de toute la journée, bah ouais, il y en a, on en connaît, hein, ceux qui ne sont jamais satisfaits et aboient au lieu de parler, eh bien, c'est gualimor, le mot à employer. Gualimor et d'out, armintiment. Tu es de mauvaise humeur ce matin. Gualimor et d'out, armintiment. C'est un mot composé donc avec gual en premier qui signifie mauvais, le mal ou le malheur. Employé devant un mot, gual sert à insister sur le côté néfaste, mauvais d'une chose. Par exemple, gualvrudet, c'est une personne de très mauvaise réputation. Donc, gual et immor, gualimmor, hein, ça veut dire de mauvaise humeur, de très mauvaise humeur même d'ailleurs. À dire à votre ado, à votre conjoint ou collègue ou pas en fait, hein, sinon ça va créer la dispute. Mais maintenant, vous saurez dire. Gualimor et des irio, ceci est de mauvaise humeur aujourd'hui. Gualimor et des irio. Retenez donc pour aujourd'hui que gual signifie mauvais en breton, immor, l'humeur. Gualimor, la mauvaise humeur.
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1: Et maintenant, nos Botorel. Nom de famille assez répandu. Alors, Botorel, ça sonne fortement breton, hein? Ouais? Eh ben non. C'est une version bretonisé d'un nom de famille qui vient de l'ancien français. Il n'y en a pas beaucoup en breton, mais il y en a quelques-uns, comme celui-là. Botorel, ça vient de Boterel, qui avait perduré dans la langue galaise, en Haute-Bretagne. Un nom attesté au XVe siècle. On le trouve aussi chez nos voisins de Cornouailles britanniques, d'ailleurs. Mais Botorel, Boterel ou encore Botrel, comme Théodore, le célèbre chanteur de la Papoulaise, eh bien tous ces noms viennent d'une ancienne forme française, Boterel, qui signifie le petit crapaud. Mais alors, c'est pas un petit crapaud, ça servait surtout de surnom péjoratif, donné à une personne n'ayant pas des traits de visage des plus beaux, ou d'une personne méprisable, pas agréable du tout. Donc, même si ça semble breton, eh bien l'origine, pour le coup, vient de la partie non bretonnante de la Bretagne, et ça a été mis ensuite à la sauce armoricaine. Langue bretonne par nos anciens. Voilà, quelques mots de plus et des explications sur notre belle langue bretonne. Je vous dis à demain pour d'autres surprises. Kenwarhoas.
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3: Direction Bourges aujourd'hui, et lorsqu'on se trouve place Malus, eh bien on peut descendre le long du boulevard Laïtol pour sortir de Bourges justement, et longer ainsi le campus qui porte le même nom. Mais alors, c'était quoi avant? Eh bien vous allez le savoir tout de suite.
2: 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C'était
3: quoi avant? David Ledrich, guide conférencier, est avec nous. Bonjour David.
4: Bonjour Margot et bonjour à tous les auditeurs.
3: Bon alors, qu'est-ce que c'était avant que ces établissements militaires?
4: Alors là, c'est une page importante de l'histoire de Bourges. C'est l'histoire de la fonderie de canons de Bourges. En 1860, l'empereur Napoléon III crée la fonderie impériale de canons. Alors pourquoi Bourges? Parce que Bourges est au cœur du pays, loin des frontières, et la ville est reliée par le chemin de fer, et fait non négligeable, elle dispose d'un chantier. Le chantier, il existe toujours aujourd'hui, c'est ce qu'on appelle le polygone de tir, qui va de Bourges à Savigny. Il représente 10 000 hectares sur une longueur de 30 km. Après la guerre de 1870, l'école d'artillerie qui est à Metz s'installe à Bourges. Et donc, imaginons que nous partons de la place Malus. Nous allons découvrir les monuments tels qu'ils étaient à l'époque. Sur notre droite, on pourra voir tour à tour l'école d'artillerie, qui forme donc les militaires à l'utilisation des canons, la fonderie de canons, l'arsenal, et enfin, au bout, le dépôt de matériel.
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4: Et là, on arrive entre la rue de Pignoux et la chaussée de Chape. Cette zone, vraiment, elle employait énormément de gens. Ça concerne 8000 ouvriers en 1918. Et à l'époque, on ne rigolait pas avec les cadences de travail, puisqu'on fabriquait 40 canons de 75 mm.

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1: Alicia Maglio a 33 ans, elle est employée dans les ressources humaines au Luxembourg. Elle a remporté en octobre dernier un concours qui vise à valoriser des femmes aux formes généreuses, le concours de Miss Curvrie. Bonjour Alicia.
2: Bonjour Jérémy.
1: Que vous a apporté cette participation finalement à ce concours de Miss Curvrie ?
2: Cette participation était très importante pour moi. J'ai longtemps eu du mal à accepter mes formes. Pendant des années, je voulais absolument perdre du poids pour m'accepter, être plus heureuse. Et cette aventure a vraiment permis de changer mon regard et d'oser m'accepter telle que je suis aujourd'hui.
1: S'accepter et faire de ses complexes une force, c'est vraiment le but de cette participation ?
2: Exactement. C'est bien plus qu'un concours de beauté finalement. C'est vraiment une aventure humaine à travers laquelle on évolue, on se développe. Il y a beaucoup d'ateliers de développement personnel qui sont mis en place par les bénévoles de l'association, parce que je tiens aussi à souligner que c'est une association qui met tout ceci en place, et tout ça permet de faire un vrai travail sur le regard qu'on porte sur soi.
1: Vous parlez beaucoup d'acceptation de soi. À quel moment de votre vie le sujet est devenu un peu central ?
2: Je pense qu'après être devenue maman, ça a été central, puisque c'était aussi l'exemple que je voulais montrer à mon fils, de pouvoir s'accepter tel qu'on est, et qu'importe les diversités qu'on peut avoir, s'accepter tous les jours à différents niveaux de sa vie, c'est vraiment quelque chose d'important, et c'est vraiment quelque chose que je voulais montrer en exemple à mon fils. Et je pense que la maternité a été un peu un déclic pour moi.
1: De nombreuses personnes sont victimes de grossophobie sur les réseaux sociaux. Ça touche aussi bien les anonymes que les célébrités. Pour vous, c'est un facteur de pression, ces réseaux sociaux, ou plutôt un allié pour participer à ce concours ?
2: Je pense que les réseaux sociaux, aujourd'hui, on y trouve beaucoup de choses, mais on y trouve aussi une façon et une forme de visibilité. Ça permet de porter ces messages un peu plus haut, un peu plus fort, et de toucher des gens qui peut-être aussi ont du mal à s'accepter. Et donc pour moi, c'est vraiment un vecteur de partager des messages d'acceptation de soi et de confiance.
1: Quel message vous aimeriez justement transmettre aux femmes qui n'osent pas encore s'assumer pleinement ?
2: J'aimerais vraiment qu'on puisse en tout cas se voir tel qu'on est, vraiment au-delà d'un chiffre, d'une taille. On est tellement beaucoup de choses, on a énormément de valeurs, et c'est vraiment de se regarder avec beaucoup plus de douceur et de bienveillance, et qu'on mérite toutes, chacune, toutes et tous aussi, puisque ça peut toucher aussi plus largement, de se voir autrement et de porter un regard vraiment bienveillant et respectueux envers son corps.
1: La finale de Miss Curvy France se déroule dans les Landes le 11 avril prochain. Vous y allez avec l'envie de remporter le titre. Quelles sont les différences finalement avec un concours classique comme Miss France ?
2: Les différences, c'est vraiment un concours qui va porter sur la beauté des cours. Donc déjà, on se retrouve ici sur une différence. Mais c'est aussi vraiment, comme je le disais, un chemin d'acceptation. Et donc, c'est un peu la concrétisation de pouvoir aller porter ces belles valeurs sur une scène nationale, et aussi de pouvoir faire briller la région par la même occasion. Et c'est en tout cas avec tout ça que je vais porter les couleurs de la Lorraine aux France, avec l'envie de pouvoir faire évoluer les regards justement sur les courbes et sur l'acceptation de soi d'une façon générale.
1: Merci Alicia, à bientôt.
2: Avec plaisir, merci beaucoup Jérémy.
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4: Ai-je encore besoin de le présenter ? Arnaud Fromage est avec nous. Bonjour Arnaud.
5: Bonjour, bonjour.
4: Pour votre nécessaire minute comtoise, Arnaud, il y a quelques temps, vous nous avez expliqué pourquoi l'emblème de la Franche-Comté était un lion.
5: Mais je ne suis pas allé au bout du raisonnement. Pour rappel, la Franche-Comté adopte le lion vers 1278-79 quand le comte de Bourgogne, Othon IV, décide de se rapprocher du royaume de France. Il décide pour cela d'adopter le lion, le roi des animaux et symbole de la monarchie française. La Franche-Comté n'est d'ailleurs pas la seule région à arborer cet animal, que l'on retrouve aussi sur les armoiries de la Normandie ou en Aquitaine, et qui est tout autant le symbole de Belfort que de la ville de Lyon, parce que oui, il y a une logique là-dedans. Mais voilà, maintenant qu'on a dit ça, reste une question. Pourquoi le lion, qui n'est pas le plus imposant des animaux et qui, soit dit en passant, est une sacrée grosse feignasse, a-t-il pu devenir le roi des animaux et pas la baleine bleue ou le chinchilla ?
4: Bon, déjà, ce n'est pas le cas partout, hein.
5: C'est vrai. En Asie, c'est plus souvent l'éléphant ou le tigre qui sont considérés comme les rois des animaux. En Amérique, c'est l'aigle qui règne aux côtés de l'ours, du jaguar ou du puma. En Afrique, le rhinocéros et le léopard sont aussi dans la place aux côtés, c'est vrai, du roi lion.

0: En Europe, et bien avant le lion, c'était l'ours qui était considéré comme le roi des animaux, mais tout va changer au Moyen-Âge. En gros, ce sont des histoires de symboles. Au Moyen-Âge, on se passionne pour la mythologie grecque, dans laquelle Hercule, qui était méga fort, a tué le lion de Némée, dont la peau était pourtant censée être impénétrable. Et puis, la crinière du lion est vue comme une sorte de couronne, ce qui fait bien plaisir aux souverains du continent, d'autant que bon, l'Afrique c'est méga loin et que personne n'ira vérifier.
1: Et bon, un roi c'est très humain, alors comment un animal peut-il être le roi de quoi que ce soit, quelque part, Arnaud?
0: Là encore, vous marquez un point, mais ce qualificatif de roi des animaux, depuis qu'il s'est débarrassé de sa symbolique royale, est plutôt là pour qualifier ce qu'en zoologie, on appelle les super-prédateurs. Ces animaux qui sont tout en haut de la chaîne alimentaire et qui sont relativement imprenables à la baston contre les autres espèces du coin. Et même dans ces cas-là, on devrait dire que ce sont les lionnes qui sont les reines, parce que ce sont elles qui chassent, mais seulement les reines de la savane. Bah oui, si on va par là, chaque type de terrain a son roi. Celui de la jungle amazonienne, ce serait plutôt le jaguar, et celui de nos forêts à nous, eh ben ce serait plutôt le cerf. Mais au fond, une grosse feignasse qui laisse les autres combattre à sa place, qui se fait nourrir et qui prend la lumière, est-ce que ce serait pas ça la définition d'un roi ? Bon bah, je retire tout ce que j'ai dit alors.
1: Retirez tout. Merci beaucoup Arnaud.
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3: S'il y a un endroit qui résume bien les Vosges pour moi, c'est Saint-Maurice-sur-Moselle. C'est un condensé, un résumé, l'endroit que je montre quand on me demande à la fois de raconter l'histoire des Vosges, d'en décrire les paysages et même de parler des gens. La montagne au-dessus, jamais loin, j'allais dire au sortir de la boulangerie, carrément. Hein. Et quelle montagne ! Le ballon d'Alsace qui prend racine ici, dont c'est le plus beau versant. 1247 mètres pour le sommet et une vue incroyable. On voit loin, on voit très loin, on voit même parfois trop loin, si on ne prend pas le temps aussi de voir le tout près. Mais oui, ce petit brin bélier qu'on croise en juillet, ces arbres, tous les mêmes de loin, tous différents de près. Saint-Maurice, c'est la montagne, c'est l'eau des Vosges, puisque sur Moselle, ben oui, et il suffit de grimper un peu pour comprendre que la Moselle, c'est le fleuve qui nous dit que l'union fait la force, puisqu'il a, il est né en fait d'avoir reçu l'apport de plein de gouttes de rue, comme on dit dans les Vosges, qui à force de d'être nombreux à couler, forment cette auguste rivière qu'est la Moselle. L'histoire de Saint-Maurice, c'est l'histoire des Vosgiens, de cette capacité qu'ils ont d'aller là où d'autres ne seraient pas allés, dans la montagne, si belle, c'est vrai, mais pas facile à vivre, hein, surtout au Moyen-Âge, pour les premiers habitants, les premières années où on a vu écrit Saint-Maurice sur quelques parchemins. Les Vosgiens et leur capacité de travail, bien mal récompensée d'ailleurs dans les années 80, hein, mais qui continue à faire des merveilles et qui est un trésor. Je vais vous dire, le travail des Vosgiens, c'est un trésor que la France redécouvrira quand elle comprendra enfin qu'elle peut faire beaucoup mieux et beaucoup plus solide quand elle veut faire elle-même. Et puis, Saint-Maurice, c'est la capacité d'engagement des Vosgiens. Et la montagne, qui a vu le maquis, s'en souvient. Elle qui a été si dure à prendre pour les alliés au sortir de l'occupation. Il y a cette capacité vosgienne à voir passer l'histoire, à en souffrir bien souvent, bombardements, assauts, frontières même, il n'y a pas si longtemps, quand les voisins alsaciens ne pouvaient plus être français. Au-delà donc d'une marche vers les hauteurs ou même de l'effort physique, un voyage à Saint-Maurice-sur-Moselle, c'est finalement un voyage dans l'âme des Vosges, dans l'esprit de ceux qui y vivent et même de ceux qui y ont vécu. Et c'est fin bien.
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4: Bonjour.
5: Alors, on est où ici, Philippe?
4: On est sur mon exploitation, dans la miellerie.
5: Ici, à Boulternère.
4: À Boulternère.
5: Et Philippe, vous avez donc une miellerie, vous avez aussi des vergers.
4: Beaucoup de produits différents, on fait des pommes, des amandes, des abricots, du jus de pomme, du nectar.
5: Il me semble que j'ai vu aussi des pieds d'avocat.
4: C'est pas en production.
5: C'est un essai.
4: C'est un essai, on verra si la météo devient un peu plus clémente dans les années à venir.
5: Et là, vous avez donc la mise en pot ici, dans votre miellerie de Boulternère.
4: Je peux même me faire goûter, c'est bon.
5: Ben, je veux bien, oui.
4: Je suis déjà très fier de mes abeilles, surtout.
5: Et alors, quel est le miel que vous préférez, vous ?
4: Moi, je les aime tous. Après, je sais pas si vous connaissez peut-être des miels un peu particuliers, comme la bruyère calune.
5: Eh bien, allons-y. très subtil hein, comme parfum.
4: Oui, c'est un miel qui est très particulier, peu récolté parce qu'il est très difficile à extraire et par contre très prisé dans l'Europe du Nord. Celui-là, il vient de la réserve naturelle de Pie.
5: Donc ça sent très très bon le miel dans la miellerie. On va aller peut-être du côté des pommes. Donc là, Philippe, on se dirige vers votre verger. À notre droite, tous les pommiers.
4: Oui, voilà, différentes variétés. Gold Rush, un petit peu de Fuji aussi. En fait, si vous voulez, on a mis des pommes qui ne pouvaient pas aller à la montagne. Ici, on a gardé des pommes qui se récoltent tard, comme la Fuji ou la Gold Rush. Et après, celle qu'on a vue la première, c'est une primeur, une Gala. Qui elle aussi, elle est mieux ici qu'à Sahara.
5: Oh là, monsieur, vous avez fait provision, là.
6: Ah oui, monsieur Torrent est reconnu dans le coin.
5: Alors, combien vous en avez acheté de pommes? Combien de kilos?
6: Oh, j'en sais rien, il y en a 3, 4, 5 caisses.
5: Ah ouais, quand même, c'est pour
6: plus
5: tout l'hiver.
6: Plus les noix.
5: Bonne dégustation.
6: Merci.
5: Ça sent bon, la pomme. Et alors, est-ce que vous pouvez, s'il vous plaît, Philippe, me montrer la variété endémique du Roussillon, la Coquette?
4: Voilà, ça c'est Coquette.
5: Voilà, sa particularité, c'est qu'elle est un petit peu rosée.
4: Voilà, un petit peu rosée. C'est une variété voilà, qui est présente avant que la Golden arrive. Donc c'est dans les années 50. Et elle a été au fur et à mesure supplantée par les Rennais du Canada, là-haut, les Golden. Parce que c'est un arbre qui est très alternant. C'est-à-dire qu'il produit qu'une année sur deux. On est plus très nombreux à avoir de la Coquette.
5: Donc c'est une chance de pouvoir la goûter.
4: Ouais, vous voulez goûter?
5: Allez.
4: Je vais goûter.
7: Allez.
5: Elle est trop trop bonne. Hein. Je vois qu'il y a aussi des noix. Ça, c'est pas votre production, c'est un copain à vous?
4: Voilà, c'est M. Retch à Boule Ternaire. Pareil, pour faire face un peu à la disparition des pêchers, tout le monde s'est diversifié, à mettre des olives, des grenades, des noix. On a cherché des cultures alternatives.
5: Et dites-moi, Philippe, vous avez les pommes et vous avez le jus de pomme.
4: On a un petit atelier, on se fait nous-mêmes le jus de pomme, voilà.
5: Et ça, c'est pour ça que vous avez plein de clients aussi, parce que vous avez plein de bons produits.
4: Ça fait 43 ans qu'on fait du jus de pomme.
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4: Salut à toutes, salut à tous et bienvenue dans Décibel. C'est parti pour une heure en direct autour de l'actualité musicale. Et sachez que l'anniversaire de Gérard Jugnot, qui fête aujourd'hui ses 75 ans, fait partie de l'actualité musicale. Il fallait juste un peu tirer le fil des bandes originales des films du Splendide. Vous pouvez compter sur moi, j'ai bien tiré. Ce sera à la fin de l'émission. La découverte du jour, ce sera la nouvelle chanson de Vernis Rouge. Ses origines libanaises font que, évidemment, elle est très sensible à l'actualité en ce moment. Et à la guerre et aux bombes qui frappent son pays. Alors, Vernis Rouge en a fait une chanson, vous la découvrirez tout à l'heure. Le thème du blind test, eh bien les reines, puisque Bilal Hassani, notre invité, chante roi, les reines sont à l'honneur dans le blind test. Si vous avez envie de jouer avec nous, vous pouvez nous appeler dès maintenant, 0810 055 056. C'est Alexandra qui vous attend au standard, 0810 055 056. Et c'est eh bien, le dernier album en date de Bilal Hassani, en attendant le prochain, qui sera à gagner. Gagner ce soir au blind test. Bilal Hassani, bonsoir.
5: Bonsoir Émilie Mazoyer.
4: Comment vas-tu Bilal ?
5: Ça va super, et toi ?
4: Moi ça va très bien, ravie de te voir en pleine forme.
5: Oui.
4: Avec plein de projets. Ça c'est important. La nouvelle chanson s'appelle Beaucoup, mais avant, pour savoir d'où on part, j'aimerais qu'on écoute ensemble la dernière chanson qu'on a écoutée quand t'étais là dans ce studio tous les deux. Elle s'appelle La Question.

En fait, t'avais prévenu dans cette chanson-là que t'allais sortir de la cage, sortir et casser les cases. Et donc, on est sur un gros changement d'ambiance puisque ta nouvelle chanson, beaucoup, c'est plutôt comme ça.

0: 10 ans ne sépare pas les deux extraits précédents, mais simplement quelques mois. Raconte-nous ce changement d'ambiance, même si encore dans la question, sur un mode très doux de piano, voix et cordes, tu disais que de toute façon, tu n'allais pas rester sage.
1: C'est ça, moi je ne suis jamais sage. Mais je pense qu'après L'Affreuse, qui était une création pour l'Hyper Weekend Festival, ici même à la Maison de la Radio, j'avais fini un petit peu ce trajet-là.
0: Ouais. Que oui, je voulais, parce que la question, ce n'était pas juste une chanson,
1: oui.
0: C'était dans le cadre de tout un spectacle.
1: C'est ça.
0: Qui était très posé, très piano-voix.
1: Exactement, ouais. Piano-voix, où je voulais m'essayer à l'exercice de la chanson. Et après, je me suis posée, je me suis dit, tu sais quoi ? Attends un peu et on verra si ça revient. Et donc les idées ne me venaient pas tout de suite parce que la priorité, je pense, avant d'arriver à beaucoup, avant d'arriver à faire un album, c'était de me reconnecter avec moi-même et aussi avec mon public et mon audience. Et c'est là où la première étape a eu lieu, qui était celle de reprendre un peu contact, ouais, avec mon public de manière un peu plus directe.
0: C'est intéressant, t'as dit public et après t'as dit audience. Alors même si in English, audience, c'est,
1: oui,
0: public, en vrai, dans la vie, et notamment dans ta vie, c'est pas le cas de tous les artistes, mais en fait, t'as deux publics. C'est-à-dire, t'as ton public de musique, des gens qui vont aller à tes concerts, qui vont écouter ta musique, etc. Mais t'as aussi quand même 3 millions d'abonnés, je crois, sur,
1: oui,
0: Instagram, etc. Et ça, est-ce que c'est les mêmes? Pas forcément. Donc, quand tu parles de la reconnexion avec le public, tu parles de ceux qui suivaient ta musique?
1: Je parlais non plutôt de ceux qui me suivaient au quotidien.
0: Ah oui.
1: Parce que ceux qui me suivent au quotidien, ça faisait des années que je les avais un petit peu mis de côté.
0: Oui, d'accord.
1: Pour prioriser du coup de la création artistique, les albums, les films que j'ai pu faire, toutes ces choses-là. Et donc du coup, j'étais en train de me dire, bon, je m'ennuie un peu, je suis à la maison, je vais bien, je vais discuter avec eux, on va voir ce qui va en découler. Et en fait, de là, je me suis à la fois réconciliée avec cette partie de moi que j'avais un peu mis de côté. Et ensuite, des idées me sont revenues un peu pour écrire de la musique.
0: Et oui, et alors, tu t'étais déconnectée de ça, pourquoi? Parce que tu t'étais dit que pour être un vrai artiste, tamponné, artiste, chanteur, il fallait pas faire des vidéos, il fallait pas être trop marrant, en fait.
1: C'est ça. En fait, c'est le côté drôle, c'est le côté internet, ouais, aussi qui est assez neuf. Et le fait que le métier demande un petit peu il y a cette quête de légitimité qui vient parfois même pas de nous, mais qui nous a un peu imposé. Et en fait, je me suis rendu compte que je m'en foutais un peu.
0: Bah oui.
1: Parce que de toute façon, ce que je fais, c'est assez inconventionnel. Et que les personnes qui m'ont permis aujourd'hui d'être là et de pouvoir produire de la musique, un peu comme bon me semble, c'est toutes les personnes qui me suivent au quotidien et qui sont tombées un peu sur ma chaîne YouTube au début, sur mes reprises.
0: C'est vrai que toi, t'avais commencé sur YouTube avec,
1: ouais,
0: des reprises.
1: Voilà.
0: Plutôt des chanteuses qu'on adore d'ailleurs.
1: Ouais.
0: Tu reprenais qui
1: Ariana Grande, Lady Gaga, c'est toutes,
0: voilà,
1: les choses comme ça.
0: C'est ça. Et c'est vrai qu'après, quand t'as commencé à sortir ta musique à toi, tu t'es dit, mince, entre les reprises sur YouTube et l'Eurovision, si je veux être considéré comme un artiste,
1: il faut un pivot.
0: Ouais,
1: voilà.
0: Faut un pivot.
1: C'est
0: et
1: ça.
0: Là, maintenant, tu peux concilier les deux.
1: Ouais, parce que, en plus, je vois toutes mes idoles qui sont maintenant des Instagrammeuses, des TikTokers. Et donc, du coup, je me suis dit, bon, si tout le monde y est, moi, c'est un outil que j'utilise depuis toujours et que j'aime bien pratiquer. Donc, j'ai commencé juste par refaire des petites vidéos, des choses comme ça. Et en fait, par l'humeur de tout ça, des chansons me sont venues, un concept et puis un disque. Et je me suis dit, ok, bon, bah alors on va faire un disque maintenant. Peut-être que c'est tôt, mais j'y vais.
0: Ok, donc décomplexé,
1: voilà,
0: pour nous dire, et détaché de ce que les uns ou les autres peuvent penser. Donc ça, c'est plutôt une bonne chose,
1: toujours,
0: je pense, quand on écrit,
1: sûr,
0: de la musique. Donc tu dis, des idées me sont venues. Donc une de ces idées concrétisées, c'est beaucoup, qu'on va écouter évidemment dans quelques secondes. Mais alors avant, prépare ton audience ici radio à ce qu'ils vont entendre.
1: Beaucoup, c'est une chanson de dance music, c'est de la musique dansante, de la pop électronique qui est très inspirée de la musique avec laquelle j'ai grandi. Ça peut être la French Touch, tous ces courants-là avec Daft Punk, Justice, mais aussi Bob Sinclair, Martin Solveig, David Guetta, et aussi le Madonna des années 90.
0: Mais oui, j'allais dire, moi ça m'a rappelé, moi qui étais vivante, contrairement à toi à l'époque, ça m'a rappelé pas mal les années 90.
1: C'est, ouais, ça, c'est très 90, très house 90, parce que c'est des courants que j'aime beaucoup, c'est la musique que j'écoute énormément, et j'avais envie de créer vraiment la musique, la BO de mes soirées, la BO des bonnes soirées que je passe avec mes amis. Et vu que je suis le musicien du groupe, bah c'est pratique. Je peux faire, oui, de la musique pour nos ambiances. Et là, on avait une ambiance que j'ai vécue et je me suis dit, ah, ça peut faire un bon titre.
0: Et de quoi ça parle beaucoup?
1: Beaucoup. coup, ça parle de plein de choses. Il y a plusieurs lectures. La première lecture, c'est une chanson qui parle d'amour, qui parle d'un amour un peu artificiel, un peu en surface, où on décide de s'amuser avec son amant sans trop réfléchir aux responsabilités que demande l'engagement. Mais il y avait cette autre lecture que je trouvais assez intéressante avec l'idée du mot beaucoup, parce que on peut souvent penser à Bilal Hassani, à ma personne, et se dire que j'en fais trop. On m'a beaucoup dit que j'en faisais trop. Et moi, j'aime bien répondre à ça en disant que j'en fais beaucoup et que ça part d'une générosité plutôt. Tout mon enthousiasme, que ce soit capillaire, vestimentaire, dans mon interprétation, ma musique, mes clips, mon esthétique, tout ce que je présente, c'est de la générosité. C'est vraiment juste parce que j'aime donner. Bah donc, oui. C'est pas trop, c'est beaucoup.
0: Mais évidemment.
1: Et beaucoup, c'est bien.
0: Évidemment. Et non, et puis surtout, trop peu, c'est chiant.
1: Exactement.
0: C'est là où la vie est intéressante, c'est quand c'est trop, quand on est trop amoureux ou trop en colère, ou enfin, on voilà. T'a reproché ça.
1: Hey, bon,
0: en même temps, toi, on aurait pu te reprocher à peu près tout à un moment. Non, mais c'est vrai, c'est quand même terrible. Eh bien, découvrez beaucoup
1: oui.
0: Bilal Hassani, ça vient de sortir, et donc ça annonce ton 4e album.
1: Oui.
0: On a une date
1: déjà.
0: Fin de l'été.
1: Voilà.
0: Ok, ça j'aime bien. Parce qu'il aurait pu dire la rentrée, mais non, il nous met dans l'ambiance de l'été.
1: Ouais, quand même.
0: Fin d'été. On adore Bilal Hassani.

0: Et Bilal, il fait beaucoup. L'album arrivera, on n'a pas la date exacte, mais à la fin de l'été. Bilal, est-ce qu'on a le titre de l'album?
1: Oui, le nom de l'album, c'est Bonsoir Paris.
0: J'adore. Mais comment tu vas faire quand tu seras en tournée? Alors tu diras Bonsoir Paris à Saint-Malo?
1: Non, on va pas dire Bonsoir Paris. On s'entraîne déjà parce que sur le titre, beaucoup, la première phrase, c'est « La nuit s'allume dans Paris ». Et vu qu'en ce moment, on est déjà en train de faire les premières dates avec Laurie, on dit bonsoir, on dit « La nuit s'allume à » et on dit la ville où on est. Et on va faire « Bonsoir Toulouse, bonsoir Lyon ». Et on passe partout en France avec le « Bonsoir Tour ». Mais donc voilà, on va adapter l'album à toutes les villes de France, mais l'album s'appelle « Bonsoir Paris ».
0: J'adore l'idée. Alors par contre, tu as dit « Laurie », c'est comme « Beetlejuice ». Si on dit « Laurie », on écoute « Laurie ».

Qui donc t'emmène en tournée, c'est génial. Tu es du 1er au 24 mai, donc tu as commencé le 1er mai, c'est jusqu'au 24 mai, en tournée de Zénith avec Laurie. C'est pas la première fois qu'on t'entend près d'elle, hein. Vous aviez même fait un duo.

0: Pascal, toi t'as 26 ans, ça veut dire que quand Laurie était toute la journée à la radio, à la télé, à ses débuts, t'étais tout petit, t'avais 6-7 ans.
1: Exact.
0: Qu'est-ce qu'elle représente pour toi ?
1: Laurie, c'est ma première idole. Donc on a tous une première idole. Le premier poster qu'on affiche dans sa chambre, moi c'était Laurie. J'adorais Laurie. Je pense que on peut comprendre mon blond platine, tout mon esthétique.

0: Il y avait eu les albums Kingdom, Contre-soirée et Théorème en 2022. Et puis en 2024, un super album que Bilal n'a jamais voulu appeler album. Il disait c'est une mixtape, Glitter Sleaze Utopia. Mmh. Tu maintiens, toujours c'est pas un album, c'est 10 titres. Hein.
1: Non, c'est 10 titres, mais c'est une mixtape, ouais.
0: Je l'adore.
1: C'est un autre, c'est une autre.
0: Mais qu'il est têtu, bon sang.
1: Je suis désolée.
0: Donc sur la mixtape Glitter Sleaze Utopia, il y avait cette chanson qui est magnifique, voilà, qui s'appelle Souvenir d'un été.
1: Je n'ai pas écouté depuis la dernière fois que je suis venue ici, je crois. Donc merci de la faire vivre, Émilie.
0: Il faut que tu reviennes. Le nouvel album de Bilal Hassani ne va pas tarder à sortir, ça sera à la fin de l'été. La chanson Beaucoup, elle, est disponible. Et Bilal Hassani reste avec nous dans Décibel. À tout de suite.
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0: Une Ronettes qui est partie, un blind test avec des reines, la nouvelle chanson de Vernis Rouge et l'anniversaire de Gérard Jugnot. Oui, ça fait partie de l'actualité musicale. Et c'est ce soir dans Décibel, en direct jusqu'à 21h. Je file retrouver Bilal Hassani, mon invité. Je me souviens la première fois que je t'ai interviewé, Bilal, bah, t'étais pas bien vieux. T'es toujours très jeune, évidemment. Mais je me souviens de quelqu'un qui voulait vraiment bien faire, qui voulait être vraiment très très bon élève. Alors, ce qui est évidemment pas un défaut, mais qui peut-être t'a fait beaucoup de nœuds au ventre.
1: Oui.
0: Comment va le ventre ?
1: Le ventre va tellement bien maintenant.
0: Ah.
1: Oui. Alors, je suis toujours aussi perfectionniste, mais j'ai trouvé un meilleur endroit où aller puiser le parfait. Voilà. Donc,

0: j'avais des quêtes qui étaient un petit peu trop distancées et cumulées avant. Je me disais, il fallait à la fois que je fasse ça et ça et ça bien pour ces personnes, ces personnes, ces personnes. Maintenant, j'essaye de me faire plaisir à moi d'abord et j'essaye de faire des choses qui me font du bien parce que j'ai l'impression que ça se traduit mieux après quand j'en vois.
1: Et comme le pays a besoin de danser en ce moment, Bilal Hassani vous propose beaucoup.

0: Bilal qui écrit de la musique, qui écrit les paroles, cette chanson par exemple, beaucoup. Comment tu les fabriques, tes chansons? T'es où? T'es tout seul? T'es comment?
1: Là, j'étais en before, en avant-fête, chez ma copine Marie-Victoire, à qui je fais des gros bisous. On était une quinzaine. Et en fait, j'ai reçu une ébauche de Sutus, qui est le producteur avec qui je travaille depuis Théorème, qui est aussi un très bon ami à moi. On a le même âge, on fait les mêmes trucs et tout. Et en fait, il m'a envoyé la maquette et le refrain était écrit. Donc, il avait une proposition de parole sur le refrain que j'ai maintenu, que j'ai gardé. Et en fait, j'ai habillé tout le reste, j'ai fait tous les couplets et tout, en regardant mes potes. Voilà. Donc, je me suis mis au calme, j'ai mis mes écouteurs en réduction de bruit, je les ai regardés vivre. Et ça m'a inspiré les couplets, le pont et toute la thématique du coup de la chanson comme ça dans la vie.
0: Bon, et ça va, tes proches, ils sont au courant qu'à certains moments, tu vas prendre juste 3 mètres de recul,
1: ouais,
0: les regarder, écrire, ils savent,
1: ça arrive souvent. et après, je leur dis, voilà, c'est ça la chanson, ça c'était ce soir-là, ça c'était quand on a fait cet après-midi-là, c'est quand on est parti en week-end. Et ils sont, ah, c'est marrant, ils recollent un petit peu les morceaux, mais c'est très fun. Mais voilà, la vraie mission, je pense, dans mon écriture, surtout sur ce disque, c'est que pour moi, la pop française, elle existe. On la met vraiment souvent sous le tapis. On dit qu'elle n'existe pas, on dit qu'on fait de la variété très bien, qu'on fait de la chanson très bien, mais on a fait de la très bonne pop. C'est OK d'écrire en français de la musique pop.
0: Ouais.
1: Ça, c'est possible, ça peut sonner bien, ça peut être de la très bonne musique et on l'a montré, on a plein d'exemples. Enfin, moi, quand j'ai grandi, de mes 0 à mes 12 ans, il y avait une scène pop française qui...
0: Tu penses à qui, par exemple?
1: Tellement de gens. Je pense à Laurie, oui. Je pense à Jennifer, je pense à Shaim, oui. Que je pense était super pertinente. Je pense que même Étienne Dao, c'est de la pop.
0: Lio,
1: c'est de la pop, de la vraie, vraie pop. Et tous ces artistes-là, et en vrai, Guetta, tout ce qu'il a fait, Solveig, Sinclair, c'était de la pop. Et bon, c'était pas tout le temps en français, c'était pas en français, mais la pop en français, elle existe, et on en a eu de la très bonne. Je pense qu'il y a juste eu un moment où on s'est assagi, où il y a eu, ou peut-être par humilité ou par sobriété, on a décidé, ouais, de baisser un petit peu toute l'exubérance, mais moi, je suis là pour la ressusciter. Voilà, c'est ma mission.
0: Tu sais que si tu te présentais aux élections présidentielles, on vient de trouver ton slogan, ressusciter
1: la pop française.
0: La pop française, ressusciter l'exubérance.
1: Oui,
0: j'adore ça.
1: C'est ça, c'est mon slogan.
0: Il est trop fort.
1: Votez pour moi.
0: Ah, je voudrais te faire écouter quelques notes de la chanson de la jeune Monoro. Je le disais tout à l'heure, toi, quand t'as défendu la France à l'Eurovision, t'avais 19 ans. T'étais déjà pas bien vieux. Elle a 17 ans. Peut-être que tu l'as déjà entendue, c'est la chanson avec laquelle elle va défendre la France dans 10 jours.

0: C'est une chanteuse lyrique.
1: Évidemment, il y a toute une partie qu'on ne pourra pas chanter sous la douche, mais c'est pas grave.
2: Ouais, c'est très beau.
1: Qu'est-ce que tu si tu pouvais aller la voir et lui dire un petit truc à l'oreille juste avant qu'elle monte sur scène, tu dirais quoi ?
2: Reste concentré. Je pense que c'est un exercice qui est très particulier, l'Eurovision, parce qu'il y a beaucoup de forces parallèles qui rentrent en jeu de ce concours-là, mais je comprends sa mission, qui est la même que la mienne quand je le faisais en 2019. C'est, on a envie de chanter, on veut une scène. Elle est sur une très grande scène. Je lui dis d'essayer de s'imprégner. Je lui dirais de s'imprégner de ce qu'elle voit. Les câbles, ses écouteurs, son micro.
1: Qu'elle regarde. Des trucs très concrets, en fait.
2: Très, très concrets. Voilà. Qu'elle les regarde avec beaucoup d'attention pour se souvenir. Parce qu'on oublie vite les choses comme ça. Et que surtout quand il y a des résultats, quand il y a des votes, des choses comme ça, on a l'impression qu'il faut penser à après. C'est vraiment l'un des rares moments où j'ai l'impression que... Non, il faut toujours être dans l'instant présent, mais c'est très important de le faire aussi à ce moment-là.
1: Et toi, 7 ans après, si tu pouvais, par une magie quelconque, aller murmurer à l'oreille du Bilal de 19 ans qui est monté sur scène, tu lui dirais quoi ?
2: Pas grand-chose, en réalité. Non, je pense que ça allait. J'étais très, très insouciant, même si concentré. Et j'étais surtout... Ma mission, en fait, en devenant pendant quelques mois le visage de mon pays, de la France, c'était de pouvoir ouvrir une grande porte avec mon identité, parce que je savais que ce que je proposais était assez neuf pour beaucoup des Français. Et je m'étais dit, ouais, tu y es là, c'est bon, voilà, t'as ouvert cette porte-là. Maintenant, tout ce que tu feras après, ce sera ce que ce sera. Mais c'était par ce début-là qu'il fallait que tu rentres, sinon on t'aurait pas ouvert la porte, quoi.
1: Et pourtant, Dieu sait que ça t'a coûté cher après, en insultes, en fait. T'as été maltraité, pas par tout le monde évidemment, mais par une partie de la population qui, alors je sais pas si c'était prêt ou pas prêt, si c'était à eux d'être prêt ou pas prêt, mais qui en tout cas ont très mal réagi au fait de voir un garçon qui se maquille, qui met des perruques et qui est en robe et qui est canon. Et tu dis c'était important pour toi de le faire, ça t'a coûté cher après. 7 ans plus tard, on est dans le... On a bien fait ? Ou alors, pouah, si j'avais su, je sais pas si je l'aurais fait.
2: Ah non, on a bien fait. Moi, je vais être la plus grande popstar de la planète. Donc du coup, il faut bien commencer quelque part. Et je m'en fiche d'essuyer. Je m'en fiche de devoir faire face à l'adversité quand il est de mon apparence et toutes ces choses-là. Parce que si ça peut faire bouger les choses, c'est très bien. Mais aussi, dans... Le présent, j'essaie de pas trop me concentrer sur la réaction. On se souviendra pas de moi parce qu'on m'a insulté. Ça, je le sais. Je sais que j'ai beaucoup de choses à construire encore et que du coup, le biopic sera très très agréable. Et en vrai, ils en feront partie. Ce serait une scène, un montage un peu dramatique.
1: Oh, Bilal the biopic.
2: Ouais, bientôt.
1: J'ai tellement hâte.
2: Non, pas bientôt, pardon.
1: Pas bientôt.
2: Dans très longtemps.
1: Ah non, mais il y en aura un, c'est sûr.
2: Ouais, en 2112. Ouais, comme ça. Imaginez,
1: 2012.
2: Juillet 2112, vous le sortez.
1: Ok.
2: Voilà, comme ça me fait vivre au moins 112 ans.
1: Moi, j'aime bien.
2: Ouais.
1: J'aime bien, on peut faire ça.
2: Ouais.
1: On peut faire ça. J'espère que je serai dedans.
2: Ah ouais, bah bien sûr, évidemment.
1: Avant le biopic de Bilal Hassani, qui promet d'être absolument fascinant, il y a son nouvel album, le 4e, Bonsoir Paris, à la fin de l'année. Donc, dessus, il y aura beaucoup que vous avez découvert tout à l'heure. La tournée, ça sera à l'automne. Si vous allez voir Laurie ces jours-ci, vous verrez Bilal en première partie et aussi dans le concert, hein, puisque Laurie et toi, voilà, vous partagez un duo. Et puis donc, on peut maintenant te suivre sur tes réseaux et tu refais des vlogs sur YouTube.
2: Oui, j'ai des vlogs, j'ai Bonsoir Beauty, qui est une série où j'apprends à me maquiller tout seul. Où tu es la bienvenue d'ailleurs.
1: Oui, il va falloir. Hein.
2: Mais non, c'est moi qui apprends à me maquiller. J'invite des gens que pour qui j'aime bien le maquillage.
1: Ah ouais, mais
2: moi, j'aime bien comment tu te maquilles.
1: C'est vrai.
2: Ouais.
1: Tu vas voir, c'est très simple. Mais d'accord, ok, si tu veux en faire.
2: Allez.
1: Bilal Hassani, il ou elle?
2: Là, on va dire elle, parce que c'est très très beau ce qui se passe.
1: Ok, il ou elle, version elle. Merci d'être venu nous voir, Bilal. À bientôt.

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0: Ah, les Ronettes, c'était Ronnie Bennett, Estelle Bennett et Nedra Tali. Ronnie Bennett qui allait devenir Romney Spector puisqu'elle s'est mariée avec le producteur des Ronettes, le très connu et on va dire personnage peu recommandable, Phil Spector. Alors, les Ronettes, c'est un des grands girl group, groupe de filles américains des années 60. Et la dernière Ronette vient de mourir. Ronnie Spector est morte assez récemment, hein, c'était en 2022. Et Nedra Tali, qui était la dernière encore en vie, elle vient de nous quitter. Elle est morte chez elle, en Virginie, aux États-Unis, à l'âge de 80 ans. Voilà, plus aucune des Ronettes n'est sur cette planète. Le producteur Phil Spector non plus. Alors heureusement, il nous reste de grandes chansons, et notamment celle-ci, Be My Baby, produite par Phil Spector en 1963. Une chanson qu'on retrouve aussi dans des films aussi différents que Les Affranchis et Dirty Dancing. C'est vous dire si ça parle à tout le monde. Be My Baby, les Ronettes.

0: les chansons des années 60, les Ronettes avec Be My Baby. Mais attention, ne vous imaginez pas qu'il s'agissait de trois jeunes filles de bonne famille avec des chansons sucrées. Elles étaient par exemple très copines avec Jimi Hendrix. Je vous laisse imaginer les soirées.
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0: Oh, j'aurais payé cher pour être là, mais j'étais panée. Bon sang, bonsoir. Allez, il est 20h43, il est temps de jouer au Blind Test. Ce soir, c'est le dernier album de Bilal Hassani, hein, puisque le prochain sort à la fin de l'été. Donc, on va pas vous faire patienter jusque-là. Donc, c'est Théorème, le dernier en date, qui est à gagner ce soir au Blind Test. Et pour jouer avec nous, il y a Caroline. Bonsoir, Caroline.
2: Bonsoir.
0: Bienvenue dans Décibel. Comment ça va, Caroline ?
2: Ça va très bien.
0: Bon, face à Caroline, on retrouve Delphine. Bonsoir Delphine.
3: Bonsoir Émilie.
0: Comment ça va ce soir Delphine ?
3: Ouais, ça va, on fait avec le temps, mais on met du soleil, on joue. Voilà.
0: Mais oui, mais moi aussi j'ai eu de la pluie toute la journée, j'avais un beau brushing et maintenant j'ai les cheveux tout frisés.
3: Bon, pareil.
0: Pareil, Caroline, aussi de la pluie aujourd'hui ?
2: Oui.
0: En fait, il a plu partout, c'est pas possible.
3: Il y a
0: pas.
3: Oui, j'ai encore ça, moi, il n'y a pas de jaloux.
0: C'est ça. Bon, eh bien, la bise à tous les coiffeurs qui feront des brushings la semaine prochaine. Hein, mais là, pour cette semaine, on va laisser tomber. Et donc, je vous accueille dans ce Blind Test pour jouer ce soir avec des chansons qui parlent de reines. Puisque mon invité Bilal a représenté la France à l'Eurovision en 2019 avec la chanson « Roi ». Je me suis dit que les reines pouvaient aussi être représentées ce soir. Il va falloir reconnaître le plus rapidement possible, Delphine et Caroline, qui sont les artistes qui chantent les reines qui vont arriver. Et puis à la fin, tout le monde gagnera parce qu'il n'y a jamais de perdant dans Décibel. Ça vous va comme programme ?
2: Oui, yes.
0: Formidable. Alors, une première chanson avec une reine à l'intérieur et en vrai, une reine aussi qui la chante. Mais dites-moi, qui est-elle ? Il ne faudra pas oublier de me donner votre prénom aussi avant de me donner votre réponse.
4: D'accord. Si seulement elle savait comment tu la regardais.
0: Delphine.
3: Angèle.
0: Oui, Angèle, bravo.

Avec Angèle qui chantait Ta reine sur son premier album Brôle. On continue avec les reines Delphine et Caroline. Voici une deuxième chanson.

0: Il s'agit d'un chanteur français, vendéen. Oui, Caroline. Comment, Caroline?
1: Non, j'ai pas dit.
0: Ah, c'est pas Caroline. Alors, c'est Delphine.
1: Philippe Catherine.
0: Mais oui, Philippe Catherine, évidemment. Qui dirait? Oh, qui d'autre? Qui d'autre? C'est notre bon Philippe Catherine, voilà, qui donc s'imagine.
1: On n'a pas le costume, c'est dommage.
0: Oui, c'est vrai, mais je crois qu'il doit y avoir. Il doit exister des photos et sûrement des vidéos aussi de Philippe Catherine déguisé en reine d'Angleterre. Je pense qu'il n'y a aucun problème. Il est tellement fou, Philippe Catherine. Il était nommé Victoire de la musique, c'est pas lui qui l'a eu, mais pour la tournée de l'année. Mais voilà, quand même. Disons qu'il l'aura la prochaine fois. Delphine et Caroline, un petit bilan d'étape. Delphine, ça se passe plutôt bien.
1: Mmh.
0: Oui, on peut le dire. Caroline, un petit peu moins. Est-ce qu'il y a une chanson royale que j'ai oubliée? Non? On essaye une dernière. Là, si vous n'avez pas le nom de l'interprète, vous pouvez me donner le nom du film. Caroline? Non, c'est pas Bilal Hassani.
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0: Dites-vous que ça parle aux parents qui nous écoutent, car c'est la musique d'un film Disney.
1: Le vent. C'est pas la Reine des Neiges, quand même.
0: Oui!
1: Libérée!
0: Je sais, je suis désolée.
1: Merci,
0: tous les parents partent en burn-out.

0: Bourrage de crâne.
1: Le froid est pour moi le prix de la liberté. Ah, je suis désolée, hein, mais depuis 2013, tous les parents, enfin en tout cas un bon nombre de parents, de plusieurs générations d'enfants connaissent cette chanson par cœur, libérée, délivrée. Alors il faut quand même donner le nom de l'interprète, elle s'appelle Anaïs Delva. Voilà, bravo à elle, parce que c'était un énorme tube quand même. Et alors, très bizarrement, elle n'a pas été réembauchée par Disney pour la Reine des Neiges numéro 2 pour chanter les chansons. Ils ont pris une fille qui chantait vraiment comme elle, mais qui n'était pas la même. Donc il y a eu un petit micmac, mais on n'a jamais tellement su les dessous de l'histoire. Pour être complet sur la question. Delphine et Caroline, merci beaucoup d'être venues jouer avec nous.
2: Merci, bonne soirée.
1: Merci, merci, je vous embrasse et je vous envoie l'album de Bilal Hassani. Donc, pas le nouveau, puisqu'il n'existe pas encore, mais celui d'avant, ça vous fera réviser. Allez, double dose de Rennes pour terminer le blind test, puisque le groupe s'appelle Queen et la chanson Killer Queen. Une des plus cool, je trouve, et elle passe jamais à la radio. Réparons ça immédiatement.

0: 1974 et Sheer Heart Attack, le troisième album de Queen. Tellement glam, et dessus il y a ce Killer Queen inoubliable.
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0: Bon allez, pendant qu'on danse et qu'on chante, parfois faux mais très fort sur du Queen, dans certains pays c'est la guerre et c'est le cas du Liban. La chanteuse Vernis Rouge, qui est née au Liban, qui était là-bas dans ses jeunes années avec sa famille, avec ses parents, a décidé de chanter une chanson pour le Liban, une chanson qui raconte son histoire à elle. On ne reviendrait plus jamais, c'est le nom de cette chanson. Et les droits de cette chanson sont reversés à la Croix-Rouge libanaise. Voilà, c'est son histoire intime à elle, déjà marquée par la guerre à l'époque. La chanson parle toute seule, il suffit de l'écouter. Vernis Rouge, autrice, compositrice et interprète. On ne reviendrait plus jamais.

0: Et tous les bénéfices qui pourraient être faits voilà, autour de cette chanson de Vernis Rouge, on ne reviendrai plus jamais, seront reversés à la Croix-Rouge libanaise. Donc n'hésitez pas à faire vivre cette chanson, à la partager, à l'écouter, à la streamer, à l'envoyer sur YouTube, etc. C'est une cause importante.
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0: Alors, il est 20h55, ça veut dire que c'est l'heure de la dernière chanson de l'émission. Un anniversaire joyeux. Bah oui, on le disait tout à l'heure avec Bilal Hassani, hein, la joie c'est important. Il faut se préserver des moments de joie. Et s'il y a bien un acteur qui, moi, dès que je vois sa tête, me fait ressentir énormément de joie, c'est Gérard Jugnot. Il a 75 ans aujourd'hui. Joyeux anniversaire, Gérard Jugnot. Merci pour ses fous rires, ses heures passées à le regarder jouer dans Le Père Noël est une ordure. Jouer dans Papy fait de la résistance. Bah oui, Adolfo Ramirez quand même, c'est pas n'importe qui. Et puis, un des grands rôles de notre ami Gérard Jugnot, c'est Bernard Morin et sa femme Nathalie. Bernard Morin dans Les Bronzés, avec le Scrabble qu'il balance dans la neige. Bernard Morin dans Les Bronzés font du ski. Just Because of You, c'est la chanson anniversaire de ce soir. Et je crois que c'est une bonne nouvelle.

0: Choubidoua, 1979, les bronzés font du ski. Bernard Morin, Gérard Jugnot, qui fête ses 75 ans aujourd'hui. Et j'ai oublié de vous parler d'un de ses films qui est moins une 100% comédie, mais qui est très drôle quand même et aussi dramatique. Une époque formidable, sortie en 91. Si vous ne l'avez pas vu, regardez-le absolument. Merci à l'équipe de l'émission, Iris Guitenier, Laurie Rossillon, Elodie Bianca Maria, Alexandra Sackberg et Franck Moillier.
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3: Bonjour la France, c'est lundi. J'espère que t'as passé un bon week-end, la France. Comment ça va, Éric Bastien ?
4: Ça va comme un week-end du pont du 1er mai. On est bien, on est en forme, on s'est reposé.
3: Ah bah on s'est reposé de rien. Vendredi, on travaillait, je te rappelle. Il a déjà oublié, le gars. Bien, je vous rappelle que nouvelle semaine, nouveau cadeau. Alors cette semaine, mes petits chéris, on va vous faire plaisir. Et oui, direction la fosse au tigre.
4: On gagne un séjour dans le fort.
3: On gagne un séjour pour 4 personnes à Foura. Mais attention, hein, vous connaissez tous évidemment Fort Boyard, hein, c'est quand même le plus beau château de France. Comme il y a un appel aux dons qui est lancé sur fondationdupatrimoine.org pour retaper un peu notre petit Fort Boyard qui est un peu fragilisé à cause de la mer. Donc du coup, à l'occasion de cette petite cagnotte, on gagne un super séjour pour 4 à Foura. Alors vous allez dormir 2 nuits au camping, 3 étoiles, le cadeau. Vous allez faire une croisière autour du fort avec la compagnie Interil et puis vous allez dîner tous ensemble au restaurant le 31 à Foura.
4: Du moment que c'est pas chez Willy Rovelli, ça va.
3: Eh ben non, c'est pas chez Willy Rovelli, Dieu merci, on va manger ailleurs. Voilà, ça c'est le premier prix. Si vous ne gagnez pas, vous gagnez quoi ?
4: Oh ben on part sur des énigmes cette semaine.
5: Je n'ai jamais peur. Même si je suis torréfié.
3: Oh my god.
5: Je suis bien moulu, mais pas toujours tassé.
3: Oh mon dieu.
5: Avec moi, Valérie. Oh, oh, oh. Zéro stress, même si je sais mettre la pression. Qui suis-je ?
3: Le café Malongo.
5: Joe Malongo,
3: allez,
5: bravo !
3: Allez, la cafetière, les 32 recettes. Les 6 verres en verre, je demande pardon infiniment à mon chéri Père Fouras.
4: J'en fais une demain, je vous préviens.
3: Hein. Oh my god, prépare-toi chérie. Allez, on accueille tout de suite nos deux premiers candidats de la semaine, Laura et Mathieu. Bonjour les amis.
4: Bonjour.
6: Bonjour.
3: Ça va Laura ?
6: Oui, ça va très bien. Et vous Valérie ?
3: Bah, écoute mon chat, ça va. Alors tu vas jouer avec moi, donc autant te dire que t'es dans l'équipe de la win. Hein.
4: Oui.
6: Bah, bien sûr, bien évidemment. Merci Valérie.
3: Bah, je t'en prie mon chat, 18 mois d'émission, il a dû gagner une fois. Bon, comment te dire ?
4: Tigre, voilà,
3: laisse Jacqueline tranquille. Alors, tu as 33 ans et tu habites à Tartas dans les Landes, c'est ça ?
6: Oui, c'est ça, tout à fait.
3: Moi, je veux savoir comment s'appellent les habitants de Tartas, tu penses ?
6: Les Tarusates.
3: Non, les Tarusates.
4: Rien à voir.
3: Oh, ma petite Tarusate. Oui. Hop, hop, hop. Alors, tu vis avec Mathieu, qui est donc ton chéri, comme le candidat que tu as affronté.
4: Ils sont en couple ? Peut-être.
3: Hein. Non, c'est pas le même.
6: Non, c'est pas le même.
3: Non, c'est pas le même. Alors, tu as deux chiens. C'est quoi comme modèle de chien ?
6: C'est des Espagnols bretons.
3: Oh, comment ils s'appellent ?
6: Ice et Oreo.
3: Et noir et blanc, bien sûr, Oreo.
6: Et non, pas du tout. Des marrons et blancs.
3: Comme les Espagnols, en fait. Hein. T'as aussi un chat qui s'appelle Gabi.
6: Oui, c'est ça.
3: Oh, Gabi. Alors, est-ce qu'il s'entend bien avec les chiens, Gabi ?
6: Eh oui, tout le monde s'entend bien. Ouais,
3: ça va. Mais on est content. Nous, on aime.
6: Ça chamaille un peu, mais ça va.
3: Ah bah oui, bah ça c'est le principe. Hein, donc, mais c'est bien. J'aime bien que les animaux s'entendent bien. Alors, tu es secrétaire dans un service social. C'est quoi comme service social ?
6: C'est un service social pour les personnes de plus de 60 ans en perte d'autonomie.
3: Bon, moi j'ai plus de 60 ans, mais je suis encore un peu autonome.
4: C'est ce que vous croyez. Hein.
3: Voilà, j'étais sûre que le petit là à côté...
4: Elle me connaît tellement.
3: Oh là là là là. Et alors, rien à voir, petite, tu voulais être coiffeuse ?
6: Oui. Et alors, comme toutes les petites filles, en fait. Et puis, non, en fait.
3: Bah, en fait, non. Allez, hop, on est mieux avec les vieux. Allez, soyons...
6: Ouais, c'est ça.
3: Voilà. Bien. On va tout de suite marquer le premier point, parce que tu fais partie de la team des champions. Écoute bien cette première question, vrai ou faux. Un homme sourd et aveugle a retrouvé tous ses sens... Donc il est redevenu voyant et il a réentendu après avoir été frappé par la foudre. Est-ce que c'est vrai ou faux? Top chrono, 5 secondes.
6: Je dirais faux.
3: Et non, c'est vrai.
4: Non.
3: Ah, et si en 1980, l'Américain Edwin Robinson, il a retrouvé partiellement la vue et l'ouïe après avoir été frappé par la foudre. Alors, c'est un cas rarissime.
4: Bah oui.
3: Et c'est vraiment ce qu'on a appelé un miracle électrique. Pas de point pour toi.
4: Mathieu, bonjour.
7: Salut Eric.
4: Ah, elle va pas bien Valérie, je sens que là, elle va pas tenir la semaine. Elle tousse. Oh, c'est bon signe pour nous ça Mathieu, elle ira pas jusqu'au bout.
3: Tu vas immédiatement dire je retire.
4: Je retire. Bon Mathieu, tu as reconnu mon imitation du père Fourat, extraordinaire. Évidemment, évidemment.
7: Magnifique.
4: Tu connais le Fort Boyard? T'as déjà eu l'occasion, enfin pas d'aller dans le fort j'imagine, mais d'aller autour?
7: Alors, autour, non, je le connais par l'émission, et c'est vrai que je suis un petit peu l'actualité et la restauration.
4: Ah ouais, bah et
3: oui.
4: Franchement, déjà pour la restauration, c'est bien, mais je te souhaite de gagner ce beau séjour parce que c'est une très belle région. Tu habites à Saint, comment tu prononces? Saint-Cyr de Canès, c'est comme ça?
7: Oui, Saint-Cyr de Canès, tout simplement.
4: Saint-Cyr de Canès, comment l'appellent les habitants de Saint-Cyr de Canès?
7: Les Canessois.
3: Oh bah écoute,
4: c'est en Gironde, bah salut à vous tous. Célibataire, et tu le vis bien. Sans enfant, et tout va bien. Notre Mathieu, il a un petit chien, comment il s'appelle le chien?
7: Alors c'est un petit Jack Russell. Et elle s'appelle Nala.
4: Nala, ok.
3: C'est bien parce que c'est des chiens très calmes, les Jack Russell.
4: Je sais pas du tout, ah non pas du tout.
3: Oh mon dieu.
7: Elle est adorable,
4: ah,
3: oui.
4: Bon, adorable. Agent territorial, où ça? Dans quelle ville tu travailles?
7: Je travaille à la métropole de Bordeaux.
4: Pour la métropole de Bordeaux. Et avant, tu travaillais dans l'armée de l'air.
3: Oh là là, Tom Cruise est avec nous ce soir.
4: Et puis là, tu faisais quoi?
7: J'étais dans l'armée de l'air, j'étais sur les infrastructures militaires. Je travaillais dans des bases différentes un petit peu en France, et notamment sur Bordeaux-Mérignac.
4: Ok, t'as fait tout ton apprentissage en tant que carreleur. Et aujourd'hui, tu es avec nous et tu es très sportif. Et ça me fait plaisir. On parlera dans un instant.
3: Bah oui, ça te fait plaisir parce que toi, le sport, c'est ta vie.
4: Non, mais parce qu'il va me coacher. Parce que j'ai envie un peu de préparer mon espèce de summer body. Et je sens que Mathieu, t'as la ligne, toi, t'es comment? T'es bien portant? T'es comment?
7: Ah là, je rentre d'un week-end sportif, j'étais sur Avelès Gazos, un tournoi de rugby, donc effectivement, j'ai la voix un peu cassée.
4: Ouais, ça sent
7: On a travaillé le physique, mais on a aussi travaillé le...
3: Ouais,
7: le
3: l'intérieur. Physique. Ouais, l'intérieur, ouais.
4: Mathieu, c'est la tête et les jambes. Voici cette première question qui arrive tout de suite pour un point, pour tenter de gagner cette manche et revenir vendredi. Ikea, tu sais la marque des... Ikea, quoi. Ikea lance... Les Suédois. Ikea lance une sucette choupa choups goût boulette de viande. Il lance une sucette choupa choups au goût boulette de viande. Vrai ou faux? Top chrono, 5 secondes. La marque Ikea.
7: Oui, moi, je dirais vrai.
4: Ils sont capables de tout, hein. Mais non, mais c'est vrai, t'as raison. Après un poisson d'avril qu'ils ont lancé en 1er avril 2026, donc cette année, Ikea a décidé de poursuivre cette idée, cette sucette, avec cette saveur qui est totalement insolite. Eh bien, tout ça va arriver gratuitement en magasin dès le mois de juin. Moi, je n'irai pas. Hein.
3: Moi non plus.
4: Ah non.
3: Alors, bravo. Pas de point pour Laura, un point pour Mathieu. Et là, tout de suite, vous écoutez ici, on va écouter Emmanuel Moir. Beau malheur. À tout de suite.

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0: Emmanuel
1: la,
0: Moir.
1: La, la, la, la.
0: Le beau malheur, je vous souhaite pas ça, mais vous allez être quand même malheureuse là, à la fin, là, à 13h, parce que vous n'avez pas gagné encore cette manche.
1: Oh là là, ça suffit, allez,
0: non,
1: jingle.
0: Non, c'est pour moi aujourd'hui.
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1: Tu l'as entendu, Laura? Tu l'as entendu, là?
3: Ah, je l'ai entendu. Il est très désagréable.
1: Ah, mais on est bien d'accord, merci.
0: Ah, vous oui, êtes partie est... très très sûre de vous, les deux, là, je trouve.
1: Excuse-moi, mais il est... elle a raison. Tu es désagréable.
0: Mathieu, est-ce que tu peux me soutenir?
4: Eric, ne t'occupe pas des filles, reste concentré, on paye les musiciens à la fin du bal.
0: Exactement,
1: ouais,
0: Mathieu.
1: C'est ça, voilà, tu vas voir la fin du bal, Mathieu, tu vas la voir la fin du bal.
0: Allez, allez.
1: Alors, Laura, surtout que Laura, attention, elle rigole pas, hein, parce que Laura, elle fait de la Zumba, yiha, Zumba, yeah. Alors, t'es gentille, tu vas...
3: Zumba.
1: Allez, Zumba, yeah, et pas. Donc tu vas te mettre en mode Zumba. Et on va rétamer les deux machos là, hein, parce que ça suffit les conneries.
0: Moi j'ai bougé, j'ai fait ma dose de sport pour 6 mois là.
1: Oh, bah oui, ça c'est sûr. Plus. Alors, tu ne bricoles pas parce que ça t'énerve en fait.
3: Ça m'énerve. Je commence toujours à bricoler, mais j'y arrive pas, donc j'abandonne tout.
1: Ah my god. Et c'est Mathieu du coup qui bricole un peu à la maison?
3: Eh oui, bah souvent il me voit partir avec les outils, il se dit ça va lui retomber dessus et il a raison à la fin. Hein. C'est pour lui.
1: Ah bah oui, bon bah écoute, en même temps on peut pas tout faire parce que t'aimes bien jardiner par contre.
3: T'aimes bien jardiner.
1: Oui, t'as un petit potager et puis tu tonds la pelouse et puis surtout avec ce petit potager tu aimes bien cuisiner.
3: Oui, tout à fait.
1: Alors c'est quoi, qu'est-ce que tu cuisines le mieux?
3: Je fais un peu de tout. Après, ce qu'on me réclame souvent, c'est un croque-tablette pour l'apéro. C'est un croque-monsieur géant. Au saumon et au poireau.
1: Voilà. Hop, hop, hop. Donc, tu fais un gros croque-monsieur et tu le coupes en petits morceaux, c'est ça?
3: Ouais, c'est ça. C'est un moule qui est déjà prédécoupé en petits carrés, comme une tablette de chocolat, par exemple.
1: Oh là là là là, j'ai déjà faim, moi. Ça y est, ça. Ah là là là là là là là là. Alors, tu fais partie du comité des fêtes. Ça veut dire quoi? Les fêtes à Tartas dans ta ville?
3: Et non. Ah. Non, pas à Tartas, dans le village de mes parents, à Sainte-Foy, juste à côté à 40 minutes de Tartas, vers Mont-de-Marsan.
1: D'accord.
3: Et on organise chaque année, du coup, les fêtes du village sur 3 jours.
1: Oh, ça c'est bien. Ça,
3: donc,
1: c'est...
3: fiesta, musique, alcool, et voilà, on s'amuse, convivialité, voilà.
1: Et ben voilà, la fête, quoi.
0: Avec modération.
1: C'est quand la prochaine fête?
3: Eh bien, c'est pour Pentecôte, là, le week-end du 22 mai.
1: Eh ben super. Allez, hop, tous là-bas. Bien, tu vas marquer ton premier point. Là, maintenant, je le sais. C'est la deuxième question, vrai ou faux.
3: On y
1: va. Véronique Sanson. Alors, on va parler de l'eau. Je vais te poser une question extrêmement simple. Pour une fille comme toi, ça va être fort. Alors, en France, une fois traitée dans une station d'épuration, l'eau usée redevient potable. En France, une fois traitée dans une station d'épuration, l'eau usée redevient potable. Est-ce que c'est vrai ou faux?
3: Vrai.
1: Non, pas en France. L'eau épurée, elle n'est pas considérée comme potable. Elle n'est pas renvoyée directement à la consommation. Elle est rejetée dans les cours d'eau, les mers. Elle peut servir aux arrosages agricoles. Mais elle n'est pas potable. Pas de problème.
0: Pendant que Laura se détartasse à ne pas marquer de points, vous avez le mot, Mathieu reste concentré. Oui. Ce qu'on peut aujourd'hui.
1: Je demande pardon à la famille Ducrot.
0: Voilà, exactement. Mathieu, ici Gironde, Mathieu à Saint-Cyr de Canès, hein, c'est comme ça, c'est ce qu'on s'est dit. Mathieu sportif, on l'a un petit peu évoqué tout à l'heure, Mathieu notre ancien militaire dans l'armée de l'air, qui est aussi moniteur de ski pour le club militaire. Ça, tu continues ou pas?
4: Oui, bien sûr. Ouais. On fait les saisons d'attaque début janvier jusqu'à fin mars.
0: Ok. Dans quelle station?
4: Péragude.
0: D'accord.
4: Avec Chani.
0: Ok. Bah, c'est bien. Hein. Donc tu restes sportif, tu continues à faire ce moniteur pour les militaires. En plus, tu l'as dit, tu fais aussi du vélo. Beaucoup de vélo?
4: Oui, quand j'ai le temps. Mais sinon, oui, une moyenne de sortie de 150 km semaine.
0: Je suis déjà fatigué.
1: Et le gars dit un peu.
0: 150 km semaine. Attends, je fais combien, ça? 150
1: la semaine. Ça fait beaucoup, hein, parce que moi, j'en fais pas ça autant. Hein, et pourtant, j'en fais. Hein.
0: Je divise par 5. À dire qu'il y a quand même le week-end, ça fait 30 km par jour, ça.
1: Ah, moi, je fais pas ça. J'en fais 10 par jour.
0: Non, vraiment. Tu joues au rugby, on l'a évoqué tout à l'heure. Tu t'investis, on va en dire un mot, dans ton club et dans l'association des anciens du rugby.
4: Exactement, ouais, sur Blaye. C'est un asso qui a été organisé indépendamment du club, mais qui est sous le, sous le club quand même, et on organise donc des matchs à plaquer, des matchs à toucher pour ceux qui veulent comme moi se faire un petit peu moins mal et qui sont un peu plus fragiles. Et donc ben là on sort d'un tournoi qu'on a fait à Argelès-Gazost, on était 1200 personnes.
0: Ben bravo, puis tu fais même un peu de jet ski, enfin tu aides un copain à faire du jet ski et ensemble même participé à des championnats de France et championnats du monde. Non, je vous l'ai dit, c'est un guerrier lui. Question.
4: C'est ça, il faut être polyvalent.
0: Oui, oui. Soyons polyvalents dans
4: des moments qui nous sont proposés.
0: Bien sûr, et soyons polyvalents dans la question qui arrive avec un extrait. Le premier objet envoyé dans l'espace par l'homme serait une plaque d'égout. Top chrono, 5 secondes. Premier objet envoyé dans l'espace, une plaque d'égout.
4: Je dirais faux.
0: T'as dit faux, c'était vrai. Lors d'un essai nucléaire, on est en 1957 dans le cadre d'une opération qui s'appelle Plumbob. Eh ben, il y a une plaque d'acier qui a été propulsée à très grande vitesse par l'explosion. Désolé Mathieu.
1: Bien, eh ben écoute, tu sais quoi, ça fait 0 pour Laura, 1 pour Mathieu. Et là, tout de suite, la chanson d'amour. Don't leave me this way. Ouais, au karaoké, je déchire sur cette chanson, c'est tellement
0: Houston.
1: Leave me this way, vous écoutez ici. On vous aime.
0: Oui,
1: à tout de suite, mes petits canards.

0: leave me this way. C'est
1: qu'est-ce que ça veut dire, hein?
0: Don't leave. Alors, il ne faut pas utiliser les livres parce que, passer les livres parce que,
1: ça veut dire, me laisse pas comme ça.
0: Oh bah, elle aurait dû chanter le contraire. Moi, j'aurais acheté son disque tout de suite, en vous laissant direct.
1: Allez, jingle.
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1: Ici, nous sommes avec Laura qui joue avec ici Gascogne et Mathieu qui joue avec ici Gironde. Et ça va être le quiz musical, donc on va parler un peu de musique. Alors comme ça, on aimerait déjeuner avec Calogero ?
3: Ben oui, pourquoi pas ?
1: On aime bien Calogero ?
3: On aime bien Calogero, c'est ma maman qui m'a transmis sa passion pour Calogero.
1: On l'a déjà vu en concert ?
3: Ah oui, plein de fois.
1: Et voilà. Alors, on va jouer au quiz musical. L'idée, c'est que tu vas avoir deux chansons l'une après l'autre, t'inquiète pas. Et il va falloir que tu me dises qui sont les chanteuses et qui vont chanter et qui sont des artistes qui viennent des quatre coins du monde, qui sont imposés en France. Écoute bien ta première chanteuse.

0: soir, dans 10 secondes, nous irons danser. Sans chemise, c'est qui?
1: Rika Zaraï.
0: Ah, bah voilà. Oui, sans chemise et sans pantalon. Mais les fesses dans une bassine.
2: Ah là là là.
0: Vous vous rappelez, elle avait sorti un livre.
3: Ah oui, elle se soignait avec des plantes.
0: Et les plantes et les fesses dans l'eau.
3: Bah bien sûr.
0: Alors, bah ça te fait un point, ton premier point, oui. Laura. Bravo.
3: Je regardais l'âge de Laura. Effectivement, sortie en 76, Jean Manson. Elle n'était pas née.
0: Mais bon, bien sûr qu'elle n'était pas née. Ça n'est. Je te dis, elle a l'âge de ma fille.
3: Mais oui. Mathieu en Gironde, Mathieu près de Bordeaux, Mathieu le rugbyman, le footballeur, le moniteur de ski, l'armée de l'air, bref, la totale, le bonhomme. Mathieu voudrait manger. Comment?
4: Pas le foot.
3: J'ai pas compris.
0: Pas le foot.
3: Ah oui, pas le foot. Ah, t'aimes pas le foot?
0: Non, c'est le rugby, il te l'a dit.
3: Oui, oui, enfin, on peut aimer les... quand même, les Girondins de Bordeaux, dis donc.
4: Non, c'est
3: okay. Ok, d'accord, super, on va pas insister. Eddie Mitchell, mais oui.
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0: Memphis.
3: Toi, tu voudrais déjeuner avec Eddie, hein?
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4: Memphis. Oui, bien sûr, avec un bon scotch et parler d'un peu de western.
0: Ah oui, monsieur Eddie. La dernière séance.
3: Bien sûr, le petit whisky avec modération, le scotch. Mais oui, et la dernière séance, c'est vrai.
0: J'aimais bien la dernière séance.
3: C'est vrai, c'était génial, faudrait que ça revienne, ça. Le générique, enfin, la chanson est top. Alors, je t'emmène tout doucement sur la chanson. Tu l'as compris, aujourd'hui, j'étais dans quelques greniers, quelques tiroirs, avec quelques spécialités. Je me suis fait plaisir. Avec ces artistes qui viennent d'ailleurs, mais qui se sont bien imposés en France. À toi de reconnaître la première. Est-ce que tu as une petite idée, top chrono? Qui chante?
4: Portugaise,
3: oui.
4: Linda de Souza.
3: Oui! On aurait pu mettre la valise en carton, mais je suis parti sur ce tube-là, et c'est vrai, c'est bien Linda de Souza.
0: La valise en carton, c'était pas un livre?
3: Mais ça a été une chanson aussi.
0: Aussi?
3: Ah, ah oui, on a fait une chanson, bien sûr. Okay. Mais c'était un livre, tu as raison. Deuxième artiste, ça fait déjà un point, on y va.

0: on a remonté un peu le temps là. De qui, ça, de qui il s'agit?
1: Alors le titre, je l'ai pas du tout, mais je crois que c'était le corpulent Dennis Rousseau.
0: Forever and ever. Et
2: mais oui,
0: c'était Dennis Rousseau.
2: 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Eh bien, ça fait 3 points pour Mathieu, 1 point pour Laura.

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2: Sachez que aujourd'hui, l'indice du jour, donc le disque rayé, eh bien, il va être diffusé entre 16h et 17h. Voilà, c'est tout ce que j'ai à dire. Entre 16h et 17h, on arrête de faire tout ce qu'on fait d'habitude et on écoute bien le premier mot de notre phrase de la semaine.
3: Moi, je vais écouter.
2: Allez, on reprend tout de suite avec Laura et Mathieu. Donc, Laura a un point, Mathieu a trois points, je le rappelle. Alors, on a trouvé notre petite sorcière bien-aimée de la semaine. Ah, Laura. Il paraît que tu es une maniaque comme c'est pas permis.
4: Ouais, un petit peu.
2: Je lis qu'on passe l'aspirateur et tous les matins à 7h dès que Mathieu part au travail.
3: C'est tôt.
4: C'est ça. Je le mets dehors presque pour faire mon ménage. Et puis, comme ça, je suis tranquille. Et oui, je fais le ménage dès 7h, oui.
2: Mais pourquoi tu t'imposes ça? J'aimerais comprendre. Pourquoi?
4: Comme ça, je pars d'esprit tranquille au boulot et je reviens le soir. C'est plus à faire.
2: Mais ma chérie, vous n'êtes que deux. Vous ne mettez pas le why.
4: Oui. Mais non, on a deux chiens et un chat, c'est eux qui foutent le why.
2: Oui, moi aussi j'ai deux chiens et un chat, je fais pas la lavette tous les matins à 7h, je te le dis. Quand même.
4: Ouais, c'est... un matin sur deux, quoi, voilà.
2: Ouais, enfin, apparemment c'est tous les jours, hein, donc... l'aspirateur, la serpillière, le machin. Il y a d'autres trucs que tu t'imposes comme ça à 7h le matin?
4: Non, c'est tout, c'est déjà pas mal.
2: Est-ce que tu râles après Mathieu parce que il rentre et il salit un truc ou pas?
4: De toute façon, je le râle pas, mais il le voit à ma tête.
2: Il y a eu un petit blanc de réflexion. Est-ce que je dis la vérité?
4: Non, je râle pas, mais ça se voit. De toute façon, je peux rien cacher sur mon visage, donc voilà. Il le voit.
2: Voilà. Bon, bah, en même temps, t'es maniaque et t'as deux chiens, comme tu le dis. Donc, bon, c'est un petit peu t'es maso, quoi, en fait. T'es maso. Alors, parce que là, quand t'as des chiens et des chats, faut pas être maniaque, les amis, hein, c'est pas possible. Il paraît que tu n'aimes pas du tout les activités à sensation. C'est pas possible.
4: Ah non, pas du tout. Non, j'ai horreur de ça.
2: Et oui, il paraît que t'as le vertige et que. Hop là!
4: Oui, je suis malade très, très facilement.
2: Et oui. Voilà. Il paraît que tu as testé la grande roue et que ça s'est pas bien passé.
4: Ouais, c'était, je sais pas ce que c'était, un manège dans une fête foraine, là, et non, je.
5: Ouais, bof.
2: Et voilà. Ouais, t'as pas. Non.
5: Non, elle préfère l'aspirateur.
4: Non,
2: oui, voilà.
4: Non, je préfère l'aspi, ouais. Ouais, c'est mieux.
2: Moi, oui, je comprends. Oui,
5: c'est la sensation, hein.
2: C'est la sensation, c'est une belle petite sensation. Oui. Tu utilises quoi comme produit? Qu'est-ce que ça sent chez toi? Le citron, la lavande? Qu'est-ce que c'est?
4: Ce que je trouve. Je n'ai pas de goût préféré pour le ménage.
2: Pardon, excuse-moi.
4: Je prends. Voilà, je change.
5: C'est passionnant, tout ça.
2: Moi, j'adore.
5: Toutes ces petites pluches comme ça qui remontent dans l'aspirateur.
2: Moi, j'adore. C'est-à-dire que moi, c'est tellement pas moi que j'ai envie de mourir. Alors, écoute bien la question à choix multiples. On va parler de Michael Jackson. Il y a un film là qui vient de sortir sur Michael Jackson, son biopic qui s'appelle Michael.
4: Ouais.
2: Et dans ce biopic, écoute bien la question et les propositions. Qui incarne Michael Jackson? Son cousin? Son frère? Son neveu? Éric Bastien.
5: Bien sûr.
2: Alors, qui interprète Michael dans le biopic? Son cousin? Son frère? Son neveu? Éric Bastien. Top chrono, 10 secondes.
4: Son neveu?
5: Je suis très bon, Moodwalk. Je suis très déçu de ta réponse.
2: Ouais, non, bien
4: son
2: sûr.
4: Son oncle, c'était.
2: Mais c'est non, bien sûr que c'est son neveu!
4: c'est son neveu.
2: Mais oui, t'as marqué les trois points. Il s'agit de Jafar Jackson, qui est le fils de Jermaine Jackson. Et d'ailleurs, il joue très très bien et il danse vraiment très très très bien. Ça te fait 3 points de plus, tu as 4.
5: Mathieu, pour l'instant, tu as 3 points, donc c'est bien, ça veut dire que tu es sur un sans faute. Est-ce que ça va continuer? C'est tout ce que je souhaite avec ici, Gironde. Mathieu qui aime bien cuisiner, c'est l'heure là, 12h36, monsieur est le roi de la plancha. T'es le roi de la grillade, toi, Mathieu.
3: Ouais, j'aime beaucoup, hein, plancha et barbecue. C'est assez festif et c'est sympa, on peut y cuisiner un petit peu de tout.
5: Eh oui, alors je sais pas, il paraît que t'as une petite spécialité plancha, genre moule poivron. Pas mal ça.
3: Ouais, moule poivron chorizo, ouais, tout à fait.
5: C'est bien ça.
3: Et puis une bonne petite marinade à l'huile d'olive avec un peu d'ail.
5: Ouh. Et puis tu fais des plats traditionnels également, des petites daubes. Toi, t'aimes bien les plats en sauce, hein, je pense.
3: Et oui, les plats en sauce, le plat hiver d'eau, effectivement. Sinon, on peut aussi faire des plats traditionnels, mais en une version un peu plus sympathique aussi sur barbecue, comme le rôti de bœuf gros sel.
5: Ok. Donc, je pense que tu aurais été un candidat idéal, puisque tu aimes le barbecue, cuisiner dehors, pour faire Koh-Lanta, par exemple.
2: Oh my God.
5: Alors, écoutez bien cette histoire. Parce que le gars, il a commencé à s'inscrire pour faire Koh-Lanta. On est d'accord, Mathieu?
3: Oui, tout à fait, oui.
5: Seulement devant ton ordinateur, qu'est-ce qui s'est passé?
3: Eh bien, au moment de télécharger les photos, les dernières photos de profil qu'il fallait, l'ordinateur a planté. Et après 1h30 remplir tout le formulaire, j'ai perdu patience et je l'ai regardé à la télé.
5: C'est-à-dire que le gars, ça l'a tellement découragé, alors qu'il faut quand même de la patience à Koh-Lanta, que t'as tout laissé tomber. T'as déjà regardé la télé. Bon, c'est demain, hein, Koh-Lanta, pour les. C'est quoi? C'est les destins, les poteries du destin. Là,
2: moi, alors, je ne regarde pas Koh-Lanta, moi. Ah, ne me demande pas à moi.
5: Reliques du destin, me dit-on.
2: Oui, oui, les reliques de la vie, il n'en restera qu'un, blablabla.
5: Vous savez quoi, Mathieu aime prendre soin de lui. Oui, Mathieu.
2: Il met des colandimes.
5: Ah, il met pas des colandimes, mais prends soin de sa peau, monsieur Mathieu, hein.
3: Tout à fait, exactement. Je pourrais mettre des collants parce que je suis épilé de près, donc il n'y a pas de problème.
2: Écoute, j'ai envie de te dire, magnifique.
5: Mais il fait du vélo, c'est pour ça qu'il est épilé de près, c'est normal, on s'enlève les poils. Alors, tu appliques une petite crème, c'est quoi ton petit conseil beauté du matin?
3: Oh, c'est lavage avec une solution neutre et puis une petite crème de jour à appliquer. Et éventuellement, également le soir, on va aller se coucher.
5: Vous avez vu tous ces hommes qui prennent soin d'eux?
2: C'est plus souvent. Moi, j'ai saoulé mon mec, mais maintenant, il fait
5: ça. Mais bien sûr,
2: tu verras quand t'auras 70 ans que t'auras la peau toute craquelée. Il a totalement raison, Mathieu, de s'occuper de lui. Bravo.
5: Je mets une petite crème aussi. Je fais comme Mathieu.
2: Oui, bien sûr.
5: Venez à la maison,
2: Verdun. Tu mets des médicaments, c'est pas pareil. Allez, pose ta question.
5: Allez, voici la question. Elle arrive tout de suite. Madame, messieurs, la main sur le cœur. Oui. Quel premier ministre français détient le record de longévité à Matignon? Je rigole parce que je me dis que c'est pas les derniers là. Quel premier ministre français détient le record de longévité à Matignon sous la 5e République? Parce qu'on a eu beaucoup de premiers ministres dernièrement. Est-ce qu'il s'agit de Georges Pompidou, qui restait le plus longtemps, Édouard Balladur, Jean-Pierre Raffarin ou Valérie Damidot, qui bien sûr a occupé le poste à Matignon il y a quelques années maintenant? Georges Pompidou, Édouard Balladur, Jean-Pierre Raffarin, Valérie Damidot, premier ministre qui est resté le plus longtemps.
3: Je dirais Balladur.
5: Attention à bien respecter le nombre de secondes et le chrono. Non, c'est Georges Pompidou. Balladur, de mémoire, il est resté 2 ans. Il détient le record de longévité, Pompidou, avec plus de 6 ans à Matignon. Il était aux côtés du général de Gaulle. Ah non, il y a Fillon, après pas très loin, 5 ans, et Lionel Jospin, 5 ans.
2: Écoute. Laura, 4, Mathieu, 3. Et là, tout de suite, on part avec Étienne Dao. Vu qu'il fait moche à Paris, on a envie d'aller au soleil. Duel au soleil, Étienne Dao sur ici. On vous aime, à tout de suite.

0: duel au soleil d'Étienne Daou à 12h44.
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0: Tout ça pour encourager sa candidate.
2: Et Laurie,
0: et perturber le mien. Je vous connais. Hein.
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2: Et nous sommes au taquet avec Laura qui a 4 et Mathieu qui a 3. Ça va, Laura? On est content d'avoir 4. Hein,
4: oui, ça va. Écoute, c'est très bien.
2: Alors, il paraît que tu as vécu 3 ans au Ghana quand tu étais petite. C'était comment? C'était bien?
4: Oui, c'était bien. J'ai fait ma petite section, ma moyenne section là-bas.
2: Hop, hop, hop, ça devait être sympa quand même. Et pourquoi t'étais là-bas? Parce que ton papa travaillait là-bas, c'est ça?
4: Ouais, c'est ça. Mon papa travaillait là-bas, donc on est tous partis en Afrique, voilà.
2: Eh ben ça, c'est cool. L'enfance un peu dans la nature. Alors, ils t'ont mis dans une école anglaise quand t'étais au Ghana, mais t'es quand même nul en anglais, on va pas se mentir.
4: Non, ça a pas fait ses preuves. Ils ont vite abandonné.
2: Bon, en revanche, t'adores voyager, t'as été visité le Vietnam, l'Italie, tu as beaucoup voyagé en Europe. Et là, ta petite destination où tu rêves bien, c'est le Canada.
4: Oui, tout à fait.
2: Ah, voilà, c'est pas mal le Canada, c'est pas mal.
4: D'accord.
2: Alors,
4: ça sera très bien aussi.
2: C'est pas mal. Alors, ta rencontre avec ton chéri. Ah là là là là, ça s'est fait évidemment grâce à un site de rencontre. Hein.
4: Ah oui.
2: Et il habitait quand même à 20 km de toi et vous vous étiez jamais vus.
4: Non, jamais.
2: Alors, comment t'as été séduite? Qu'est-ce qui t'a séduit?
4: Son humour.
2: On fait pas qu'il a écrit un petit texte qui t'a touché aussi.
4: Ouais, oui. Non, il avait fait une jolie présentation de lui qui mêlait humour et simplicité. Il m'a séduit comme ça.
0: C'est tout moi, j'aurais pu te plaire. Humour et simplicité.
2: Je sais pas quoi te dire, Laura. Je ne l'encourage pas parce que la simplicité.
0: Non. Et l'humour surtout.
2: L'humour, ça se discute, mais là, vu qu'il a un ego de la taille de l'Arkansas, comment te dire. Alors, il paraît que ton premier rendez-vous avec lui, c'était dans un bar.
4: Ouais, tout à fait.
2: Et il t'a trouvé ultra timide.
4: Ouais, je parlais pas beaucoup, j'étais très timide et voilà. Maintenant, 3 ans après, il se demande ce qui s'est passé parce que je suis un vrai moulin à parole, il en peut plus.
2: Oh mon Dieu, mais alors oui, t'étais impressionnée quand tu l'as rencontré, c'est ça en fait.
4: Ouais, mais oui, bah après je suis timide, hein, mais 5 minutes quoi. Voilà.
2: Ouais, comme les enfants en fait, voilà. Alors. Oui, oui.
0: Après, il a découvert l'aspirateur à 7h du mat.
2: Oui,
0: ça,
2: après, c'est foutu. Alors, ma chérie, là, c'est le moment où tu peux marquer 5 points. C'est la question cash. Nous allons parler de pèlerinage. Alors, les cloches de la vie. Quelle ville du Calvados est le deuxième plus grand pèlerinage de France? Quelle ville du Calvados est le deuxième plus grand pèlerinage de France? Top chrono, 10 secondes.
4: Lisieux.
2: Et c'est une bonne réponse, et oui! C'est grâce à sa basilique dédiée à Sainte-Thérèse de Lisieux. C'est le deuxième pèlerinage après Lourdes. Chaque année, il y a des millions de visiteurs qui viennent honorer la sainte canonisée en 1925. Ça te fait 9.
0: Première manche de la semaine, Mathieu est avec nous en Gironde. Mathieu sportif, ancien militaire qui joue au rugby, qui fait un peu de jet ski avec ses potes. Voilà, qui a voulu faire Koh-Lanta. Mais non. Il n'a pas été suffisamment courageux. Mathieu qui aime les voyages. Alors, il y a eu Tahiti, il y a eu la Polynésie française. Quel est l'endroit où tu aimerais passer quelques jours, Mathieu? Là, un endroit que tu connais pas?
5: Refaire la Corse et après plus loin, la Thaïlande.
0: Ah. Pourquoi tu voudrais aller en Thaïlande? Qu'est-ce qui t'attire?
5: Alors déjà, c'est que j'ai la chance d'avoir un parent qui connaît très bien la Thaïlande, qui connaît très bien les coins à visiter.
0: Ouais.
5: Et donc déjà, et la barrière de la langue, il pourrait m'aider parce que je suis très mauvais en langue étrangère également.
0: Ouais.
5: Donc effectivement, c'est une destination qui me plairait bien.
0: Bah, je te souhaite d'y aller. Vas-y, en plus il y a quelqu'un qui peut t'aider au niveau de la langue, c'est clair que c'est beaucoup plus intéressant et plus accessible. T'as un porte-bonheur, est-ce que tu l'as sur toi et est-ce que tu vois de quoi je parle?
5: Plus ou moins.
0: Bah c'est la chevalière.
5: Oui.
0: Chevalière comme un blason de famille, comme dans Les Visiteurs.
5: Oui, exactement. Ouais. C'est quelque chose qu'on a confectionné, mais qu'on a dessiné avec mon père.
0: Ouais.
5: Et il portait effectivement la même chevalière que moi. Et on va essayer de faire perdurer sur les générations à venir.
0: Ah bah c'est très bien, ça. T'as bien raison. Et puis alors, qu'est-ce que j'apprends? On a fini à poil dehors dans une station de ski. Qu'est-ce que c'est que cette histoire?
5: Ouais, tout à fait. Ouais. J'étais avec un ami donc de chambre côte à côte, et il est venu me parler. Sortait de la salle de bain. Et il m'a demandé de venir, je me suis pas préoccupé de quoi que ce soit. J'ai ouvert la porte, je suis allé dans sa chambre, et en fait, la porte s'est retrouvée à claquer.
0: Mmh.
5: Et lui qui m'ouvre pas.
0: Sympa.
5: Donc, voilà, sympa.
0: Donc,
5: à la réception, on est cherché une nouvelle carte.
0: Attends, t'as été à la réception, une main devant, une main derrière? On est d'accord, t'étais tout nu dans la réception?
5: Oui, c'est ça, exactement. Donc, ça fait rire un peu tout le monde, ça a choqué certains. Et...
0: Mais est-ce que cet ami est toujours ton ami?
5: Oui,
0: d'accord, ok.
5: Mon ami, il a bien rigolé parce qu'il ne me croyait pas, quoi.
0: Oui. Faut te venger quand même, il n'a pas voulu ouvrir la porte. Allez, voici ta question à 5 points. Écoute bien, car ça te permettrait de prendre les devants. Tous les 4 ans, combien de jours compte une année? Tous les 4 ans, combien de jours compte une année? Top chrono, 10 secondes.
5: Jours compte une année, tous les 4 ans.
0: Tous les 4 ans, il y a une année. Combien de jours elle compte?
5: Putain, merde, c'est l'année bissextile.
0: Aïe, alors c'est pas ce que tu as dit.
5: 366 jours.
0: Une année, c'est 365 jours, et tu as raison, mais c'est après le gong. Effectivement, tous les 4 ans, c'est 366 jours. Ce qui sera le cas l'année prochaine, puisque nous aurons en 2027 un 29 février.
2: Alors, 9 pour Laura, 3 pour Mathieu. Il y aura le bingo pour vous décourager, j'allais dire.
0: Oui.
2: Mon Dieu, pour vous départager, mais tout de suite, Louane, conduire, c'est une nouveauté. Vous écoutez ici. À tout de suite.
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1: Louane Emera avec Conduire, c'est une nouveauté. Moi, je conduis mal parce que je vous ai dit que c'était l'année prochaine, l'année bissextile, c'est en 2028. Merci à Laura qui m'apporte cette précision.
2: Eh oui, heureusement qu'il y a des femmes qui corrigent toutes tes erreurs.
1: Merci Laura.
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2: Ici, nous sommes avec Laura qui a 9, Mathieu qui a 3. Laura, on a dit qu'elle n'était pas terrible en bricolage. Hein. Et il paraît que ton père, c'est pareil. Il paraît que ton père, c'est Pierre Richard. Hein, pour changer. Bah oui, pour changer l'ampoule du meuble de la salle de bain. Il paraît qu'il a cassé le meuble, cassé la vasque. Il a mis partout de l'eau dans la salle de bain et il s'est retrouvé par terre. Voilà.
4: Et ouais. La belle frayeur, belle rigolade aussi. Mais voilà, je sais de qui je tiens, du coup. Merci, papa.
2: Ah, mais c'est-à-dire que tu changes une ampoule et tu te retrouves les fesses par terre et t'as pété toute la salle de bain. C'est une belle opération, ça. Voilà.
4: Ah, c'est une opération très sympa.
2: Ouais, c'est vachement bien. On l'adore. Comment il s'appelle, ton papa?
4: Il s'appelle Fred.
2: Fred, bravo. Je t'embauche sur la prochaine émission de déco. Alors, pour t'encourager à gagner...
1: Est-ce que ça revient, déco ?
2: Oui, ça revient, déco. Je vous en parlerai plus. Alors, pour t'encourager, on va écouter un tube que je ne peux pas m'empêcher de chanter au moins une fois par jour. Attention, on écoute Camaro.

0: Oh là là, Camaro, femme like you, mais...
1: Mais
0: c'est la base, ça, la base. Voilà, bon. Alors,
2: ça vous met dans des états.
0: Bah, j'adore cette chanson.
2: Ça, hein.
0: Ma petite chérie, c'est l'heure du bingo. Alors là, t'es en tête, mais tu sais bien que ce jeu n'est vraiment pas sympa.
1: Eh non.
0: Alors, tu vas devoir, à mon top chrono, me donner un maximum de créatures de la nuit ou du mal. Oh. Tout ce qui existe comme créatures de la nuit et du mal, les méchantes créatures de la nuit ou du mal, qui sont dans le cinéma, la littérature, les contes, tout ça, etc. Toutes les créatures de la nuit et du mal, top chrono, 10 secondes.
1: Un loup. Un vampire, un fantôme.
0: Bon, vampire, fantôme, je te le prends. Loup, c'est pas loup, c'est un loup-garou. Hein. Y avait les zombies, les spectres, les ghouls, les démons, Frankenstein, Baba Yaga, les sorcières, les orques, les gobelins, le kraken, la bête du Gévaudan et le troll. Tu m'en as donné deux, c'est parfait.
2: Bon, on a peut-être une petite chance, hein, Mathieu, on va peut-être y arriver. Mathieu qui est quelqu'un de bien, Mathieu que l'on apprécie, Mathieu que l'on aime, Mathieu qui est beau gosse. Je viens de citer exactement les compliments que tu aimerais entendre et qui te font plaisir.
3: Oui, c'est toujours agréable d'entendre, effectivement.
2: Je suis complètement d'accord.
0: Ça m'étonne pas. Hein.
2: Évidemment. Alors, notre ami Mathieu, rappelons-le qui joue avec ici Gironde, Saint-Cyr de Canès, qui à cette heure-ci a 3 points. Le but du jeu, c'est de faire plus que Madame Laura dans ce bingo. Si tu marques 3 points, t'encaisses les 10 points, t'es avec nous vendredi. Et Foura, c'est à l'horizon. OK? Pour le séjour.
0: Bah, tu vas l'encourager quand même.
2: Bien sûr, avec Joe Dassin. Pas du tout.
0: Dans les yeux d'Elori.
2: Ça doit te faire plaisir parce que c'est utilisé pour le rugby. C'est un peu le troisième mi-temps, ça, cette chanson maintenant.
3: Un petit peu, ouais, effectivement.
2: Très clairement. Pour le foot d'ailleurs, mais aussi pour le rugby. Allez, on y va. On va rester un peu dans le même délire. Hein. Madame Damido nous a lancé sur des créatures. Alors, 10 secondes pour citer un maximum de créatures, mais cette fois les créatures du jour, les créatures de jour, et non pas du mal mais du bien, donc des créatures du jour ou du bien dans le cinéma, la littérature ou les contes. Top chrono, 10 secondes.
3: Les créatures Cendrillon.
2: Non, c'est pas une créature. Je pense aux anges, aux lutins, aux farfadés, aux licornes, les fées, bien sûr, la muse, centaure, les faunes, les nains, voilà, le génie, Merlin l'enchanteur, mais pas Cendrillon, qui est un personnage de Disney.
0: Ça veut dire que Laura t'a compris, c'est toi qui as gagné, chérie. Bravo, Mathieu, mais Laura, tu seras là vendredi pour tenter de gagner le séjour pour 4 personnes à Foura, au camping 3 étoiles le Cadoré, la croisière autour de Fort Boyard, le repas pour 4 ou la machine à café Malongo. En tout cas, tu seras avec nous pour la finale et on est très très contente. T'es contente?
1: Ah oui, très contente, merci.
2: Bravo Mathieu, quand même.
0: On se voit vendredi, t'inquiète pas, t'es dans la team des champions. Bravo Mathieu. Tu n'as pas démérité. Je remercie Elorie à la technique, Céline à la réalisation, Maître Coupez au savoir et la beautiful Laura au standard et la petite personne qui fait des vannes pas drôles, Eric Bastien. À demain mes chéris. Dis donc, il n'est pas un peu l'heure d'aller se coucher?
2: Oui, parce que là, on vient de passer un bon moment avec le best-of d'Otake. Faut quand même qu'on récupère pour tout à l'heure, là. Hein.
0: Et puis surtout, c'est l'heure que Johan Guérin nous informe.
2: Il est là, Johan Guérin?
0: Mais oui!
2: Le grand Johan Guérin?
0: Bien sûr!
2: Il arrive tout de suite avec ici, dès 5h.

0: Mito Sushi, Jane Birkin, pour vous souhaiter la bienvenue.
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0: Bonjour, très bon réveil. On espère que vous avez passé un excellent week-end, que vous êtes en forme pour entamer cette nouvelle semaine. L'équipe des Lève-Tôt est à vos côtés. Emeline, Saveria, Mélodie, Antoine et Cyril Ardo. Bonjour Cyril.
3: Bonjour Yoann Guérin, bonjour la France.
0: On parle gourmandise ce matin avec vous.
3: Et oui, elles sont bien rouges, bien sucrées, délicieuses. Avec un peu d'avance, les premières cerises du Périgord sont déjà mûres.
0: Quel bonheur, on va en parler dans le journal. Si vous faites le tri en ce moment dans la maison, on vous dit ce matin comment réussir à revendre vos vêtements en ligne. Les bons conseils de Valère Coréard sont dans 5 minutes. 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
0: Lundi 11 mai, très bon début de semaine. Il est 5h. À la une, Cyril, un Français présente les symptômes de l'antavirus.
3: Ce virus connu, mais rare, qui a fait 3 morts à bord du bateau de croisière MV Ondius et pour lequel il n'existe ni vaccin ni traitement. Les 5 passagers français sont arrivés hier en fin d'après-midi à l'aéroport du Bourget, près de Paris. Et c'est justement dans le vol entre les Canaries et la France que cette personne a commencé à présenter les symptômes. La ministre de la Santé, Stéphanie Rist, l'a confirmé hier soir.
4: Un de nos 5 compatriotes a eu des symptômes qui peuvent potentiellement ressembler à ce virus antivirus qui, je le rappelle, est un virus qu'on connaît, qui a déjà fait des épidémies en Argentine. Et il va falloir attendre les 24 heures du test de ce patient pour savoir si c'est le virus ou pas.
5: Ça confirmerait que l'incubation est parfois très longue.
4: Alors l'incubation, elle est de 6 semaines. Alors elle est souvent dans les 15 premiers jours, mais elle peut aller jusqu'à 6 semaines. Pour cette raison que nous prendrons des mesures d'isolement qui dureront les 6 semaines.
3: Stéphanie Rist, la ministre de la Santé, invitée du journal de 20h de France 2. Les 5 Français sont donc placés en isolement strict à l'hôpital Bichat à Paris. Ils vont être soumis à une batterie de tests. Du côté du navire MV Ondus, les derniers passagers doivent être évacués aujourd'hui avec un dernier vol en direction de l'Australie. Dossier complet à retrouver sur ici.fr. 16 familles françaises déposent ce matin une plainte collective contre TikTok auprès du parquet de Paris pour abus de faiblesse. Des parents endeuillés par le suicide de 5 adolescentes ou dont leurs enfants souffrent d'anorexie, de dépression et d'idées suicidaires. En octobre dernier, une enquête contre le réseau social a déjà été ouverte, soupçonnée de faire la promotion du suicide chez les jeunes.
0: En pleine guerre en Iran, les particuliers ne sont pas les seuls à souffrir de la flambée du prix du pétrole.
3: Les industriels de l'agroalimentaire et les distributeurs se retrouvent cet après-midi pour une réunion avec le gouvernement 2 mois après la fin des négociations commerciales et une augmentation de 0,05% des tarifs. Certaines voix s'élèvent, Sophie Audigne, pour rouvrir les discussions.
6: Du côté des industriels, les appels à l'aide deviennent insistants. Les charcuteries décrivent une situation intenable. Des hausses des prix de l'emballage plastique de 30 à 40%, comme pour le gazole, ce qui rend le transport de marchandises hors de prix. Même discours pour les coopératives laitières, touchées en plus par l'envolée des tarifs des engrais. Plus radical, le géant Lactalis, avec sa marque Président, annonce déjà répercuter ses augmentations sur les prix aux consommateurs. Pourtant, pas de demande généralisée de réouverture des négociations, comme en 2021. Après le déclenchement de la guerre en Ukraine. D'ailleurs, la grande distribution n'en veut pas. Judith Giguet, à la tête de la FCD, la Fédération du commerce et de la distribution.
7: On n'est pas dans les conditions qui nécessiteraient une réouverture généralisée, mais même sectorisée. Parce qu'il y a quelqu'un qu'on ne peut pas oublier, c'est le consommateur. Il est sorti de 2 années d'inflation importante, 22-23. Il regarde particulièrement le prix. Et augmenter les prix pour le français ne va pas obligatoirement dire maintenir les volumes d'achat. Il va faire des arbitrages.
6: Pour l'heure, 2 secteurs seulement ont officiellement demandé une renégociation de leurs tarifs, les sacs poubelles et le papier toilette.
3: Les 542 salariés de Bouchara bientôt fixés sur leur sort. Le tribunal de commerce de Paris doit rendre sa décision aujourd'hui concernant les offres de reprise partielle de l'enseigne de décoration et de textile. Une offre d'une société hongkongaise est bien placée, mais elle ne propose de reprendre qu'un tiers des employés et la moitié des magasins.
0: C'est le premier jour des Saintes-Glaces.
3: Bien connu des jardiniers. Cette période du 11 au 13 mai, associée traditionnellement à des gelées destructrices pour les plantations, et signe que la nature nous réserve toujours quelques surprises. Les premières cerises du Périgord sont mûres. Jeanne de Butler, et en plus, elles sont bonnes.
2: Yann tend le bras debout sur la deuxième marche de l'escabeau. Il attrape deux belles cerises rouges et sucrées.
8: Hop. Regardez comme elles sont bien rouges en plus.
9: Belle couleur un peu comme ça, oui, effectivement, lit de vin. Moi, je les trouve très belles. En plus, elles ne sont pas du tout véreuses.
8: En vrai, elles sont bonnes.
9: Là, faut pas hésiter.
8: Hop, en profiter avant que les oiseaux ne le fassent.
2: Au pied de l'arbre, Elsie, sa fille, porte le petit panier. Le jus lui coule jusque sur le menton.
9: T'en as plein partout, là, ça couline, ça dégouline là, sur le visage.
10: C'est trop bon. Elles sont trop bonnes.
8: Bah, une encore, c'est la dernière.
10: Ah oui, mais pour le goûter. La plus rouge du monde. Ah, Elsie, elle est bien rouge.
9: On a déjà ramassé l'équivalent d'à peu près 2-3 kilos. Hein. On a fait, oui, une bonne vingtaine de pots de confiture déjà. Plus les cacoutis. Et toutes celles qu'on mange sur l'arbre. Attends, je les compte pas.
2: Avant, Yann habitait du côté de Poitiers. Jamais il n'avait de cerises avant la fin mai.
9: On peut quand même noter les températures un peu extraordinaires qu'on a pu avoir sur le mois d'avril. On est monté vite. Pardon, j'ai la bouche pleine. On est monté vite à presque plus de 30 degrés. Hein. Pour moi, la cerise, c'est plus sur des récoltes d'été. Maintenant, je sais que j'ai d'autres cerisiers sur le domaine. Et il y en a qui ne sont pas du tout mûrs encore, hein, qui sont vraiment verts. Donc, ça permet d'allonger un petit peu le plaisir et d'en profiter encore plus longtemps.
2: C'est mamie qui est partie avec les cerises pour faire les confitures. Elles seront servies à la table du petit déjeuner pour les clients du gîte.
3: Jeanne de Butler, ici Périgord. Et attention avec la pluie qui peut faire éclater les cerises. Il faut donc vite les cueillir. La pluie, justement, Yoann Guérin, journée encore très perturbée.
0: Ouais, le front pluvieux qui s'étend ce matin des Pays de la Loire à la Champagne-Ardenne, du Poitou au Centre-Val de Loire et de la Bourgogne à la Lorraine. Elle glisse en journée vers la Charente, le Limousin, le nord de l'Auvergne-Rhône-Alpes. Les pluies sont parfois accompagnées de coups de tonnerre du Jura au nord des Alpes. Les éclaircies, on va en parler quand même parce qu'elles sont belles près de la Manche ce matin. Soleil qui revient aussi ce matin au sud de la Garonne et du Roussillon à la plaine du Languedoc. Cet après-midi, le temps tourne à l'orage sur les Pyrénées et le Piémont. Et puis en Corse, les éclaircies s'imposent sur la façade orientale. En revanche, le ciel reste chargé sur l'ouest avec quelques averses possibles. Les températures en ce moment à Lille, 8 degrés à Rennes et Caen, 10. À Paris, Toulouse, Clermont-Ferrand et Guéret, 11. Nous avons 12 à Nantes, Bordeaux, Tours et Dijon. 13 à Strasbourg, 18 à Marseille pour les maximales. Elles sont en baisse entre 13 et 18 sur la moitié nord, de 18 à 23 degrés au sud.
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0: 5h06, excellent réveil. C'est pas toujours évident de sortir du lit le lundi matin, mais on est là pour vous accompagner de la meilleure des façons, en vous apportant le petit sourire qui fait du bien et la musique. Et rien de mieux que France Gall pour démarrer la semaine. Tout pour la musique. Très bon lundi à vous, amis Lefto.

0: Tout pour la musique, France Gall à 5h10. Bon début de semaine.
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0: Qui n'a jamais fait ou a été victime d'un canular téléphonique? Moi, je me souviens, j'en ai fait, vous en avez fait aussi.
3: J'ai été victime.
0: Bon, attendez d'entendre la mésaventure du pape Léon XIV. Même quand on est le chef de l'Église catholique, on n'échappe pas aux procédures de sécurité ni au raccrochage au nez. L'anecdote a été révélée par le New York Times il y a quelques jours. Ça se passe peu après son élection. Le pape né à Chicago appelle sa banque américaine pour mettre à jour son adresse. Tout se passe bien. Il répond aux questions secrètes, valide son identité jusqu'au moment où, où la conseillère lui demande très calmement de passer en agence pour signer les documents. Problème, de la place Saint-Pierre jusqu'à Chicago, le trajet est un petit peu long pour un changement de coordonnées. Léon XIV finit par lâcher, je le cite, « Est-ce que ça changerait quelque chose si je vous disais que je suis le pape ?» Et en fait, la réponse de l'employé est juste magique, elle a cru un canular, elle lui a tout simplement raccroché au nez. Il aura fallu l'intervention d'un ami commun et du président de la banque pour débloquer la situation. Comme quoi, même pour le représentant de Dieu sur Terre, le service client d'une banque reste impénétrable.
3: Ça n'a pas que des avantages d'être le pape.
0: C'est clair, non mais elle est géniale cette histoire. On parlait des États-Unis justement, on va y rester parce que dans un mois tout pile, qu'est-ce qui se passe Cyril?
3: Eh bien c'est le début de la Coupe du Monde de foot le 11 juin prochain et vous l'entendrez, les bars et les restaurants s'y préparent déjà.
0: Pour la musique, on lance la semaine de la meilleure des façons. Marine avec Escroc, on l'écoute avant 5h30, mais avant par ici les économies.
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0: Bonjour Valère Correard.
5: Bonjour Yoann.
0: Chaque jour avec vous, un bon plan pour notre pouvoir d'achat aujourd'hui. Vous vouliez nous parler chiffon?
5: Oui, et répondre à ce mail de Fabienne. Depuis 3 ou 4 ans, j'ai mis plusieurs articles en vente sur Vinted, malheureusement sans succès. Des vêtements de belle qualité, nous dit-elle, en très bon état et à très petit prix. Pourtant, j'ai toujours ces vêtements chez moi et je désespère de trouver une solution pour les vendre et en retirer un petit revenu. Sauriez-vous me dire s'il existe d'autres moyens que les plateformes internet? Peut-être des friperies ou ressourceries. Si vous avez des idées à me suggérer, je les accepte avec grand plaisir. Bon, merci pour ce message. Fabienne, c'est vrai que c'est pas toujours facile de vendre ces vêtements en ligne, mais pas de panique, il y a sans doute une solution.
0: Mais Valère, vous nous avez déjà donné quelques conseils sur la qualité des annonces.
5: Oui, ça me fait plaisir que vous en rappeliez d'ailleurs.
0: Vous voyez?
5: Et c'est exact. Il faut soigner vos annonces. Fabienne, vous pouvez déjà supprimer les anciennes qui n'ont plus d'intérêt. Ne vous dites pas qu'Internet c'est fichu. Refaites-en de nouvelles sur Vinted ou Le Bon Coin si vous voulez, mais en faisant attention aux photos. Ça, c'est la première chose. Des vêtements repassés sur cintre dans un endroit neutre et bien éclairé avec plusieurs prises. Ensuite, la description est importante. Aussi, le titre de l'annonce. Mettez en avant la marque, l'état, la couleur. Et puis, définissez un prix accessible. En général, la plateforme d'ailleurs vous conseille sur le prix. Et puis si ça prend pas, vous avez deux bons plans, les vide-greniers, alors là on est en pleine reprise de ces événements pour le printemps, ou alors les fripes, les dépôts-ventes aussi de vêtements d'occasion peuvent être une filière intéressante. Donc là, vous pouvez tenter votre chance aussi. Si vous avez d'autres bons plans à partager avec Fabienne, pensez à m'écrire, je lui partagerai vos astuces. Mon mail c'est paricilieseconomies@radiofrance.com.
0: Merci Valère, demain focus sur les aides au déménagement parce qu'elles peuvent vous aider, elles sont même insoupçonnées pour certaines. Par ici les économies, c'est le rendez-vous qui pense chaque matin à votre budget.
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0: 5h15, Cyril, préparez les drapeaux, les maillots bleus et le maquillage tricolore. La Coupe du Monde de foot approche.
3: C'est dans un mois. Pile poil, début du mondial le 11 juin et pour la première fois dans l'histoire de la compétition, c'est organisé par 3 pays, les États-Unis, le Canada et le Mexique. Comme tous les 4 ans, l'événement devrait faire le bonheur des bars et des restaurants. À Avignon, Marion Bernard, les commerçants se préparent déjà.
7: Et le lieu à Avignon où les matchs se regardent, c'est la place Pie et ses terrasses XXL. Au bar l'Halogène, Laurent, le gérant, a déjà pensé à tout.
8: Des colliers, des chapeaux, des maquillages pour les joues, là, bleu, blanc, rouge. Et on distribue ça à chaque match. On a acheté une télé d'ailleurs, une grosse télé. On a un écran de 2,50 m pour la Coupe du Monde spécialement.
7: Oui, on investit car la formule est toujours la même. Plus la France va loin.
8: Plus le lit, on augmente le chiffre. Ça fait des pourboires pour les serveurs. En plus, ça fait du positif pour tout le monde.
7: Place de l'horloge, on tempère. Oui, Géraldine de la Brasserie des Arts sortira le grand écran, mais l'effet d'une soirée match sur ses affaires est assez moyen.
9: Il y a 2 ans, quand il y a eu la Coupe d'Europe, hein, oui, ça a drainé beaucoup de clientèle. On a aussi des personnes qui squattent les tables. Les gens, quand ils sont là au début du repas, ils restent jusqu'à la fin, donc ça monopolise aussi des tables.
7: Et puis certains savent déjà qu'ils vont passer leur tour, comme Damien à la tête du Café Saint-Jean, lui aussi place Pie. En mode Coupe du Monde, rien de rentable pour lui, alors il fera comme il y a 4 ans, se positionner sur le créneau bar garanti sans foot.
10: On était autant plein que les autres finalement. Le fait de diffuser le match, comme c'est bruyant, tout ça, ben, tous les gens qui veulent manger tranquillement, ben, du coup ça les fait fuir. Reste plus que la clientèle qui boit, qui mange une planche ou quoi, mais c'est pas le fond de notre clientèle quoi. Pour les tristes de pas voir le match, ils peuvent pendant le repas aller jeter un coup d'œil sur l'écran d'à côté quoi.
7: L'écran géant du Red Sky, habitué des Coupes du Monde qui lui font de belles fins de mois, mais qui se retrouve cette année face au sujet des horaires de retransmission. Des matchs qui vont commencer pour la plupart à 23h. Le gérant François se questionne donc déjà sur le souci du tapage nocturne ou celui des prolongations de matchs.
11: Sur la fin, quand la France va loin, quand les matchs se jouaient le dimanche à 17h, on tirait jusqu'à 3h du matin. Là, il faudra fermer. Et puis à un moment donné, il faudra peut-être demander une ou deux dérogations pour les quarts, les demi et la finale.
7: Car il ne se voit pas couper le match pendant les tirs au but. Si ça arrive, il compte sur l'indulgence des agents de police qui pourraient bien, eux aussi, profiter de la retransmission du match des Bleus sur son écran ces soirs-là.
3: Marion Bernard, ici Vaucluse, début du Mondial dans un mois tout pile. Et pour voir la France jouer, il faudra attendre quelques jours supplémentaires. Ce sera le 16 juin face au Sénégal.
0: On va patienter, 5h17. Tiens, on va parler d'un amoureux aussi du foot. Alors lui, il soutient plutôt Marseille, oui. C'est Jul. Ben oui, le rappeur marseillais sur France 4 ce soir. Un documentaire vous fait découvrir qui est vraiment la star préférée de vos enfants ou de vos petits-enfants. On le découvre dans les coulisses télé, mais avant place aux Jacksons avec Blame It on the Boogie. Très beau réveil.

0: vient de se réveiller avec les Jacksons, Blame It On The Boogie, 5h21. L'éphéméride de ce 11 mai, on souhaite un bon anniversaire à Laetitia Casta, 48 ans aujourd'hui, à Armel Lecléache, le navigateur, 49 ans, 52 ans pour Benoît Magimel, 60 ans pour Estelle Lefébure, et puis bon anniversaire au chanteur Renaud.
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0: Ah, vous le tenez bien, hein, Renaud. Hein.
2: Ah, j'essaye.
0: 74 ans pour Renaud aujourd'hui. Et puis tiens, c'est un événement fondateur pour l'humour moderne. Le 11 mai 69, qu'est-ce qui s'est passé? Les membres de ce qui allait devenir la troupe des Monty Python se réunissaient pour la première fois officiellement pour discuter d'une collaboration. Et ils ont clairement jeté les bases d'un humour absurde qu'on adore, qui allait révolutionner la télévision et le cinéma. Et la télé, bah justement, on en parle aussi dans les coulisses de Patrice Gascoin.
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0: Et aujourd'hui, Patrice, vous vous êtes fixé un défi. Vous voulez nous faire découvrir le chanteur préféré de nos enfants et petits-enfants, un certain Jules.
4: Je vais vous surprendre, Jules, ce sont les mamies marseillaises qui en parlent le mieux.
5: On l'a connu jeune.
6: Moi, il était jeune, il était petit, il était bagarreur.
5: Oui, voilà. C'est vrai.
6: Après, il s'est arrangé en grandissant.
5: Ouais,
6: voilà. Moi, je l'aime bien. Il est bien.
4: Je plaisante, mais ces deux gentilles mamies de Marseille, elles l'ont connu, ce Jules dont tout le monde parle, celui qui fait briller les yeux de vos petits-enfants ou fait danser vos enfants. Alors, je vais vous donner les clés pour les surprendre. Regardez le documentaire inédit proposé ce soir par France 4, intitulé Les Team Jules. Il lève un coin du voile sur cette star de la chanson, paradoxalement assez discret. Alors Jules, héros populaire ou pur produit commercial, adoré ou détesté, quoi qu'on en pense, le chanteur Jules est un phénomène de société. Le documentaire propose une immersion unique pour comprendre qui est cet artiste. Mais j'ai demandé au réalisateur de Team Jules, Anthony Higoulen, d'abord pourquoi Jules ne répond pas à vos questions? Pourquoi il n'a pas participé à ce documentaire qui raconte sa vie? Écoutez la réponse de Anthony Higoulen.
7: Franchement, ça ne nous a pas vraiment étonné qu'il ne réponde pas à nos demandes. Jules a toujours été comme ça, il parle tout le temps à son public, mais à travers ses

0: pas uniquement aux fans, c'est une plongée dans un phénomène de société. On raconte comment un artiste, sans passer par les circuits classiques, a réussi à devenir incontournable. C'est presque une histoire contemporaine de réussite, mais à la manière d'aujourd'hui, avec Internet, avec une proximité directe avec le public et avec des codes complètement différents.
1: Voilà, avec Anthony Goulen, je vous donne des petits biscuits pour l'air de rien auprès de vos enfants, vos petits-enfants. Glissez que vous le connaissez, le Joule, le rappeur star de la cité phocéenne, celui qui a accueilli la flamme olympique à Marseille en 2024, l'artiste le plus écouté en France en 2025. Team Joule, ce soir sur France 4. Mais comme vous êtes aussi team coulisses télé, je vous donne rendez-vous demain, même heure, même endroit.
2: Merci Patrice Gascoigne, allez prendre un petit miel chaud, ça vous fera du bien à la voix. 5h24, l'histoire, elle est fascinante et on vous la raconte chaque matin. Ce lundi, on revient sur l'origine de l'épée de Damoclès. Un voyage, nouveau voyage dans le temps signé Stéphane Bern, mais avant c'est une artiste qu'on aime et qu'on soutient. C'est Marine et son titre Escroc. Très bon lundi.

0: Marine et son titre escroc, 5h27, un peu d'histoire avant l'actu. Stéphane Bern, ce matin, en voyage au temps où un courtisan trop admiratif a accepté de prendre la place d'un tyran le temps d'un dîner.
1: Un homme envie la vie du roi, alors le roi lui propose d'essayer, mais avec une épée suspendue au-dessus de sa tête. Une sorte de vie ma vie version Squid Games. Syracuse en Sicile, 4e siècle avant notre ère. La cour du tyran Denis l'Ancien brille de richesses. Banquets, or, musique, serviteurs, au top du bling-bling.
2: I'm really rich.
1: Parmi les courtisans, Damoclès ne cesse de répéter combien le souverain est chanceux. À gouverner, être riche, être puissant, mais quelle vie formidable. Le tyran Denis finit par se lasser de ses flatteries. Très bien, dit-il. Tu veux ma place ? Prends-la pour une soirée. Un CDD qu'on ne saurait refuser, même sans lire le contrat. Alors, on installe Damoclès sur le trône. Devant lui, un banquet somptueux, des serviteurs attentifs, des mets raffinés. Mais au-dessus de sa tête, Denis fait suspendre une épée. Une vraie, bien pointue et bien aiguisée.

0: accroché par un simple crin de cheval. Au début, Damoclès tente de profiter du festin, mais l'épée oscille légèrement. Le fil semble fragile. À chaque mouvement, elle menace de tomber et de découper Damoclès en deux. Damoclès, du coup. Très vite, le repas devient impossible. Damoclès ne voit plus ni l'or, ni les plats, ni la musique. Il ne voit que l'épée. Il se lève et supplie Denis. Il préfère redevenir courtisan. Rétropédalage XXL. Aujourd'hui encore, quand une menace plane sur quelqu'un, on dit qu'il a une épée de Damoclès au-dessus de la tête. Une image vieille de plus de 2000 ans. Et toujours aussi tranchante.
1: Merci Stéphane Bern pour ce voyage dans le temps. Moi, je voulais aussi remercier ce matin Serge qui est à Grenoble, qui nous a appelé pour nous souhaiter un petit bonjour. Et ben, on vous embrasse bien fort, cher Serge. 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Nous sommes le lundi 11 mai dans l'info du jour. Comment vont être suivis les 5 Français évacués du navire MV Ondius, foyer d'antivirus? Ils sont arrivés hier à l'hôpital Bichat à Paris. On y revient dans moins de 2 minutes. Mais avant 5h30, toute l'actualité en français dans le monde, c'est le 90 secondes avec vous, Cyril Ardo.
2: La fin de vie, de retour au Sénat pour un examen en deuxième lecture. Deux textes, un sur les soins palliatifs, l'autre sur l'aide à mourir. L'adoption de cette seconde proposition de loi est très incertaine. Les sénateurs sont très divisés sur le sujet et il y a 700 amendements à examiner. Ils ont perdu leur fille ou vu leur enfant sombrer dans les idées suicidaires, la dépression ou l'anorexie. 16 familles françaises déposent une plainte collective contre TikTok pour abus de faiblesse. Une enquête est déjà ouverte depuis octobre. Le réseau social est notamment soupçonné de faire la promotion du suicide chez les jeunes. Après la polémique, l'enquête suite à la diffusion de l'hymne Maréchal, nous voilà dans les rues de Carpentras dans le Vaucluse. Vendredi, en marge des commémorations du 8 mai 45, le parquet ouvre une enquête pour provocation à la haine. Un titre placé par mégarde par un technicien selon la radio associative qui s'occupait de la programmation. L'ère du précaré français en Afrique est terminée, dit Emmanuel Macron. Le chef de l'État est au Kenya aujourd'hui et demain. Pour le seul grand sommet Afrique-France de sa présidence, plusieurs milliards d'euros d'investissement doivent être annoncés. En football, après l'avant-dernière journée de Ligue 1, sauf coup du sort, le PSG quasiment assuré d'être sacré champion de France après avoir battu Brest 1-0. Marseille peut toujours croire à la qualification en Coupe d'Europe après s'être imposé 1-0 sur le Havre. Et puis un aspirateur sous-marin capable d'aspirer les déchets et microplastiques sans perturber la vie marine, sacré au prestigieux concours Lépine hier à Paris. 250 inventions au total ont été présentées cette année.
1: L'info du jour, un Français présente les symptômes de l'antivirus.
2: Et il fait partie des 5 ressortissants à avoir été évacués du bateau MV Ondius. Les symptômes se sont déclarés dans l'avion qui les ramenait à Paris. On saura dans la journée s'il est positif ou non au virus. Mais dans tous les cas, ces 5 passagers ont été placés en isolement strict à l'hôpital Bichat à Paris jusqu'à nouvel ordre. Yvan Planteil, ils vont être soumis à une batterie de tests.
3: Oui, et s'il s'avère que le patient qui présente des symptômes est positif, il sera placé, selon le protocole, dans une chambre spéciale à pression négative et qui dispose d'un sas d'entrée et d'une aération unique. Et si les autres croisiéristes sont négatifs, isolement pendant 6 semaines, d'abord à l'hôpital, et nous verrons pour la suite, ajoute la ministre de la Santé. Stéphanie Rist, qui affirme que les autorités sanitaires connaissent ce virus. Hier, les 5 patients sont arrivés à l'hôpital Bichat dans 5 ambulances différentes, leur conducteur intégralement vêtu de blouse bleue, ce qui rassure plus ou moins ses patients ou proches rencontrés devant l'établissement.
4: Un petit peu d'inquiétude, mais pas plus que ça. Parce que je me suis dit qu'ils allaient être confinés, donc je me suis dit qu'il n'y avait pas tellement de risques.
5: Ma fille vient d'accoucher, je me demandais si j'allais donner l'information. Et finalement, je ne vais pas la lui donner parce que je pense que ça va l'inquiéter quand même. Parce que le pavillon des maladies infectieuses et tropicales, là, il est juste en face de la maternité.
6: Tant qu'il ne parle pas d'épidémie, là, c'est juste une suspicion. Hein. Puis s'il y a quelqu'un qui commence à s'inquiéter, tout le monde va commencer à s'inquiéter aussi. C'est vous qui me faites peur.
3: La ministre de la Santé assure que 8 autres Français ont été testés négatifs après avoir voyagé dans le même avion que l'une des personnes décédées. à cause de l'antivirus.
2: Et la ministre de la Santé indique également que la France est loin d'être en pandémie, mais est prête à y faire face en cas donc de pandémie avec un stock important de masques et de tests PCR. 5h34 sur votre radio locale ici. Et Yoann Guérin, un coup d'œil sur le ciel avec un temps en demi-teinte aujourd'hui.
1: Ouais, le front pluvieux s'étend ce matin des Pays de la Loire à la Champagne-Ardenne, du Poitou au centre-Val de Loire, de la Bourgogne à la Lorraine. Il glisse en journée vers la Charente, le Limousin, le nord de l'Auvergne-Rhône-Alpes. Les pluies sont parfois accompagnées de coups de tonnerre du Jura au nord des Alpes. Et puis les éclaircies, elles sont belles près de la Manche ce matin. Le soleil revient aussi ce matin au sud de la Garonne et du Roussillon à la plaine du Languedoc. Cet après-midi, le temps risque de tourner à l'orage sur les Pyrénées et le Piémont. Les températures en ce moment à Lille, 8 degrés à Rennes, 10. Nous avons à Paris, Toulouse et Clermont-Ferrand, 11. 12 à Nantes, Bordeaux et Tours, 13 à Strasbourg, 18 à Marseille. Il y a aussi vos messages sur la page Facebook ici. 8 degrés relevés dans le département de l'Eure par Gilbert. On a 10 à Urune dans le Pays Basque, nous dit Marie-Laure. Officiellement, c'est plutôt un 8 qui est ressenti avec le vent. 11 degrés à Verdun, on salue Eric. 12 en Haute-Vienne, merci Marie-Laure. 12 également en Côte d'Or avec Marie-Jeanne. Dans le Gard, même température relevée par Maggie. 12 degrés 3, ça c'est à Mulhouse, on salue Kevin. 15 à Palavas avec Astrid et puis 17 au Lavandou, merci Eddy. Pour les maximales, elles sont en baisse entre 13 et 18 sur la moitié nord, entre 18 et 23 au sud.
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1: 5h35, bon début de journée, on espère que le week-end a été agréable. Je vais vous donner une bonne raison d'apprécier ce lundi. Pourquoi? Parce que c'est une semaine très courte qui s'annonce avec le pont de l'Ascension à partir de jeudi. Voilà une info réjouissante, tout comme la musique de Florent Pagny. Bienvenue chez moi.

0: Florent Pagny, bienvenue chez moi et bienvenue sur votre radio ici, 5h39.
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0: On est là chaque matin pour vous réveiller et vous éviter les pièges et arnaques. C'est votre rendez-vous, c'est pas vrai?
3: Et ce matin, on s'intéresse aux appels téléphoniques silencieux. Une inquiétude grandit. Sont-ils faits pour cloner notre voix lorsque l'on décroche? On prend le temps de décrypter avec Aude Razo dans 5 minutes.
0: Pour la musique du réveil, c'est avec Murrayhead. Un petit voyage comme ça, ça vous tente?
3: Oh oui, à Bangkok.
0: Ah, formidable, One Night in Bangkok, on l'écoute avant 6h, mais avant on accueille Sabine pour un tout autre voyage, direction le Pas-de-Calais, à Bruay-la-Buissière. Bonjour Sabine.
4: Oui, bonjour.
0: Soyez la bienvenue.
4: Oui, merci.
0: Comment ça va ce matin, Sabine?
4: Oh, ça va, ça va.
0: Oui, avec la météo, comme ça on fait aller.
4: Oh oui, mais quand on allume la radio et qu'on entend votre voix, c'est terminé la journée.
0: Ah. Oh, bah, ça, c'est adorable. Ça
3: vous êtes notre soleil, Johan.
0: Franchement. Non, mais ça nous fait
4: chaud. Voilà,
0: ça nous fait chaud au cœur, Sabine. Merci pour ce petit mot fort agréable. Nous aussi. Bah, vous aussi, vous êtes notre soleil. Franchement, c'est vrai que le matin, on se réveille aussi, en pensant en particulier à vous, Sabine. Ce matin, on est là, on se dit, il faut
3: où, Sabine?
0: Mais oui. Et ben, voilà. Elle est avec nous. Quel est le programme pour votre lundi, Sabine?
4: Écoutez, une petite. Enfin, là, il pleut un peu dans le Pas-de-Calais, là. Hein, donc, on verra bien. Si on peut faire une petite marche, ça serait bien.
3: Petite balade.
0: Ben ouais, ça, c'est vrai que c'est toujours bon à prendre. Sabine, nous, on va vous offrir la Radio Collector ici, dernière génération. Comme ça, le soleil vous accompagnera partout grâce à ce cadeau, Sabine.
4: Merci beaucoup.
0: On vous souhaite une bonne journée et merci de votre fidélité. Et à très bientôt, on vous embrasse. Oui?
4: S'il vous plaît.
0: Oui, allez-y.
4: Oui, je voudrais faire un petit coucou à une membre de mon association, Madame Liliane Duquesne, qui habite à Vendin-les-Bithunes. Voilà, c'est une grande personne.
0: Eh ben, le message est passé.
3: On l'embrasse.
0: Et le mot quel est le nom de votre association, Sabine?
4: L'association La Maison des Aveugles de Bruay-la-Buissière.
0: Eh ben voilà, le message est passé, Sabine. On vous embrasse bien fort. À bientôt. Belle journée.
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0: C'est pas vrai, le rendez-vous anti-arnaque. Aude Razo, on s'intéresse à des appels téléphoniques étranges quand on décroche et que personne ne parle au bout du fil.
6: Oui, ça nous est tous arrivé. Le téléphone sonne. Allô? Allô, allô? Grand silence, allô, toujours rien, ça raccroche. Bon, deux solutions, soit ça capte mal, ça peut arriver, soit le coup de fil est malhonnête. Objectif numéro 1, l'escroc veut savoir si votre numéro est actif, que la ligne est bien attribuée et que donc il peut tenter de vous escroquer via ce numéro. C'est exactement la même chose que les textos bizarres qu'on reçoit parfois. Coucou, t'es où? Comment tu vas? Vous ne connaissez pas le numéro, vous ne répondez pas.
0: Mais autres, certains disent que ces appels silencieux servent aussi à cloner notre voix. C'est assez fou, est-ce que c'est vrai?
6: Alors là-dessus, je nuance un peu, je l'ai effectivement beaucoup vu passer ces derniers jours, qu'un simple « allô » permet à l'escroc de prendre un échantillon de votre voix pour la cloner et pour ensuite se faire passer pour vous, pour piéger vos proches par exemple. Bon, restons calmes, les spécialistes de l'intelligence artificielle sont formels, le mot « allô » il est quand même un peu court et même si vous répétez trois fois « allô, allô, allô », c'est pas avec ce tout petit bout qu'un malfaiteur va arriver à recréer votre voix de manière crédible et à vous faire dire des phrases entière avec son logiciel de clonage. Il faudrait vraiment que vous vous mettiez à parler plusieurs dizaines de secondes. Petit conseil quand même pour repérer une voix clonée, parce que oui, l'arnaque existe. Généralement, c'est une fausse maman ou autre qui vous appelle pour vous dire qu'elle a besoin d'argent. Parlez-en à vos parents, vos enfants. Convenez entre vous d'un mot-clé du style ananas, pamplemousse, un mot que vous ou votre proche pourra prononcer dans la conversation pour être sûr que l'appel est authentique.
0: Merci beaucoup, Aude Razo. C'est pas vrai, la chronique est à retrouver retrouver sur ici.fr. 5h44, voici Kenji Girac et Vianney avec Le Feu sur votre radio ici. 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

0: Girac et Vianney, Le Feu. Le magazine Society vient de sortir une enquête approfondie sur l'affaire Epstein et vous allez comprendre que la ville de Paris comme pied-à-terre du crime n'a pas été choisie au hasard par Jeffrey Epstein. Enquête qui fait froid dans le dos et qu'on vous dévoile dans moins de 2 minutes. Vous ne bougez pas. 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Bonjour.
1: Bonjour Yoann et bonjour à toute l'équipe. Et ce matin sur votre radio locale ici Provence, nous allons parler tous ensemble des fameux ralentisseurs.
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1: Ah, vous avez le choix, hein. Vous les appelez Dodane, coussin berlinois, gendarme couché, c'est poétique, hein. Plateau surélevé ou surélevé. Y en a-t-il trop sur nos routes?
4: Il y a toujours trop de Dodane, c'est sûr qu'il faut en enlever, puis surtout qu'il soit moins haut.
5: J'habite sur la Corniche, j'en compte 17 pour aller jusqu'à mon travail, donc à la gare.
6: C'est vrai que ça fait beaucoup, ouais.
7: 17 que vous empruntez tous les jours?
6: 17 tous les jours, donc les amortisseurs, les pneus prennent un coup. Ouais.
1: Ah oui, on a le temps de les compter en plus. Hein. Bonjour David aussi.
8: Ah, il y en a beaucoup, puisque la personne qui porte plainte auprès du procureur de la République a assisté 152 communes. Il y en a 153 dans le Var.
1: Ah oui.
8: Il y a une commune qui n'en a pas.
1: Ah bon,
8: ça n'arrive.
1: Ça ne va pas tarder. Venez témoigner ce matin. 04 42 38 08 08. Y a-t-il trop de ralentisseurs? La France, le pays du rond-point, est-il devenu le pays des ralentisseurs également? À vous de témoigner ce matin. On a eu des passages orageux cette nuit sur le secteur de l'ouest des Bouches-du-Rhône, la Camargue, les Alpilles. Est-ce qu'il y a encore de la pluie chez vous? Venez nous le dire, hein, la page Facebook ici Provence. Et ensuite, retourne un beau soleil assez généreux, hein, pour toute la journée et assez rapidement. Les températures, Marseille, au lever du 17 degrés, 21 degrés attendus sur la Canebière cet après-midi, jusqu'à 25 degrés aujourd'hui en Provence. Ça sera le cas par exemple à Fréjus. Température chez vous sur la page Facebook ici Provence. Et à tout à l'heure dès 6h.
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0: 5h49, la une de la presse.
9: Epstein, ce que vous n'avez jamais lu, c'est l'enquête du magazine Society qui fait grand bruit.
0: Ouais, et on en parle avec le journaliste Anthony Mansuit. Bonjour Anthony.
10: Bonjour.
0: Epstein, condamné pour crime sexuel en 2010, pourtant au lieu de se faire discret, il reprend sa vie là où il l'avait laissé, entouré de mannequins sollicités aussi par les plus grands de ce monde. Comment expliquer qu'il n'ait pas ressenti de peur d'être à nouveau arrêté?
10: Alors, de là à dire qu'il n'ait pas ressenti de peur, on n'a pas eu ce niveau d'accès, si vous voulez, à sa psyché. Mais ce qui est frappant, c'est qu'un peu comme la manière dont il a fait sa fortune, en réalité, il a calculé, pendant son incarcération, il a passé un bon moment de cette incarcération-là à essayer de repenser son système. Et quand je dis son système, c'est son système de prédation. Mmh. Il a été arrêté pour fait de... En gros, il y avait une vingtaine de mineurs qui se plaignaient d'avoir été agressés sexuellement par lui dans des contextes de ce qu'il appelait des massages à Palm Beach en Floride. Et aux États-Unis, quand vous êtes arrêté pour ce genre de choses-là et condamné pour ce genre de choses-là, vous êtes sur un fichier de délinquance sexuelle qui est extrêmement contraignant, qui vraiment nuit à votre réputation. Son incarcération en 2009-2010, il la passe en fait à repenser son système. Et il lui faut aussi un nouvel endroit qui pourrait lui servir un peu de hub, de centre pour ces activités-là. Et de plus en plus, ça devient Paris. Et pendant son incarcération, il élabore ce système-là. Et c'est un système qui existe déjà en réalité depuis les années 80, qui est en fait tout bêtement l'industrie du mannequinat. Et ce système-là, du coup, ça va être, si vous voulez, une manière de faire venir un maximum de femmes, de jeunes femmes, dans son appartement parisien en utilisant autant de leviers que possible dans l'industrie du mannequinat. Ce qu'il faisait déjà avant, mais qu'il a, disons, élevé à une sorte de manière industrielle à partir de 2010. Ouais. Et d'ailleurs, hein, il vient à Paris 3 jours après sa libération.
0: Ouais, mais c'est ça. Non, mais cette enquête, elle est glaçante aussi d'une certaine façon, parce que cet appartement parisien dont on parle avenue Foch, c'est clairement le centre névralgique de ce système. Et on comprend en fait que Paris n'a pas été choisi au hasard parce que c'est aussi la ville de la mode.
10: Exactement. En fait, depuis les années 80, l'industrie de la mode, l'industrie du mannequinat, il y a un peu deux systèmes parallèles. Il y a le système officiel, c'est-à-dire où il y a qui donne accès à des jeunes femmes à des défilés, à des couvertures de magazines, à des shootings. Et il y a un autre circuit qui est auxquelles sont destinées ces jeunes femmes sans forcément le savoir quand elles y entrent, c'est un système de la nuit, des dîners entre patrons d'agence et leurs amis fortunés ou leurs connexions fortunées qui essaient par cela d'accéder, si vous voulez, à ces jeunes femmes. Et après, on ne sait pas, on n'a pas été... c'est un peu difficile d'avoir aujourd'hui parce que la plupart de ces hommes sont soit en fuite, soit morts. Mais on ne sait pas... quel était ce business exactement? Quels étaient les paiements? Comment ça fonctionnait et tout? Ça, on n'a pas réussi à aller jusque-là. Mais en tout cas, c'est un système qui existait déjà et on a réussi à replacer Epstein dans ses dîners, dans ses soirées à Paris à partir des années 80. Et du coup, oui, il a très très bien vu ce système-là, cet écosystème à Paris, qui en plus est devenu, disons, il est passé un niveau stratosphérique dans les années 90 avec l'effondrement du bloc soviétique qui a déclenché l'arrivée de toute une nouvelle, nouveau style de femmes qui étaient les femmes d'Europe de l'Est et qui étaient beaucoup plus vulnérables en plus que les occidentales qui trustaient un petit peu les podiums et les shootings à l'époque.
0: Anthony Mansion, en tout cas, merci de votre présence ce matin. C'est l'un des aspects que vous traitez, mais il y a de nombreux autres éclairages sur l'affaire Epstein que vous apportez. Et c'est à lire dans le dernier numéro du magazine Society qui est à la une des kiosques. C'est absolument passionnant. Et la suite d'ailleurs de ce grand récit sortira le 21 mai prochain. 5h53. Tiens, samedi, qu'est-ce qui se passe samedi, Cyril?
9: C'est l'Euro.
0: L'Eurovision. Mais oui, finale de l'Eurovision. Nouveau rendez-vous qu'on partage cette semaine. On vous invite dans les coulisses de l'Eurovision chaque matin avant 6h. On revient sur les moments forts. Et ce lundi, on s'arrête en 1977 avec quoi? Avec la dernière victoire.
9: Marie-Myriam.
0: Bah ouais, Marie-Myriam. Mais avant la musique, elle se partage de bon matin au son de Murray One Night in Bangkok. Très bon réveil. Bon début de semaine avec nous.

0: One Night in Bangkok, Murette sur votre radio ici, 5h56, 70 ans d'Eurovision, ces concours qui ont marqué la France et votre chronique inédite cette semaine à l'occasion de l'anniversaire de la compétition. La finale, c'est samedi à Vienne en Autriche et Flavien Groyer nous fait revivre ce matin l'édition 1977 avec la dernière victoire française.
1: C'est l'effervescence à Londres, le public de l'Eurovision applaudit vivement. Une jeune femme très émue, robe orangée, salue le public. C'est Marie Myriam, elle aura 20 ans le lendemain et vient tout juste de remporter le concours. Pour Marie Myriam, l'aventure Eurovision commence quelques semaines plus tôt. Cette inconnue du grand public gagne un concours national diffusé à la télévision. Quentin Mauduit, co-animateur du podcast 12 points et spécialiste de l'Eurovision.
2: Elle chantait en fait dans le restaurant de ses parents et c'est à cette occasion qu'elle a été repérée par Jean-Paul Carra qui lui a par la suite écrit L'oiseau et l'enfant pour l'Eurovision.
1: Direction le Royaume-Uni pour la jeune femme. Sur place, les répétitions sont catastrophiques et les galères s'enchaînent.
3: D'abord, la chanson dépassait de 8 secondes. Donc, il a fallu accélérer L'oiseau et l'enfant pour que ça fasse 3 minutes. Parce qu'on ne pouvait pas dépasser les 3 minutes.
2: Ça se passe non plus pas très bien en termes de robe. Jusqu'au dernier moment, en fait, il y avait des éléments de la robe qui manquaient.
1: Au bout de 1h20 de spectacle, c'est l'heure pour Marie Myriam. Elle est la dernière à passer et doit absolument oublier les difficultés. Elle s'avance au micro et débute sa chanson a cappella.
4: Comme un enfant aux yeux de lumière qui voit passer au loin les oiseaux.
2: C'est vraiment un temps de pause dans toute cette Eurovision très, très pop. Et de fait, c'est une chanson calme, mais qui est construite avec un rythme qui augmente. Un peu comme une sorte de boléro où il y a vraiment une montée en intensité qui est très plaisante.
1: Dans les résultats, Marie Myriam prend très vite le large et s'impose avec 139 points.
5: La France, 12 points.
1: Elle a séduit tout un continent.
2: C'est vraiment une icône et puis elle souhaite vraiment transmettre le bâton de la victoire. Elle ne veut plus être la seule qu'on appelle tous les mois de moulin.

0: souvenirs. Ça n'a pas vieilli. Marie-Myriam, c'est vrai. Histoire à lire et à réécouter sur ici.fr. Merci Flavien Groyer. Merci à vous de démarrer la semaine avec l'équipe d'ici matin qui nous rejoint en studio.
1: Merci Johan, belle journée. On est ravis de démarrer effectivement cette semaine à vos côtés. Nous sommes le lundi 11 mai. Toute l'équipe d'ici matin, d'ici Provence est sur le pont. Bonjour Camille Payan.
2: Bonjour Philippe Richard, bonjour à tous.
1: Petite semaine en vue encore.
2: Ah, alors pour certains, c'est même une semaine de 3 jours.
1: Ah, mais pour beaucoup.
2: Les plus chanceux, peut-être même 2 jours.
1: Ouais, il n'y aura pas d'école vendredi.
2: Voilà,
1: donc,
2: pas d'école mercredi,
1: c'est un week-end de 4 jours, voilà. Ça s'appelle un viaduc.
2: Voilà.
1: Bon, en attendant d'emprunter le viaduc, on démarre la semaine à vos côtés. Bonjour ce matin à Yann et Edouard qui co-réalisent cette émission. Et bonjour à Carole qui vous accueille au téléphone.
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1: C'est votre radio locale, ici Provence, il est 6h. Les infos à Marseille et en Provence. Camille Payan, est-ce qu'il nous donne aussi le sourire ce matin? C'est la une. Enfin, une victoire pour l'OM.
2: On n'y croyait presque plus, mais si, l'OM s'est encore gagné. Deuxième victoire en 7 matchs. Petite victoire tout de même. 1-0 au Havre. But de Greenwood en début de seconde période. Victoire qui permet tout de même aux Marseillais de pouvoir espérer encore une place en Ligue Europe la saison prochaine, à condition de gagner face à Rennes dimanche prochain. C'est l'état d'esprit des joueurs qui a payé, estime l'entraîneur Habib Bey.
4: Cette semaine, le fait qu'on partage des moments ensemble, qu'on vive cette situation-là où on n'est pas à la maison, on est vraiment à la commanderie sur une longue durée, ça permet aussi de ressentir ces joueurs. Et c'est aussi pour ça que la confiance elle a été aussi donnée à cette équipe qui a été critiquée, ce groupe qui n'a pas été bon du tout à Nantes et qui ne méritait rien, mais à qui j'ai donné des responsabilités parce que je leur ai dit « vous êtes tous des internationaux de très très haut niveau ». Et je pense que ce soir, au-delà de la qualité de jeu, c'est l'état d'esprit qu'ils ont chacun montré dans le match dont on avait besoin de faire ensemble. Et donc, c'est pas être surpris, mais c'est une satisfaction de les avoir vus batailler ensemble, combattre ensemble, parce que c'était nécessaire pour nous.
2: L'entraîneur olympien Habib Bey avec Bruno Blanza pour ici Provence, qui en conférence de presse, Habib Bey a une fois de plus critiqué le traitement médiatique dont il fait l'objet, notamment à propos de ce qui concerne les derniers événements à la commanderie la semaine dernière lorsqu'il a arrêté l'entraînement avant la fin prévue. L'OM ira donc chercher sa place en Ligue Europe la semaine prochaine, avec la réception de Rennes. Reste à savoir si les supporters vont maintenir leur intention de boycotter la rencontre. De son côté, Mason Greenwood, meilleur buteur de l'OM cette saison, est bien placé pour remporter ce soir le trophée de meilleur joueur de Ligue 1.
1: À la une aussi ce lundi matin, une marche pour Mehdi à Marseille.
2: Marche pour demander justice pour le jeune homme de 26 ans tué par des tirs d'un policier municipal à Marseille le 23 avril dernier dans le 11e arrondissement lors d'un contrôle routier. Famille, amis, voisins, plus d'une centaine de personnes émues et en colère entre la major et le palais de justice hier. La police et le parquet assurent que le jeune homme pointait un couteau au moment de son arrestation, ce que réfutent ses proches, Corentin Bémol.
5: Un slogan entonné durant toute la marche, plus de 130 personnes parties de la cathédrale jusqu'au Vieux-Port et en tête de cortège, la famille endeuillée. Alors qu'elle s'apprête à prendre la parole, la mère de Mehdi craque.
6: Il a 26 ans, ils m'ont pris le plus cher de ma vie, j'en peux plus, tenez.
5: La sœur du jeune homme de 26 ans s'exprime alors.
7: Ils m'ont pris mon frère, ma moitié, avec qui j'avais plein de projets. J'espère que les 3 policiers, ils seront mis en examen ou ils auront quelque chose et que justice soit faite. Voilà, merci à tous.
5: Sa cousine Nesrine a également du mal à cacher son émotion.
8: Mais aujourd'hui, on va rester fort. J'essaie de pas pleurer parce que c'est un peu compliqué encore pour nous. Aujourd'hui, ce qu'on demande, c'est une justice, qu'elle soit impartiale et qu'elle soit surtout juste.
5: Sur les t-shirts des proches, on peut lire « Une vie volée, une vérité cachée, la quête de vérité, la dénonciation des violences policières ». C'était aussi l'enjeu pour Sabrina, elle aussi très proche de Mehdi.
9: Il faut que ça s'arrête en fait. On est là pour être protégé par la police, pas pour être tué. Aujourd'hui, on tue nos enfants. Elle est où la justice?
5: Un espoir maintenant pour la famille que toute la lumière soit faite grâce à l'information judiciaire ouverte mercredi dernier.
2: Oui, reportage signé Corentin Bémol pour ICI Provence. Information judiciaire ouverte pour homicide volontaire. Une marche pour Mehdi, c'est l'info d'ici sur ICI Provence à retrouver à 7h30. Icône de la chanson dans les pays du Maghreb, le chanteur pop Saad Lamjared comparé devant la cour d'assises du Var à Draguignan à partir d'aujourd'hui. Saad Lamjared, âgé de 41 ans, est accusé du viol d'une jeune femme à Gassin en août 2018. Jeune femme qu'il aurait rencontrée à Saint-Tropez dans une boîte de nuit. Le chanteur a déjà été condamné pour viol en 2016.
1: Vous connaissez l'adage, hein, quand le bâtiment va tout va, eh bien le le bâtiment ne va pas bien.
2: À cause notamment de la hausse des prix du carburant depuis des semaines, le début de la guerre au Moyen-Orient, ce qui entraîne en fait la hausse des prix des matériaux plastiques, PVC, polystyrène, ces produits fabriqués à base de pétrole. Conséquence pour les artisans, ils sont obligés d'augmenter les prix de leurs propres prestations. Le gouvernement vient d'officialiser une aide de 4000 euros maximum pour les petites entreprises du bâtiment et des travaux publics. Mais c'est insuffisant pour l'artisan que vous avez rencontré à Aubagne, Philippe Bocara.
10: Vincent Vendredi a à ses côtés deux apprentis, les spécialistes des menuiseries extérieures depuis 25 ans. Il travaille aussi le bois pour des terrasses, des bardages. Et aujourd'hui, sur les prix, son constat est édifiant.
11: Sur un chantier sur Marseille, on a fait exactement le même type de produit sur un immeuble en 2020. Et aujourd'hui, on a une augmentation de 70% de nos prix d'achat par rapport à 2020.
10: Il termine actuellement la construction d'une maison individuelle à La Ciotat, un chantier signé avec d'autres artisans il y a 2 ans. Il a pris à sa charge les augmentations de prix. Vincent est obligé de gérer au plus serré pour survivre.
11: On limite de façon drastique tous les déplacements qui pourraient être inutiles. On essaye de rationaliser toutes nos charges. Si on n'a pas assez de trésorerie, on est obligé de reporter nos revenus pour essayer de payer tout le monde avant nous.
10: Vincent Vendredi ne se paie plus beaucoup pour l'instant. Il a du travail encore pour 1 mois. Après, c'est le néant. Son client l'avoue.
12: Je connais mon budget et je sais que je n'aurais pas pu dépasser. Si tout d'un coup, on me disait c'est un coup de marteau, je dirais non, au coup de marteau. Il y a peut-être moyen, un terrain d'entente entre artisans et clients, à trouver des matériaux les plus raisonnables possibles.
10: Une solution souvent proposée par les artisans pour garder un minimum d'activité.
2: Les difficultés pour les artisans. Reportage Philippe Bocara pour Ici Provence. Le syndicat des artisans du bâtiment assure que les augmentations des prix des matériaux se situent entre 2,5% et jusqu'à 20% aujourd'hui.
1: Lui, son entreprise ne connaît pas la crise.
2: On pourrait même dire son empire. Le rappeur Jul, au millions de disques vendus, disques d'or, de platine, le Minot de Marseille qui remplit les stades, porte la flamme olympique et ce soir au cœur d'un documentaire diffusé sur France 4, Team Jul qui retrace l'ascension fulgurante du rappeur qui cultive sans arrêt un mystère. Jul, c'est le talent commercial, marketing, musical. Il a redéfini les codes de l'industrie, explique dans ce documentaire Carrie Mena qui est présentée comme associée.
13: Si je mets ça avec la rythmique, c'est quelque chose qu'on n'avait pas l'habitude d'entendre. Mais c'est quoi cette musique là? 2 notes sur un clavier, un beat derrière et boum, boum, ça fait une prod. Toi tu galères avec des sons, à faire un son, à enregistrer, à poser. Et en face, mec, t'as fait 4, 5, 6 morceaux en une journée. On est en train d'assister sans le savoir à l'éclosion d'un phénomène en fait.
2: Voilà le phénomène Jul, Team Jul, documentaire inédit sur France 4 à 21h ce soir, suivi du concert au Stade de France. Et puis à 6h40 sur Ici Provence, Philippe, le réalisateur de ce documentaire est votre invité. Il nous racontera donc les coulisses de ce documentaire.
1: Voilà la Team Jul ce soir à 21h sur France 4. Que nous dit la Team Météo sur la page Facebook Ici Provence?
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2: Selon où on est, il y a la team pluie ou la team pas pluie.
1: Oui, c'est ça. On a eu des orages comme prévu qui ont concerné l'ouest des Bouches-du-Rhône, surtout les Alpilles, Salon. Tout cela s'est décalé, se décale. Alors pour l'instant, sur la Roque d'Anteron, mais aussi le Vaucluse, le secteur de Pertuis en Suisse, Cucuron par exemple, on a ces orages qui remontent vers les Alpes actuellement. Ailleurs, c'est plutôt dégagé. On aura d'ailleurs un ciel plutôt dégagé aujourd'hui, soleil généreux. Nous dit Météo France, les températures ce matin, Marseille et Toulon 17 degrés. Aix 14 degrés, vous avez à Digne et à Gap 11 degrés et jusqu'à 25 degrés attendus pour cet après-midi. Alors Marseille 21 degrés, Toulon 22, Aix 22 degrés également, nous dit Météo France. Et puis la tendance pour les pollens du jour, risque faible à modéré pour les pollens de graminées dans notre région. Température relevée chez vous, la page de Facebook Ici Provence en est preneur, puis les photos que vous avez prises également ce week-end lors de vos randonnées. Vous partagez tout cela en ligne. Le point trafic de 6h08 sur la 7, attention, il y a un accident, le véhicule et sur la bande d'arrêt d'urgence, a priori pas de gêne. Ça se passe à Orgon, c'est en direction de Marseille. Vous avez une info route à partager avec nous, message écrit ou WhatsApp au 04 42 38 08 08.
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1: Vous avez peut-être fait un rêve cette nuit, une petite semaine à 3 jours.
2: Ah oui, ça aurait été pas mal.
1: C'est possible.
2: Arrête.
1: Jeudi, vendredi. C'est plus un pont, c'est un viaduc cette semaine. Allez, bon lundi, bonne reprise avec Ici Provence et tout de suite en musique, Jean-Jacques Goldman.

0: Jean-Jacques Goldman sur votre radio locale, ici Provence. Bon lundi, hein, il est 6h12, c'est la Saint-Estelle au calendrier. Bonne fête.
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0: La semaine qui démarre avec les conseils du docteur Kierzek. Il arrive dans une minute, comme chaque matin d'ailleurs. Il va nous parler d'un médicament à ne pas prendre à la légère. Son nom vous parle sûrement, c'est le tramadol. Attention à l'addiction qui peut vite arriver. Vous êtes du signe du cancer, la lune joue en votre faveur ce lundi. L'horoscope complet de Catherine Liguet, comme tous les matins, hein, juste avant les infos de 6h30. Et puis dans la playlist Ici Provence ce lundi, on vous a mis Super Tramp. Vous avez demandé la lune, on l'a aussi pour vous ce matin. La nouvelle chanson de Christophe Maé, belle chanson pour toutes les mamans. Belle journée, bon lundi.
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0: Il est 6h14, votre santé, docteur Kierzek, et ce matin, vous nous donnez donc les signes qui doivent nous inquiéter quand on prend des antidouleurs, et notamment, on le disait, du tramadol.
6: Bonjour à tous, sans tomber dans l'excès ou la peur, car je vais tout de suite rassurer, la majorité des patients qui prennent ces traitements antidouleurs, ils les prennent correctement, il n'y a pas de dépendance, mais il y a effectivement des signaux à connaître, surtout des solutions aussi. Alors, il y a plusieurs signaux qui, isolément, ne sont pas graves, mais combinés doivent faire réfléchir quand on prend du tramadol ou de la codéine, vous savez, ce sont ces fameux paliers 2 des antidouleurs, c'est au-delà du paracétamol, c'est quand on a une vraie douleur résistante. Alors, le premier de ces signes, c'est l'augmentation progressive des doses. La personne a besoin de 2 comprimés au lieu d'un pour ressentir le même effet. C'est ce qu'on appelle la tolérance. Deuxième signe, la préoccupation excessive. La personne va penser très souvent à son médicament, va même organiser sa journée en fonction des prises, va regarder l'heure avec anxiété. Ça, c'est un signe peut-être de dépendance, voire d'addiction. Et troisième signal, quand on consulte plusieurs médecins, quand on fait le tour des pharmacies pour obtenir des boîtes supplémentaires sans le dire, là, attention, attention. Et puis un signe très concret, l'apparition de symptômes de manque aussi entre 2 prises. Vous avez loupé une prise, vous avez de l'agitation, des sueurs, de l'insomnie. C'est pas une faiblesse morale, mais c'est vraiment un mécanisme biologique. Alors attention, c'est normal de ressentir une certaine dépendance physique après plusieurs semaines de traitement. L'addiction, elle, c'est l'étape d'après, c'est la perte de contrôle. En fait, la personne continue à prendre le traitement alors qu'elle n'en a plus besoin médicalement. Elle va sacrifier ses activités sociales ou professionnelles et elle ressent vraiment un besoin irrépressible.
0: Bien docteur, alors qu'est-ce que vous conseillez à une personne qui se reconnaît dans ces signes ou à un proche qui est inquiet?
6: Plusieurs conseils très concrets. Le premier, ne pas arrêter brutalement. C'est vraiment le message parce qu'un sevrage sec comme ça va être très difficile à vivre avec des douleurs intenses, des insomnies, une angoisse. Donc il faut consulter son médecin. Il faut un plan de réduction progressive, palier par palier de quelques jours. Sinon, vous allez avoir des symptômes de sevrage. Deuxième conseil, ne pas culpabiliser l'addiction aux opioïdes. Ça touche toutes les catégories sociales. C'est une vraie maladie, donc on en parle. Et troisième conseil, si c'est pour un de vos proches, parlez sans juger. Dites, je m'inquiète pour toi. Est-ce qu'on pourrait en parler avec ton médecin, par exemple, et puis il existe de vraies structures d'aide, notamment des consultations spéciales addiction et en prévention. On respecte toujours la dose prescrite et on ne dépasse pas la durée de traitement. Allez, d'ici là, portez-vous bien.
0: Merci docteur, les conseils santé tous les matins, 6h15 sur votre radio locale ici Provence. Le petit-déj, on passe dans la salle de bain et on démarre cette semaine en musique avec Supertramp.

0: Ça fait du bien pour démarrer la journée, la semaine. Super trempe, peut-être dans l'autoradio, hein, si vous êtes déjà sur la route du boulot. Une info à partager toute la journée ici, Provence. Vous partagez vos infos routes au 04 42 38 08 08. Il est 6h20. Et nous, on partage à cette heure-ci de jolies confessions avec les gens d'ici, des femmes, des hommes passionnés par la Provence, par leur métier notamment. Laurent Menel, le micro ici, Provence en balade en Provence. Vous êtes avec qui ce matin, Laurent ?
1: Alors là, je suis avec un véritable tchatcheur, normal, me direz-vous. C'est un peu son métier. Il ne cesse de sublimer la Provence.
2: Bonjour, je m'appelle Cédric Boisson, je suis commerçant sur les marchés du Var.
1: À Olioul, où je retrouve Cédric, vous êtes un pur varois, on peut le dire comme ça.
2: Hein. Oui, un vrai de vrai, pas une imitation. Ouais, je suis né à Toulon et j'ai grandi à La Seyne-sur-Mer avec mes parents.
1: Qu'est-ce qui vous a mené ici, à Olioul ?
2: À Olioul, ben, c'est un peu l'immobilier qui était un peu moins cher qu'ailleurs, il y a quelques années en arrière. Sinon, je suis quand même toujours très très attaché à La Seyne-sur-Mer, où j'ai grandi. Je suis commerçant non sédentaire, je vends des souvenirs de Provence, de la lavande, des épices, des herbes. Maintenant, en collaboration avec mon fils, qui fait aussi ça depuis quelques années. Et moi, j'ai repris la tournée de mon père, qui faisait ça depuis 1970. Et j'essaye d'être le plus agréable possible avec mes clients, mes clientes. Avec des petits mots sympas comme ma chérie, tout ça, parce que c'est vraiment, voilà. Et en plus, c'est un peu ce que les gens recherchent sur les marchés. Ils veulent pas des tas de prisons qui sont assis derrière des stands et qui baissent la tête et qui calculent pas les clients, quoi. Et j'analyse beaucoup les gens et je me méfie aussi de certaines personnes parce qu'il y a toujours souvent les maris qui sont derrière et qui sont un peu en recul, mais qui sont souvent à la gâchon. Donc il faut faire gaffe à ce qu'on dit, il faut pas être non plus, faut pas dépasser certaines limites.
1: C'est un métier dangereux?
2: Ouais, mais bon, je flatte aussi le mec. Donc à la fin de l'action, on va dire, je flatte toujours le mec. On lui disait, en Provence, vous savez, c'est les beaux mecs qui portent les courses des femmes. Donc de suite, waouh, voilà, il a pris du grade et il est content et tout se passe très bien. C'est un métier vraiment plaisant. Franchement, je me verrais pas faire autre chose. C'est pas un métier facile, faut pas croire, on arrive le matin. Moi, je suis réveillé depuis 3h du matin. À 4h30, j'étais déjà là en train de déballer le stand, le silo là. Et donc les jours de vent, tout ça, c'est un peu galère. Les jours de mauvais temps, on subit pas parce que c'est un moment où tout le monde se régale, tout le monde est joyeux et c'est très bien. Après, c'est du boulot, la maison, il faut pas croire. Hein. Il faut recharger le camion le lendemain, pour le lendemain. C'est du boulot, il faut pas croire qu'on a fermé les portes et ça y est, c'est fini. Non, il y a toujours du boulot, du boulot, du boulot. Ça dure 6 mois, il faut le faire à fond.
1: Comment faites-vous avec les étrangers alors pour vous exprimer là ?
2: C'est un peu la tchatche. Après, on avait préaffiché quand même tout ça. Mais voilà, mais c'est vrai qu'on parle anglais, allemand, néerlandais, provençal. Avec un accent provençal. C'est uniquement.
1: Un seul produit pour se quitter, ce serait lequel que vous pourriez me vendre ? Parce que vous m'avez convaincu là.
2: Un savon de Marseille, parfumé à la lavande, bien sûr, emballé individuellement. Et une cigale en céramique. Nous, on les appelle les supposés trois provençaux.
1: Ça sent bon la Provence.
2: Ça sent bon la Provence.
1: Merci Cédric.
2: Je vous en prie, merci à vous.
0: Voilà Cédric sur le marché à Olioul. Et Olioul qui fait toujours partie du guide des 100 plus beaux détours de France. L'édition 2026 sera présentée demain en mairie. On aura l'occasion de vous en parler demain également. Dans Ici Matin.
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0: Oui, il sera le 15 juillet sur la scène du festival de Solliès-Spon. Christophe Maé, belle soirée. Hein. Ici Provence, le 15 juillet, le festival de Solliès-Spon. Le voici avec La Lune.

0: Et bisous à toutes les mamans. Christophe Maé, la Lune, ici Provence 6h26. L'horoscope qui arrive dans un instant et toute l'actu dans 4 minutes sur votre radio ici Provence.
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0: Le café c'est fait, les tartines sont prêtes et l'horoscope. Alors Catherine Viguier, il y a quoi de la douceur en ce lundi?
4: Ah oui, du rêve aussi. Alors pour vous Bélier, vous pourriez avoir un rendez-vous médical ou veiller sur plus fragile que vous. Taureau, vous bossez dur pour tous, mais il ne faut surtout pas vous oublier. Gémeaux, vous assumez une responsabilité. Ce n'est pas forcément drôle, mais vous serez plus léger ensuite. Cancer, la Lune joue en votre faveur et vous permet de vous dépayser où que vous soyez. Lion, il y a moins de rendez-vous avec les autres, mais le rendez-vous de ce jour sera avec vous-même. Vierge, il faut bouger, ne pas ressasser. De toute façon, vous allez croiser du monde. Balance, on pourrait se montrer agressif avec vous, essayez de vous protéger. Scorpion, des nouvelles côté cœur, une discussion avec vos enfants ou un travail artistique réussi et tout va bien. Sagittaire, vous ne vous en sortez pas mal, surtout si vous cherchez à venir à bout d'une préoccupation liée à votre vie affective. Capricorne, profitez de ce jour. Vous pouvez en dire plus sur vous sans que cela ne vous nuise. Verseau, vous prenez des initiatives côté budget avec des résultats positifs pour bientôt. Poisson, la Lune visite votre signe aujourd'hui et demain. À vous les émotions fortes. Et pour nous tous, on prend une décision libératrice.
0: Merci Catherine, on va se libérer aujourd'hui, délivrer comme dit la chanson. J'espère que vous êtes bien réveillés, que cette semaine démarre bien pour vous. Quelle température fait-il chez vous? La page Facebook ici Provence pour nous le dire. Après les orages sur l'ouest des Bouches-du-Rhône qui sont désormais dans le Vaucluse, c'est le soleil qui a des retours. Jusqu'à 25 degrés, attendu quand même cet après-midi, ça sera pour Fréjus.
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0: Et ravi de vous retrouver ce lundi matin. On est ensemble jusqu'à 9h également sur le canal 3 de la TNT. C'est votre radio locale ici Provence. Bonjour Camille Payan.
5: Bonjour Philippe Richard, bonjour à tous.
0: On va parler ce matin d'un sujet qui fâche et qui alimente les conversations parfois à la machine à café. Ce sont les fameux ralentisseurs.
5: Oui, qui nous font...

0: Sauter même dans la voiture parfois, ces fameux dodanes, les ralentisseurs, les coussins berlinois, les gendarmes couchés, il y a différents noms pour dire que parfois ça nous agace parce qu'il y en a beaucoup trop, il y en a certains qui sont même illégaux mais toujours en place. C'est l'association pour une mobilité sereine durable dans le Var qui accélère pour protester contre ces ralentisseurs. On attend vos témoignages ce matin.
1: Allez, tout de suite la page Facebook ici Provence, et puis c'est l'événement télé de ce lundi, ce soir 21h sur France 4, la team Joule, racontée par le réalisateur, notre invité dans 10 minutes. Il est 6h30, l'actu en français dans le monde. Tout de suite le 90 secondes, Cyril Ardo.
2: Un Français a-t-il contracté l'antivirus? On saura aujourd'hui si ce passager du navire MV Hondus est positif ou non. Les symptômes ont débuté alors qu'il était dans l'avion qui le ramenait en France. 5 personnes vont rester à l'isolement strict pendant une quarantaine de jours. Dans un Sénat dominé par la droite et fortement divisé sur le sujet, 2 textes sur la fin de vie arrivent aujourd'hui pour un examen en deuxième lecture. Une proposition de loi sur les soins palliatifs, l'autre sur l'aide à mourir. L'adoption de ce texte est très incertaine et il y a quelques 700 amendements à examiner. 16 familles dont les enfants se sont suicidés ou ont sombré dans la dépression et l'anorexie déposent une plainte collective contre TikTok ce matin auprès du parquet de Paris. Ils accusent le réseau social d'abus de faiblesse. Quel avenir pour l'enseigne de décoration Bouchara? Les salariés fixés aujourd'hui, le tribunal de commerce de Paris doit rendre sa décision sur les offres de reprise partielle. Une société hongkongaise est bien placée, mais elle ne souhaite reprendre qu'un tiers des employés et la moitié des magasins. Dans le contexte de la guerre en Iran, industriels de l'agroalimentaire et distributeurs se retrouvent cet après-midi pour une réunion. Faut-il reprendre les négociations sur les prix dans un contexte de flambée des coûts, des carburants, des emballages plastiques et des engrais? En foot, sauf rebondissement, le PSG quasiment assuré d'être sacré champion de France. Avant dernière journée de Ligue 1 hier, Paris bat Brest 1-0. Marseille peut toujours croire à la qualification en Coupe d'Europe après s'être imposé 1-0 sur le Havre.
0: Et on reviendra évidemment tout au long de la matinée sur cette victoire. L'info d'ici nous fait monter en voiture ce matin. Combien de ralentisseurs vous devez franchir pour votre trajet quotidien? Combien sont trop hauts? Combien jugés dangereux selon vous ou encore illégaux? L'association Varoise pour une mobilité sereine et durable, qui se bat depuis des années déjà contre les ralentisseurs jugés illégaux, décide cette fois d'accélérer son combat et de déposer plainte au pénal pour mise en danger délibérée de la vie d'autrui. Elle accuse en fait les 4500 ralentisseurs du Var de provoquer des accidents graves et d'augmenter la pollution. Selon l'association, ils sont accusés également de ralentir tout simplement les secours pendant leur mission, les pompiers, le SAMU, les médecins. Et de nombreux automobilistes, Sophie Glotin, sont d'accord pour dire que ces dodanes ou autres coussins berlinois, selon comment vous décidez de les appeler, sont tout simplement insupportables.
3: Oui, le sondage est unanime. Tendez votre micro à un automobiliste et sa réponse est presque toujours la même.
4: Il y en a en trop, parce que tous les 50 mètres, on se retrouve sur un ralentisseur.
5: Il faut faire comme à cheval, quoi, faire du jumping.
6: Il y a toujours trop de dodanes, c'est sûr qu'il faut en enlever, puis surtout qu'il soit moins haut.
3: C'est aussi l'avis de Thomas, un motard toulonnais.
7: Moi, j'habite sur la Corniche. J'ai en compte 17 pour aller jusqu'à mon travail, donc à la gare.
8: C'est vrai que ça fait beaucoup, ouais.
9: 17 que vous empruntez tous les jours?
8: 17 tous les jours, donc les amortisseurs, les pneus prennent un coup. Ouais.
3: L'association pour une mobilité sereine et durable met aussi en avant le nombre d'accidents provoqués par ces ralentisseurs, des accidents graves. Thierry Modolo est le porte-parole de l'association.
10: Alors on a un cas récent à Saussay-les-Pins où 2 cyclistes ont chuté à cause d'un ralentisseur implanté illégalement. Un des 2 cyclistes a de multiples traumatismes et est désormais handicapé et tétraplégique suite à la chute.
3: Mais signe que le travail de l'association commence à payer, certains élus ont décidé d'enlever les coussins berlinois, ces ralentisseurs en plastique très glissants les jours de pluie. D'autres, comme les maires de La Farlède et de Solliès-Pont, ont ordonné la destruction de gros dodanes situés sur leur commune.
0: Un reportage Sophie Glotin pour Ici Provence. La plainte déposée par l'association vise 152 maires du département du Var. Sur 153, seule la commune de Sanary n'est pas concernée, car elle a décidé en 2005 déjà de ne pas installer de ralentisseurs. Alors est-ce qu'il y a, selon vous, aujourd'hui trop de ralentisseurs sur les routes? Sont-ils dangereux? Est-ce qu'ils abîment vos voitures? Au contraire, vous estimez qu'ils sont tout simplement indispensables pour lutter contre l'insécurité routière? On attend vos témoignages ce matin sur Ici Provence.
1: Oui. Et puis vous pouvez aussi vous amuser à les compter ce matin sur la route du boulot. Et ensuite, vous nous passez un petit coup de fil. Donc sur Facebook, lui qui nous écrit ce matin, pour faire des dodanes, il y a de l'argent. Pour faire refaire les routes pleines de trous, là, et il n'y a plus d'argent, nous dit Louis. Gilles rajoute donc ce qui est gênant, c'est que la majorité des donanes a été reconnue non conforme. Que l'État le sait, ne décide rien, que les sociétés qui les ont créées n'assument pas. Voilà, une des réactions, notamment page Facebook ici Provence, pour ajouter la vôtre. Il est 6h34, Camille Pagnon dans le journal de 7h.
0: Enfin, une victoire de l'OM, 1-0 au Havre. Hier soir, l'OM qui se relance dans la course à la Ligue Europe.
1: Et vous le redites encore une fois ?
0: Une victoire de l'OM, vous avez bien entendu. Et puis la Provence qui compte bien sur les week-ends de pont pour attirer les touristes, ce n'est pas encore la folie, selon certains professionnels.
1: Bah, ça va donner quoi justement pour cette semaine marquée par un pont. Alors, on a eu des pluies cette nuit, des orages, l'ouest des Bouches-du-Rhône, les Alpes, tout cela est parti vers le Vaucluse et une partie des Alpes du Sud. On retrouve rapidement des éclaircies, soleil généreux cet après-midi, nous dit Météo France. Température, alors ce matin, Marseille, Toulon, 17 degrés.
0: Ah oui, c'est très doux.
1: C'est sous la couverture nuageuse, hein, c'est voilà. Le principe. Hein, on met une couverture, il fait plus chaud en dessous. Aix, 14 degrés, Digne, 11 comme à Gap. Et cet après-midi, alors pour Marseille, 21 degrés. Toulon, 22. Aix, 22 aussi. Vous avez pour Draguignan, 23 degrés. Arles, 24. Et Fréjus, 25 degrés. Parmi les températures que vous relevez chez vous ce matin, Nathalie Talassène-sur-Mer nous dit bonjour la team du matin. 16 degrés ce matin. Perle est à Aix-en-Provence avec 11 degrés. Voilà.
0: C'est un peu plus frais.
1: Ouais, température de saison. Ouais. Alors, la tendance de la semaine. Pour vous organiser, belles éclaircies demain et mercredi, jeudi, vendredi, premier jour de viaduc. On pourrait avoir quelques passages pluvieux.
0: Ah voilà.
1: J'ai bien mis cela au conditionnel. Oui. Et a priori, on part sur un soleil généreux samedi et dimanche.
0: C'est déjà ça.
1: Voilà, on a la tendance de la semaine pour s'organiser, les pique-niques en famille et tout et tout. Et puis le risque qui est modéré, faible à modéré pour les pollens de graminées, notamment aujourd'hui en Provence.
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1: Le point trafic de 6h36. Nous vous signalions tout à l'heure un accident au niveau d'Orgon sur la 7 en direction de Marseille. Le véhicule était sur la borne d'arrêt d'urgence. Il a été dégagé depuis. Ça roule bien dans le secteur et ça roule bien sur les autoroutes de Marseille, Toulon, Aix-en-Provence. Inforoute à partager. Notre soleil du matin est là au bout du fil. C'est Caroline qui vous accueille au 04 42 38 08 08.
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1: Et vos chansons préférées toute la journée, on vous emmène en 1983. Tout de suite, souvenir, Eurythmics, sur votre radio ici Provence.

0: belle journée avec votre radio locale ici Provence, c'est lundi, hein. C'est reparti pour une semaine, il est 6h40 et dans le prochain quart d'heure on va retrouver la bonne humeur de Ziz, hein. Comme tous les matins juste avant 7h, histoire de bien démarrer la journée, les conseils d'Yvetto, une question qui risque de vous surprendre ce matin: un chien peut-il être raciste? Eh bien la réponse est dans 5 minutes, et en parlant de toutou, c'est le petit coup de patte de ce lundi, on va vous présenter Apache, un joli croisé labrador espagnol. Il est à l'adoption au refuge de l'ASPA de Marseille, on va vous présenter là aussi dans moins de 5 minutes. Mais tout de suite, un ovni à la télé.
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0: Cette voix, vous l'avez reconnue, c'est celle de Jul, véritable phénomène, un ovni qui a su s'imposer au fil des années dans le monde du rap, de la musique et même au-delà. Le Minot de Marseille, donc la fierté de sa team. Et ce soir à la télé, le documentaire s'appelle Team Jul, c'est à 21h sur France 4. Bonjour Anthony Goulen.
3: Bonjour.
0: Et bienvenue, vous êtes le réalisateur de ce documentaire. Alors pour être transparent, hein, vous avez tenté de contacter Jul directement pour votre docu. Il n'a jamais répondu, il est distant avec les médias, il est comme ça dans la vie. Hein.
3: Oui c'est ça, parce qu'en fait ça fait vraiment partie du personnage, ce côté mythique, inaccessible. Et donc on a décidé de l'assumer totalement dans le documentaire, et en voulant s'intéresser aux gens, à sa team, à ceux qui font son œuvre et à ceux qui font son succès, c'est-à-dire tous les gens qui l'écoutent, qui vont le voir dans ses concerts. Et donc nous on a décidé de partir vraiment de la racine, donc de son quartier, du bar de PMU, de là où tous les gens le croisaient, et au fur et à mesure du documentaire d'augmenter le cercle, donc d'aller dans le quartier, la ville, la région, la France, et en fait c'est voilà comment ce phénomène expansé.
0: Jul qui s'est fait tout seul ou presque, il a toujours en tout cas tracé son sillon. Hein.
3: Oui, c'est vraiment ce qui est intéressant sur cet artiste, c'est à quel point il a pris et à quel point il s'est intégré dans la société. La trajectoire, elle est vraiment fascinante parce que ça, faut rappeler quand même que c'est un artiste qui a été critiqué au début de sa carrière parce que c'était un nouveau style de rap, c'est une nouvelle façon de produire et ça a dérangé. Et en fait, nous, ce qui nous a intéressé dans le documentaire, c'est de voir comment ce phénomène a pris, est amplifié et aujourd'hui a contaminé toute la France et même, je dirais, l'Europe, voire au monde, parce que, comme on peut le voir dans le film, aujourd'hui, même au fin fond du Mexique, on écoute Jul.
0: Oui, on l'écoute, hein, surtout dans sa ville, hein, Marseille. Une ville qui s'est julifiée, d'ailleurs, c'est ce que dit dans votre documentaire, notre linguiste marseillais, Médéric Gasquet-Cérus, qu'on trouvera notamment tout à l'heure à 7h40. Hein.
3: Oui, totalement. Bah, moi, je viens de l'extérieur, je suis pas marseillais à la base. Et c'est vrai que quand j'ai fait les premiers jours de tournage, même si je m'y attendais, j'ai été stupéfait par cet engouement. On peut pas se balader dans Marseille sans entendre une voiture écouter du Jul à un feu rouge. On sent vraiment qu'il y a toute une population qui le suit. Et parce que il est fidèle à sa ville, il la représente, il porte haut et les couleurs. Et on l'a vu notamment au moment de la flamme olympique, à quel point toute la population de Marseille était fière que son... Minot soit arrivé tout en haut et symbolise la France.
0: Oui, le hasard fait de l'actu en tout cas, fait que le Belém qui est amarré, qui a amené la flamme olympique portée par Jul, était amarré ce week-end dans le Vieux-Port de Marseille. Merci Anthony Goulen.
3: Merci à vous.
0: Merci à vous, réalisateur du documentaire Team Jul. C'est donc ce soir 21h sur France 4 et déjà sur la plateforme France.tv. Documentaire qui vous permet de comprendre le phénomène Jul, cet ovni.

0: pourrait passer comme ça pendant des heures, hein, des tubes de Jul. Voilà, ce créateur marseillais, le rappeur, ce soir 21h sur France 4, suivi du concert, voilà, Team Jul. Et on vous met tout cela, tous les liens sur ici.fr. 6h44, dans un instant, les conseils du veto.
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0: Il est 6h45 et c'est l'heure du petit coup de patte, une aide au refuge de notre région. C'est tous les matins sur votre radio ici Provence. Bonjour Alexia.
5: Bonjour Philippe.
0: Vous représentez le refuge SPA de Marseille à la Valentine dans le 11e arrondissement. Vous nous présentez quel animal pour démarrer la semaine?
5: Alors, Apache, c'est un labrador croisé espagnol de 5 ans qui a été abandonné chez nous suite au décès de son propriétaire. Aujourd'hui, il est à la recherche d'une nouvelle famille. C'est un chien qui est plutôt sympa. Les ententes congénères sont à voir au cas par cas. Les ententes chats, on a bien compris sur le refuge que c'était pas trop ça. Après, il adore les balades, il est obéissant, il est plutôt gentil avec tout le monde. Mais pour sa tranquillité, on évitera les enfants en bas âge parce qu'il aime pas trop être manipulé et papouillé dans tous les sens. Mais ça ne lui enlève aucune qualité, mis à part ça, c'est un chien qui pourra rendre une famille très heureuse pour pouvoir faire de grandes balades.
0: Voilà, ce tapage, magnifique chien, croisé labrador espagnol, il a l'adoption refuge SPA de Marseille, c'est à la Valentine, c'est dans le 11e arrondissement, 31 montée du commandant de Robien. Vous avez toutes les infos là aussi sur ici.fr et sa photo dans quelques minutes sur la page Facebook Ici Provence. Tiens, justement, vous avez un chien à la maison et c'est une situation que vous avez peut-être vécue, peut-être connue. D'habitude, le chien est très gentil et puis là, il se met soudainement à aboyer quand il croise une personne, soit portant un chapeau, une personne en fauteuil roulant ou encore une personne ayant une couleur de peau différente de la vôtre. Docteur Pierre Fabin, vous êtes notre véto. La question peut paraître surprenante, mais mon chien peut-il être raciste?
6: Alors, vous pouvez totalement vous rassurer, le racisme est un concept purement humain, fondé sur des préjugés. Votre chien, lui, ne juge absolument personne. Ce que vous observez s'appelle en réalité de la néophobie, c'est-à-dire la peur de l'inconnu. Tout se joue quand il était bébé, en fait. Entre ses 3 et ses 12 semaines, c'est la période de socialisation où un chiot enregistre ce qui est, entre guillemets, normal dans son environnement quotidien. S'il a grandi dans un foyer sans barbe, sans chapeau ou avec une seule couleur de peau, tout ce qui sort de ce schéma habituel devient potentiellement menaçant pour lui. Chez le chien, l'inconnu déclenche un réflexe de survie immédiat, le stress et l'aboiement pour faire fuir la nouveauté.
0: Donc, c'est un simple manque de repères visuels liés à son enfance, mais pourquoi un simple grand chapeau, de grosses lunettes ou une barbe très fournie le font comme ça autant paniquer?
6: Parce que le chien est un expert de la communication non-verbale qui passe son temps à lire nos micro-expressions faciales. Pour un chien, un humain avec un grand manteau, une canne ou un grand chapeau n'a tout simplement plus la même silhouette. De la même manière, les grosses lunettes de soleil, une très longue barbe ou une couleur de peau à laquelle il n'est pas habitué vont modifier les contrastes de son point de vue. Il n'arrive tout simplement plus à lire correctement le visage, le regard et les intentions de la personne en face de lui. Comme il ne comprend pas ce qu'il a devant lui, il panique.
0: Merci, ça marche, docteur. Et toutes les infos, les conseils du veto à retrouver sur ici.fr.
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0: 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Et voici en duo et pour Patrick Fiori sur votre radio locale, Ici Provence.

0: sur votre radio locale, ici Provence réveille, hein, la Corse, avec Patrick Fiori et Oppo, et on attend cette soirée avec impatience, ça sera le 23 mai au Vélodrome, avec Corso Mezzo Mezzo 3, donc Patrick Fiori, de nombreux artistes sur scène, c'est une soirée ici Provence, et puis on vous emmènera dans les coulisses au fil de la journée. Il est 6h51, là. Et les trois plus du lundi matin, bonjour Éric Maron.
1: Bonjour Philippe Richard et bonjour à tous.
0: Le premier plus avec une nouvelle journée fériée cette semaine.
1: Oui, c'est jeudi, hein. Et à Marseille, les musées municipaux resteront ouverts. Ne vous déplacez pas jeudi et vendredi pour effectuer des démarches administratives. Vous savez pourquoi ? Parce que les bureaux de proximité seront fermés jeudi et vendredi. Ouais. Tout comme la mairie mobile. Fermeture aussi de l'Opéra et de l'Odéon. Les piscines municipales, elles, resteront fermées jeudi et seront ouvertes vendredi. Toutes les infos sur toutes les fermetures de ce pont se sont à découvrir sur marseille.fr.
0: Et puis les petits, ils n'ont pas école non plus.
1: Ils n'ont pas école aussi. Ben ouais. Ils font le pont aussi.
0: Oui, donc 4 jours pour les petits à la maison. Et regarde l'ambiance.
1: Oui.
0: Deuxième plus avec de l'amusement pour toute la famille, c'est à Saint-Cyr-sur-Mer.
1: Et oui, car à l'occasion de la fête de l'Ascension, la commune va s'animer avec l'installation de sa traditionnelle fête foraine. Rire, émotion et sensation au programme avec les manèges, les stands de jeux et autres confiseries. C'est bon ça. Rendez-vous sur le parking Falquette à partir de mercredi jusqu'à samedi de 15h à minuit. Ouais. Et dimanche, c'est jusqu'à 19h.
0: Mais c'est pas bon pour les dents, les confiseries, vous le savez.
1: Mais c'est tellement bon.
0: Avec modération.
1: Bah, bien sûr.
0: Allez, troisième plus, c'est un livre. La Cité Radieuse, c'est la maison du Fada à Marseille.
1: Oui.
0: La Cité Radieuse, très beau livre. Le Corbusier, un art de vivre. Pour tout savoir sur ce bâtiment que vous croisez peut-être en vous baladant dans Marseille, peut-être que vous y habitez d'ailleurs. Il est paru aux éditions donc Hervé Chopin et ce livre est pour vous. C'est notre troisième plus au coup de cœur ce matin. 04 42 38 08 08 pour le gagner. C'est Carole qui vous accueille au téléphone. Puis j'ai fait presque une prière, celui de vous retrouver en tout cas tout à l'heure à 9h.
1: Je serai là.
0: Ah, c'est bien. Oui. Qu'est-ce qu'il y aura en menu tout à l'heure ?
1: On va remplir la déclaration d'impôt.
0: Merci, au revoir.
1: Je savais que ça, vous alliez mal le prendre. Je sais pas pourquoi.
0: Non, mais il faut le faire.
1: Et il faut quand même le faire. Ouais.
0: Et puis parfois, on a des questions.
1: Et oui, nous avons des réponses.
0: C'est vrai. Oui. Tout à l'heure. Voilà, 9h pour la déclaration sur le revenu. On va parler des impôts avec vous. Si vous êtes en train de préparer tout ça, vous aurez des spécialistes. Et ça passe déjà à la caisse, aux impôts, là. Avec vous, tout à l'heure, autour de la table. Tout à l'heure, 9h.
1: À tout à l'heure, 9h.
0: Allez, accélérer dans musique.

0: Ma prière avec Axel Red, ici Provence 6h56. Vous restez avec nous à la bonne humeur de Ziz Panier dans un instant et toute l'actu ici à Marseille en Provence. C'est dans 4 minutes, 8, 7 heures avec Florent Le Saut.
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0: La bonne humeur de Ziz du panier tous les matins pour bien démarrer la semaine et la journée. Bonjour Ziz.
7: Bonjour Philippe. Bonjour les copains du matin. Coucou, c'est Ziz.
0: Et coucou.
7: Mon Dieu Philippe.
0: Qu'est-ce qu'il y a?
7: Ah non, je suis au bord de l'AVC provençal.
0: Un quoi?
7: Ah oui, je vous jure. Hein? Ah oui, oui. Eh ben, c'est entre un pastis et un aioli.
0: Ah bon?
7: Eh ben oui, mais je suis pas bien, Philippe. Je suis pas
0: Qu'est-ce
7: bien.
0: Qu'est-ce qui se passe?
7: Odette, hier, elle m'appelle. Ouais. Elle me dit, tu fais le JT de 20h de France 3? J'ai dit, que JT de 20h de France 3? Elle me dit, ben oui, ils viennent de t'annoncer. Je dis, comment ils m'ont annoncé? Je regarde,
0: ouais.
7: Qu'est-ce que je vois, Philippe?
0: Dites,
7: qu'est-ce que je vois?
0: Qui
7: se fait passer pour moi?
0: Non.
7: Alors, un homme, il s'appelle Thierry Wilson.
0: Ah,
7: alors,
0: ouais?
7: Il dit voilà, il dit c'est moi, Ziz, c'est ça et là. Ah non, mais attendez, mais j'ai cru mourir. J'ai cru mourir.
0: Oui,
7: j'ai dit, bah, tes visions. Je dis, c'est pas vrai, c'est un brouteur. Voilà, tout le monde en parlait, il fallait bien que ça m'arrive. Voilà, c'est un brouteur, usurpateur d'identité.
0: Ouais.
7: Alors, il dit voilà, c'est moi, j'écris les textes, c'est moi, je suis ici, je suis là. Ah non, mais j'aurais dû me méfier, tu vois. J'ai rencontré déjà avec un homme pareil, tu vois, un mélange entre un cow-boy texan et un vendeur de piscine, tu vois, au sol. Hein. Eh ben oui, non, mais ça, j'en étais sûr, tu vois. Alors, au début, c'était voilà, des mots gentils, mon petit beignet en sucre, tu es la femme de ma vie,
0: et
7: je veux finir mes jours à l'eau avec toi. Et puis finalement, tu vois, hop, eh ben il m'amène pas au journal, il y va tout seul. Ah ben oui, non, mais ça, c'est terrible, ça, hein. L'ego, le melon.
0: Ah, bah
7: je te
0: ouais,
7: jure.
0: Ouais.
7: Ah non, franchement, hein. Oh là là, quand je pense qu'en plus, ils prennent tout mon argent depuis des années.
0: Non.
7: Ah non, franchement, hein, je te dis, hein. C'est un attentat, ça, tu vois, hein. Et en plus, il fait le 20h de France 3 sans moi.
0: Oh là
7: ah
0: là
7: non,
0: là.
7: Hein. Je m'en remettrai pas.
0: Ah, bah oui,
7: ouais. Oh, enfin, qu'est-ce que je te dis, c'est comme ça, hein. Bon, enfin, en attendant, je viendrai sur ici, hein. Là, dans la semaine, comme ça, je ferai le grand méfi. Je vais me venger comme ça, tu vois. Pas vrai, Philippe?
0: D'accord, ça marche.
7: Vous êtes là, vous. Ouais. Hein. Allez, je vous laisse, je vais au pain. Parce que ce soir, on passe mon documentaire à 19h30 au cinéma Pâte et Joliette.
0: Mmh.
7: Eh oui, oh, ça me fait quelque chose, tu sais. Il était une Ziz, mon Dieu. Allez, bonne journée, les bises de Ziz.
0: Bises, merci Ziz. Oui, ce soir, hein, 19h30, au Pâté à la Joliette, donc à Marseille, il était une Ziz. Et toutes les dates de la tournée de Ziz dans la région sur ici.fr.
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0: Votre radio locale, ici Provence, il est pile 7h. Les infos ici à Marseille en Provence. Bonjour Florent Le Saut.
8: Bonjour.
0: Et enfin le sursaut de l'OM qui peut même rêver de Ligue Europa.
8: Après une série de résultats catastrophiques et une mise au vert forcée de 5 jours, les Marseillais ramènent la victoire du Havre 1-0. L'unique but du match marqué par Greenwood sur penalty à la 54e minute.
9: Allez Mason Greenwood face à Moridio. Poteau rentrant et ça fait 1-0 pour l'OM.
8: Et un quart d'heure plus tard, les Normands, eux, ratent un pénalty. Ouf ! Grâce à cette victoire, les Olympiens remontent à la 6e place qualificative pour la Ligue Conférence, la petite Coupe d'Europe. En cas de succès face à Rennes dimanche au Vélodrome, eh bien l'OM sera assuré de disputer la Ligue Europa la saison prochaine. La victoire au Havre, c'est donc une sacrée bouffée d'oxygène après des semaines de déception, Bruno Blanzard.
10: Et avec beaucoup de chance,
2: elle tombée du bon côté. Sous la pluie normande, c'est le bon visage que l'on a sous les yeux. Loin d'être fantastique, certes, le niveau technique est faible, mais l'état d'esprit en net progrès, une semaine après la débâcle à Nantes avec des joueurs qui avaient lâché. Et cela suffit face à de faibles Havrais pour se relancer et confirmer que cette saison de l'OM est vraiment dingue. Parce que les Marseillais auront l'occasion dimanche de clore leur exercice par une finale. Un succès face à Rennes et l'OM sera en Ligue Europe. Inimaginable il y a encore deux semaines, après toutes les dernières secousses et cette exceptionnelle mise au vert de 5 jours au centre d'entraînement. Reste à connaître l'accueil que réservera le Vélodrome, avec des supporters tellement déçus de leur club, mais avec la réflexion aussi pour certains de se dire qu'un ticket pour la Ligue Europe après cette saison de fada, ce serait miraculeux.
8: C'est sûr, on prend. Hein, le dernier match de la saison, c'est donc au Vélodrome, dimanche 21h contre Rennes. En rugby, en revanche, très mauvais week-end pour le RCT. Après leur défaite face à Toulouse au Vélodrome, les Toulonnais ne sont que 9e du top 14 à 3 journées de la fin du championnat.
10: Une star de la pop arabe devant la justice à Draguignan.
8: Le Marocain Saad Lamjared, 41 ans, comparaît devant la cour d'assises du Var à partir d'aujourd'hui. Il est accusé d'avoir violé une jeune femme à Gassin en août 2018. Très populaire dans les pays arabes, le chanteur a déjà été mis en cause dans des affaires similaires qu'il a toujours contestées. Il n'a pour l'instant jamais été condamné définitivement, Christelle Marquez.
11: Aucune condamnation inscrite en effet malgré plusieurs affaires similaires dans le passé de l'artiste. Aux États-Unis tout d'abord, où le chanteur a débuté sa carrière, mais l'affaire a été finalement classée sans suite, la victime ne souhaitant plus témoigner suite à un accord financier. C'est d'ailleurs ce qui a été proposé aussi à cette jeune femme qui l'accuse de viol ce fameux matin très tôt dans une chambre d'hôtel de Gassin, mais elle n'a pas donné suite à la proposition. L'homme a été poursuivi aussi pour viol et condamné par la cour d'assises de Paris à 6 ans de prison, des faits qu'il conteste et une décision contre laquelle il a fait appel. Une série d'accusations dans laquelle il y voit le destin, mektoub, dit-il. Les experts évoquent surtout un homme qui a une image grandiose de lui et une intolérance à la frustration. Sa victime varoise présumée, comme une précédente d'ailleurs, évoque le visage de l'artiste qui a changé au moment où elles l'ont repoussé.
8: Le procès de Saad Lamjared à partir d'aujourd'hui devant la cour d'assises du Var. Verdict attendu vendredi.
10: Les agents de la SNCF peuvent désormais utiliser des tasers dans certaines gares.
8: L'expérimentation de ces pistolets à impulsion électrique entre en vigueur aujourd'hui en gare Saint-Charles à Marseille, mais aussi par exemple à Paris-Austerlitz ou à Lyon-Pardieu. Un test de 3 ans pour permettre aux agents de maîtriser les situations violentes dans les réseaux de transport. Ces agents seront d'abord formés, bien évidemment.
10: Des dodanes qui ressemblent à des montagnes russes, ça suffit.
8: Il vous arrive peut-être de pester contre des ralentisseurs trop hauts, trop raides, bref, pas aux normes. Ces ralentisseurs illégaux, c'est l'éternel combat de l'association varoise pour une mobilité sereine et durable qui passe à la vitesse supérieure. Cette fois, l'association porte une plainte au pénal pour mise en danger délibérée de la vie d'autrui. Rien que dans le Var, il y a 4500 aménagements de ce genre. Le fondateur et porte-parole de l'association, Thierry Modelot, est plus déterminé que jamais.
12: Oui, on va au pénal pour 3 raisons. La première raison, c'est la surpollution qui est générée par ces infrastructures implantées illégalement. Le deuxième point, c'est le retard des secours d'urgence qui, derrière, provoque la perte de chance en cas d'AVC, d'accident très grave ou d'infarctus. Tout simplement parce que les secours d'urgence perdent énormément de temps sur les trajets pour aller vers les victimes et pour les ramener dans les centres médicaux. Et la troisième partie, c'est le côté accidentogène, puisqu'on a de plus en plus d'accidents avec des morts, des tétraplégiques, des handicapés lourds, à cause de ces infrastructures routières qui sont implantées, je le rappelle, en toute illégalité.
8: Propos recueillis par Sophie Glotin, cette plainte au pénal vise 152 maires du Var, 152 sur 153. Seule la commune de Sanary n'est pas concernée, car en 2005, elle a décidé de ne pas installer de ralentisseurs.
10: Et on vous pose la question ce matin, ces ralentisseurs, y en a-t-il trop sur votre trajet du quotidien?
8: Ou peut-être même de plus en plus, êtes-vous d'accord avec les reproches que vous venez d'entendre? Ou selon vous, ces dispositifs sont-ils indispensables pour assurer la sécurité routière? Vous avez la parole au 04 42 38 08 08.
10: Les ponts du mois de mai, c'est du pain béni pour le tourisme.
8: Les touristes, c'est vrai, sont nombreux à profiter de Marseille et de la Provence, mais pas sûr qu'ils dépensent beaucoup d'argent. Un début de saison en demi-teinte pour Stéphane, par exemple, du restaurant Casanova sur le Vieux-Port de Marseille.
13: Pour le week-end du 1er mai, du coup, la fête du travail, il y a eu une légère hausse par rapport au week-end habituel depuis un mois ou deux. Le tourisme, il y en a quelques-uns, il y a quelques bateaux qui viennent avec allemands, italiens et tout, qui font un peu travailler, mais on pense que ça n'a pas encore démarré la saison. Normalement, avril-mai, oui, il commence à avoir eu plus d'affluence, plus de monde, plus de touristes, mais cette année, on ne les voit pas trop. Ça fait 5 ans que je suis à Marseille. C'est de, on va dire, de pire en pire. Baisse de chiffre d'affaires de début d'année à maintenant, entre 25 et 50 000 par rapport à l'année dernière.
8: Un reportage de Corentin Bémol. Alors, qu'est-ce qui marche bien et moins bien pour le tourisme en Provence et à Marseille hors saison estivale? À 7h20, les réponses d'Isabelle Brémond, directrice générale de Provence Tourisme.
0: Et puis le phénomène Joule, comme vous ne l'avez jamais vu ce soir, donc sur France 4.
8: La Team Joule, documentaire inédit consacré aux plus célèbres des rappeurs marseillais. Des artistes nous expliquent pourquoi Joule n'est vraiment pas comme les autres. Décryptage notamment du fameux signe Joule. Vous savez, les deux mains qui font le signe d'un pistolet dressé vers le haut et qui forme les initiales Joule. C'est l'influenceur marseillais Ben Gousse qui nous explique.
14: C'est le mec qui s'est dit, mais quoi, alors comment on peut faire? Alors qu'est-ce qui se passe? Alors du coup, un calibre Marseille, deux calibres Marseille, je te rafale, attends, bouge pas, hop, au frère. Il y a le J, il y a le U et il y a le L. Ah, Joule, il fallait pas faire Bac plus 30 hein, pour trouver ça, mais il a quand même trouvé.
8: Et voilà. Voilà le signe Joule, expliqué par Ben Gousse, la Team Joule, documentaire donc diffusé sur France 4 ce soir à 21h. Pas la peine de faire Bac plus 30 pour le temps du jour.
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0: Un peu d'étude quand même, hein.
8: Oui,
0: parce que les infos nous viennent de météorologues quand même, hein. Bon, pour le temps du jour.
8: Bon, c'est simple aujourd'hui.
0: Oui, c'est plutôt simple, mais on a eu quand même, hein, comme prévu cette nuit, des orages qui ont traversé surtout l'ouest des Bouches-du-Rhône, les Alpes. Là, ils sont partis sur le Vaucluse pour ces orages. On retrouve un ciel plutôt dégagé, ça va s'installer tranquillement. Donc, l'éclaircie ce matin et soleil généreux cet après-midi. Température Marseille 17 degrés pour démarrer la journée comme à Toulon, Aix 14 degrés, à Dignaga 11 degrés. Et cet après-midi, vous aurez pour Marseille 21 degrés, Toulon 22 comme à Aix-en-Provence et jusqu'à 25 degrés, ça sera pour Fréjus par exemple. La tendance de la semaine, puisqu'elle va être courte pour certains et le week-end plutôt long, et il faudra s'organiser avec les gamins qui n'auront pas classe fin de semaine. Donc, belles éclaircies pour demain et mercredi. Jeudi, vendredi, ciel nuageux avec peut-être des averses temporaires, donc ça reste à confirmer. Samedi, dimanche, apparemment, on part sur du beau soleil. Il y a toujours ce risque faible à modéré pour les pollens de graminées, notamment dans notre région ce matin. La route avec vous, véhicule en panne signalé à 7h08 sur la 7. Vous êtes au Pen Mirabeau, c'est en direction de Marseille. Donc prudence dans ce secteur. Puis les ralentissements qui prennent place, hein, la 50, vous connaissez par cœur, au Bagne, entrée de la Valentine en direction de Marseille. Il y a 5 à 10 minutes de retard. Partagez vos infos route au 04 42 38 08 08.
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0: Et vos chansons préférées toute la journée, voici Chagrin d'amour.

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4: Ah bah non, à cette heure-ci, il faut plutôt se réveiller. Hein. Chagrin d'amour avec chacun fait ce qui lui plaît. Tiens, les ponts du mois de mai, on fait ce qu'on veut, on fait ce qui nous plaît d'ailleurs au mois de mai. Comme le chante aussi Boulevard Désert.
5: Sur les ponts de mai.
4: Les ponts de mai. Ils arrivent, ils continuent. Là, c'est carrément un viaduc hein, à partir de jeudi. Est-ce que c'est bon, tiens, pour le tourisme dans notre région, ces ponts de mai? On va poser la question à Isabelle Brémond, la directrice générale Provence Tourisme. Elle sera l'invitée d'ici Provence tout à l'heure à 7h20. Vous restez avec nous dans un instant également. Mon œil avec vous, David Houssy. Bonjour.
6: Bonjour Philippe. Bonjour à tous.
4: Et dans mon œil ce matin.
6: La chasse est ouverte. La chasse aux vignettes Panini pour la prochaine Coupe du Monde.
4: Ouais.
6: C'est peut-être l'avant-dernière et je vais vous expliquer pourquoi.
4: Ah bon?
6: Pas la Coupe du Monde. Mais les albums.
4: D'accord.
6: Panini.
4: On m'a fait peur. Elle m'en retrouve dans une minute.
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4: Allez, bon réveil. Il est 7h13.
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4: 7h13, mon œil, David Houssiou. Donc, c'est cette semaine que Didier Deschamps annonce sa liste pour la prochaine Coupe du Monde, hein, on le rappelle. La liste des joueurs qu'on trouvera dans l'album Panini.
6: Ah, Panini.
4: Oui. Oui.
6: Qui n'a pas eu un album Panini dans son enfance? On échangeait les doubles dans la cour de récré, on suppliait les parents de s'arrêter chez le buraliste.
4: Ouais.
6: C'était pas du foot, hein, c'était un rituel. Au départ, les vignettes n'étaient même pas autocollantes. Il y avait un petit tube de colle. Oui, je vous jure que c'est vrai.
4: C'est vrai.
6: Et, oui. Et en 1970, pour la Coupe du Monde au Mexique, Panini est passé aux autocollantes. Vous avez oublié ce détail parce que pour la France, c'était pas terrible. 1970, elle n'était même pas qualifiée.
4: Ah bon, oui.
6: Voilà. Au moment précis où les kiosques mettent en vente donc, l'album du Mondial 2026, la FIFA annonce qu'à partir de 2031, Panini, ce sera fini, remplacé par Fanatics, une entreprise américaine, leader dans les produits dérivés du sport. Elle gagne de l'argent aussi avec les paris sportifs. Le patron de Fanatics a déclaré que c'était un jour historique pour lui, tu parles, et qu'il allait propulser le narratif dans une nouvelle dimension. Là, j'ai rien compris.
4: Moi non plus.
6: Dans la nouvelle dimension, donc on ne colle plus. Sans vouloir tomber dans l'anti-américanisme facile, quand même, pourquoi confier à une entreprise américaine l'album de la Coupe du Monde?
4: On peut se poser la question, mais les albums Panini entre nous, David, ça coûte quand même une fortune, ah ça, non?
6: Surtout cette année.
4: Ouais.
6: Il y a 48 équipes au lieu de 32, ça fait 300 vignettes de plus à trouver, 980 au total, c'est mission impossible. Il y a même un expert britannique qui a fait son calcul, il est spécialiste du foot, à raison d'un paquet de 7 images vendues à l'unité à peu près 2,30€, il faudrait dépenser plus de 2 300€
4: hein
6: pour avoir l'album complet.
4: Oh, je suis pas en vacances.
6: Oui, parce que chez les collectionneurs, il y a un phénomène bien connu des doublons.
4: Ouais.
6: Plus vous remplissez l'album, plus la probabilité de tomber sur la vignette que vous cherchez, ben, elle explose, évidemment. Enfin, elle explose. Non, vous avez de moins en moins de chances.
4: Mmh.
6: Il y a même la règle des 50. Quand il vous manque plus que 50 vignettes, il faut arrêter, sinon c'est la ruine. Il faut échanger. Je te file Mbappé, tu me donnes Messi.
4: Ça
6: rend fou. Il y a même une chanson sur les albums de Panini.
10: La

0: on trouve de tout. Même Panini en chanson. Mon œil, David Oussiou, tous les 20 ans, c'est à 7h15.
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0: Et c'est des photos en portrait, hein, c'est ça.
2: Exactement.
0: Hein. Voilà, c'est pas de plein pied. À chaque fois, ce sont les portraits.
2: Oui.
0: Allez, je vous en propose un, mais lui, il est chanté par Calogero.
2: C'est pas pareil.
0: Mais c'est pas que sur les réseaux, ça. C'est sur votre radio aussi, Provence, il est 7h16.

0: Calogero et le portrait, c'est votre radio ici Provence. Attention, vous êtes sur la route ce matin. Alors si vous faites un long voyage, notamment si vous prenez la direction de Lyon, ça se passe dans le Vaucluse, hein, c'est en direction de Lyon. Donc au niveau de Bollène, il y a eu un accident, un véhicule, donc et c'est la voie de gauche qui est concernée. Voilà, si vous faites un long trajet et que vous passez par là ce matin, vous en êtes avisé. Véhicule en panne aussi à signaler ce matin sur la 55, c'est au Rov, c'est en direction de Martigues. Et puis véhicule également, obstacle d'ailleurs, signalé sur la 8 ce matin, vide au banc sur la voie de gauche. Et c'est en direction de Nice. Vous avez une inforoute à partager avec nous, vous le faites au 04 42 38 08 08, message écrit ou vocal par WhatsApp. N'hésitez pas à partager vos infos, sinon vous avez les ralentissements habituels qui sont en train de prendre place sur Marseille, Toulon et Aix-en-Provence.
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0: Il est 7h20, Florent Lesseau, nous sortons du deuxième pont du mois de mai, mais il en reste encore deux. Hein.
3: Terminé le 1er mai, le 8 mai, place au pont, ou plutôt au viaduc de l'Ascension, entre jeudi et dimanche, et le bonus, le lundi de Pentecôte, le 25 mai. Bonjour Isabelle Brémond.
4: Bonjour.
3: Directrice générale Provence Tourisme, agence de développement touristique des Bouches-du-Rhône. Alors, il a démarré comment ce mois de mai à Marseille, en Provence?
4: Alors, le mois de mai a très bien démarré. C'est vrai qu'on a les premiers chiffres, en tout cas pour le 1er mai. On attend ceux du 8 mai et puis les autres ponts. Donc, on est plutôt assez positif sur la fréquentation touristique qui sera, je pense, mieux étalée grâce au calendrier. Et du coup, assez positif pour le territoire.
3: Et qui vient nous rendre visite la plupart du temps?
4: Alors, la plupart du temps, sur le département des Bouches-du-Rhône, on est un gros département touristique, 9 millions de touristes, 46 millions de nuitées, trois identités avec Marseille, la Camargue et la Provence. Donc, on a énormément de formes de tourisme, du tourisme d'affaires, tourisme de loisirs. On a aussi les locaux, puisque 2 millions d'habitants et 50% d'espaces naturels à préserver. Donc, dans le département, on a 75% de clientèle française, 25% de clientèle étrangère. Pour les Français, traditionnellement, on avait la région Paris-Île-de-France, la région Auvergne-Rhône-Alpes et la région Provence-Alpes-Côte d'Azur. Les choses se sont un peu inversées, c'est-à-dire qu'aujourd'hui, c'est la région Provence-Alpes-Côte d'Azur qui est la première clientèle pour le département. Et je dirais même le département des Bouches-du-Rhône, aujourd'hui, quand on est Marseillais, qu'on va passer un week-end en Camargue, dans le Pays d'Aix ou dans les Alpilles, on fait du tourisme.
3: Voilà, puis les régions limitrophes,
4: absolument, l'Occitanie, ouais. Les Alpes-Maritimes.
3: Ils viennent aussi voir de la famille, par exemple, dans les Bouches-du-Rhône. Au-delà du soleil et de la mer, qu'est-ce qui porte le tourisme à Marseille et en Provence?
4: Alors, on a la chance d'avoir... Vous allez dire que je suis pas tout à fait objective, mais je pense que je le suis quand même. On a un territoire assez exceptionnel, à la fois évidemment un patrimoine naturel, hein, quand j'en parlais tout à l'heure, 50% d'espaces naturels, avec le premier parc national urbain des Calanques, des parcs régionaux avec les Alpilles, la Camargue, le grand site Sainte-Victoire, la Sainte-Baume. Donc on vient sur le territoire pour randonner, notamment dans ces périodes hein, où les massifs sont ouverts. On vient aussi pour découvrir tous nos attraits culturels. On a une centaine de musées dans le département. On a la chance d'avoir aussi des événements hors saison. Je pense à la Vénus d'Arles qui vient d'arriver aujourd'hui au musée de l'Art antique. Oui. On a aussi le festival du dessin sur Arles. On a à Caumont une exposition magnifique de Toulouse-Lautrec qui vient aussi d'ouvrir. Le Mucem, enfin, j'en passe, je pourrais en parler, Vasarely. Donc, on a la chance d'avoir aussi des attraits culturels très forts, des événements, et puis finalement, ce patrimoine aussi de littoral qui est assez exceptionnel, de la Camargue jusqu'aux Calanques. Donc on vient pour des millions, j'allais dire, de sujets, et aussi voir la famille, 2 millions d'habitants. Quand on est Marseillais ou Provençal, on accueille aussi sa famille qui vient d'ailleurs.
3: Évidemment. Attirer des touristes, des visiteurs, c'est une chose, mais les faire dépenser leur argent, ça parfois c'est une autre paire de manches. À 7h, nous avons entendu un restaurateur du Vieux-Port de Marseille qui parle d'un début de saison demi-teinte. De nombreux professionnels subissent les conséquences de la vie chère, ça c'est un vrai problème quand même.
4: Absolument, c'est vrai que c'est un sujet, la restauration. On a aujourd'hui un pouvoir d'achat qui en baisse. Donc, ce qui veut dire qu'on fait des choix, hein. On fait aussi des dépenses moins coûteuses. Ça veut dire qu'on va choisir évidemment son hébergement si on est en couple, en famille, avec des amis. Et puis, on va aller moins au restaurant. Ça, c'est une tendance à la fois locale, mais aussi nationale, hein. C'est pas uniquement sur ce territoire. Donc oui, la restauration, c'est vraiment un sujet avec évidemment des coûts de matières premières qui ont augmenté. Donc, c'est un sujet que nous essayons aussi d'accompagner au sein de Provence Tourisme pour aider les restaurateurs à mieux se valoriser. On travaille évidemment avec d'autres partenaires, l'UMI et d'autres syndicats, pour essayer de travailler sur ce sujet.
3: Voilà, une piste d'amélioration quand même dans ce flot de bonnes nouvelles pour le tourisme à Marseille, en Provence. Merci beaucoup Isabelle Brémond pour tous ces points positifs d'Artis Général Provence Tourisme. Bonne journée à vous.
4: Merci.
0: Belle journée, et vous retrouvez les infos concernant évidemment d'autres régions, le tourisme sur ici.fr. Il est 7h24, la musique

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0: Pour démarrer ce lundi, la semaine, peut-être une semaine de 3 jours, hein, d'ailleurs pour vous, si vous avez la chance de faire le grand pont de la station, de l'ascension de jeudi à dimanche. Ici Provence qui vous accompagne en musique toute la journée avec vos chansons préférées.
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0: Et à suivre l'info d'ici, Florent Lesseau, retour ce matin sur cette marche en mémoire de Mehdi à Marseille.
2: 3 semaines après la mort de ce jeune de 26 ans abattu par un policier municipal, les participants à cette marche veulent tout simplement connaître la vérité. Vous les entendrez dans 2 minutes.
0: Et puis notre linguiste marseillais Médéric Guesquier-Cyrus qui nous parle du langage de Jules en vue du documentaire à voir ce soir à 21h sur Francast. Ça sera donc 21h. Et Médéric, on le retrouve dans une petite dizaine de minutes. Restez avec nous. Il est 7h30, l'actu en France et dans le monde, le 4.

0: 90 secondes de Cyril Ardot.
1: Un Français potentiellement positif à l'antivirus. La confirmation est attendue aujourd'hui. 5 passagers du navire MV Ondius se sont placés à l'isolement, tout comme une vingtaine de cas contacts. Alors que dans le monde, 7 cas sont désormais confirmés. Un passager américain du bateau vient d'être testé positif. Une plainte collective déposée en France contre TikTok par 16 familles pour abus de faiblesse. Et des parents dont les adolescentes se sont suicidées ou dont les enfants souffrent désormais de dépression ou d'anorexie. Une enquête est déjà ouverte depuis octobre. Le réseau social est notamment soupçonné de faire la promotion du suicide chez les jeunes. 700 amendements et des sénateurs fortement divisés. Une proposition de loi sur l'aide à mourir de retour aujourd'hui au Sénat pour un examen en deuxième lecture. Un autre texte sur les soins palliatifs a eu plus de chances d'être adopté. Le parquet de Carpentras dans le Vaucluse ouvre une enquête pour provocation à la haine après la diffusion dans les rues de la ville de l'hymne Maréchal Nous Voilà, vendredi en marge des commémoration du 8 mai 45. Il n'y a pas eu à ce stade de plainte. Le parquet s'est auto-saisi. Un déplacement de 2 jours pour Emmanuel Macron au Kenya. Il participe aujourd'hui et demain au seul grand sommet Afrique-France de sa présidence. Plusieurs milliards d'euros d'investissement doivent être annoncés. L'ère du précaré français en Afrique, dit le chef de l'État, est terminée. Voilà qui est porteur d'espoir pour nos essayants. Un aspirateur sous-marin à déchets et microplastiques, sacré hier au prestigieux concours L'Épine. À Paris, il est capable d'effectuer sa tâche sans perturber la vie marine.
2: 7h31, l'info d'ici, c'est cette marche en mémoire de Mehdi hier à Marseille. 3 semaines après la mort de ce jeune de 26 ans, abattu par le tir d'un policier municipal. Ce drame, lors d'un contrôle routier le 23 avril dans le 11e arrondissement. Selon la police, le jeune avait sorti un couteau au moment de sortir de sa voiture. Il s'était montré menaçant, version démentie par les membres de la famille de Mehdi et par leurs avocats. Cette marche au départ de la major, donc hier, en son honneur, pour la justice et contre les violences policières, c'était le mot d'ordre de ce rassemblement. Les participants veulent la vérité, toute la vérité. Et Corentin Bémol.
3: Un slogan entonné durant toute la marche, plus de 130 personnes parties de la cathédrale jusqu'au Vieux-Port et en tête de cortège, la famille endeuillée. Alors qu'elle s'apprête à prendre la parole, la mère de Mehdi craque.
4: Il a 26 ans, ils m'ont pris le plus cher de ma vie. Je peux plus, tenez.
3: La sœur du jeune homme de 26 ans s'exprime alors.
5: Ils m'ont pris mon frère, ma moitié, avec qui j'avais plein de projets. Ils m'ont tout arraché, vraiment. J'avais que lui comme frère. Jasmine, ma fille, elle a plus son oncle. J'espère que les 3 policiers, ils seront mis en examen ou ils auront quelque chose et que justice soit faite. Voilà, merci à tous d'être venus. Merci
3: de m'avoir. Mehdi, quelqu'un de généreux, gentil, ne ferait pas de mal à une mouche, me glisse Myriam, une amie de 15 ans. Sa cousine Nesrine a également du mal à cacher son émotion.
6: C'est comme si aujourd'hui, je perdais un être très très cher à mon cœur. Et on est tous attristés, mais aujourd'hui on va rester fort. J'essaie de pas pleurer parce que c'est un peu compliqué encore pour nous. Aujourd'hui, ce qu'on demande, c'est une justice, qu'elle soit impartiale et qu'elle soit surtout juste.
3: Sur les t-shirts des proches, on peut lire « Une vie volée, une vérité cachée, la quête de vérité, la dénonciation des violences policières ». C'était aussi l'enjeu pour Sabrina, elle aussi très proche de Mehdi.
7: Mehdi, c'était une lumière, c'est quelqu'un de très proche, c'était comme un fils pour moi. Et aujourd'hui, je le fais pour lui et aussi parce que ce qui se passe pour de nombreuses familles, je ne parle pas que pour lui, c'est, il faut que ça s'arrête en fait. On est là pour être protégé par la police, pas pour être tué. Aujourd'hui, on tue nos enfants. Mais c'est quoi ça? Elle est où la justice?
3: L'avocat de la famille, Nicolas Chambardon, a également pris la parole.
8: Il faut absolument revoir le cadre de l'utilisation et la dotation en armes à feu des policiers municipaux qui ne sont ni compétents ni formés.
9: Bravo, bravo!
3: Un espoir maintenant pour la famille que toute la lumière soit faite grâce à l'information judiciaire ouverte mercredi dernier.
2: Un reportage signé Corentin Bémol à Marseille. Pour sa part, le syndicat FO de la police municipale défend dans un communiqué un acte de légitime défense des agents mis en cause. Information judiciaire du chef d'homicide volontaire, donc ouverte mercredi dernier.
0: Il est 7h34, Florent Le Saut dans le journal de 8h.
2: Enfin, une victoire de l'OM 1-0 au Havre. Et voilà, les Olympiens en course pour la qualification pour la Ligue Europa. Et oui, on y revient à 8h, bien sûr. Des dos d'âne trop hauts, trop raides, l'association varoise pour une mobilité sereine et durable porte plainte au pénal pour mise en danger délibérée de la vie d'autrui. Ras-le-bol des ralentisseurs, nous dirons des automobilistes dans le journal de 8 heures et vous donnez votre avis au 04 42 38 08 08.
0: Bon, on va pas être trop ralenti ce matin sur la route, on verra ça dans un instant. Côté ciel aussi, ça se dégage. On a eu des passages pluvieux cette nuit, essentiellement sur l'ouest des Bouches-du-Rhône, la Camargue, les Alpes. Tout ça est parti vers le Vaucluse avec les orages en même temps. On retrouve un ciel plutôt dégagé aujourd'hui. Belles éclaircies ce matin et soleil bien généreux en tout cas cet après-midi et des températures assez douces sous la couverture nuageuse. Marseille s'est réveillée avec 17 degrés. Pas mal.
2: C'est très doux.
0: Bah ouais, 17 aussi à Toulon. Aix 14, Adignagap 11 degrés et jusqu'à 25 degrés attendus cet après-midi pour Fréjus. Alors Marseille, vous aurez 21 degrés, Toulon 22, comme à Aix-en-Provence, 23 degrés à Draguignan, encore à 24 degrés à Arles. Et puis notez toujours ces pollens de graminées dans l'air. Cette saison, c'est le printemps. Alors là, c'est un risque faible à modérer pour aujourd'hui pour les pollens si vous êtes allergique.
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0: Il y a du monde, mais ça roule quand même sur les autoroutes de France. Le point de trafic à 7h36. La 50 d'Aubagne à la sortie de la Valentine, on est à moins de 10 minutes de retard. C'est le cas aussi sur la 55 de Châteauneuf-les-Martigues jusqu'au Rove en direction de Marseille. La 7 chargée de Rognac jusqu'au Pen et les Arnavaux en direction de Marseille. Mais là, pareil, 10 minutes de retard, pas plus. On a une dizaine de minutes de retard pour vous qui arrivez sur Aix-en-Provence au niveau de Célonie, la route de Saint-Canin en direction d'Aix-Centre. C'est un petit kilomètre de ralentissement par rapport à la circulation sur le reste du pays d'Aix. Et puis 10-15 minutes de retard sur la 57 ce matin, donc de Solliès-Pont jusqu'à la Farlède en direction de Toulon. Partagez vos inforoutes, un message vocal, un message écrit donc par WhatsApp, le 04 42 38 08 08.
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0: Et ça continue encore et encore toute la journée, vos chansons préférées. Voici Francis Cabrel dans l'autoradio. Si vous êtes déjà sur la route du boulot, bon courage.

0: 1987 avec Francis Cabrel. Encore et encore, vous aimez hein, la musique des années 80. 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Il est 7h41. Dans un instant, on va vous lire en Marseille comme tous les matins avec Médéric Guesquet-Cyrus. Et puis, monsieur le ministre, voilà comment commence le courrier du président de la Chambre de commerce et d'industrie d'Arles, envoyé David Doucet au ministre des Transports.
1: La suite de la lettre, Stéphane Paglia va nous la raconter. Il supplie le gouvernement de ne pas renoncer au contournement autoroutier d'Arles.
0: Et il sera notre invité dans 5 minutes.
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0: Le temps de vous le dire en marseillais. Médéric Guesquet-Cyrus, bonjour.
4: Bonjour Philippe, bonjour tout le monde.
0: Alors Médéric, on vous voit ce matin évidemment dans la matinale sur le canal 3 de la TNT, donc à la télé. On pourra aussi vous voir ce soir, donc sur France Télévisions.
4: Hein. Oui, c'est ce soir à 21h sur France 4 que sera diffusé le documentaire Team Joule. Mmh. 90 minutes pour essayer de comprendre l'ascension fulgurante du minot de Saint-Pierre et Saint-Jean du Désert qui est devenu l'icône que l'on sait ici et bien au-delà de Marseille. De mon côté, dans ce documentaire comme dans mes recherches, j'essaie modestement d'analyser l'impact du rap marseillais sur la façon de parler à Marseille, et plus précisément la façon dont Joule, dans ses chansons, utilise le langage. Les mots, les expressions, les intonations, les syllabes scandées avec un flow incroyable ou les onomatopées. Alors d'abord, il y a l'accent, parce que Joule a l'accent marseillais. Mm-hmm. Alors c'est pas celui de Fernandel, ni celui de Soprano, ni celui de Patrick Bosso, ni celui de Nana la Poissonnière, ni celui de Médéric Guesquet-Cyrus. C'est l'un des nombreux accents de la grande palette, de la grande chromatique, du grand répertoire des accents marseillais au pluriel. Et puis Joule utilise des mots qu'il assemble pour les chanter et les faire sonner. Des mots de français, du français d'ici, du français populaire, du français argotique, mais aussi des emprunts à d'autres langues plus ou moins intégrées. On va bien sûr trouver des mots marseillais comme minot, dégueung, hein, espèce de gros dégueung, dit l'une des chansons, mm-hmm. tarpin en boucané, fada.
5: Espèce de fada que t'es.
4: Et vous entendez aussi l'accent avec tié. Et puis, il y a des mots issus d'autres langues. De l'anglais, ce qui est très courant dans le rap.
0: Ouais.
4: De l'arabe, haram, rapta, mahboul. De l'espagnol, qui donne un côté caliente. De l'italien, mais aussi, normal à Marseille, des mots d'origine comorienne, comme kodo ou gari. Pas le gari, de oh mon gari, ou bien le gari, le rat, non, mais ouais. Gari, qui désigne une voiture en comorien.
5: Kodo, kodo, kodo, kodo, kodo, kodo. Vas-y, monte dans la gari, sois en Twingo, en Ferrari.
4: J'ai eu l'opportunité d'encadrer un excellent mémoire de master réalisé par Lorraine Hartmann qui a étudié toutes les chansons de l'album très organisé et qui a recensé tous les mots dans toutes les langues. Elle note que les variétés langagières composant le répertoire spécifique au rap s'illustrent à travers des fonctions différentes. Certaines émergent des pratiques ordinaires locales, l'arabe dialectal, le comorien, le bambara, le wolof, le romani, participant ainsi à la construction du français de Marseille, tandis que d'autres, donc d'autres langues, restent spécifiques à la mise en scène d'un discours stylisé pour et dans un contexte rappé. Bref, ces usages ne sont pas aléatoires, ils permettent de créer l'univers de Joule et plus largement du rap marseillais qui va bien au-delà d'ici. Dans son petit dictionnaire Joule aux éditions Lattès, Tariq Shakor explique à l'article Langage que l'influence de Joule ne s'arrête pas à la musique ou au style vestimentaire. L'artiste a popularisé, voire créé de nombreuses expressions. Ainsi, le sang est une expression amicale, gage de reconnaissance et de considération, reprise au-delà des frontières marseillaises. Ces frontières seront largement dépassées ce soir encore avec la diffusion du documentaire Team Joule à 21h sur France 4.
0: Bah ça dit que c'est ce soir, on va sur la 4. Merci Médéric et passez une belle journée.
4: À demain.
0: À demain. Merci à vous. Toutes les infos également sur ici.fr. Ici Provence, il est 7h44.
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0: Il est 7h45, David Dussiou, l'invité d'ici matin et le sujet éternel du contournement d'Arles.
1: 30 ans qu'il est annoncé et des années qu'on doit encore traverser la ville en venant de Nîmes à 90 km/h. C'est le dernier tronçon autoroutier, non autoroutier, entre la frontière espagnole et la frontière italienne. 80 000 véhicules passent par la nationale 113, 80 000 dont 20 000 poids lourds. Il y a un projet de prolongation de la 54, mais ça coince encore. Avis défavorable, a dit l'enquête publique à la fin de l'année dernière. Le préfet jure que les travaux seront bien lancés, mais il reste un doute parce que ça va coûter plus d'un milliard d'euros et qu'en plus, il y a des opposants qui insistent sur l'impact de ce bout d'autoroute sur l'environnement.
0: D'où le courrier donc envoyé au Premier ministre, puis au ministre des Transports, signé par le président donc de la Chambre de Commerce et d'Industrie
1: d'Arles.
0: Bonjour Stéphane Paglia.
3: Bonjour.
0: Bienvenue. Vous avez donc écrit au gouvernement, on vous a répondu ?
3: Non, pas encore, mais on a voulu être force de proposition aussi, puisqu'il y avait des oppositions, et notamment sur le financement, donc on essaye de faire des propositions pour faire avancer le dossier.
1: Vous êtes le président de la CCI, donc vous dirigez l'entreprise Master System. L'enquête publique, elle s'est terminée avec un avis défavorable. Qu'est-ce qui vous fait dire donc, et vous l'écrivez au ministre, hein, que ce projet est absolument nécessaire, c'est votre expression ?
3: Oui, il est nécessaire pour tous, pour l'économie. Il a été jugé défavorable, notamment pour les problématiques de financement et quelques ajustements effectivement environnementaux. Mais il a dit que le projet était pertinent, mais pas en l'état. Donc nous, on dit, si le projet est pertinent, donc il faut regarder comment lever les blocages. Deuxièmement, le Conseil d'orientation des infrastructures, qui est une autre institution qui s'occupe de conseiller le gouvernement, lui dit, oui, le projet est essentiel, il faut le corriger. Donc on dit, il faut le corriger, allons-y. La commission est consultative, elle doit nous éclairer. Servons-nous des résultats pour proposer un projet qui tient la route pour pouvoir faire ce contournement.
1: Mais attendez, comment voulez-vous corriger un projet qui dit qu'il y aurait un bilan carbone négatif sur 50 ans, il y aurait 160 espèces animales protégées menacées, 28 hectares de prairies irriguées menacées également. C'est compliqué à corriger, hein.
3: Alors, on peut pas corriger tout. On sait bien qu'il y a des impacts environnementaux quand on fait une autoroute, on va pas se mentir. Mais demain, on voudrait passer tous les camions de France sur les rails. Il faudrait construire des voies ferrées. Il y aurait des impacts aussi. Donc, et bien sûr qu'il y a des impacts. On ne le nie pas. Mais il faut voir tout ce qui est en train d'arriver, notamment le développement du port de Marseille à Fos. Les trafics vont augmenter. Donc on va saturer les réseaux, il faut bien trouver une solution. Ensuite, il y avait surtout les opposants, et c'est vrai, et à juste titre, les habitants ne voulaient pas payer cette partie. Donc on dit, pour le financement, faire un lien tout seul, ça marche pas. Par contre, si dans le renouvellement d'une concession d'Escota, on pouvait mettre ce projet-là, à ce moment-là, on trouverait un financement intéressant et qui permettrait à tous de désengorger cet axe qui est quand même amené à être encore plus engorgé demain, à pacifier la ville d'Arles, à trouver des solutions pour Saint-Martin et sa zone logistique. Donc nous, il nous semble prioritaire de faire ce contournement. Il aurait dû être fait depuis bien longtemps.
1: Oui, depuis au moins 30 ans. Stéphane Paglia, ce que vous dites, d'autres chefs d'entreprise le vivent aussi. Il y a par exemple ce qui explique un patron d'une société de climatisation à Arles à propos des embouteillages qui reviennent au printemps jusqu'à la fin de l'été. Écoutez-le.
9: C'est des bouchons tous les matins, c'est des bouchons le soir en rentrant, donc c'est de la perte de temps. Et quand on est 70 ou 80 salariés, vous faites le calcul, 70 fois 20 minutes de perdu, ça fait vite de l'argent tous les jours de la semaine et durant 4-6 mois.
1: Stéphane Paglia, le temps c'est de l'argent alors, c'est ça ?
3: Le temps, c'est de l'argent. Passer du temps sur la route pour aller travailler, c'est pas le plus agréable pour nos salariés. Vous auriez compris aussi qu'en ce moment, c'est encore plus compliqué de faire beaucoup de routes et passer du temps dans les embouteillages. Mais au-delà, ça congestionne la ville, ça empêche les gens d'aller sereinement au travail, ça empêche aussi les commerçants du centre-ville quand tout est saturé. Normalement, la ville est invivable. Donc, sur Saint-Martin, ça permettrait de faire un accueil poids lourd digne de ce nom dans une zone où c'est l'anarchie quand les camions s'égarent. Donc, il y a quand même beaucoup d'effets positifs de ce projet. Mmh. On nie pas les effets négatifs. Mais on dit que la balance, si c'est bien fait, est positive.
1: Mais vous, patron, vous ne cessez de dire attention à l'argent public. C'est important. Plus d'un milliard d'euros. Ah oui. Quand même, hein.
3: Oh, bien sûr, c'est important. C'est pour ça qu'on veut que ce soit financé dans le cadre d'un renouvellement de concession d'Escota, qui pourrait porter donc cet investissement, donc pas d'argent public. Certes, il y aurait un péage pour les poids lourds qui l'emprunteraient sur l'axe Espagne-Italie, mais ça, j'allais dire, c'est complètement normal, finalement, que ce soit eux qui financent ce projet sur le long terme.
1: Mais qu'on soit bien clair, vous ne demandez pas que cette autoroute soit payante donc pour l'usager, pour monsieur et madame tout le monde, on est d'accord ?
3: Bon, en tout cas, tous les axes qui concernent Arles-Saint-Martin, là où il y avait les péages prévus, nous on pense que ça peut être gratuit si on le met dans le cadre d'une concession plus grande. C'est quand même important pour les habitants du territoire de ne pas se retrouver à payer un morceau d'autoroute pour aller de Arles à Saint-Martin-de-Croix. On est tout à fait d'accord avec ça, mais même les entreprises aussi sont d'accord et on ne veut pas payer quelque chose qui est gratuit aujourd'hui et qui fonctionne très bien.
1: Vous comprenez que le département des Bouches-du-Rhône refuse de financer ça?
3: Oui, je comprends. C'est pour ça que le mettre dans une concession plus grande, ça éviterait aux collectivités de mettre au pot. Et donc, ça serait de l'argent privé qui permettrait de financer complètement l'investissement.
1: Stéphane Paglia, donc vous êtes le président de la Chambre de commerce et d'industrie d'Arles. Le préfet a dit « ça va se faire ». Sous-entendu, tant pis pour l'enquête publique. Ça paraît quand même assez étonnant. Hein, l'enquête publique a été faite, mais tant pis, on le fait quand même.
3: Alors l'enquête publique est consultative, je vous le disais à l'entrée quand même, il faut le savoir. Et puis surtout, on prend la prévision de ce qui est en train d'arriver et du déploiement du port de Fos. Il y a le projet 3XL qui arrive, il y a des industries qui arrivent. Déjà, on est saturé, enfin, je veux dire, ça va pas s'améliorer tout seul derrière. Donc on sait bien qu'on va avoir ce problème-là. Et dans le dossier de l'enquête publique, on est parti du principe qu'on mettait 20% des trafics qui arrivent au port sur des trains ou sur du fleuve. Mmh. Et croyez-moi, déjà, c'était ambitieux. Donc, on sait bien qu'il va y avoir des problèmes de circulation si on ne fait rien.
1: D'où votre courrier donc envoyé au ministre des Transports. Merci de nous l'avoir raconté, Stéphane Paglia, président de la Chambre de commerce et d'industrie d'Arles.
0: Merci à vous et tous les éléments sur ce contournement d'Arles, ce projet en tout cas. Vous le retrouvez sur ici.fr, les 7h52. Prenez la route ce matin, vous faites un long trajet. On vous signalait tout à l'heure, si vous preniez par exemple la direction de Lyon, cet accident dans le Vaucluse au niveau de Bolène, donc sur la 7 en direction de Lyon, c'est terminé. Voilà, désormais, ça roule dans le secteur, vous ne serez pas ralenti sur votre long trajet. Vous avez les ralentissements habituels pour Marseille, en la 50 au Bagne, sortie de la Valentine, on est à 5 minutes de retard ce matin, dans ce sens-là en direction de Marseille. La descente de Célonie, Jas de Bouffan, ce matin sur Aix-en-Provence en direction d'Aix-Centre, pas plus de 5 minutes de retard, une grosse dizaine de minutes de retard si vous êtes sur la 57 de la sortie QR, ça se liespont en direction de Toulon. Voilà, ça se passe pas trop mal. Les ralentissements du quotidien, une inforoute à partager, vous le faites au 04 42 38 08 08. Vous envoyez un message écrit ou vocal par WhatsApp et on relaie vos infos toute la journée sur votre radio locale ici Provence.

0: Taylor Swift sur votre radio ici Provence, il est 7h56, vous connaissez l'expression « avoir une épée de Damoclès sur la tête ».
1: Oui.
0: Attention.
1: Qui est Damoclès ?
0: Mais d'où vient-elle cette expression ? La réponse dans moins d'une minute avec Stéphane Bern et toute l'actu qui revient à 8h dans 3 minutes avec Camille Payan, l'actu ici à Marseille en Provence. C'est tout de suite.
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0: Allez, on remonte le temps comme tous les matins, 7h57 avec Stéphane Bern qui nous rejoint. Bonjour Stéphane.
5: Bonjour Philippe.
0: Aujourd'hui avec vous, on voyage au temps où un courtisan trop admiratif a accepté de prendre la place d'un tyran le temps d'un dîner. Hein.
5: Un homme envie la vie du roi. Alors le roi lui propose d'essayer, mais avec une épée suspendue au-dessus de sa tête. Une sorte de vie ma vie version Squid Games. Syracuse en Sicile, 4e siècle avant notre ère. La cour du tyran Denis l'Ancien brille de richesses. Banquets, or, musique, serviteurs, au top du bling-bling.
6: I'm really rich.
5: Parmi les courtisans, Damoclès ne cesse de répéter combien le souverain est chanceux. À gouverner, être riche, être puissant, mais quelle vie formidable. Le tyran Denis finit par se lasser de ses flatteries. Très bien, dit-il, tu veux ma place ? Prends-la pour une soirée. Un CDD qu'on ne saurait refuser, même sans lire le contrat. Alors, on installe Damoclès sur le trône. Devant lui, un banquet somptueux, des serviteurs attentifs, des mets raffinés. Mais au-dessus de sa tête, Denis fait suspendre une épée, une vraie, bien pointue et bien aiguisée, accrochée par un simple crin de cheval. Au début, Damoclès tente de profiter du festin. Mais l'épée oscille légèrement. Le fil semble fragile. À chaque mouvement, elle menace de tomber et de découper Damoclès en deux. Damoclès, du coup. Très vite, le repas devient impossible. Damoclès ne voit plus ni l'or, ni les plats, ni la musique. Il ne voit que l'épée. Il se lève et supplie Denis. Il préfère redevenir courtisan. Rétropédalage XXL. Aujourd'hui encore, quand une menace plane sur quelqu'un, on dit qu'il a une épée de Damoclès au-dessus de la tête. Une image vieille de plus de 2000 ans. Et toujours aussi tranchante.
0: Ah oui, c'est le cas de le dire. Merci Stéphane, on l'a entendu d'ailleurs. Les voyages dans le temps de Stéphane, hein, belle collection à retrouver en intégralité sur ici.fr.
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0: C'est votre radio locale, Ici Provence. Il est 8h. Les infos ici à Marseille en Provence, Camille Payan, elle a une ce matin, ces ralentisseurs qui font grimper la colère des automobilistes.
7: Est-ce que vous les aimez, vous, ces dodanes, ces coussins berlinois, ces gendarmes couchés? Peu importe leur nom, dans le Var, l'association pour une mobilité sereine et durable qui se bat depuis des années contre ces ralentisseurs jugés illégaux, accélère le combat et décide de déposer une plainte au pénal cette fois, estimant que ces milliers de ralentisseurs, 4500 dans le Var, provoquent des accidents graves, augmentent la pollution et ralentissent aussi les secours lors de leur mission. Il est vrai, Sophie Glotin, que sur la route, peu d'automobilistes les apprécient.
8: Oui, et le sondage est unanime. Tendez votre micro à un automobiliste et sa réponse est presque toujours la même.
9: Il y en a en trop, parce que tous les 50 mètres, on se retrouve sur un ralentisseur.
10: Il faut faire comme à cheval, quoi, faire du jumping.
11: Il y a toujours trop de dodanes, c'est sûr qu'il faut en enlever, puis surtout qu'il soit moins haut.
8: C'est aussi la vie de Thomas, un motard toulonnais.
12: Moi, j'habite sur la Corniche. J'ai en compte 17 pour aller jusqu'à mon travail, donc à la gare.
13: C'est vrai que ça fait beaucoup, ouais.
14: 17 que vous empruntez tous les jours?
13: 17 tous les jours, donc les amortisseurs, les pneus, prennent un coup. Ouais.
8: L'association pour une mobilité sereine et durable met aussi en avant le nombre d'accidents provoqués par ces ralentisseurs, des accidents graves. Thierry Modolo est le porte-parole de l'association.
15: Alors on a un cas récent à Saucé-les-Pins où deux cyclistes ont chuté à cause d'un ralentisseur implanté illégalement. Un des deux cyclistes a de multiples traumatismes et est désormais handicapé et tétraplégique suite à la chute.
8: Mais signe que le travail de l'association commence à payer, certains élus ont décidé décidé d'enlever les coussins berlinois, ces ralentisseurs en plastique très glissants les jours de pluie. D'autres, comme les maires de La Farlède et de Solliès-Pont, ont ordonné la destruction de gros dodanes situés sur leur commune.
7: Reportage Sophie Glotin pour Ici Provence. Alors, est-ce qu'il y a, selon vous, trop de ralentisseurs? Sont-ils illégaux? On attend vos avis ce matin sur Ici Provence.
0: Oui, puis sont-ils, selon vous, dangereux? Ils abîment les voitures, votre voiture. Au contraire, vous estimez qu'ils sont indispensables pour lutter contre l'insécurité routière et faire ralentir certains automobilistes. Venez témoigner ce matin. Appelez-nous dès maintenant 04 42 38 08 08.
7: Le procès aujourd'hui d'un homme qui se revendique de la DZ Mafia, soupçonné d'être aussi le commanditaire dans l'affaire du meurtre d'un chauffeur VTC à Marseille, tué par un jeune homme de 14 ans. Mais cette fois, cet homme qui est jugé, qui recrute sur les réseaux, est jugé pour une autre affaire de violence et de trafic de drogue qui remonte, elle, à 2023, Sarah Guibaudeau.
1: Sur les réseaux, il se fait appeler le H. Il détient des points de deal et s'est aussi spécialisé dans le recrutement de jeunes tabasseurs, comme il les appelle, pour des règlements de compte. Ce 11 juin 2023, un lycéen de 17 ans débarque des Yvelines à Marseille. Le H lui a promis 50 000 euros. Il ne sait pas précisément pourquoi. Une jeune femme chargée de la logistique l'accueille. Une Kalachnikov l'attend, que l'adolescent n'arrive pas à manier. Sa formation se résume aux jeux vidéo. Dès qu'il sort, un voisin se jette sur lui. Le lycéen désarmé repart blessé. Il en garde des séquelles ainsi que des deux tentatives de suicide qui ont suivi. Âgé de 24 ans aujourd'hui, le H était un enfant placé. Livré à lui-même et à la délinquance depuis ses 13 ans, il enchaîne vite les séjours en prison, d'où il poursuit ses activités. Il a aussi été condamné pour avoir menacé une directrice de prison et une magistrate. L'année dernière, il déclarait encore que son transfert dans une prison de haute sécurité ne ferait qu'attiser sa haine.
7: Sarah Guibaudeau pour Ici Provence. Icône de la chanson dans les pays du Maghreb, le chanteur pop Saad Lamjared comparait lui devant la cour d'assises du Var à Draguignan à partir d'aujourd'hui. Âgé de 41 ans aujourd'hui, il est accusé du viol d'une jeune femme à Gassin en août 2018. Jeune femme qu'il aurait rencontrée dans une boîte de nuit de Saint-Tropez. Le chanteur a déjà été condamné pour viol en 2016.
0: Les artisans du bâtiment en Provence subissent eux aussi chaque jour la hausse des prix du carburant.
7: Et on pourrait pas vraiment dire aujourd'hui quand le bâtiment va, tout va. La guerre au Moyen-Orient plonge les artisans dans la difficulté. Les prix des matériaux fabriqués avec du pétrole explosent tout simplement. Les artisans sont donc obligés d'augmenter eux-mêmes leurs tarifs. Le gouvernement vient d'officialiser une aide de 4000 euros maximum pour les petites entreprises du BTP. Mais c'est insuffisant pour l'artisan que vous avez rencontré à Aubagne, Philippe Bocara.
6: Vincent Vendredi a à ses côtés deux apprentis, les spécialistes des menuiseries extérieures depuis 25 ans. Il travaille aussi le bois pour des terrasses, des bardages. Et aujourd'hui, sur les prix, son constat est édifiant.
14: Sur un chantier sur Marseille, on a fait exactement le même type de produit sur un immeuble en 2020. Et aujourd'hui, on a une augmentation de 70% de nos prix d'achat par rapport à 2020.
6: Il termine actuellement la construction d'une maison individuelle à La Ciotat, un chantier signé avec d'autres artisans il y a 2 ans. Il a pris à sa charge les augmentations de prix. Vincent est obligé de gérer au plus serré pour survivre.
14: On limite de façon drastique tous les déplacements qui pourraient être inutiles. On essaye de rationaliser toutes nos charges. Si on n'a pas assez de trésorerie, on est obligé de reporter nos revenus pour essayer de payer tout le monde avant nous.
6: Vincent Vendredi ne se paie plus beaucoup pour l'instant. Il a du travail encore pour un mois. Après, c'est le néant. Son client l'avoue.
16: Je connais mon budget et je sais que je n'aurais pas pu dépasser. Si tout d'un coup on me disait c'est un coup de marteau, je dirais ben non, un coup de marteau. Il y a peut-être moyen, un terrain d'entente entre artisans et clients, à trouver des matériaux les plus raisonnables possibles.
6: Une solution souvent proposée par les artisans pour garder un minimum d'activité.
7: Les artisans en difficulté, au micro de Philippe Bocara pour Ici Provence. Autre entreprise en difficulté, l'enseigne de textile Bouchara, placée en redressement judiciaire. Le tribunal des activités économiques de Paris doit rendre sa décision aujourd'hui concernant les offres de reprise pour les magasins, dont un qui se trouve à Marseille.
0: L'OM retrouve le chemin de la victoire.
7: Et peut-on encore espérer jouer la Ligue Europe la saison prochaine? Qui l'aurait cru, à condition, oui, de gagner contre Rennes dans une semaine. 1-0 au Havre hier soir, le but de Greenwood en seconde période. Petite victoire, mais précieuse dans ce tourbillon que traverse le club depuis des semaines. Et maintenant donc, les joueurs peuvent peut-être sauver la saison. Reste à savoir si ils seront soutenus par les supporters qui avaient prévu à la base de boycotter la dernière rencontre au Vélodrome. Ça peut tout changer. changer, dit notre consultant Fabien Laurenti.
17: Que vont faire les supporters? Est-ce qu'ils vont être derrière leur équipe pour aller chercher cette cinquième place, ou alors est-ce qu'ils vont quand même tenir bon et ne pas encourager l'équipe? Donc, on aura la réponse dimanche prochain. Mais moi, je pense que voilà, il faut faire quand même union sacrée autour de cette équipe, même si je comprends de très très loin les supporters et que c'est une saison qui a été très compliquée à vivre. Mais, on a quand même encore une chance d'atteindre la Ligue Europa. C'est certes pas la Ligue des Champions, mais ça reste une Coupe d'Europe qui, je trouve, nous correspond un petit peu plus. Donc, ce serait vraiment intéressant si les Marseillais pouvaient aller chercher cette cinquième place avec l'appui de ses supporters.
7: Voilà l'appel de Fabien Laurenti, le consultant ici Provence, au micro de Bruno Blanza, qui vous demande donc d'aller encourager les joueurs de l'Olympique de Marseille contre Rennes dimanche prochain. Elle vous a forcément donné envie de rouvrir les cahiers de maths et de réviser avec vos enfants, la créatrice du jeu Mathématoc, Judith Saspores, venue présenter son jeu sur Ici Provence il y a quelques jours même. Elle vient de remporter la médaille d'argent au concours Lépine international. Bravo à eux, à elle. Le concept de Mathématoc, les joueurs se glissent dans la peau d'un chef cuisinier pour justement décrypter au mieux les maths.
0: Bravo, félicitations. Puis effectivement, on l'avait invité sur votre radio Ici Provence. Vous retrouvez donc toutes les infos sur ici.fr.
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7: Médaille comment pour le soleil aujourd'hui, Philippe?
0: Oh, bronze. Belle médaille de bronze, hein, facile. Hein. On pourrait faire mieux pour monter sur la première marche quand même. Bon, on a eu des pluies, des orages cette nuit qui ont traversé surtout l'ouest de la région, qui sont partis vers le Vaucluse. On va retrouver de belles éclaircies ce matin qui vont vite s'imposer. Hein. Soleil généreux, nous dit Météo France. Les températures, Marseille 17 degrés pour démarrer ce lundi, comme à Toulon. Aix 14 degrés, Adignac 11 degrés et jusqu'à 25 degrés pour cet après-midi en Provence. Marseille 21 degrés, Toulon 22 comme à Aix-en-Provence. Toujours donc un risque faible à modéré pour les pollens de graminées dans notre région ce lundi. Puis comment vous allez vous organiser cette semaine si vous restez en Provence et si vous avez 4 jours à la maison avec le petit, hein, parce qu'ils ne sont pas à l'école vendredi. Hein,
7: ah ben non,
0: pour le grand pont, le viaduc de l'Ascension. Donc, belles éclaircies pour demain, mercredi, je vous donne la tendance. On aura peut-être quelques pluies de passage pour jeudi, vendredi. Retour d'un beau soleil généreux pour le week-end. Vous restez prudents sur la route. 8h09, accident signalé sur la 55 par Renoura sur WhatsApp.
19: Bonjour, il y a un accident entre deux véhicules avant la sortie l'Europe entre Martigues et Marseille ce matin sur la voie de gauche.
0: Donc attention de véhicules voie de gauche, on est sur la commune d'Ancieux-la-Rodonne, c'est en direction de Marseille à 55. Vos précisions, merci Nora, hein, vous le faites vous aussi. Message vocal ou écrit, WhatsApp, vous entrez le 04 42 38 08 08 dans vos contacts. Et ailleurs pour Marseille, Toulon, Aix, les ralentissements habituels.
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0: On va ralentir aussi ce matin puisqu'on va parler de ralentisseurs, David Oussillou.
20: Combien en avez-vous franchi ce matin depuis que vous avez quitté votre domicile?
0: Un certain nombre.
20: Ah oui, combien ne respectent pas la norme et peuvent être dangereux? Dans le Var, il y a une association dont on a entendu tout à l'heure le responsable qui dépose plainte auprès du procureur de la République. Elle affirme qu'il y a 4500 ralentisseurs illégaux dans le département. Et il y a du monde ce matin pour soutenir cette action. Sur la page Facebook d'Ici Provence, venez voir à Saint-Victoré et à Marignane, écrit Monique, ils sont très dangereux. Ami de lui en a compté, hein, 17 ralentisseurs chaque matin, dit-il, pour sortir de sa ville. Didier Amartigue le dit clairement, c'est un scandale, une honte même, il y en a partout et ils sont non réglementaires car plus haut que les 10 cm requis. Un peu d'humour quand même, celui de Franck, Asseillon. Je crois qu'à Septembre, c'est tous les 5 mètres, un petit peu marseillais, il y en a autant que de cratères sur la Lune. Même si Eddy se dit qu'en même temps, si les gens respectaient la vitesse et la sécurité des piétons, bah, c'est quoi votre excuse là? Que je sache, ça rapporte pas d'argent les dodanes.
0: Allez, le débat est ouvert, vous l'avez compris ce matin. La justice doit-elle forcer les communes à supprimer les ralentisseurs illégaux? Ces dodanes, ces coussins berlinois, ces gendarmes couchés, sont-ils très utiles?
20: J'adore le nom.
0: Les gendarmes couchés. Qui a eu cette idée de
20: coucher un gendarme?
0: Oui, de l'appeler comme ça, enfin bref. C'est quoi le problème selon vous? Est-ce que ce sont ces ralentisseurs ou est-ce que c'est la vitesse finalement excessive qui est le problème? Venez nous en parler ce matin. Faut-il les remplacer et puis par quoi justement?
20: Des chicanes.
0: Des chicanes, pourquoi pas? Ah oui, tac tac tac.
20: Eh oui.
0: On bifurque en plus. Ah non, j'ai pas fait signe. 04 42 38 08. C'est vrai que j'ai juste fait la chicane. Là, je fais signe. Allez, on y va.
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0: C'est Yann qui réalise l'émission, il n'a pas de ralentisseur lui. Hein. Il n'est pas en zone 30. Allez, voici les attaques en musique avec votre radio Ici Provence.
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0: Allez, viens, je t'emmène, on va compter les dodanes ce matin. Ça vous dit, sur la route du boulot, il y en a combien selon vous? La France, le pays des ronds-points, est-il devenu le pays des dodanes? À vous de nous le dire ce matin, ces dodanes, vous en pensez quoi? Très utile ou pas toujours? On vous écoute dans une minute.
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0: Il est 8h15, comme tous les matins, hein, vous avez la parole 8h15, 8h25. David Oussiou, le maire de votre commune, doit-il supprimer les ralentisseurs en ville?
5: Ceux qui sont illégaux, hein. Mmh. Ils sont nombreux, nous dit-on, non conformes. Dans le Var, une association affirme qu'il y en a 4500, d'où la plainte adressée au procureur de la République de Toulon.
0: 4500 illégaux, rien que dans le Var, d'après cet asso. D'accord.
5: Ouais.
0: Bon, bonjour Didier.
6: Oui, bonjour.
0: Vous êtes à Martigues. Vous êtes amusé à compter les petits ralentisseurs dans votre secteur ou pas?
6: Oh là là, il y en a des masses.
5: Ouais. C'est vous qui avez écrit sur notre page Facebook qu'il y en avait tous les 5 mètres, non?
6: Oui.
5: Ah oui, je vous ai reconnu.
6: Oui, c'est moi.
5: Et bon, vous êtes un peu marseillais, vous avez rajouté un peu, là, non?
6: Non, je suis marseillais de souche.
0: D'accord.
5: J'ai bien compris, oui. Qu'est-ce qu'on fait alors? Ok, il y en a beaucoup, il y en a beaucoup trop. Qu'est-ce qu'on fait contre la vitesse excessive alors?
6: Je sais pas, je sais rien. Un petit peu, comme j'ai dit à celle qui m'a reçu au téléphone, faut remettre des flics sur le terrain.
5: Ah, de la présence policière, c'est ça?
6: Voilà. Mmh.
0: Mais pas des gendarmes couchés. Hein.
6: Des PV. Ouais. Des PV. Ouais. Par exemple, là, à Venusième, à Martigues, c'est 30 km/h. Et attendez, il y en a 40, il y en a 50. Le dodan que j'ai là, c'est un dodan de gendarme, un gros dodan. Mmh. Ouf.
5: Mais si vous passez à une vitesse très réduite, il n'y a aucun problème.
6: Ouais, t'es mon œil.
5: Pourquoi ça mon vous oeil. Est arrivé d'abîmer votre véhicule?
6: Oui, parce que j'ai endommagé mon véhicule, même à vitesse réduite.
5: D'accord, donc vous pensez qu'il faut les supprimer, alors?
6: Ah ouais.
5: Bon. Merci Didier,
0: merci pour votre appel depuis Martigues, puis vous aussi, hein, venez témoigner ce matin, je suis sûr que vous êtes sur la route, là vous êtes en train de passer sur un dodan, ouais. Ou un gendarme couché, venez nous témoigner ce matin en direct.
5: Patrick, hein. Il nous dit, il y a beaucoup trop de ralentisseurs à Marseille, certaines rues, dit-il, en ont tous les 50 mètres, et même sur le boulevard urbain sud, qui est récent, il y en a un. Or Marseille, il dit, je peux citer Roquefort-la-Bédoule,
0: ouais.
5: Où les ralentisseurs sont bien supérieurs à 10 cm puisqu'ils font la hauteur du trottoir.
0: Bonjour Daniel.
7: Oui, bonjour.
0: Vous êtes à Vitrolles.
7: Oui.
0: On vous écoute Daniel.
7: Voilà, moi j'ai écouté le gars précédent, il a fait raison. Et moi le problème, je suis d'accord un peu avec lui, et moi j'ai mis que les ralentissements qui desservent une école, vous voyez. Donc déjà il n'y a pas de trottoir, et là quand vous les vitesses sont folles. Donc moi, comme j'ai dit la personne qui m'a reçu au téléphone, le jour où il y aura un décès, parce qu'il y a beaucoup d'enfants jeunes, là on dira, c'est comme le feu rouge, vous savez, on le met parce qu'il y a eu un mort au passage du côté, mais c'est pour ça.
5: Donc, attendez, Daniel,
0: mais là, dans ces rues précises, ils sont hyper importants, ces ralentisseurs.
5: Et voilà, donc vous pensez qu'il faut maintenir ces ralentisseurs, alors?
7: Dans certains endroits, oui. Ralentissement, par contre, où des gens habitent, vous savez, c'est les villages qui se touchent, peut-être. Les voies de circulation sont assez restreintes. Il n'y a pas de trottoir, il n'y a pas de panneau, les signalisations de l'école, tout ça. Donc là, c'est important de le mettre. Parce que moi, je vois, il y a beaucoup de petits lampes où j'habite.
0: Mmh.
7: Et les parents, il faut marcher les petits lampes vraiment tout à fait à droite. Et ils les surveillent parce qu'elles passent comme des poils, excusez-moi l'expression. Hein.
0: Oui, bien sûr, donc oui.
7: Donc là, je suis d'accord pour les mettre. Oui, où ça gêne, je suis d'accord aussi.
0: Ouais.
7: Parce que moi, j'ai un point de vue de vitesse. je roule pas comme un gaga, je passe ma première et je repars. Hein.
5: Le débat, ça, en fait, le débat, alors la communication est un peu compliquée, mais le débat, c'est pas de savoir s'il faut mettre des ralentisseurs, il faut qu'ils soient aux normes. Comme ça, il n'y aurait pas de débat. Hein, c'est ça tout le problème. Merci
0: hein, Daniel, pour votre appel. Eric qui va nous rejoindre dans un instant. Et puis vous, bien sûr, pour entrer dans les débats ce matin au 04 42 38 08 08. 8h20, l'inforoute à retenir. Toujours cet accident sur la 55. C'est avant d'arriver sur la sortie Lorov, hein, dans le sens Martigues vers Marseille. Deux véhicules, la voie de gauche concernée. Et ça engendre 10-15 minutes de retard à cette heure-ci. Un bon kilomètre de ralentissement. Vous avez des précisions à nous apporter. 04 42 38 08 08. Tout cela, c'est aussi en plus hein, des ralentissements du matin sur les autoroutes de Marseille, d'Aix et de Toulon.
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0: Des ralentisseurs, on en croise partout hein, sur la route. Beaucoup sont montrés pointés du doigt parce qu'ils ne sont pas dans les clous, dans les normes, au-delà des 10 cm autorisés hein, pour la hauteur du Donan en question. Bonjour Eric.
8: Oui, bonjour Philippe.
0: Et David à côté, on est là tous les deux pour vous écouter. Eric, vous êtes à la Valette du Var.
8: Tout à fait, oui.
5: Vous dites justement vous, et vous en êtes persuadé que ces ralentisseurs, pour la plupart, ne respectent pas la norme hein.
8: Eh bien exactement, je trouve qu'ils sont beaucoup trop hauts et je pense que les mairies, je dis bien les mairies, devraient donner l'exemple comme quoi ils respectent la réglementation. Parce que c'est pas normal qu'ils fassent des ralentisseurs et qu'ils sont pas aux normes. C'est les premiers normalement à respecter la réglementation. Après, il en faut, je pense qu'il en faut, c'est sûr, aux sorties d'école, aux endroits sensibles, mais est-ce que c'est vraiment la solution? Parce que bon. Les gens, c'est vrai, roulent vite et c'est un problème de sécurité. Quoi.
5: Alors, donc, vous êtes d'accord pour ces ralentisseurs dans les zones sensibles? Vous pensez qu'il faut les retirer ailleurs, c'est ça? Ou alors, est-ce que vous seriez d'accord qu'on les remplace par des chicanes? Vous voyez ce que c'est les chicanes hein? On passe à droite, puis à gauche. Ça ralentit.
8: Dans la possibilité où il y a une moyen de sécurité, pourquoi pas? Mais il faut rester dans les normes. Oui. Donc, je vous répète, voilà.
5: Vous roulez pas vite, Eric.
8: Ben moi, je suis souvent un scooter, donc aussi, il y a des ralentisseurs, vous savez, c'est pas la totalité de la route, il y a toujours un endroit où on peut passer, quoi, ouais. Je veux dire. Donc, mais enfin, c'est quand même un problème, je pense, parce que c'est pas vraiment une solution pour faire ralentir les gens. Si on respecte la hauteur de 10 cm, devant, il y a une inclinaison, donc ça vous permet de passer, mais s'il y a marqué 30 km à l'heure, il faut faire des ralentisseurs où on puisse passer à 30 km à l'heure.
5: Exactement. Merci
8: les
5: Eric.
8: Les voitures de sport et tout ça peuvent toucher à l'avant, sans problème.
0: Merci Eric. Il n'y a pas que les voitures de sport d'ailleurs. Parfois, c'est contraignant pour certains bus. Bonjour Thierry, vous êtes à Saint-Cana.
9: Bonjour.
0: Et c'est ce que vous avez remarqué d'ailleurs, il y a certains ralentisseurs d'Odane où ça cause un souci pour les bus, carrément.
9: Alors, la commune d'Aiguilles en est le parfait exemple. Ouais. Je crois que la loi interdit aux communes d'installer des d'Odane tout court là où passent des bus.
0: Mm-hmm.
9: Ensuite, ceux d'Aiguilles, c'est simple, quand vous voyez la descente, la partie montée est propre, mais la partie descente, il y a tout plein de marques creusées ou autres sur le d'Odane.
0: Ouais.
9: Bah, en fait, c'est le bus. S'il descend plus vite que 5 à 10 km heure, l'arrière tape systématiquement.
0: Ah ouais.
5: Donc c'est pas une question de vitesse là alors.
9: Ah bah là non, enfin la masse d'un bus en fait les dodanes à aiguilles sont beaucoup trop hauts, beaucoup trop courts et les pentes ne sont pas respectées. Il y en a aucun aux normes. Et sur trois routes principales où les bus passent, vous en avez 5, 8, ça dépend par où ils passent. Donc ça c'est le premier problème. Après vous parliez de protéger les écoles, bien sûr qu'il faut protéger les écoles, mais faisons des dodanes aux normes dans les zones à 30 km/h, ça posera beaucoup moins de problèmes. Mm-hmm. À savoir que si vous abîmez votre véhicule sur un dodane qui n'est pas aux normes, vous présentez la facture à la mairie, elle doit payer.
5: 4500 ralentisseurs à corriger, donc ça va coûter une fortune ça. Hein.
9: Ah mais il y en a beaucoup plus que ça.
5: Ah, vous pensez qu'il y a plus que 4000? Non, je parlais du Var, là.
0: Hein. Juste pour le Var.
9: Ah hein. Oui, non, mais je suis certain qu'il y en a plus que ça. Rien qu'à Aiguilles, il y en a une quinzaine.
0: Ouais.
9: Bon, voilà. Après, il y a les autres petits dodanes, ceux qui font en plastique ou en caoutchouc, qui sont posés systématiquement. Ils sont pas créés en bitume, mm-hmm. mais ils sont posés au sol. Cela, vous parliez tout à l'heure d'un accident de cycliste. Surtout les deux roues, ne passez jamais là-dessus quand c'est mouillé.
0: Ah oui, ça glisse.
9: C'est un
0: véritable
9: patinoire. Ceux-là sont totalement illégaux. Il y a pire, c'est que quand ils sont vieux, ils cassent. Et à ce moment-là, vous n'avez plus la partie en montée, vous arrivez directement sur la partie, ça fait comme un trottoir.
5: C'est très dangereux, effectivement, méfiance. Merci Thierry.
0: Merci à vous pour votre appel ce matin depuis Saint-Cana, et vous continuez à échanger sur nos réseaux sociaux. Tous les matins, vous avez la parole en direct à 8h15, 8h25, sur votre radio ici, Provence. On se dit à demain, David.
5: À demain.
0: Et la musique qui revient dans un instant. Avec Opus, toute l'actu dans 5 minutes, 8h30 sur votre radio ici, Provence.
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0: Opus, Life is Life, c'est sur votre radio locale, hein, ici Provence. Vous restez prudents, sur la route, on vous accompagne en musique également toute la journée, il est 8h29.
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0: Et à suivre l'info d'ici sur les réseaux sociaux, Camille Payan, c'est la team Joule qui sera, à mon avis, devant la télé ce soir.
2: Oui, à partir de 21h, un documentaire spécial sur justement le rappeur marseillais et tous les mystères qui l'entourent.
0: Docu et concert après en plus.
2: Exactement,
0: hein.
2: Grande soirée de Joule. Hein.
0: Ah bah, n'est pas couché tôt ce soir. Bien sûr, vous restez avec nous, la sélection d'Hervé Godard à retrouver, ça sera dans le prochain quart d'heure, de la musique classique. Mais aussi de la musique de jeux vidéo dans les carrières de lumière des Baux-de-Provence. Voilà, c'est les deux en même temps. C'est un programme assez surprenant et c'est un joli coup de cœur d'Hervé Godard qu'on retrouve dans quelques minutes. Il y aura également Zizou Panier qui arrive avec son humour comme tous les matins. Allez, bon lundi, il est 8h30. L'actu en France et dans le monde, le 90 secondes de Cyril Ardo.
3: Un premier cas français d'antivirus en France. Une femme qui était à bord du navire de croisière MV Ondus. Son état de santé s'est dégradé dans la nuit, dit la ministre de la Santé Stéphanie Rist. Les 4 autres passagers français et 22 cas contacts sont placés à l'isolement. Une prison mentale et de mal-être pour adolescents, dénonce l'avocate de 16 familles à propos de l'application TikTok. Ses parents déposent une plainte collective contre le réseau social pour abus de faiblesse. Certains ont perdu leur fille ou vu sombrer

0: enfant dans les idées suicidaires, la dépression ou l'anorexie. La fin de vie, de retour au Sénat pour un examen en deuxième lecture. Deux textes à l'ordre du jour, un sur les soins palliatifs, l'autre sur l'aide à mourir. L'adoption de cette seconde proposition de loi est très incertaine en raison des fortes divergences entre sénateurs. L'avenir des magasins Bouchara placés en redressement judiciaire se joue aujourd'hui. Le tribunal de commerce de Paris doit rendre sa décision. Une société de Hong Kong est bien placée mais ne souhaite reprendre que le tiers des salariés et la moitié des magasins. Dans le contexte de la guerre en Iran, industriels et distributeurs se retrouvent cet après-midi pour une réunion autour d'une question. Faut-il reprendre les négociations sur les prix de l'agroalimentaire alors que les coûts des carburants et des emballages plastiques flambent? Et puis le PSG quasiment assuré d'être sacré champion de France de foot, sauf coup du sort. Avant-dernière journée de Ligue 1, hier soir, Paris a battu Brest 1-0. Même score pour Marseille face au Havre. L'OM peut toujours croire à la qualification en Coupe d'Europe.
1: Et l'OM, évidemment, on y reviendra dans le journal de 9h sur Ici Provence. L'info d'ici sur les réseaux sociaux. Ce matin, c'est une musique, un signe, un artiste.
2: Jules, évidemment.
1: Bah oui. Il va y avoir un petit rapport avec l'OM aussi. Jules qui est au cœur d'une soirée spéciale sur France 4, un documentaire Team Jules à partir de 21h, suivi de la captation de son concert au Stade de France il y a un an. Jules, l'icône, l'ovni, un artiste mystérieux que l'on tente de comprendre un peu plus dans ce documentaire dont certains extraits tournent sur les réseaux sociaux déjà depuis quelques jours. On tente donc de comprendre comment ce phénomène s'est construit, comment il fait partie de la vie aujourd'hui des Marseillais et d'autres, évidemment, partout en France et dans le monde. C'est Nesrine Slaoui, sudiste et autrice du rap marseillais depuis la Funky Family, qui le raconte.
3: C'est devenu cool, en fait, d'écouter du Jul et de faire du rap marseillais et d'écouter du rap marseillais. Et ça va, si on y réfléchit, ça va avec la gentrification de Marseille. Au Stade de France, j'ai vraiment ressenti quelque chose de très puissant, de l'ordre de « on est tous ensemble ». Et on était 98 000. Ça veut dire que c'était plus que Johnny Hallyday.
2: C'est vrai que la comparaison avec Johnny Hallyday revient souvent quand même.
1: Oui, Jules, c'est un phénomène qui fait exploser tous les chiffres, tous les standards de star, de chanteur, dit un des auteurs justement de ce documentaire, Adrien Belz, dans une vidéo de La Provence.
4: C'est quelqu'un qui ouvre des magasins éphémères devant lesquels on fait la queue. C'est quelqu'un qui ouvre des billetteries et qui fait complètement exploser des systèmes de billetterie en ligne. On est quasiment sur des mecs comme Johnny Hallyday. On n'est même plus dans le monde du rap.
2: Ouais, Jules.
1: Oui, pardon, Philippe, allez-y.
2: Non, je voulais dire, Jules, c'est aussi un signe très emblématique, hein, les fameux toilettes.
1: Exactement, hein. J'allais vous demander, ouais, de les faire. On parle beaucoup forcément de ce signe dans ce documentaire. C'est aussi sur ça qu'il s'est construit. Vous allez découvrir que ce ne sont pas seulement justement les deux mains rapprochées avec les trois doigts levés de chaque côté. Direction le salon de coiffure de Lorenzo à Marseille, Lorenzo Style. Le signe Jules est devenu tout simplement une mode capillaire.
5: Beaucoup de jeunes qui demandent de faire des signes de Jules, mais sur la tête. Il a influencé un peu la coupe, oui, mais c'est plus son logo. Hein.
1: Voilà, le signe Jules sur le crâne. Jules qui fascine autant qu'il divise, hein, mais à Marseille, c'est une référence. Brillant, il sait toujours où il veut aller, comme le raconte le producteur marseillais Mike Ristortelli. On le suit dans sa voiture, là où Jules, justement, a tourné ses clips.
6: Émotion, c'était le titre phare de l'album Émotion. Le vidéoclip, c'est un robot qu'on est en train d'assembler, donc qui est Jules. Où on lui insère tout, le cœur, le cerveau, tu vois, tout ça. Et à la fin, quand il se met en marche, il y a des larmes qui coulent, parce qu'en fait, il est humain, tu vois.
1: Eh oui, l'OVNI est humain, la boucle est bouclée, et vous le découvrirez donc ce soir dans ce documentaire sur France 4 à partir de 21h, suivi du concert.
7: On m'appelle l'OVNI.
2: Jules, le rappeur à la Twingo, est-ce qu'il aura la version électrique?
1: Ah, bah, parce que
2: il sort.
1: Pourquoi pas?
2: Oui, dans un prochain clip peut-être. Voilà, Jules, ce soir à la télé, 21h sur France 4 et toutes les infos sur ici.fr. Il est 8h34, Camille Payan dans le journal de 9h.
1: Eh bien, Jules, qui est aussi un fan de l'OM, les supporters sans doute un peu soulagés après la victoire hier soir au Havre, 1-0. Les supporters et l'OM qui peut encore espérer jouer en Ligue Europe la saison prochaine.
2: L'OM a gagné. Ça fait combien de temps qu'on n'avait pas dit ça?
1: Des semaines.
2: Ah, ouais, l'OM a gagné. On va remettre ça encore la prochaine fois.
1: Et il ne pleut pas.
2: On compte sur vous. Bah non, il n'y a pas de pluie. On en a eu cette nuit, remarquez.
1: Oui, c'est vrai.
2: Après le match. Hein.
1: C'était pour ça.
2: Tout ça est parti vers le Vaucluse. Alors, pour mes touches acheter les voisins. Vous avez du soleil, des éclaircies pour aujourd'hui, pour la Provence. Soleil plutôt généreux et bien généreux d'ailleurs cet après-midi. Alors, au réveil, Marseille 17 degrés, 21 degrés sous l'embrière du Vieux-Port tout à l'heure. Vous aurez pour Toulon 22 degrés comme à Aix-en-Provence. Et puis, ça va grimper jusqu'à 23 degrés pour Draguignan, 24 à Arles, 25 à Fréjus cet après-midi. samedi. Et toujours ce risque faible à modéré pour les pollens de graminées en Provence.
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2: Les ralentissements habituels sur les autoroutes marseillaises, toulonnaises et aixoises. Je rajoute le ralentissement sur la 55, 5 à 10 minutes, à peine 1 km au niveau du Rove en direction de Marseille suite à un accident. Et accident également sur la 7. Là, on est à 10 minutes de retard. Au niveau des Arnavaux, c'est en direction de Marseille. Partagez vos inforoutes au 04 42 38 08 08.
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2: Et vos chansons préférées toute la journée, voici Daniel Balavoine.

0: On a tous cette chanson dans la tête. On la connaît par cœur. Vos chansons préférées sur votre radio aussi Provence. C'était Daniel Balavoine, 8h40. Ils sont là également, nos héros du quotidien. Ils vous sortent tous les matins. Hervé Godard qui nous rejoint, Eric Maron autour de la table. Hervé, avec vous dans un instant. Vous êtes notre spécialiste culture et cinéma. Alors, pas de game over pour la musique classique. Vous nous emmenez au Beau de Provence.
1: Si vous êtes fan, oui, du jeu vidéo Assassin's Creed, ce concert va vous passionner. Sa bande-son a été adaptée par le pianiste Nicolas Horvat. Il se produit jeudi et vendredi dans le cadre sublime des Carrières de Lumière. Je vous en parle tout à l'heure.
0: Eh bien, très bien. Et puis, il vous reste, attention, notez bien quelques jours pour remplir votre déclaration sur le revenu. Hein.
2: Oui. Et nous ferons d'ailleurs un point sur les dates clés à retenir en fonction de votre département pour les déclarations en ligne. On va donc vous aider ce matin à remplir cette déclaration avec Véronique Belleno de la Direction Régionale des Finances Publiques et Stéphane Boucher, lui, il est inspecteur au service des impôts des particuliers. On va donc ce matin sortir la calculatrice.
0: Oh oui, le papier, le stylo, tout noté. Ouais. Les bons conseils. Et puis d'ici à 9h, il y aura également des invitations pour aller faire la fête, la fiesta chez Chico à Arles.
2: C'est bien ça.
0: Au Patio de Camargue.
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0: Elle est là aussi tous les matins. On a envie de faire la fête quand on l'accueille. C'est Zizou Panier qui nous rejoint. Bonjour Ziz.
5: Bonjour Philippe. Bonjour les copains du matin. Coucou, c'est Ziz.
0: Et coucou.
5: Mon Dieu Philippe. Ah non, je suis au bord de la WC provençale.
0: Qu'est-ce que c'est
5: ça? Ah oui, je vous jure. Ah oui, oui. Eh ben, c'est entre un pastis et un aioli.
0: Ah.
5: Eh ben oui, ben, je suis pas bien, Philippe. Je suis
0: qu'est-ce
5: pas bien. Odette, hier, elle m'appelle. Ouais. Elle me dit, tu fais le JT de 20h de France 3. J'ai dit, que JT de 20h de France 3. Elle me dit, ben oui, ils viennent de t'annoncer. J'ai dit, comment ils m'ont annoncé? Je regarde. Ouais. Qu'est-ce que je vois, Philippe? Hein? Qu'est-ce que je vois?
0: Quelqu'un
5: qui se fait passer pour moi. Oh. Alors, un homme, il s'appelle Thierry Wilson.
0: Ah
5: alors,
0: bon?
5: Il dit, voilà. Il dit, c'est moi, Ziz, c'est ça et là. Ah non, mais attendez. Mais j'ai cru mourir. J'étais devant la télévision. Je dis, c'est pas vrai. C'est un brouteur. Voilà. Tout le monde en parlait. Il fallait bien que ça m'arrive.
0: Ah ouais,
5: voilà. C'est un brouteur, usurpateur d'identité. Alors, il dit, voilà, c'est moi. J'écris les textes. C'est moi. Je suis ici, je suis là. Ah non, mais, j'aurais dû me méfier, tu vois. J'ai rencontré déjà avec un homme pareil, tu vois, un mélange entre un cow-boy texan et un vendeur de piscine, tu vois, au sol, hein. Eh ben oui, non, mais ça, j'en étais sûr, tu vois. Alors, au début, c'était, voilà, des mots gentils, mon petit beignet en sucre, tu es la femme de ma vie, et je veux finir mes joies à l'eau avec toi.
0: Ah, là,
5: et puis finalement, tu vois, hop, eh ben, il m'amène pas au journal, il y va tout seul. Ah, ben oui, non, mais ça, c'est terrible, ça, hein. L'ego, le melon,
0: je te jure.
5: Ah non. Franchement, hein. Oh là là, quand je pense qu'en plus, ils prennent tout mon argent depuis des années. Ah non, franchement, je te dis, c'est un attentat, ça, tu vois. Hein. Et en plus, il fait le 20h de France 3 sans moi. Je m'en remettrai pas. Oh, enfin, qu'est-ce que je te dis, c'est comme ça. Hein. Bon, enfin, en attendant, je viendrai sur ici.
0: Oui,
5: Là, dans la semaine, je ferai le grand méfie. Je vais me venger comme ça, tu vois. Pas vrai, Philippe?
0: Heureusement
5: que vous êtes là, vous. Hein. Allez, je vous laisse, je vais au pain. Parce que ce soir, on passe mon documentaire à 19h30 au cinéma Pâté Joliette.
0: C'est vrai.
5: Oh, ça me fait quelque chose, tu sais. Il était une Ziz, mon Dieu.
0: C'est beau.
5: Allez, bonne journée. Les vises de Ziz.
0: Merci, Ziz. Hein, et puis les dates de votre tournée dans la région sur zizofficiel.fr. 8h43, les enfoirés arrivent. Le dernier titre, L'île au trésor, c'est dans une minute.
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0: les enfoirés avec l'île Trésor sur votre radio ici Provence, 8h47. Attention, il y a plusieurs accidents à vous signaler ce matin, en plus des bouchons habituels. D'abord la 7, accident donc aux Égalades, c'est en direction de Marseille. Il y a 4 véhicules donc concernés, la voie de gauche impactée et un gros ralentissement ce matin dans ce secteur d'au moins 25 minutes supplémentaires par rapport au temps habituel. Il y a 2 km de bouchons. Il y a cet accident également sur la 50 dans le sens Aubagne en direction de Marseille. C'est quand vous arrivez sur la Valentine ce matin, là aussi on a une demi-heure de retard avec ces 2 km de bouchons sur la 50 en direction de Marseille et toujours ce ralentissement, alors moins d'un kilomètre, on est à moins de 10 minutes quand vous êtes au Rov, donc sur la 55 en direction de Marseille. Partagez vos inforoutes au 04 42 38 08 08.
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0: Alors, superbe cadeau ce matin, Ici Provence qui vous invite à faire la fiesta chez Chico, donc au patio de Camargue. Nous sommes à Arles dans un cadre superbe, ça sera samedi soir à 20h au patio de Camargue. J'ai une question musicale à vous poser ce matin, écoutez bien cet extrait.
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0: Et là vous êtes en train de vous dire, ça me parle. Ça me rappelle une chanson, cette version-là, des Gypsies. Quel artiste donc de la chanson française en est à l'origine, l'interprète? Vous pouvez me donner l'artiste ou le titre de cette chanson-là, mais en français. Allez, vous l'avez, 04 42 38 08 08, et c'est Carole qui vous accueille au téléphone. On n'est pas très loin des Baux-de-Provence avec vous, enfin d'Arles avec vous, Hervé, puisque l'événement de la semaine, votre coup de cœur pour démarrer cette semaine, vous avez retenu donc un concert plutôt insolite, c'est aux Carrières des Lumières, et c'est aux Baux-de-Provence, racontez-nous.
3: Ben aussi à l'aise dans le classique que la musique contemporaine, le pianiste virtuose Nicolas Horvat garde de son adolescence une passion pour les jeux vidéo, au point d'enregistrer un double vinyle autour de la bande originale de la série de jeux vidéo Assassin's Creed. C'est dans le cadre majestueux des Carrières de Lumière qu'il va donner 2 concerts jeudi et vendredi, tout ça entouré de projections vidéo.
4: Je suis très heureux de revenir aux Carrières des Lumières. J'ai eu la chance d'avoir été invité l'année dernière pour jouer avec Alex Vizorek un concert qui s'appelle Féerie Satie. C'est un lieu incroyable avec des projections dans tous les sens. On a l'impression d'être dans une bulle IMAX parce que vous avez 12 vidéoprojecteurs, vous avez une super acoustique, vous avez une ambiance entre l'intime et le faramineux. Et pour ceux qui aiment la musique de jeux vidéo, je vais donc jouer un programme tout à fait exceptionnel. C'est une transcription officielle de la musique d'Assassin's Creed, de toute la franchise des Assassin's Creed. C'est la création mondiale qui se déroulera au Baux-de-Provence, aux Carrières des Lumières. Ce concert est destiné à tous les passionnés de musique de jeux vidéo, bien entendu, mais aussi les passionnés de la grande musique, de la musique classique, de la musique minimaliste, et surtout donc les passionnés de piano et de la musique au sens très large. C'est un concert pour toutes les générations et j'ai vraiment hâte de tous vous retrouver et de fêter ce grand moment qui est un mélange, une fusion entre le monde du classique et la musique vidéoludique. Et je vous retrouve au Baux-de-Provence les 14 et 15 mai.
3: Voilà, c'était Nicolas Horvat au micro ici Provence directement. Vous pouvez manger avant le spectacle, il y a le concert. Il y aura ensuite la projection du spectacle visuel et Égypte des Pharaons, un bon moment. Assassin's Creed, The Piano Collection avec Nicolas Horvat, c'est jeudi, vendredi, aux Carrières de Lumière des Baux-de-Provence.
0: Voilà, premier coup de cœur de la semaine pour vous Hervé, puis place aussi à un grand ballet de danse.
3: Le chorégraphe exois de renommée internationale, Angelin Preljocage, reprend cette semaine à la Criée à Marseille bien 3 pièces majeures de son répertoire. Il y a Annonciation, Torpeur, Noce, c'est la danse contemporaine nourrie de classique, c'est vraiment absolument merveilleux, exceptionnel, virtuose. C'est à voir absolument mardi, vendredi, samedi et même mercredi à la Criée à Marseille, Philippe.
0: Voilà, on était au Beau, on était à Marseille, on retourne...
3: Beau. Les Beaux.
0: C'est beau, les Beaux. Et on retourne à Arles tout de suite. Avec Christine qui est avec nous. Bonjour Christine.
5: Bonjour.
0: À Vintabrin, c'est ça.
5: À Vintabrin, oui. Bon,
0: vous êtes à la maison, au boulot là?
5: Je suis à la maison.
0: Bon, toute la journée?
5: Toute la journée.
0: Qu'est-ce que vous allez faire de beau aujourd'hui, Christine? Tout savoir.
5: Rien de spécial. Bon, on a bien. Beaucoup de travail dans le jardin.
0: Oh bah oui, surtout en ce moment avec le printemps qui est là. Et puis de temps en temps, on a besoin de prendre du temps pour soi.
5: Tout à fait.
0: Le jardin c'est bien, on se vide la tête, mais Chico, le patio de Camargue c'est pas mal non plus.
5: Tout à fait. Tout à fait.
0: On a entendu un extrait tout à l'heure, je vous le repasse.
2: Si de nuestro país
0: Et là, vous êtes en train de vous dire, mais ça me rappelle un artiste français. Ça vous rappelle qui?
5: Gérard Lenormand.
0: Qui chantait quoi alors? Si j'étais président, ça donnerait ça alors.
2: Si j'étais président.
0: Eh ben oui.
5: De la République.
0: Ah, bravo. Génial. On a tout ça en chanson. Et oui, parce qu'ils l'ont repris également ensemble, Chico les Gypsy. Donc, si j'étais président, voilà. Invitation pour vous, samedi soir. Vous êtes dispo. Avec la personne de votre choix.
5: Et mon mari.
0: Voilà, bah, parfait. Bien. Un soir en amoureux.
5: Tout à fait.
0: Bien. Oui, oui. Et chérie, samedi soir, on sort. On va chez Chico, je t'explique. J'ai gagné ça à la radio ce matin. Donc, invitation pour vous. Donc, soirée spectacle, Chico les Gypsy sur scène. Et puis, bien sûr, le régal dans l'assiette, hein, puisque c'est un dîner spectacle.
5: Merci beaucoup.
0: Belle journée, Christine.
5: Merci.
0: Belle journée à Matin Brun. Et on s'occupe de vous en antenne.
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0: On parlait de Gérard Lenormand à l'instant, c'est un grand monsieur également de la chanson française, Hervé, il a 74 ans aujourd'hui, c'est Renaud.
3: Ah ouais,
0: le temps passe vite. Hein. Alors je suis allé faire un petit tour, vous connaissez sur les plateformes de téléchargement de musique, et puis je suis allé voir les chansons les plus écoutées de Renaud. Alors dans le top 3, la troisième chanson la plus écoutée de Renaud, c'est celle-ci. On l'écoute. Elle veut pas partir. Bah, c'était Marche à l'ombre. Ah, c'est la machine qui bug, ça. Bon, c'était Marche à l'ombre de Renaud, qui est en numéro 3. La numéro 2, c'est Mistral gagnant, laisse béton, en numéro 2. Voilà. Un petit bug de machine. Et quelle est la première chanson la plus écoutée, à votre avis
3: Morgane de toi.
0: Mistral gagnant. Et ouais, c'est celle-là.
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0: Je veux dire qu'elle est belle. Hein.
3: Ouais, magnifique.
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0: Voilà, un bon anniversaire à Renaud ce matin, 74 ans. On va parler santé comme tous les jours, 8h55 avec vous, docteur Kerzak qui arrive. Alors ce matin, vous nous donnez les signes qui doivent nous inquiéter quand on prend des antidouleurs. Mal au dos par exemple, ça passe pas, on a envie de passer au créneau supérieur et notamment au Tramadol. Méfie, docteur.
6: Bonjour à tous, sans tomber dans l'excès ou la peur, car je vais tout de suite rassurer, la majorité des patients qui prennent ces traitements antidouleurs, ils les prennent correctement, il n'y a pas de dépendance, mais il y a effectivement des signaux à connaître, surtout des solutions aussi. Alors, il y a plusieurs signaux qui, isolément, ne sont pas graves, mais combinés doivent faire réfléchir quand on prend du tramadol ou de la codéine. Vous savez, ce sont ces fameux paliers 2 des antidouleurs, c'est au-delà du paracétamol, c'est quand on a une vraie douleur résistante. Alors, le premier de ces signes, c'est l'augmentation progressive des doses. La personne a besoin de 2 comprimés au lieu d'un pour ressentir le même effet, c'est ce qu'on appelle la tolérance. Deuxième signe, la préoccupation excessive. La personne va penser très souvent à son médicament, va même organiser sa journée en fonction des prises, va regarder l'heure avec anxiété. Ça, c'est un signe peut-être de dépendance, voire d'addiction. Et troisième signal, quand on consulte plusieurs médecins, quand on fait le tour des pharmacies pour obtenir des boîtes supplémentaires sans le dire, là, attention, attention. Et puis un signe très concret, l'apparition de symptômes de manque aussi entre deux prises. Vous avez loupé une prise, vous avez de l'agitation, des sueurs, de l'insomnie. C'est pas une faiblesse morale, mais c'est vraiment un mécanisme biologique. Alors attention, c'est normal de ressentir une certaine dépendance physique après plusieurs semaines de traitement. L'addiction, elle, c'est l'étape d'après, c'est la perte de contrôle. En fait, la personne continue à prendre le traitement alors qu'elle n'en a plus besoin médicalement. Elle va sacrifier ses activités sociales ou professionnelles et elle ressent vraiment un besoin irrépressible.
0: Bien docteur, alors qu'est-ce que vous conseillez à une personne qui se reconnaît dans ces signes ou à un proche qui serait inquiet par exemple ?
6: Plusieurs conseils très concrets. Le premier, ne pas arrêter brutalement. C'est vraiment le message parce qu'un sevrage sec comme ça va être très difficile à vivre avec des douleurs intenses, des insomnies, une angoisse. Donc il faut consulter son médecin et il faut un plan de réduction progressive, palier par palier de quelques jours. Sinon, vous allez avoir des symptômes de sevrage. Deuxième conseil, ne pas culpabiliser l'addiction aux opioïdes. Ça touche toutes les catégories sociales. C'est une vraie maladie, donc on en parle. Et troisième conseil, si c'est pour un de vos proches, parlez sans juger. Dites, je m'inquiète pour toi. Est-ce qu'on pourrait en parler avec ton médecin par exemple, et puis il existe de vraies structures d'aide, notamment des consultations spéciales addiction. Et en prévention, on respecte toujours la dose prescrite et on ne dépasse pas la durée de traitement. Allez, d'ici là, portez-vous bien.
0: Merci docteur, tous les conseils santé du docteur Kerzak, vous les retrouvez sur ici.fr, pas besoin d'attendre dans la salle d'attente, ici.fr, le smartphone, ça marche très très bien. Demain Hervé, événement qui arrive.
3: Ben oui, on va parler des stars qui arrivent.
0: Des stars, comme
3: au festival de Cannes, c'est l'ouverture. Il y a un film français, fait une comédie, La Vénus électrique, je vous avais annoncé qu'il sortait mercredi dernier, mais il sort aujourd'hui parce qu'il est projeté en avant-première et hors compétition. C'est ça que je voulais dire.
0: D'accord.
3: Et puis, pour vous signaler qu'on pourra voir cette cérémonie aussi en direct dans certaines salles de cinéma de la région. Voilà.
0: Cannes. Voilà.
3: Les Estars.
0: Parce que ça se passe à Cannes. Donc, Festival de Cannes, on va en parler demain. Les Estars, comme vous dites, Hervé, ou comme dit Ziz du Panier qu'on trouve tous les matins. Donc, on vous informe de tout cela. Puis d'autres idées sorties loisirs pour profiter de la Provence sur ici.fr, bien sûr. Passez une très belle journée, justement, en Provence.
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0: Alors, une part plus une part.
11: Ça fait deux parts.
0: Alors, ce n'est pas des parts de gâteau.
11: Vous êtes trompé.
0: J'ai du mal à m'en sortir. J'essaie de rentrer, ma déclaration sur le revenu. Là.
11: C'est compliqué. Hein.
0: Ah oui, je ne sais pas si Maya ou Guy, ça compte pour une part ou pas, je ne sais pas.
11: On va rappeler que ce sont...
0: Mes toutous.
11: Mais vos toutous. Hein.
0: Ils n'ont pas de part.
11: Je ne sais, on va poser la question.
0: Posez la question, vous invitez.
11: En tout cas, ce matin, nous allons une nouvelle fois vous rendre service et vous aider à remplir cette fameuse déclaration d'impôt avec les agents de la Direction Régionale des Finances Publiques qui seront à nos côtés pour vous guider et puis surtout pour répondre à toutes vos questions. Il vous reste quelques jours pour la déclaration papier. La date limite est fixée au 19 mai. Mais vous n'êtes pas en déclaration papier, vous.
0: Non.
11: En ligne.
0: C'est un homme moderne.
11: Ouais.
0: J'essaye.
11: Alors concernant...
0: Je suis numérisé.
11: C'est ça. Alors concernant la déclaration en ligne, il y a des dates qui changent en fonction des départements.
0: Ouais.
11: On va tout vous dire dans un instant et tout vous expliquer. Si vous avez des questions, ça se passe maintenant auprès de Carole au 04 42 38 08 08.
0: Bonne émission alors.
11: Merci.
0: Allez,
11: à demain.
0: La calculette, le papier. Demain,
11: et bonne déclaration. Ouais, allez, courage.
0: Merci.
11: À demain.
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11: Bon début de semaine avec votre radio Ici Provence, il est 9h. Les infos à Marseille et en Provence, Florent Lesseau, il y a un premier cas d'antivirus en France.
12: Test positif pour une femme qui faisait partie des 5 Français rapatriés hier par avion. Après avoir été évacué du navire de croisière où un foyer de ce virus a été détecté, selon la ministre de la Santé, Stéphanie Rist, l'état de cette Française s'est dégradé cette nuit. Cette patiente est soignée dans un hôpital spécialisé en maladies infectieuses. Les 4 autres Français du bateau rapatriés sont, eux, négatifs à l'antivirus. Ils resteront quand même à l'hôpital au minimum 15 jours.
11: Une star de la pop arabe devant la justice à Draguignan.
12: Le Marocain Saad Lamjared, 41 ans, il comparaît devant la cour d'assises du Var à partir d'aujourd'hui, accusé d'avoir violé une jeune femme à Gassin en août 2018. Très populaire dans les pays arabes, le chanteur a déjà été mis en cause dans des affaires semblables qu'il a toujours contestées. Il n'a, cela dit, pour l'instant jamais été condamné définitivement, Christelle Marquez.
13: Aucune condamnation inscrite en effet malgré plusieurs affaires similaires dans le passé de l'artiste. Aux États-Unis tout d'abord, où le chanteur a débuté sa carrière, mais l'affaire a été finalement classée sans suite, la victime ne souhaitant plus témoigner suite à un accord financier. C'est d'ailleurs ce qui a été proposé aussi à cette jeune femme qui l'accuse de viol ce fameux matin très tôt dans une chambre d'hôtel de Gassin, mais elle n'a pas donné suite à la proposition. L'homme a été poursuivi aussi pour viol et condamné par la cour d'assises de Paris à 6 ans de prison, des faits qu'il conteste et une décision contre laquelle il a fait appel. Une série d'accusations dans laquelle il y voit le destin, mektoub, dit-il. Les experts évoquent surtout un homme qui a une image grandiose de lui et une intolérance à la frustration. Sa victime varoise présumée, comme une précédente d'ailleurs, évoque le visage de l'artiste qui a changé au moment où elles l'ont repoussé.
12: Le procès de Saad Lamjared à partir d'aujourd'hui, donc devant la cour d'assises du Var, verdict attendu vendredi.
11: Les agents de la SNCF peuvent désormais utiliser des tasers dans certaines gares.
12: L'expérimentation de ces pistolets à impulsion électrique entre en vigueur aujourd'hui en gare Saint-Charles à Marseille, mais aussi à Paris-Austerlitz ou encore à Lyon-Pardieu. Un test de 3 ans pour permettre aux agents de maîtriser les situations violentes dans les réseaux de transport. Ils seront d'abord formés, bien entendu. Quel avenir pour Bouchara ? C'est aujourd'hui aujourd'hui que le tribunal des affaires économiques rend sa décision sur les offres de reprise partielle des magasins de décoration et de textile, enseignes en redressement judiciaire. Plus de 500 emplois sont en jeu au total dans une cinquantaine de magasins en France, notamment à Marseille.
11: Les ralentisseurs illégaux, ça suffit.
12: L'association varoise pour une mobilité sereine et durable porte plainte au pénal, cette fois pour mise en danger délibérée de la vie d'autrui. Rien que dans le Var, il y a 4500 aménagements de ce genre, des dodanes et autres gendarmes couchés que l'association accuse de provoquer des accidents graves, d'augmenter la pollution et même de ralentir les secours. Cette plainte vise 152 maires du Var, 152 sur 153. Seule la commune de Sanary n'est pas concernée, car en 2005, elle avait décidé de ne pas installer de ralentisseurs.
11: L'OM se réveille enfin et peut même rêver de Ligue Europa.
12: Après une série de résultats catastrophiques et une mise au vert forcée de 5 jours, les Marseillais ramènent la victoire du Havre, 1-0. L'unique but du match marqué par Greenwood sur penalty à la 54e minute.
14: Allez, Mason Greenwood face à Morillo. Poteau rentrant et ça fait 1-0 pour l'OM.
12: Grâce à cette victoire, les Olympiens remontent à la 6e place qualificative pour la Ligue Conférence, la petite Coupe d'Europe. En cas de succès face à Rennes dimanche au Vélodrome, l'OM sera assuré de disputer la Ligue Europa la saison prochaine. C'est vrai que ces 3 points ramenés du Havre, c'est une sacrée bouffée d'oxygène après des semaines de déception, Bruno Blanzard.
15: Sous la pluie normande, c'est le bon visage que l'on a sous les yeux. Loin d'être fantastique, certes, le niveau technique est faible, mais l'état d'esprit en net progrès, une semaine après la débâcle à Nantes avec des joueurs qui avaient lâché. Et cela suffit face à de faibles Havrais pour se relancer et confirmer que cette saison de l'OM est vraiment dingue. Parce que les Marseillais auront l'occasion dimanche de clore leur exercice par une finale. Un succès face à Rennes et l'OM sera en Ligue Europe. Inimaginable il y a encore 2 semaines, après toutes les dernières secousses et cette exceptionnelle mise au vert de 5 jours au centre d'entraînement. Reste à connaître l'accueil que réservera le Vélodrome, avec des supporters tellement déçus de leur club. Mais avec la réflexion aussi pour certains de se dire qu'un ticket pour la Ligue Europe après cette saison de fada, ce serait miracle.
12: Le dernier match de la saison, c'est donc au Vélodrome ce dimanche 21h contre Rennes. Avant ce rendez-vous, c'est ce soir que l'on connaîtra le nom du meilleur joueur de la saison. Mason Greenwood fait partie des nommés grâce à ses 15 buts et à ses 6 passes décisives. En rugby, en revanche, très mauvais week-end pour le RCT. Après leur défaite face à Toulouse au Vélodrome, les Toulonnais ne sont que 9e du top 14 à 3 journées de la fin du championnat. 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
0: Bon, plus lumineux que hier. Hein,
11: ouais. Oui, nettement.
0: Hier, c'était pas terrible.
11: Bon, en tout cas, cette nuit, vous avez entendu tomber la pluie, entendu aussi peut-être les orages. Bah, ça se dissipe. Hein. Pluie et orages principalement sur l'ouest du
0: oui, département. Oui, c'était localisé.
11: Ouais, absolument. Pour aujourd'hui, virgule, la journée sera belle avec un beau soleil, avec un petit vent qui va s'établir au secteur nord-ouest assez fort. À Marseille et dans les Calanques pour les températures. Ce matin, Marseille 19 degrés, Toulon 20 degrés, Aix-en Provence 19 degrés également. Vous aurez 22 degrés à la Roque d'Anthéron qui prépare sa fête de la cerise. Cochez la date sur le calendrier, ce sera pour le 24 mai. Et puis, pour les maximales, cet après-midi, Marseille 21 degrés, Toulon 22 comme à Aix-en-Provence, vous aurez 18 à Digne, 19 à Sisteron, 21 degrés sur Saint-Maximin, mais aussi à La Ciotat, 22 degrés dans les Alpes, 23 sur Arles, 24 dans le golfe de Saint-Tropez et jusqu'à 25 sur Fréjus. Vos conditions de circulation avec le rappel de ces 2 accidents, tout d'abord sur la en direction des Égalades, au niveau des Égalades. 4 véhicules sur la voie de gauche, vous restez prudent dans le secteur. Autre accident sur la 50 en direction de Marseille au niveau de la Valentine. Et puis dans le Var, sur la 57, pas d'accident, simplement un tout petit ralentissement. Après avoir passé Solliès-Pont, vous allez retrouver quelques kilomètres de ralentissement juste avant la jonction avec la 570 en direction de Toulon. Pour toutes vos infos, route 04 42 38 08 08.
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11: Et voilà une semaine qui démarre, peut-être un petit peu plus courte pour certains, avec le pont de l'Ascension qui se profile lentement mais sûrement. Merci en tout cas de préférer Ici Provence pour poursuivre cette matinée avec toutes vos chansons préférées, mais aussi vos souvenirs qui vous reviennent en mémoire en écoutant Gold par exemple et Calicoba.

0: 1986 pour ce tube et les années 80 que vous retrouvez sur notre web radio 100% années 80 en téléchargeant l'appli Ici.
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0: Matinée spéciale impôt sur votre radio Ici Provence, nous allons vous aider à remplir votre déclaration avec ce matin Véronique Bédéneau, bonjour.
3: Bonjour.
0: Vous êtes responsable de la fiscalité des particuliers à la direction régionale des finances publiques. Stéphane Baucher est à nos côtés également ce matin, bonjour Stéphane.
4: Bonjour Eric.
0: Inspecteur au service des impôts des particuliers à Aix-en-Provence. Avant de prendre la toute première question, car vous aurez bien sûr la possibilité de questionner, de récupérer des conseils également pour votre déclaration d'impôt au 04 42 38 08 08. Quelques dates à signaler à propos de la limite pour la déclaration papier. On en a parlé, c'est pour le 19.
3: Alors, pour les départements 1 à 20, la date limite, c'est le 19 mai.
0: 19 mai.
3: Pour les déclarations numériques, donc Internet ou par smartphone, ce sera le 21 mai pour les départements qui commencent de 1 à 20. Donc, les Bouches-du-Rhône sont effectivement à l'intérieur de cette première zone au niveau des déclarations d'impôts.
0: D'accord. En 2025, près de 90% des foyers fiscaux ont déclaré leurs revenus en ligne ou de manière automatique. Quels sont les avantages de privilégier cette déclaration en ligne ?
3: Eh bien, ça vous permet d'avoir assez rapidement une restitution pour savoir quel sera le montant de votre avis d'imposition. Vous pouvez, on va dire, déterminer... avant de recevoir un premier avis d'imposition, de déterminer le montant de ce que vous devez, de pouvoir réajuster, si c'est nécessaire, votre prélèvement à la source, en allant sur votre espace impots.gouv.fr pour ajuster votre taux de passe.
0: En tout cas, si vous avez un doute concernant cette nouvelle déclaration de revenus, vous n'hésitez pas, 04 42 38 08 08, première question d'ailleurs, avec Carmen. Bonjour et bienvenue Carmen.
5: Oui, bonjour. Bonjour à tous.
0: Nous vous écoutons.
5: J'ai pas entendu.
0: Nous vous écoutons.
5: Nous avons une maison depuis il y a 28 ans. Et il se trouve qu'il y a un mur qui tenait une marquise. Bon, la marquise était fichue, c'était que du bois pourri. Bon, alors on a fait enlever cette marquise, on a fait refaire le ciment, enfin les travaux, avec un petit mur à côté. Je voulais savoir si c'était pris en compte tenu de notre âge. S'il vous plaît, si je pouvais déclarer la facture.
0: Alors, est-ce que ça se déclare ou pas, Stéphane Baucher ?
4: Oui, bonjour Carmen.
5: Bonjour, monsieur.
4: Alors, ce genre de travaux, malheureusement, n'entre pas dans le cadre des réductions et crédits d'impôts. Si vous aviez des dépenses d'adaptation de logement suite à la perte d'autonomie ou de handicap, là, à ce moment-là, vous auriez pu déduire des choses sous réserve de revenus, mais là, c'est pas votre cas du tout, malgré votre âge.
5: Même malgré nos âges, nous sommes encore sur nos deux jambes, donc il n'y a pas moyen. D'accord.
0: Et heureusement que vous l'êtes sur vos deux jambes d'ailleurs, Carmen.
5: Oui, c'est bien, c'est parfait. Mais écoutez, je vous remercie beaucoup et je vous souhaite une bonne journée à tous.
0: Merci à vous de nous avoir appelés. Si vous aussi, vous avez des questions à poser, des renseignements à demander avant de finaliser votre déclaration des revenus, 04 42 38 08 08, deux spécialistes à vos côtés, répondent à vos questions jusqu'à 10h-20. N'hésitez pas, on va se retrouver après le dernier titre de Zaz, ça s'appelle « Mon sourire ».

0: Deux dates de concert en Provence, chez nous, pour Zaz. Le 1er juillet à Salon de Provence et le 27 juillet dans le Var à Sainte-Maxime.
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0: Petit coup de main, on vous rend service ce matin encore. On vous aide à remplir votre déclaration de revenus et vos questions au 04 42 38 08 08. Nous accueillerons André dans un instant qui nous appelle de Marseille depuis le 9e arrondissement. Nous sommes avec Véronique Bédéneau et Stéphane Baucher. Véronique, quelles sont les modalités d'accueil? Quels sont en fait les différents services que vous proposez?
3: Alors, nous avons trois modalités d'accueil puisque l'accueil est un instant vraiment privilégié que nous partageons avec nos usagers. Dans ces trois modalités d'accueil, quelque chose d'assez simple, d'ancien, qui est l'accueil physique. Vous pouvez rendre dans les services des impôts des particuliers tous les matins. Vous avez également la possibilité d'aller également dans ce qu'on appelle des accueils de proximité qui sont constitués par des maisons France Service ou par des permanences qui sont mises en mairie. Et dans les maisons du bel âge. Donc ça, c'est pour l'accueil physique. Nous avons également l'accueil téléphonique. Alors l'accueil téléphonique, il y a un numéro national qui est le 0809 401 401. Vous pouvez le contacter tous les jours. Vous aurez tout le temps, on va dire, une personne qui vous répondra. Et c'est d'autant plus pratique que ça vous évite de vous déplacer et d'attendre peut-être parce que quand on arrive en fin de période de campagne déclarative, vous avez beaucoup d'usagers qui arrivent au dernier moment et vous risquez, on va dire, de perdre peut-être du temps pendant une heure ou deux heures, peut-être plus. Donc, privilégiez plutôt l'accueil téléphonique, ce numéro d'appel, le 0809 401 401. Et puis, vous avez également quelque chose qui est très pratique et qui est très complet sur toutes les questions que vous pouvez vous poser, qui est un accueil numérique sur l'espaceimpots.gouv.fr où vous avez un chatbot, vous pouvez poser des questions
0: avec une réponse automatique,
3: avec une réponse claire, qui sera proposée, qui sera claire et qui devrait vous apporter, on va dire, des réponses dans pratiquement toutes les questions que vous êtes amené à poser. Malgré tout, si vous ne trouvez pas, on va dire, vraiment la réponse, à ce moment-là, vous pouvez prendre rendez-vous avec un rendez-vous téléphonique ou éventuellement un rendez-vous physique.
0: Alors nous avons de notre côté des réponses à vous amener, à vous apporter avec vos questions que vous nous posez, dont celle d'André qui est à Marseille dans le 9e et que nous saluons. Bonjour André et bienvenue.
4: Bonjour madame, bonjour messieurs. Voilà, hier avec mon épouse, nous avons fait notre déclaration sur Internet comme on le fait depuis des années. Toutes les années, le numéro IBAN de nos coordonnées était reporté systématiquement. Or cette année, arrivé en fin de déclaration, on nous a demandé de repréciser ces coordonnées bancaires. Or, avec tout ce qu'on a entendu dans l'actualité sur les piratages informatiques, on n'a pas osé le faire. Et forcément, on a été sur le chat et forcément, cette question-là ne rentrait pas dans les cases. Donc, c'est pour ça que je me permettais de vous appeler ce matin.
0: Donc, votre question précise, c'est quoi, André ?
4: Est-ce qu'on doit effectivement reporter le numéro, nos coordonnées bancaires IBAN cette année?
0: Bon. Stéphane?
5: Oui, bonjour André.
4: Bonjour.
5: Donc c'est dans le cadre de votre déclaration de revenus, quand vous arrivez effectivement à la fin de votre déclaration,
4: voilà.
5: Il faut absolument entrer votre IBAN et cocher la petite case pour que dire à l'administration qu'elle a autorisé à vous prélever dans le cadre du prélèvement à la source ou pour restituer des sommes.
4: D'accord, on peut le faire sans risque, je veux dire.
5: Comment ? On peut le faire sans risque normalement, oui. Il n'y a pas de raison. Après, quand vous vous connectez sur votre espace, logiquement, vous avez eu un message où vous demande un code à 6 chiffres pour sécuriser la procédure. Donc, franchement, on est quand même assez sécurisé. En plus, avoir la double sécurité avec le téléphone également. Donc, si vous avez un doute, vous pouvez toujours nous contacter. Et puis, on regardera votre compte, il n'y a pas de souci.
0: Voilà, donc pas d'inquiétude au niveau de vos coordonnées bancaires, André.
4: Merci beaucoup.
0: Est-ce que vous êtes rassuré?
4: Ah ben oui.
0: Tant mieux.
4: Écoutez,
0: on est là pour ça.
4: Écoutez, merci beaucoup.
0: Je vous en prie, passez une belle journée à Marseille. Vous avez vous aussi un doute, des questions à poser ou des conseils à nous demander. C'est le moment, 04 42 38 08 08. On vous accueillera après Phil Collins. You can run. Et ce titre qui arrive dans moins d'une minute.
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0: Ici Provence et Phil Collins. Tiens, j'ai une info qui va vous intéresser si vous comptiez vous rendre à la piscine de Frévalon à Marseille. En raison de tests de l'éducation nationale, cette piscine n'ouvrira qu'à midi ce mercredi, mais également mercredi prochain.
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0: Nous vous aidons à remplir votre déclaration d'impôt avec nos invités Véronique Bédéneau, responsable de la fiscalité des particuliers de la Direction régionale des finances publiques, et Stéphane Baucher, inspecteur au service des impôts des particuliers sur Aix-en-Provence. Véronique, on simplifie de plus en plus les procédures. On peut même se servir de son smartphone pour déclarer ou obtenir en tout cas des renseignements.
2: C'est tout à fait exact. Les services des impôts, la Direction générale des finances publiques en l'occurrence, essaye de travailler chaque année à améliorer l'accès au niveau des sites pour les usagers, aussi bien sur smartphone, puisque maintenant sur le smartphone, on peut poser aussi des questions et notamment se rendre dans son espace pour pouvoir dialoguer avec l'administration. Donc ça, c'était une grande nouveauté cette année pour les smartphones.
0: On rappelle que toutes les procédures sont sécurisées, il faut le préciser.
2: Tout à fait, toutes les procédures sont sécurisées puisque nous avons maintenant une double authentification. Donc vous avez un code utilisateur qui correspond à votre numéro de déclarant fiscal, qu'on appelle dans notre jargon le SPI. Et puis, vous avez un mot de passe. Donc quand vous avez des doutes, effectivement, n'hésitez pas à modifier votre mot de passe, mais surtout, bon, vous savez bien que les mots de passe, ça se craque. Donc, changez régulièrement vos mots de passe. C'est vraiment un conseil.
0: 04 42 38 08 08, une question de Cathy qui nous appelle de Gardanne. Bonjour Cathy et bienvenue.
3: Oui, bonjour. Je me permets de vous joindre parce que j'ai commis une erreur lorsque j'ai rempli en ligne ma déclaration sur la fiche 2044. Je n'ai pas réactivé un bien qui a été vendu depuis, et depuis je peux pas donc enlever la taxe foncière de ce bien que j'ai déclaré vendu, puisqu'il apparaît plus dans ma 2044. Alors je voudrais savoir comment faire, si vous pouvez m'aider.
0: La 2044, c'est quoi
4: La déclaration 2044. La déclaration. Oui, bonjour Cathy.
3: C'est pour les revenus fonciers. Oui.

0: D'accord.
1: Ouais. La déclaration des revenus fonciers, c'est ça. Donc, c'est un bien que
2: donc,
1: vous avez...
2: Donc, j'ai pas réactivé, ce qui fait que ce bien n'apparaît plus. Voilà. Et j'aurais dû réactiver, mais voilà, j'ai fait une erreur.
1: Donc, le bien, vous l'avez vendu quand ?
2: Au mois d'avril, l'année dernière.
1: Mois d'avril. Il était loué entre le 1er janvier et le mois d'avril ?
2: Non, il n'était pas loué, mais bon, je veux justement enlever la taxe foncière qui allait avec quoi que j'ai reçu dans le courant de l'année.
1: D'accord. Donc du coup, vous l'avez mis dans la ligne de 127, c'est ça ?
2: Non, je n'ai pas pu le mettre parce qu'il n'apparaît plus, comme je ne l'ai pas, j'ai pas fait report activé.
1: Oui, mais si vous l'avez vendu, votre bien, vous ne pouvez plus déduire la taxe foncière, madame.
2: Non, mais je peux déduire une partie.
1: Non, non. Alors, en fait,
2: D'accord.
1: Je pense qu'on confond peut-être par rapport quand vous avez vendu votre bien.
0: On va essayer d'éclaircir un petit peu tout ça. Ouais,
1: avec le nouveau propriétaire. Donc, le redevable légal du bien, de la taxe foncière, c'est le propriétaire au 1er janvier de l'année d'imposition.
2: D'accord, ok.
1: Donc, c'est vous qui allez devoir...
2: demander à l'acheteur. D'accord. Mais après, ça, je l'ai payé, il n'y a pas de souci.
1: Oui, d'accord. Mais après, il aurait fallu, dans l'acte notarié, préciser cette clause que le nouveau propriétaire était...
2: Avant sa part, quoi.
1: Voilà, c'est au prorata temporis de l'année.
2: Voilà, d'accord, ok. Bon, écoutez, je vous remercie beaucoup.
0: Mais nous sommes là pour ça. Une bonne journée, Cathy, et à bientôt. Il vous reste quelques minutes pour poser vos questions sur votre déclaration de revenus 04 42 38 08 08.
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0: Alors, nous avions un accident sur l'A7 en direction de Marseille au niveau des Égalades sur la voie de gauche. L'accident a disparu de nos écrans, persiste toutefois. Cet énorme bouchon, vous mettez une bonne demi-heure avant de retrouver l'A7 en direction de Marseille. Ça coince également à la sortie de la L2 direction A7 direction les Pennes Mirabeau. Attention également à ces difficultés que vous allez rencontrer depuis Aubagne en direction de Marseille. Là aussi, vous mettez une bonne demi-heure avant de regagner le centre-ville. Partout ailleurs, tout est calme. La circulation est fluide sur l'A57 où il y avait quelques ralentissements depuis Solliès-Pont en direction de Toulon. Rien à signaler sur l'A50 et sur l'A570. Vous pouvez utiliser notre WhatsApp pour nous envoyer un petit message vocal si vous constatez le moindre incident sur les routes et autoroutes sur lesquelles vous roulez ce matin. N'hésitez pas. 04 42 38 08 08.
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0: 9h33, faites une petite pause, détendez-vous, faites-vous couler un bon petit café, laissez-vous porter par un des plus grands succès de Jean-Jacques Lafont. Vous vous souvenez de ce titre, Le géant de papier. Vos chansons préférées s'écoutent toute la journée, ici.

0: Une chanson qui avait d'abord été proposée à Michel Sardou, Gérard Lenormand et Demis Rousseau. C'est finalement Jean-Jacques Lafont qui en a hérité, qui en a fait un énorme tube en 1985.
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0: Ici Provence, c'est également la radio qui vous rend service, la preuve, ce matin, puisque nous n'avons que de bons conseils à vous donner pour vous aider à remplir votre déclaration des revenus avec Véronique Bédénaud, responsable de la fiscalité des particuliers de la Direction régionale des finances publiques, et Stéphane Boucher, inspecteur au service des impôts des particuliers sur Aix-en-Provence. Une nouvelle question avec Michel, depuis Marseille dans le 11e. Bonjour Michel.
3: Bonjour, merci de prendre mon appel.
0: Mais avec plaisir, nous vous écoutons.
3: Voilà, je voudrais savoir si les frais de notaire sont déductibles, parce que ma sœur nous a fait donation, et donc voilà, on a payé des frais notariales, et je voudrais savoir si c'est déductible des impôts.
0: Alors, bonne ou mauvaise nouvelle pour Michel ?
4: Oui, bonjour Michel.
3: Bonjour.
4: Une bonne nouvelle, il n'y aura pas de bonne nouvelle à vous annoncer malheureusement. Donc là, la donation, vous avez payé des frais de notaire dedans, et surtout, il y a surtout des droits d'enregistrement par rapport à cette donation, et donc ça concerne vraiment le capital, et en aucun cas c'est déductible de l'impôt sur le revenu, malheureusement.
3: D'accord. Écoutez, tant pis pour moi. Je vous remercie infiniment.
0: Eh bien, merci à vous pour cette question,
3: beaucoup.
0: Michel. Tout va bien au niveau de votre déclaration ? Vous n'avez pas d'autres questions à poser ? Il n'y a rien qui vous gêne ?
3: Jusqu'à quand la date butoir ?
0: La date butoir. Déclaration en ligne, alors ?
3: Voilà, oui.
0: D'accord. Donc, Marseille, Bouches-du-Rhône ?
5: Le 21 mai.
0: Vous avez jusqu'au 21 mai ?
3: Le 21 mai, c'est parti.
0: Vous êtes prête ? Tout est bon ? Tout est OK ?
3: J'espère. Merci pour tout, pour conseil. Merci.
0: Bon. Merci en tout cas pour cette question. Vous continuez bien sûr à nous les poser. Dans un instant, nous accueillerons Pierre, qui lui est à Aix-en-Provence, qui a rempli sa déclaration cette semaine. Il a un compte à l'étranger qu'il n'a pas pu déclarer. On verra comment ça se passe à ce niveau-là. Vous avez bien évidemment, Stéphane, une réponse à apporter à Pierre dans quelques instants.
4: Bien sûr, bien sûr.
0: Eh bien, je vous remercie. Il est 10h20. On continue donc avec la question de Pierre. Ce sera juste après Level 42.

0: et Level 42 avec ce titre.
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0: Ici Provence, il est 10h moins le quart. Une bonne nouvelle, tiens, pour vous qui pratiquez le kitesurf, là je m'adresse aux Varois qui nous écoutent ce matin, ou si vous souhaitez rejoindre la presqu'île de Gien du côté de la plage de l'Almanar à Hyères, eh bien la route du sel rouvre aux véhicules à partir d'aujourd'hui. Il faut savoir qu'elle était fermée depuis le 3 novembre dernier. Profitez-en.
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0: Et profitez également de la présence de nos experts, Véronique Bédéneau, responsable de la fiscalité des particuliers, Stéphane Debaucher, inspecteur au service des impôts des particuliers sur Aix-en-Provence. Nouvelle question avec Pierre qui nous appelle justement d'Aix-en-Provence. Bonjour Pierre.
3: Oui, bonjour. Écoutez, je vous appelle, là, j'ai fait mes déclarations la semaine dernière et j'ai eu un souci au moment de cocher la case de la détention d'un compte bancaire à l'étranger. Elle était grisée, j'ai pas pu le déclarer malgré que je le fais chaque année. Et je pense que c'est dû au fait que l'année dernière, je travaille pour l'État, j'ai été envoyé à l'étranger pour une année en mission professionnelle. Et j'ai fait, par erreur, je pense, juste une déclaration de changement d'adresse, puisque physiquement, j'étais plus en France. Et apparemment, ça a changé mon statut fiscal en résident fiscal à l'étranger, malgré le fait que je continuais à percevoir mon salaire en France. Et du coup, ça a engendré un tas de conséquences sur plein de choses. Et je pense que c'est dû aussi à cette modification du statut fiscal qui a été effectuée. J'ai pas pu cocher cette case et du coup, je sais pas comment faire pour le déclarer.
0: Est-ce qu'il y a une solution pour Pierre, Stéphane ?
4: Oui, bonjour Pierre. Bon, situation bonjour. Un petit peu particulière.
0: Un petit peu, oui.
4: Effectivement. Le tout est de savoir si vous êtes résident fiscal français ou pas. Quoi. Est-ce que vous aviez une adresse au 1er janvier, au 31 décembre 2025 ? En France.
3: Ah oui, oui. Alors, oui. Je travaille pour l'État depuis 20 ans, donc.
4: Donc, au 31 décembre 2025, vous étiez en France. Métropolitaine,
3: oui.
4: D'accord. Donc, du coup, vous avez fait votre changement d'adresse, quand vous avez fait votre déclaration de revenus, en modifiant l'adresse où vous étiez au 1er janvier 2026, du coup. J'imagine.
3: Eh ben, j'étais rentré en 1er janvier 2026. Je suis rentré en octobre 2025.
4: D'accord. Est-ce que, quand vous avez fait votre déclaration en ligne, quand vous essayez de la faire, est-ce que vous avez bien changé d'adresse?
3: Ah oui, oui. Ah oui, j'ai remis mon adresse française, du coup.
4: D'accord, donc au 1er janvier de cette année. Donc logiquement, je vois pas pourquoi vous pourriez pas cocher cette case. Alors c'est une annexe, c'est la 3916, 3916 bis. Mmh. C'est le formulaire de déclaration des revenus, des comptes ouverts à l'étranger. Donc ça c'est obligatoire, même si vous n'avez aucun revenu sur ce compte-là. Dès lors que vous avez un compte ouvert à l'étranger, vous devez le déclarer. Si vous avez des difficultés dans cette procédure, on peut vous aider soit sur place au service des impôts des particuliers, ou alors vous pouvez toujours appeler le 0809 401 401, vous faites le choix 4 et on pourra regarder un peu plus avec vous.
0: Voilà, là vous pourrez rentrer dans le détail par rapport à votre problématique.
4: Sinon, il y a une autre solution qu'on peut accepter dans votre cas, si jamais on n'y arrive pas, c'est vous envoyer votre formulaire 3916 par votre messagerie sécurisée et on mettra ça en complément votre déclaration et vous serez dans les clous et tout ira bien.
0: Voilà Pierre.
3: D'accord, merci beaucoup.
0: Ben merci à vous. Bon courage et à bientôt sur Aix-en-Provence. Avant de nous séparer, peut-être rappeler les quelques dates, les dates clés pour cette nouvelle campagne de déclaration, Véronique.
5: Alors, les dates clés pour les déclarations papier, c'est bientôt le 19 mai. Les déclarations numériques et sur smartphone, donc ordinateur et smartphone, ce sera le 21 mai.
0: Oui.
5: Et pour le département du Var, ce sera le 4 juin.
0: Est-ce que
5: pour les déclarations numériques.
0: D'accord. Est-ce que dans les grands axes, très rapidement pour résumer, est-ce qu'on peut rappeler les grandes nouveautés de cette nouvelle campagne ?
5: Alors, l'objectif, toujours simplifier toutes les démarches, disposer d'un maximum d'informations à travers le site impots.gouv. Vous pouvez poser vos questions, vous pouvez contacter nos services. Les services des impôts sont à votre écoute et là pour pouvoir vous aider à compléter votre déclaration si c'est nécessaire et si vous êtes perdu. N'hésitez pas à nous contacter.
0: Absolument. Merci pour toutes ces précisions, Véronique Bédéneau et Stéphane Baucher. Et à très bientôt pour de nouveaux conseils.
4: À très bientôt, merci.
0: Merci beaucoup.
5: Au revoir.
0: Au revoir. Nos prochains dossiers cette semaine, demain avec notre juriste Anaïs et Colomna, nous verrons comment faire intervenir les médiateurs pour régler conflits et litiges. Mercredi, Maître Caroline Tilly-Chauchard pour l'expertise de vos objets, dont peut-être des tableaux de peintres provençaux. Jeudi, le meilleur de bienvenue chez vous, avec un sujet sur l'hypersensibilité que nous avions traité. Et puis vendredi, avec Véronique Lopez, le phénomène du nid vide, ou alors, si vous voulez, quand les enfants quittent la maison. Aïe, aïe, aïe. Pour intervenir en tout cas sur ces sujets, inscrivez-vous au 04 42 38 08 08. Et dans un instant, Valère Coréard, notre monsieur économie, qui va vous expliquer comment bien vendre ses vêtements en ligne. Ce sera après Vanessa Paradis et Bouquet Final.
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0: Final, c'est le nom du dernier album de Vanessa Paradis. C'est aussi le titre de son premier extrait.
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0: Avec un nouveau bon plan pour démarrer la semaine, Valère Coriard nous a rejoint. Aujourd'hui Valère, vous vouliez nous parler chiffon, c'est ça ?
2: Et répondre à ce mail de Fabienne. Ouais. Depuis 3 ou 4 ans, j'ai mis plusieurs articles en vente sur Vinted, malheureusement sans grand succès. Des vêtements de belle qualité, en très bon état, à très petit prix. Pourtant, j'ai toujours ces vêtements chez moi et je désespère de trouver une solution pour les vendre et en retirer un petit revenu. Sauriez-vous me dire s'il existe d'autres moyens que les plateformes Internet ? Si vous avez des idées à me suggérer, je les accepte avec grand plaisir. Bon, merci pour ce message, Fabienne. C'est pas toujours facile de vendre ses vêtements en ligne, mais pas de panique, il y a sans doute une solution.
0: Mais vous nous avez déjà donné quelques conseils sur la qualité des annonces.
2: Oui, et ça me fait plaisir que vous vous en rappeliez. C'est exact, il faut soigner vos annonces. Fabienne, vous pouvez supprimer les anciennes qui n'ont plus d'intérêt et en refaire de nouvelles. Alors sur Vinted ou Le Bon Coin ou la plateforme qui vous convient, si vous voulez. Mais attention aux photos. Ça, c'est la première chose. Des vêtements repassés sur cintre, dans un endroit neutre, bien éclairé, avec plusieurs prises. Ensuite, la description est importante. Et aussi le titre de l'annonce. Mettez en avant la marque, l'état, la couleur et puis définissez un prix accessible. En général, la plateforme vous conseille. Et si ça ne prend pas, vous avez deux bons plans. Les vide-greniers, là on est en pleine reprise de ces événements pour le printemps. Puis au passage, vous aurez sans doute d'autres objets qui traînent à la maison à vendre. Et puis sinon, les fripes ou les dépôts-ventes de vêtements d'occasion aussi. Là, on est vraiment sur un bon plan pour faire reprendre vos vêtements dans les meilleures conditions. Et puis si vous qui nous écoutez, vous avez d'autres bons plans à partager avec Fabienne, pensez à m'écrire parce que je lui partagerai ensuite vos astuces. Mon mail, c'est paricideseconomies@radiofrance.com.
0: Et tous les bons plans qui se retrouvent également sur ici.fr. Toute l'actu à Marseille et en Provence, c'est dans un petit peu plus de 5 minutes et dans un instant, regardez le ciel, puisque vous allez certainement apercevoir un arc-en-ciel. A tout de suite.
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0: Voilà, c'est comme ça que ça se termine. On vous avait promis un bel arc-en-ciel. Eh bien, il était là, sur votre radio ici Provence, avec Is Over the Rainbow. Dans un instant, après les infos de 10h, nous allons passer à table et nous allons prendre la direction de La Ciotat pour découvrir un restaurant. Et nous allons cuisiner ensemble des burgers, mais aussi en dessert. On vous a préparé une délicieuse tarte tatin. Les recettes, les ingrédients, ce sera dans un instant sur votre radio ici Provence.
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0: Et nous vous souhaitons une très belle matinée avec Ici Provence. Il est 10h. Les infos à Marseille et en Provence, Florent Lesseau, il y a un premier cas d'antivirus en France.
2: Premier pas avec ce test positif pour une femme qui faisait partie des 5 Français rapatriés hier par avion après avoir été évacués du navire de croisière où un foyer de ce virus potentiellement mortel a été détecté. Selon la ministre de la Santé, Stéphanie Rist, l'état de cette Française s'est dégradé cette nuit. Cette patiente est soignée à l'hôpital Bichat dans une aile spécialisée dans les maladies infectieuses. Les 4 autres Français du bateau rapatriés sont eux négatifs à l'antivirus. Ils resteront quand même hospitalisés au moins 15 jours. Les agents SNCF peuvent désormais utiliser des tasers dans certaines gares. L'expérimentation de ces pistolets à impulsion électrique entre en vigueur aujourd'hui en gare Saint-Charles à Marseille, mais aussi en gare de Paris-Austerlitz ou à la gare Lyon-Pardieu. Un test de 3 ans pour permettre aux agents de maîtriser les situations violentes dans les réseaux de transport. Ils seront bien sûr d'abord formés, ces agents. Elle nous avait présenté son jeu il y a 2 semaines sur Ici Provence. La Marseillaise Judith Sasportes remporte la médaille d'argent au concours L'épine des meilleures inventions. Une belle récompense pour le jeu qu'elle a créé, Mathématoc, un jeu pour faire aimer les maths à toute la famille. Les joueurs se glissent dans la peau d'un chef cuisinier. Ils doivent calculer le nombre d'ingrédients pour préparer leur plat. Quel avenir pour Bouchara ? C'est aujourd'hui que le tribunal des affaires économiques rend sa décision sur les offres de reprise partielle des magasins de textile et de déco. L'enseigne est en redressement judiciaire. Plus de 500 emplois sont en jeu au total dans une 50aine de magasins, notamment à Marseille. Apparemment, la mise au vert de 5 jours a porté ses fruits. Après une série de très mauvais résultats, l'OM ramène la victoire du Havre 1-0. Les Olympiens remontent à la 6e place qualificative pour la Ligue Conférence, la petite Coupe d'Europe. Et en cas de succès face à Rennes dimanche au Vélodrome, eh bien, les Marseillais seront assurés de disputer la Ligue Europa la saison prochaine. Avant ce rendez-vous, c'est ce soir que l'on connaîtra le nom du meilleur joueur de la saison. Et parmi les nommés, il y a Mason Greenwood, grâce à ses 15 buts et à ses 6 passes décisives cette saison sous les couleurs de l'OM et la couleur du ciel.
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2: Le ciel aux couleurs de l'OM ?
0: Bah, entre le bleu et le blanc, on ne va garder que le bleu.
2: Ah bah c'est bien.
0: Bah, blanc, ça sous-entendrait qu'il y a des nuages encore ce matin. Ils vont rapidement se dissiper pour laisser la place à de belles éclaircies dans le courant de cette journée.
2: Parfait.
0: Ah, c'est bien. Toujours ce vent de nord à nord-ouest, assez fort d'ailleurs, à Marseille et dans les Calanques. Les températures pour cet après-midi, des maximales qui vont atteindre à Marseille les 21 degrés. Toulon et Aix, 22 degrés. Vous aurez 18 degrés à Gap et à Digne, 19 sur Sisteron. 20 degrés à Manosque. Beaucoup de S, hein, je trouve, ce matin. 21 degrés sur Brignoles, Saint-Maximin, mais aussi à Martigues. 22 degrés dans le pays salonnais, 23 à Arles. 24 dans le golfe de Saint-Tropez, jusqu'à 25 degrés à Fréjus. Vous aurez 23 degrés à Grimaud avec ce jeudi, la foire de la laine et des bergers. La tendance avec de belles éclaircies annoncées pour demain et mercredi. Et concernant les pollens, le risque reste faible à modérer pour les pollens aux graminées. 10h03, vos conditions de circulation. Encore un petit peu compliqué hein, sur l'A7 depuis les Pennes-Mirabeau en direction de Marseille. Vous mettez une bonne 20aine de minutes avant de poursuivre cette difficulté, la passer et ensuite arriver dans le centre-ville de Marseille. Conséquence de ce ralentissement, nous avons sur l'A51 un bouchon après avoir passé Bouc-Belair en direction de Septem-les-Vallons. A55 littoral, toujours un petit peu chargé, juste avant d'arriver sur l'Estac. Il y a toujours des perturbations sur l'A501 et là nous sommes dans le secteur d'Aubagne en direction de Marseille. Et sur l'A50, c'est encore un petit peu compliqué en direction du centre-ville, donc de Marseille. Sur les autoroutes varoises, pour l'instant, rien à signaler. Toutes vos infos routes, on reste à vos côtés tout au long de cette journée. Vous pouvez nous les communiquer, ces infos, à n'importe quel moment, au 04 42 38 08 08.
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0: Et si on chantait ? Bonne idée ça, à 10h05. C'est un tube dont le refrain est connu de tout le monde. Hein. Tout le monde le connaît. Hein. Vous en souvenez, France Gall ? Il jouait du piano, mais de quelle manière ? Ben, il était debout. Hein.

0: Et c'est Provence, 10h08, le dernier Florent Pagny arrive dans quelques minutes.
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0: À table et direction La Ciotat ce matin avec un restaurant au nom charmant d'ailleurs, Sous les Lampions. Nous sommes avec sa directrice Julie Rebuffat. Bonjour Julie.
3: Bonjour.
0: Et bienvenue sur Ici Provence. À nos côtés également votre chef Aubience Da. Bonjour Aubience.
4: Bonjour monsieur.
0: Comment ça va?
4: Ça va très bien.
0: Rapprochez-vous un tout petit peu du micro s'il vous plaît. On va parler de votre établissement qui est ouvert il y a combien de temps? Vous le possédez depuis quelques années. Racontez-nous votre histoire et votre parcours Julie.
3: Nous avec mon époux Fabrice, on l'a racheté en novembre 2022. Mm-hmm. Et l'établissement avait ouvert, c'est l'un des premiers restaurants sur le port vieux de La Ciotat.
0: De La Ciotat, ouais.
3: Donc il est ouvert depuis au moins 25 ans ou voire plus. Mm-hmm. Et nous l'avons racheté à son premier acquéreur. En novembre 2022.
0: Oui.
3: Donc ça fait presque 4 ans.
0: Alors c'est un restaurant qui appartient aussi au même propriétaire que le Ramus à Aix-en-Provence, c'est ça?
3: Non, le Ramus c'est mon père
0: c'est
3: et, nous, ouais, et nous on a La Ciotat.
0: D'accord. Alors vous entendez un petit bébé qui est là parce qu'on a, je crois que c'est le plus jeune invité de cette émission. C'est comment son petit
3: Lucien.
0: Lucien qui est en train de faire son petit dodo. Donc de temps en temps, voilà, vous allez pouvoir l'entendre. Il se réveille de temps en temps. Qu'est-ce qui vous a donné envie par votre papa, certainement, de vous lancer dans cette aventure?
3: La restauration, c'est de famille. Moi, mes parents ont eu leur premier restaurant. Je devais avoir peut-être 6 ou 7 ans et j'ai grandi dedans.
0: Ouais.
3: Et très vite, ils nous ont fait faire les week-ends, les vacances pour l'argent de poche. Et puis après, à notre tour de prendre le nôtre.
0: À quel moment vous vous êtes dit, ce métier, il est fait pour moi?
3: Je sais pas, en fait, j'ai toujours fait que ça. Donc, pour moi, je me vois pas faire autre chose.
0: Ouais. Donc, qu'est-ce qui vous plaît dans ce métier, dans la restauration?
3: Le contact avec la clientèle, la cuisine... Beaucoup le sucré, je suis plus sucré que salé.
0: Peut-être mais... plus sucré que salé,
3: ouais.
0: D'accord.
3: Mais un peu tout, c'est plusieurs facettes.
0: Ouais. Il y a des propositions gourmandes à la carte, certainement.
3: Oui, beaucoup. Ouais.
0: Donc, beaucoup, tant que ça. Beaucoup, c'est combien?
3: On change beaucoup. Ouais. Là, en ce moment, on en a mis 5. Après, on a tous les desserts glacés,
0: d'accord.
3: Donc ça en fait beaucoup. Et on essaye de changer régulièrement la carte des desserts.
0: Ouais. Est-ce qu'il y a un dessert signature chez vous?
3: Moi, mon préféré, c'est la tarte tatin.
0: Ça tombe bien, parce que vous en avez une part. C'est pas innocent hein, que vous soyez venu avec une tarte tatin bien généreuse, en
3: oui,
0: tout cas, dites-moi.
3: Très généreuse.
0: Hein, vous êtes généreux comme ça sur la carte? C'est-à-dire que quand on arrive chez vous, on mange bien.
3: On sort
0: de table, on est...
3: Normalement, on n'a plus faim.
0: On n'a plus faim. Bon, une spécialité également, c'est le burger. On va en parler avec le chef dans un instant. Ça aussi, c'est une spécialité
3: Le burger des Lampions.
0: Oui.
3: C'est ça.
0: Qu'est-ce qu'il y a à l'intérieur de ce burger des Lampions? Alors, on va peut-être demander au chef, à Aubience, c'est vous qui le préparez, bien évidemment, ce burger.
4: Oui.
0: Qu'est-ce qu'il a de particulier, ce burger des Lampions?
4: Alors, je vais aller vite. La signature de ce burger des Lampions, c'est la sauce cheddar maison.
0: La sauce cheddar maison?
4: Maison, oui.
0: D'accord.
4: Alors, c'est une sauce cheddar qui est travaillée avec du fromage très, très lentement, avec des aromates de Chili, de l'Espagne, et une petite touche du chef qui fait que cette sauce donne une texture qui enveloppe la viande.
0: Oui.
4: Ça enlève bien sûr le goût de la viande, qui descend sur le pain qui est onctueux et un peu toasté, et qui permet aux consommateurs, enfin aux clients qui mangent, d'avoir ce goût, cette portion généreuse.
0: Oui.
4: Et l'autre chose, c'est le spectacle que ce burger donne à nos clients. Parce qu'on le présente sous cloche.
0: Oui. Pourquoi il est sous cloche?
4: Il est sous cloche parce que nous sommes en Méditerranée.
0: Oui.
4: Et pour valoriser le terroir, déjà nous travaillons les producteurs locaux sur tout ce que nous utilisons, sur la qualité de la viande, sur le pain et tout, etc. On a voulu rendre un peu hommage à nos aïeux qui ont beaucoup plus d'estime pour la nature, pour le bois.
0: Plus donc, respectueux, du coup, on, en plus respectueux, cas,
4: voilà. Donc on s'est dit, on va donner un peu d'odeur du bois au burger, en plus de l'odeur du steak, de la sauce cheddar qui est la signature maison, et pour permettre à cette clientèle qui nous aime beaucoup de vivre un spectacle autour de leur plat.
0: Donc il est fumé, quoi, ce...
4: Il est fumé, ce burger, ouais, exactement.
0: Parce que vous m'avez demandé si je comprends mieux pourquoi. Vous m'avez demandé si on pouvait soulever la cloche et si ça n'allait
4: dans
0: pas
4: le studio,
0: déclencher les détecteurs de fumée.
4: Ouais.
0: Par sécurité, nous allons garder cette cloche ici sur le burger. Sait-on jamais, on ne voudra pas avoir l'intervention des pompiers que nous aimons bien d'ailleurs au demeurant. Mais bon, on va revenir sur la préparation de ce burger. Et, puis de cette... et c'est vous qui l'avez faite aussi la tarte?
4: Oui, la tarte, c'est nous qui en tue maison aussi.
0: D'accord. Bon, on va revenir sur les principaux ingrédients pour réaliser ce burger. Et bien sûr, la la tarte tatin. Nous sommes ce matin au restaurant Sous les Lampions, à La Ciotat. C'est un restaurant qui est installé dans un petit coin du Port-Vieux de La Ciotat, c'est ça?
3: Au bout du Port-Vieux.
0: Mais de quel côté?
3: Du côté chantier naval. D'accord. À l'entrée du chantier naval.
0: Ah oui, au bout, du bout.
3: D'accord. C'est ça.
0: Bon, ça se passe au 38 quai François Mitterrand. Voilà, oui. Pour l'adresse exacte. Vous restez avec nous. On va découvrir dans un instant ces deux propositions gourmandes. Pour le salé, le burger. Et pour le sucré, la tarte tatin. Ce sera après le dernier titre de Florent Pagny. Ça s'appelle La Dernière Chanson du Monde.

0: Florent Pagny sur la scène.
1: Dernière chanson
0: oui,
1: du monde.
0: Je me fais avoir à chaque fois, hein, je vous rassure. Il a fini de chanter Pépère. Bon, alors Florent Pagny, donc, je disais, sur la scène du concert Corse au Mezzo, ce sera le 23 mai au stade de Vélodrome de Marseille. Deux journées spéciales dans les coulisses de cet événement à vivre sur Ici Provence, la veille et le jour du concert. Et puis Décibel avec Émilie Mazoyer vous reposera une émission spéciale le vendredi 22 mai de 20h à 21h.
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0: Nous sommes au restaurant Sous les Lampions à La Ciotat avec nos deux invités, Julie Rebuffin et notre chef Aubience Da. Alors, nous avons ici ce burger, nous avons à côté, donc on a le plat principal et puis on a le dessert. Croyez-moi que quand vous avez mangé le burger et la tarte, c'est bon, hein.
3: Normalement, c'est bon.
0: Normalement, c'est bon. Un petit café, ça passe bien. Bon, on va commencer par les ingrédients. Pour le burger, je suppose que le pain est maison.
4: Ouais, le pain est maison.
0: Oui. Ouais. Bon, là, c'est un boulanger qui vous fournit.
4: Alors, ça dépend. Si on a beaucoup de commandes, on a un producteur local qui nous le fait.
0: D'accord.
4: Mais si on n'a pas beaucoup de commandes, ben, on passe une farine.
0: Oui.
4: Voilà, après, on travaille la farine, on laisse reposer. On laisse travailler bien la levure pour que les alvéoles puissent se développer.
0: Oui.
4: Et on a une heure donnée pour notre texture et tout, etc. Quand cette pirole s'approche, on l'enfoule.
0: Oui.
4: Et on le sort nickel, propre.
0: Alors, ça peut être intéressant parce que comment peut-on faire du pain burger à la maison? Les ingrédients, on a besoin d'un bon de farine.
4: On a besoin, c'est ça, de tout ce qu'on utilise tous les jours. Donc, farine, du lait.
0: Du lait.
4: Du beurre.
0: Le lait pour l'onctuosité, certainement,
4: exactement,
0: du burger.
4: C'est pas obligatoire.
0: C'est pas obligatoire.
4: Mais nous, dans notre recette, on a du lait.
0: D'accord.
4: De la levure.
0: Mm-hmm.
4: Voilà. Et une petite. Pincé de sel, poivre et le sucre.
0: D'accord, donc c'est mieux de faire son burger soi-même plutôt que de l'acheter en grande surface.
4: Attention.
0: Attention.
4: Faut pas que le sel touche la levure.
0: Oui,
4: ça va pas
0: ça
4: marcher.
0: Ne monte pas, ça ne marche pas.
4: Voilà, ça devient du pain complet.
0: Mais c'est pas le but.
4: C'est pas le but.
0: Bon, à l'intérieur, viande hachée, l'épaisseur de.
4: Alors, on est sur une viande hachée de 180 grammes.
0: D'accord.
4: Voilà. On a une sorte de châtenay d'Orient.
0: Oui.
4: Qui est un peu glacée, au vinaigre et au sucre. On a de la tomate qui est sautée au beurre et au sel.
0: Ouais.
4: Voilà. On a une petite couche de salade.
0: Ouais.
4: On a de la mayonnaise maison.
0: Mm-hmm.
4: Et voilà.
0: OK. Ça, c'est pour le salé. On va maintenant passer pour la plus grande joie de Julie Rebuffin. Donc...
4: On n'a pas fini le salé.
0: Ah, pardon, excusez-moi.
4: Il reste la ciantue maison.
0: Là en fait.
4: La ciantue de la maison.
0: C'est-à-dire
4: la sauce cheddar.
0: La sauce cheddar.
4: Voilà. Qui vient maintenant envelopper tout ce que j'ai cité auparavant.
0: D'accord.
4: Qui descend dans l'assiette et qui conserve. C'est-à-dire l'humidité du steak, le goût du steak, et qui redonne un peu plus de saveur à ce steak, et le pain qui se repose là-dessus, qui fait vraiment le bonheur de ce burger.
0: Oui, et qui fera le mien aussi dans un instant. Non, on voit le fromage qui coule déjà. J'ai juste une... On peut soulever ou pas? Vous pensez que c'est...
4: Alors, on peut soulever, mais puisqu'il y a, il y a du romarin qui est fumé, et pour ne pas gâter l'événement et tout, peut-être on peut juste soulever une petite seconde et on referme.
0: Bon, bougez pas. Si vous entendez une sirène, c'est que nous avons déclenché l'alarme incendie. Non, c'était 30 secondes, mais juste.
4: 30 secondes,
0: ouais. Il se passe rien. Bon. Il s'est rien passé. Tant mieux.
4: Donc on peut soulever alors.
0: On peut soulever. D'accord, bon. On va attendre. Ah si, ça sent quand même. ça sent la petite herbe qui.
4: Le bois.
0: Le bois, voilà, absolument. Bon. Ensuite, pour la tarte tatin, rapidement, les ingrédients.
4: On a une pâte à tarte.
0: Oui.
4: Voilà, c'est le même ingrédient, presque. Donc, après, on a les pommes qu'il faut éplucher soigneusement. Nous, on a une manière de les tailler. Après, on fait un caramel maison.
0: Oui.
4: Sucre, beurre, vinaigre.
0: D'accord.
4: Voilà. Et en fonction de la couleur qu'on veut donner à la tarte, nous, comme madame, elle est aussi sucrée, elle a vraiment des pointus sur ça. Il faut une tarte qui soit brillante, un peu de goût, un peu le goût amer et un peu le goût sucré.
0: D'accord.
4: Donc, d'où la présence du vinaigre dans le caramel. Et après, on dispose les pommes, on fait une pré-cuisson.
0: D'accord. Alors, on va pas détailler la recette tout de suite. On y reviendra ensuite dans les détails.
4: Ouais.
0: On a les ingrédients principaux, donc, pour la tarte tatin. Et c'est vrai que ça sent l'herbe grillée. C'est un truc de fou. Ça sent le bois à fumer. C'est bon. Merci, en tout cas. Alors, on était partagés. On ne savait pas si on partait sur, concernant les auditeurs qui nous écoutent ce matin et qui participent régulièrement, bien sûr, à cette émission. Si on demandait une recette de tarte sucrée. Alors, on peut élargir à une tarte sucrée qui peut être une tarte tatin, mais autre proposition également, ou alors sur le burger. Ouais. Et comme nous n'avons pas réussi à départager tout ça, on s'est dit, bon, eh ben libre à vous qui nous écoutez de nous donner soit votre recette de burger, soit votre recette de tarte sucrée d'une manière générale. 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Allez, burger ou tarte sucrée ou tarte tatin au 04 42 38 08 08, une recette que nous rajouterons à notre carnet de cuisine. Un carnet à spirale d'ailleurs. William Scheller, dans un instant.
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3: On a bien, en tout cas, c'était vraiment sympathique hein, ce petit moment suspendu avec vous là.
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5: Super contente. Merci beaucoup à tout le monde, à Ici Provence, à vous, pour votre gentillesse, votre bonne humeur, et ça nous fait du bien. Voilà.
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0: Et dans notre carnet à spirale, peut-être dans un instant, et même sûrement, la recette de Simone à Marseille dans le 9e.
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0: Nous sommes toujours avec Julie Rebuffagne, la chef du restaurant Sous les Lampions à La Ciotat, et puis le chef, mais au niveau des cuisines, Aubience Dac est avec nous, et Simone depuis Marseille que nous saluons. Coucou Simone.
3: Bonjour à toute l'équipe, merci de m'accueillir.
0: Mais ça nous fait un grand plaisir. Ben oui Simone, en plus vous nous préparez un hamburger avec quelque chose d'excellent à l'intérieur, dites-nous tout.
3: Oui, j'ai dit la standardiste, elle m'a dit, ça me donne faim.
0: Je l'ai entendu, d'ici je l'ai entendu.
3: Ah, vous avez entendu, ça va. On ne peut pas avoir des secrets entre nous alors.
0: Aucun, je sais tout.
3: Voilà.
0: Et on me dit
3: alors,
0: tout.
3: Alors moi j'achète, comme je disais, j'achète des petits pains burgers, des petits.
0: Oui.
3: C'est moins écœurant, hein. Bon, bien entendu, je les ouvre s'ils ne sont pas ouverts.
0: Oui.
3: À côté de ça, je fais une sauce à base de raisins blancs et rouges, épluchés et pépinés, et coupés en petits dés comme à la macédoine de légumes.
0: D'accord.
3: Je fais revenir ça avec de l'échalote.
0: Mmh.
3: Voilà. Après, je mets mon vin blanc, du sel, du poivre, parce qu'il y a le sucre qui ressort quand même du raisin. Il faut un peu poivrer et salé. Une fois que ça c'est prêt, je mets de côté.
0: Oui.
3: Je prends des tranches de filet de bœuf un peu plus épaisses que le carpaccio.
0: Mmh.
3: Je les tourne comme ça, sans beurre, sans rien, comme ça.
0: Un aller-retour, alors.
3: Un aller-retour, parce que c'est fin.
0: Oui.
3: Et remarquez, le filet, c'est tendre. Je mets ça sur mes fonds de pain.
0: Oui.
3: À côté de ça, je prends des petites tranches de foie gras frais que je poêle.
0: Mmh.
3: Voilà, une fois que c'est poêlé, je le mets sur ma viande. Et puis, à côté de ça, comme tout est fait, que tous mes pains sont prêts, garnis et tout, dans ma sauce, je rajoute de la crème fraîche et un jaune d'œuf.
0: D'accord. C'est un hamburger qui n'est pas très calorique, on va dire, hein, quand même.
3: C'est trop bon. Mon petit-fils, il m'en demande à tout va.
0: Et oui.
3: Et donc, je nappe tout ça avec ma sauce. Bon, ça coule un petit peu, c'est pas grave.
0: C'est pas grave.
3: Normalement que c'est bon.
0: Ouais, bah oui, c'est
3: une
0: ça.
3: Fois, je referme et j'enfourne 2 minutes au four à 220 degrés pour chauffer simplement le pain.
0: D'accord.
3: Et vous dégustez ça.
0: Et on se régale.
3: Ah, je sais pas, moi oui.
0: J'imagine. Dites-moi Simone, vous n'avez jamais pensé à faire vous-même vos pains burgers?
3: Ben oui, je les faisais à un moment donné.
0: Oui.
3: J'avais trouvé une farine spéciale que je ne trouve plus.
0: Ah.
3: Hélas.
0: Vous voulez un petit conseil, peut-être que le chef a un petit conseil à vous donner
3: pour sa pâte à burger.
0: Ah oui. En tout cas, qu'est-ce que vous pensez, Aubience, de la recette de Simone avec ce hamburger au foie gras poêlé?
4: Merci beaucoup. Je pense que c'est une très bonne recette. Jusque moi, beaucoup. À sa place, j'allais faire une sauce avec le foie gras.
0: Oui.
4: Pour donner un peu plus de goût.
0: Mm-hmm.
4: Et relever, en fait, l'odeur du canard.
0: D'accord.
4: Il se retrouve dans ce foie gras qui va venir se dérouler sur le pain, sur le steak, avec une sorte de compoté de raisin qu'elle a fait, c'est super.
0: D'accord.
4: Je pense que ça va donner plus de un petit plus. Mais après, elle a sa recette et je crois qu'elle le fait et ses clients l'aiment comme ça aussi. Donc,
0: absolument.
3: Voilà. Je le fais avec amour surtout, mais je vous garantis que quand je le fais, s'il en reste que, ils se regardent tous pour savoir qui c'est qui va le prendre. Alors voilà, moi j'aime bien, je fais beaucoup de recettes comme le velouté de potiron au foie gras, la tourte au foie gras.
0: Mm-hmm.
3: Enfin, je fais beaucoup de choses à base de foie gras parce que mon petit-fils c'est monsieur foie gras.
0: D'accord. Bon. En tout cas, vous nous avez régalé avec cette recette et vous êtes inscrite pour le tirage de fin de semaine, Simone, avec peut-être cette invitation pour 2 personnes au Festival de Camargue du 13 au 17 mai. Vous allez passer, grâce à nous, ce sera le 17 mai d'ailleurs, à 12h30, un très bon moment. Gourmand.

0: En plus.
1: J'ai espoir.
0: Eh bien, gardez l'espoir, Simone. L'espoir fait vivre.
1: Mais je prends quand même les conseils du chef.
0: Pour moi,
1: c'est très intéressant.
0: Ah ben oui, bien sûr, tous les conseils sont bons à prendre, hein, bien sûr.
1: C'est très important et très intéressant quand c'est un chef qui nous le dit.
0: Eh ben oui, bien sûr.
1: Et voilà.
2: Merci, madame.
0: Il est content, ambiance.
1: Moi aussi, figurez-vous. Ben alors,
0: si tout le monde est content, c'est parfait. Simone, une belle journée à Marseille. Dans quel quartier êtes-vous exactement?
1: La Rouvière, okay. Dans le 9e.
0: D'accord, parfait. Je vous dis à bientôt, Simone, on vous embrasse.
1: Mais moi, je vous dis à la fin de la semaine, attention.
0: Oula, comment ça, attention.
1: J'ai espoir.
0: Ben, c'est une main innocente qui effectuera le tirage. Ouais, merci beaucoup, Simone. À bientôt.
1: À bientôt.
0: Dans la prochaine demi-heure, la recette de notre chef concernant ce hamburger et la tarte tatin. On accueillera également, avant 11h, un gagnant ici Provence qui, grâce à nous, a pu suivre le Grand Prix historique sur le circuit, Paul Ricard.
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0: Nous avons une difficulté en direction de Manosque. Il y a de très forts ralentissements actuellement sur le secteur, sur la D4, puis ensuite sur la D907 en direction de Manosque. Après le rond-point, vous mettez d'ailleurs une bonne demi-heure pour accéder au rond-point sur la D4, et ensuite direction la D907 en direction de Manosque, où là aussi il y a une difficulté et un gros bouchon sur le secteur. Que se passe-t-il? Vous êtes au courant? Vous nous passez l'info 04 42 38 08 08. Partout ailleurs, pour l'instant, pas de grandes difficultés. Sur les autoroutes du Var, rien à signaler, vous roulez bien. Autour d'Aix et Marseille, également RAS. Vos inforoutes au 04 42 38 08 08.
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0: Bon, on se replonge une nouvelle fois dans nos souvenirs. Et quels souvenirs ? Là, ce sont ces quelques notes de musique qui nous font presque penser que nous sommes déjà en vacances, voire même les pieds dans l'eau, sous le soleil, ciel bleu, la mer, cocotiers, sable fin. Et Lionel Richie dans les oreilles avec All Night Long.

0: Vous avez de quoi noter, nous allons préparer ensemble un bon burger et une délicieuse tarte tatin.
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0: Nous sommes toujours en studio avec Julie Rebuffat du restaurant Sous les Lampions à la Ciotat et notre chef Aubiance Dan. Nous allons maintenant passer à la manière dont on réalise ce burger. Rapidement, pour faire son burger maison, il nous faut quoi en quantité? Et puis rappeler la manière dont on prépare cette pâte pour le burger.
3: Merci. Alors rapidement, il nous faut de la farine,
0: oui.
3: Du sucre, du sel, poivre,
0: mmh.
3: Du beurre,
0: mmh.
3: Du lait.
0: D'accord.
3: Pour la pâte à pain.
0: En quantité, le lait, c'est combien?
3: Ça dépend du nombre de pains qu'on veut faire.
0: D'accord.
3: Voilà. Pour pâtisser sur 8 pains, il faut environ 80 grammes de beurre. De lait. Excusez-moi, voilà.
0: Mm-hmm.
3: Donc, après ça, la sauce cheddar, il faut suer lentement les échalotes. Faire travailler le fromage avec de la crème.
0: Mm-hmm.
3: Après, on ajoute quelques épices. Je tais le nom. Mais c'est des épices d'Espagne et de Chili. Voilà.
0: Ouais.
3: Et en fonction du résultat, au bout de 15 minutes, normalement, on a la sauce qui est nickel, propre.
0: D'accord.
3: Et qui sent bon.
0: Uh-huh.
3: Après, pour monter le burger, il nous faut également des oignons ou, enfin, ça dépend de choux. Nous, on a de l'oignon qu'on fait, de l'oignon confit,
0: mm-hmm.
3: de la tomate qu'on saute, voilà, de la salade et du steak qu'il faut cuire en fonction de la prescription de celui qui veut manger, soit saillante,
0: soit bien cuit, ou à point ou bleu.
3: Voilà. Mm-hmm. Voilà, exactement. Après, on le monte et nous, comme notre ceinture, on met la sauce et le petit romarin en haut pour fumer.
0: Voilà, la petite touche de Provence.
3: Oui, c'est ça, hein, exactement. Pour rester dans la tradition.
0: Ah ben oui, bien sûr.
3: Et respecter, ouais. Voilà,
0: okay.
3: La Provence.
0: Ça, c'est pour le burger.
3: C'est pour le burger, oui.
0: Ensuite, le sucré, donc le dessert, la tarte tatin. Rapidement, on la réalise comment, cette tarte?
3: Alors, on fait une pâte à tarte, une pâte brisée pour la plupart de ceux qui connaissent. Il n'y a pas grand-chose pour faire une pâte brisée. Il faut de l'eau, un jaune d'œuf, il faut un peu de sel, poivre et de la farine. Les ingrédients que nous utilisons.
0: Oui.
3: Après avoir fait la pâte, on laisse reposer un peu.
0: Mmh.
3: Il faut éplucher. Il faut vider.
0: D'accord.
3: Et tailler les pommes.
0: Oui.
3: Il faut faire le caramel.
0: Mmh.
3: Pour le caramel. Et c'est tout. Et du beurre. Sucre, vinaigre, beurre. Pour le caramel. Voilà. En fonction de la couleur que ça donne, on passe du bolet, du cassé, machin et tout. Lorsqu'on a le résultat qui nous intéresse, on aligne les pommes sur le caramel. On fait une pré-cuisson au four à 185 degrés pendant un quart d'heure.
0: Ouais.
3: On met la pâte maintenant. On refait une autre cuisson à 200 degrés pendant 10 minutes pour colorer la pâte et sortir les saveurs.
0: Et
3: puis
0: bon.
3: À la fin, on démoule.
0: Et
3: ça nous permet de recueillir même le caramel de cuisson.
0: Mmh, ouais,
3: qu'on vient napper sur la tarte pour lui donner de subrilance et un peu plus de goût. À la fin.
0: Une tarte tatin dont Julie Rebuffat, la patronne du restaurant Sous les Lampions, est fan, bien évidemment.
4: Exact. J'en mangerai tous les jours.
0: Bon. En tout cas, merci pour ces deux recettes. Restaurant Sous les Lampions à La Ciotat, au 38 quai François Mitterrand. Allez découvrir sa carte, allez vous installer en terrasse. Puis nous, on se retrouvera certainement pour le prochain Ici Live, hein, au mois de septembre.
4: Au mois de septembre.
0: Hein, on ira passer une petite soirée chez
4: vous. Avec plaisir.
0: Okay. Parfait.
3: Merci.
0: Merci en tout cas à tous les deux d'avoir été nos invités aujourd'hui. Un bon retour sur La Ciotat. Dans un instant, je vais quand même vous dire ce qui va se passer demain. On recevra Anne Limbourg qui accueillera Nicolas Bottero, le chef du Mas Bottero. Et on aura une recette de pissaladière à vous proposer. On n'a pas salué le petit bonhomme, on rappelle son prénom?
4: Lucien. Qui vient de se réveiller.
0: Voilà. On n'a pas un petit mot de Lucien? Non, il veut te dire quelque chose?
4: Pas trop.
0: Non. Ben, il veut prendre la bonnette du micro, parce que ça ne va pas être possible. On le laisse jouer avec le micro. Merci à tous les trois, en tout cas.
4: Merci à vous.
0: À bientôt, au revoir.
3: Bientôt, au revoir.
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0: Et ça, c'est Elena, Tout a changé, qui arrive dans un instant.
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0: Et c'est Provence avec Elena. Tout a changé, il est 11h moins le quart.
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0: Vous êtes très nombreux à participer à tous les jeux que nous vous proposons sur votre radio ici Provence. Vous êtes nos heureuses, nos heureux gagnants. Et parmi ces gagnants, Gérard est avec nous. Et grâce à Ici Provence, il a pu assister au Grand Prix de France historique qui s'est couru sur le circuit Paul Ricard. C'était ce week-end. Bonjour Gérard.
3: Oui, bonjour.
0: Comment ça s'est passé, Gérard, sur le circuit? Racontez-nous.
3: Ça s'est passé très bien. C'est inoubliable. En fait, j'avais connu ça dans le dernier Bol d'Or en 1997.
0: Oui.
3: Et en fait, il y avait la même ambiance, si ce n'est que c'était des voitures au lieu d'être des motos.
0: C'est ça. Il y avait plus de 200 voitures de compétition, je crois.
3: Ah, ouais, il y avait de tout. De tout. Après, il y avait un parking avec des voitures anciennes, de Ford Mustang, etc.
0: Ah oui, il y avait des voitures emblématiques, hein, des années oui, 70 jusqu'à 2010 à peu près, hein, pour la période.
3: C'est ça. Ouais. En fait, je remercie encore une fois Ici Provence parce que j'ai passé une belle journée et ça faisait longtemps que ça ne m'était pas arrivé.
0: Eh bien, avec grand plaisir, on est content de vous avoir permis de passer cette belle journée sur le circuit mythique aussi, hein, du Paul Ricard.
3: Ah ouais, non, mais le Castellet, c'est le Castellet.
0: Hein. Eh bien oui, c'est ça. Vous êtes motard, vous, hein, Gérard, c'est ça?
3: Oui, c'est ça, oui.
0: Ouais. Bon, bah écoutez, heureux que vous ayez passé une belle journée et à très vite. Quelle est la radio que vous écoutez, Gérard?
3: Depuis ce matin, 6h, je suis sur Ici Provence. Hein. Je suis parti à 6h ce matin et je n'ai pas arrêté depuis ce matin.
0: Eh bien, vous êtes formidable, Gérard.
3: Ouais.
0: Et à bientôt.
3: À bientôt, au revoir.
0: Au revoir.
3: Bonne journée.
0: Merci vous aussi. Hein.

0: Et on ne se lassera jamais de cette magnifique mélodie signée d'un ex-Beatles, John Lennon.
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0: 11h-10 et la semaine redémarre avec Muriel Jordan, qui est notre véritable radar des tendances actuelles et qui est là pour décrypter les phénomènes de société. Alors aujourd'hui, Muriel, on va s'intéresser aux jeux d'échecs à l'école.
3: En France, en 2022, la Fédération française des échecs a lancé le programme Classe Échecs pour promouvoir son développement dans les écoles primaires. En 2025, 160 000 élèves ont été initiés aux échecs. Les enseignants y voient un moyen de travailler différemment les mathématiques et ils ont constaté que les échecs développaient des compétences en enseignement moral et civique. Alors qu'avant, le joueur d'échecs à l'école, il était perçu comme le rat de laboratoire. Heureusement que les temps ont changé, hein. Les confinements, les jeux d'échecs en ligne, la série, le jeu de la dame sur Netflix, tout ça a boosté le jeu de plateau. Sur YouTube, on assiste même à des tournois d'échecs entre youtubeurs célèbres et basketteurs de NBA. Julien Song a 32 ans, maître international d'échecs depuis l'âge de 20 piges, l'un des plus jeunes en France. Son compte Insta est suivi par près de 322 000 personnes et ses vidéos sur les échecs cartonnent. Alors sur France 5, il y a quelques semaines, il dégommait les idées reçues sur le jeu, souvent perçues comme une activité ennuyeuse.
4: Les joueurs, eux, ils sont à fond. Et les spectateurs, par exemple, cette année, les échecs, ils ont fait leur entrée à la Coupe du Monde d'e-sport. Et pour la première fois, on a vu des stades en folie, en train d'acclamer Magnus Carlsen, etc.
3: Magnus Carlsen, hein, c'est le prodige norvégien des échecs numéro 1 mondial. Bref, on ne compte plus le nombre de clubs d'échecs en France, de gymnases et de salles des fêtes remplies de jeunes les week-ends pour des tournois.
0: Et puis en 4 ans, ce dispositif Classe Échecs a déjà sensibilisé plus de 300 000 élèves. En Corse, les échecs font même partie des matières obligatoires. L'île de Beauté, qui est même en tête des classements nationaux en mathématiques. Les bienfaits des jeux d'échecs sur les jeunes sont donc nombreux, hein, Muriel.
3: Oui, et pour les connaître, j'ai contacté Frédéric Roux, président du club d'échecs de Senlis, dans l'Oise. Il nous fait la liste de tous les bienfaits des échecs.
5: Ça va développer la pensée critique, hein, la concentration, la mémoire, la patience, la persévérance. Ça va développer aussi des compétences mathématiques et logiques, hein, sociales et émotionnelles. Il se passe plein de choses, en fait, dans votre tête, dans votre corps, le rythme cardiaque qui va s'accélérer. Et chez nous, par exemple, à l'école des jeunes, on travaille beaucoup sur la gestion des émotions. Apprendre aux jeunes à décrypter une émotion.
3: Alors certes, c'est un jeu populaire, les échecs, mais qui reste très masculin. C'est dommage ça, Frédéric, quand même.
5: Ouais, alors c'est en train de changer. Dans toutes les instances de la FFE, il y a de plus en plus de femmes dans les organes de direction. Dans notre club, par exemple, ma femme, elle est secrétaire du club. Hein. Donc on essaye d'insuffler que les petites filles viennent au jeu d'échecs.
3: Bah en plus, aux échecs, la pièce la plus forte, c'est la dame. Hein.
5: C'est ça, la reine, ouais, la dame. En fait, c'est sociétal. On estime que les garçons, ils font des maths et de la physique, c'est super. Et les petites filles, en fait, c'est plutôt les langues et l'histoire. Je pense aussi que c'est aux parents aussi de travailler là-dessus. Les petites filles, c'est pas fait que pour faire de la danse ou faire de la poterie ou de la peinture, quoi.
3: Bref, les échecs, c'est tendance. Mais allez, on lâche rien, les filles. Encore quelques efforts pour le féminiser et faire avancer nos pions avant l'échec des mecs. Avant l'échec et maths.
0: Ouais, la formule était joliment trouvée, en tout cas. C'est tendance, un podcast sur ici.fr. À partir de 11h, bien, nous relançons une nouvelle session du MEF et nous allons jouer ensemble avec Kevin Colloc et vous allez pouvoir profiter d'un séjour exceptionnel dans un hôtel 4 étoiles en bord de mer. Ça se passe à Toulon. Toutes les précisions après les infos de 11h. Vous souhaitez participer au MEF, inscrivez-vous maintenant au 04 42 38 08 08.
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0: Voilà une balade de sonorité corse pour vous rappeler le grand concert, l'événement musical ici Provence, le concert Corse ou Mezzo ou Mezzo le 23 mai. Depuis le Stade Vélodrome de Marseille et puis une journée complète à vivre le 23 mai, on va vous faire découvrir les coulisses de ce concert. Nous serons présents également la veille, le vendredi 22. Mais en attendant, nous allons jouer au Mephi. Bonjour Kevin Colloc.
1: Salut Eric.
0: Comment ça va Kevin?
1: Mais encore un magnifique cadeau à vous offrir cette semaine.
0: C'est vrai.
1: Vous allez profiter d'un séjour d'exception dans un hôtel 4 étoiles en bord de mer à Toulon.
0: Génial.
1: On vous emmène à Loco Hôtel avec la personne de votre choix. Attendez, c'est pas une nuit, hein.
0: Combien?
1: C'est deux nuits que l'on
0: non.
1: vous offre. Avec petit déjeuner, un véritable cocon urbain pour découvrir, redécouvrir Toulon et sa rade. Buffet petit déjeuner, vous avez dans la chambre le wifi, les plateformes vidéo, le lit queen size, comme ça vous touchez pas. Il y a même la machine à café Wattles.
0: C'est vrai ?
1: Oui, oui, elle est là. Rien que pour vous. Vous allez vraiment vous régaler. À l'étage, il y a le sauna, la salle de sport, le vélo elliptique, le rooftop sur le toit pour profiter d'une vue imprenable sur la place de la Liberté. Et on n'attend plus que vous pour tenter votre chance en jouant au Mephi. 04 42 38 08 08. Des affirmations, des mensonges. À
0: qui
1: vous de
0: dit
1: retrouver la vérité,
0: la vérité. Eh oui, c'est elle. Ça. Qui dit la vérité et qui ment. En plus, je reste avec vous ce matin.
1: Donc, c'est vous qui mentez ce matin, c'est ça?
0: Oui, bon, on va se partager la tâche.
1: Allez, on va faire ça. On n'attend plus que vous, surtout, tentez votre chance ici.
0: Allez, venez jouer avec nous.
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1: Dans les Bouches du Rhône et le Var, c'est ici, Provence. Il est 11h. Les infos à Marseille en Provence, Laurent Lesseau, il y a un premier cas d'antivirus détecté en France.
3: Test positif pour une femme qui faisait partie des 5 Français rapatriés hier par avion après leur évacuation du navire de croisière où un foyer de ce virus a été détecté. Selon la ministre de la Santé, Stéphanie Rist, l'état général de cette femme s'est dégradé dans la nuit. Cette patiente est soignée à l'hôpital Bichat dans une aile spécialisée en maladies infectieuses. Les 4 autres Français du bateau rapatrié sont, eux, négatifs à l'antivirus, mais ils resteront hospitalisés à l'isolement au moins 15 jours pour éviter, bien sûr, toute contamination. Une star marocaine de la pop devant la justice à Draguignan, Saad Lamjared, comparaît devant la cour d'assises du Var à partir d'aujourd'hui, accusé d'avoir violé une jeune femme à Gassin, près de Saint-Tropez. C'était en août 2018. Très populaire dans les pays arabes, le chanteur de 41 ans a déjà été mis en cause dans des affaires similaires qu'il a toujours contestées. Verdict attendu ce vendredi à Draguignan. Les ralentisseurs illégaux, ça suffit. L'association Varoise pour une mobilité sereine et durable porte plainte au pénal, cette fois-ci pour mise en danger délibérée de la vie d'autrui. Rien que dans le Var, il y a 4500 dodanes et autres gendarmes couchés, des aménagements que l'association accuse de provoquer des accidents graves, d'augmenter la pollution et même de ralentir les secours. Elle nous avait présenté son jeu il y a 15 jours sur Ici Provence. La Marseillaise Judith Sasportes remporte la médaille d'argent au concours l'épine des meilleures inventions. Une belle récompense pour le jeu qu'elle a créé, Mathématoc. Objectif, faire aimer les maths à toute la famille. Les joueurs se glissent dans la peau d'un chef cuisinier. Ils doivent calculer le nombre d'ingrédients pour préparer leur plat à 1h du midi. Justement, quel temps pour aujourd'hui?
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3: Un déjeuner en terrasse, ça va le faire, Kevin ?
1: Oui, oui, oui. On met de côté la pluie, les nuages gris d'hier et même les orages sur notre région. Une belle journée ensoleillée. On attend à Marseille 21 degrés cet après-midi, 22 degrés à Toulon et Aix, 23 degrés à Draguignan où démarre normalement sous le soleil mercredi le festival bouliste. C'est jusqu'à dimanche sur le parking des allées d'Azémar, sur le boulodrome municipal et le jardin anglais à vivre si vous êtes fan évidemment de pétanque. Pour la suite de la semaine, de belles éclaircies notamment pour demain et mercredi. Ça sera un peu plus nuageux pour jeudi et vendredi. On fait la météo avec vous sur nos réseaux sociaux. Et puis concernant les pollens, les graminées, en ce moment le risque est modéré, mais soyez vigilants si vous mettez le nez dehors évidemment. Et sur la route, l'infotrafic trafic avec votre radio locale. Un incident, un accident à nous signaler. Nous sommes là pour vous accompagner au 04 42 38 08 08. À cette heure-ci, pas de danger important, pas de difficulté sur le réseau autoroutier. Mais si vous en êtes témoin, évidemment, on est là pour partager l'info ici.
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1: De la bonne humeur et vos chansons préférées à fredonner tout au long de la journée avec votre radio locale. Merci de votre fidélité, d'être de plus en plus nombreux chaque jour. Voici Imagination.

0: Ça, c'est bon pour le moral. Vous écoutez Ici Provence avec vos chansons préférées. On joue ensemble au Mefi.
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0: Vous le dites si bien, Eric.
3: Je me suis entraîné tout le week-end, en fait, parce que je savais que j'allais partager ce grand moment avec vous.
0: Il y a un truc, quand vous le dites, ça me fait des papillons dans le ventre.
3: C'est ça, les frissons?
0: Vous
3: frissonnez.
0: Je vois la Provence. Je vois même un peu plus que ça. Redites-le un petit peu.
3: Mefi.
0: Oh là là. Et là, vous savez quoi? Je vois un hôtel 4 étoiles à Toulon, place de la Liberté, le beau temps absolument magnifique.
3: Vous avez beaucoup d'imagination, Kevin, en début de semaine, je trouve.
0: Et là, je me dis, tiens, je suis comme ça, assis sur ma petite table dans ma chambre de cet hôtel 4 étoiles. Je lis un bon bouquin. En plus, ça tombe bien parce qu'il y a un choix de lecture de dingue dans cet hôtel Oco à Toulon. Et puis, je me dis, est-ce que j'irai pas un peu à la salle de sport à l'étage en dessous? Et là, je prends ma petite carte. Je vais faire un peu de vélo elliptique. Je vais profiter du sauna aussi. Ça fait partie du truc. Allons ensuite se retrouver ensemble sur le rooftop, sur le toit, pour profiter de la vue imprenable sur Toulon.
3: Quand vous dites ensemble, c'est vous et moi?
0: Non, c'est moi et Virginie qui va jouer à Aubagne.
3: Pour ça.
0: Puis je me dis, tiens, un petit creux. Est-ce qu'on n'irait pas se manger un petit truc, un café, un chocolat chaud? Ça tombe bien parce que dans l'hôtel, à tout moment de la journée, vous pouvez faire un café, un snacking comme ça. Et puis évidemment, dans la chambre. Peut-être avec Virginie ou quelqu'un d'autre.
3: On a perdu Kevin. Ça va pas, non?
0: Il y a les plateformes vidéo sur la télé, mais toutes les plateformes, vous allez pouvoir profiter. Il y a le lit queen size, pour vous dire, vous avez de la place.
3: D'accord.
0: Vous avez la douche à l'italienne, les produits cosmétiques, et pour Virginie, il y a même le sèche-cheveux haut de gamme pour faire les frisettes. C'est pas mal ça, Virginie, pas vrai?
3: Bonjour.
4: Bonjour, oui, pourquoi pas, pour les frisettes.
0: Pour nous, ça va être un peu compliqué avec Eric de faire des frisettes.
3: Mais... Surtout moi.
4: J'ai envie de penser à moi.
3: Ah là là. Comment ça va, Virginie, à Aubagne?
4: Écoutez, on a le soleil qui est revenu, c'est déjà pas mal.
3: Bon.
4: C'est bon, on y froid.
3: Vous allez pouvoir en profiter, quelques belles randonnées, peut-être sortir les chevaux. Parce que vous pratiquez l'équitation, c'est ça?
4: Oui, c'est ça.
3: D'accord.
4: Bon, là, ça sera sans les chevaux, ça sera avec des chiens.
3: Avec des
4: chiens.
0: Des chiens.
3: Ah oui.
0: Et vous savez quoi, en plus, ça tombe bien, Virginie, parce que les animaux de compagnie sont acceptés à l'hôtel où on vous emmène.
3: Vous rendez compte?
0: Ils disent, écoutez, vous venez, mais si vous venez accompagné, venez accompagné avec les animaux de compagnie. Ils sont autorisés dans cet hôtel 4 étoiles. C'est pas tous les hôtels qui vous
3: font. C'est vrai. Combien de chiens avez-vous, Virginie?
4: J'en ai deux. J'ai un bulldog français et un chihuahua.
3: Ah oui. C'est complètement différent.
0: C'est deux poids, deux mesures.
4: C'est le cas de le dire.
3: Ah oui. Les deux sont à vous? Alors, il y en a un pour vous et un pour monsieur, ou quelqu'un, ou un chien pour un autre membre de la famille?
4: Non, ils sont à moi.
3: Ils sont à vous, d'accord. Ok. C'est ce que je voulais savoir.
0: On est un peu comme ça avec Eric aussi, Virginie. On est un peu bulldog et chihuahua. Je ne vous dirai pas qui fait lequel.
3: Alors moi, j'ai une petite idée quand même.
0: Voilà. On ne dira pas plus. Des affirmations, Virginie. On vous ment souvent. L'un de nous deux vous dit la vérité, l'autre vous ment. À vous de retrouver la bonne réponse, d'inscrire un point, vous en marquez deux, vous participez au tirage de vendredi, juste avant midi. Ça marche?
4: Ça marche.
0: Eh bien, voici notre première affirmation. C'est parti. Puisque nous jouons à Toulon cette semaine, on vous emmène au sommet du Mont Faron.
3: Magnifique.
0: Virginie, à Toulon.
4: C'est vrai?
0: Où on trouve au sommet du Mont Faron à Toulon un observatoire astronomique.
3: Est-ce que vous connaissez bien Toulon?
4: Oui et non, ça dépend.
3: Ouais, alors Virginie, Kevin.
0: Aussi, un peu.
3: Un petit peu, le Mont Faron, vous savez exactement ce qu'il y a au Mont Faron?
0: Un observatoire astronomique en haut.
3: Vous avez bien observé ce qui se passait là-haut.
0: Et alors, c'est fou parce que ce télescope immense qui nous permet de voir des choses incroyables dans l'espace, c'est vraiment un lieu absolument magnifique. Alors, si vous n'avez jamais eu l'occasion.
3: Vous auriez dû mieux l'utiliser, le télescope, parce que si vous l'aviez pointé vers le zoo, vous seriez rendu compte qu'il y a un parc animalier au sommet du Faron.
0: Il y a un zoo au sommet du Mont Faron. Mais qu'est-ce qu'il raconte? Ne lui faites pas confiance, Virginie.
3: Je connais bien Toulon, j'y ai vécu pendant des années.
0: Oui,
3: c'est très bien.
0: Vous dites ça de chaque commune, à chaque fois, Eric.
3: Non, mais Toulon, c'est connu, le zoo du Faron, Virginie.
4: Du coup, c'est quoi la question? Parce qu'on va vers m'aider là.
0: Qu'est-ce qu'on trouve au sommet du Mont Faron? Un zoo ou un observatoire astronomique?
4: Un zoo.
3: Bien sûr, c'est un zoo. L'observatoire astronomique, ça commence bien. Vous commencez bien la semaine.
0: Voilà, déjà le premier mensonge.
3: Pas le dernier.
0: On est là pour ça, mais vous savez, avec Eric, on ne va faire que ça, pendant les prochaines minutes.
3: Vous marquez un point, Virginie. On joue pour le deuxième.
4: Ok.
3: Allez. Voici la question. Ce soir sur France 4, on vous en a parlé, diffusion de Team Jules. C'est un documentaire de 90 minutes sur la figure fascinante de ce rappeur marseillais, insaisissable, adoré, critiqué, héros aussi populaire ou pour produit commercial. Jules, dans l'une de ses chansons les plus connues, je vais vous donner un titre et vous allez certainement me dire que c'est
0: faux. Oui, connue. Bah oui.
3: Non. Moi, je vous dis Chiquita.
0: Chiquita, c'est pas Jules Chiquita. Bah,
3: écoutez, je connais par cœur le répertoire
0: mais
3: de Jules.
0: Pas du tout.
3: J'ai une ado à la maison, je sais ce que je dis.
0: Mais non,
4: ouais.
0: C'est Petrouchka.
3: Petrouchka.
0: Petrouchka, quand il chante. Petrouchka. Ouais. J'essaye de faire la voix de Jules, mais j'y arrive pas.
3: Est-ce que vous suivez votre traitement d'une manière assidue?
0: Régulièrement.
3: D'accord.
0: De temps en temps, pendant quelques jours, ça m'arrive.
4: Bon. Je crois qu'il a un sacré traitement.
0: Merci Virginie.
3: Non, mais vous avez raison de préciser, j'allais le faire. Okay. Coria, ce traitement.
0: J'apprécie.
3: Ouais.
0: Alors, Chiquita ou Petrouchka?
4: Chiquita.
3: Jolie.
0: Et Chiquita en musique, ça donne notamment ça. Souvenez-vous de ce titre signé
3: Jules.
0: Parce que Petrouchka, c'est Soso Maness, ouais. Et Chiquita, c'est ça.
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0: Voilà, ça c'est fait, Chiquita.
3: Bien joué, Virginie.
4: Merci.
3: 2 points pour vous, donc en lice pour le tirage de vendredi avec ce séjour exceptionnel à gagner en bord de mer à Toulon, hôtel 4 étoiles. Virginie, bravo, vous souhaite une belle journée à Aubagne.
4: Vous aussi, et je continue à vous écouter durant la matinée et voir l'après-midi, on verra.
3: Eh bien, vous êtes formidable. Merci.
4: C'est vous qui êtes formidable,
3: ne
4: changez pas.
3: On va rien changer. À bientôt. Merci beaucoup.
0: Notez d'ailleurs que le concert de Jules, oui. Donc il y aura le documentaire Team Jules ce soir sur France 4, mm-hmm. Et ensuite que le concert au Stade de France de Jules sera ensuite diffusé. Si ça vous fait tard évidemment pour la soirée, sachez que ce concert sera également disponible sur France.tv.
3: Merci pour les infos.
0: Ah bien, nous avons déjà notre première qualifiée de la semaine.
3: Bien, Virginie.
0: À vous de tenter aussi votre chance au 04 42 38 08 08. Tiens, juste avant 11h, Eric, on écoutait un petit extrait de Korsum Mezu Mezu.
3: Oui.
0: Parmi la centaine d'artistes présents, il y sera
3: lui aussi.
0: Eh oui.
3: Génial.
0: M. Pokora, au rendez-vous, l'occasion de découvrir son nouvel album. Voici quand même avec Ici Provence.

0: De l'amour, rien que de l'amour avec M. Pokora et ici Provence. Et de l'amour à vous partager aussi, ça tombe bien. 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
1: Je me sens tout chamboulé.
0: Dans un hôtel 4 étoiles à Toulon. Mmh. Oh, et c'est quand même un beau cadeau, eh. Ça se gagne ici. Au 04 42 38 08 08. On joue avec Rémi depuis Salon dans une minute.
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0: On ne fait que mentir, Eric.
1: Mais c'est vrai, on a presque honte à un moment, c'est pas possible de mentir autant comme
0: Mais pourtant, on y arrive.
1: Hein. Bah, oui, c'est ça qui est
0: troublant. Et on continue, c'est ça qui est terrible.
1: Terrible. Oh, là, là, là. On accueille Rémi, qui est à Salon de Provence. Bonjour.
5: Bonjour le duo de choc, Eric et Kevin.
1: Et c'est vrai qu'on
0: est un duo. Déjà, du moment qu'on n'est pas traité de menteur, de filou. Oh,
1: ça vous arrive souvent, donc.
0: Très rarement. Très, très rarement.
1: Laissez-moi rire.
0: Oh là là. C'est votre première participation, Rémi ?
5: Oui. Oui, tout à fait. Oui, oui, absolument.
0: Bon. Bien. Qu'est-ce qui vous a motivé à jouer avec nous ?
5: Eh bien, le fan, tout simplement. Moi, j'aime bien le jeu.
1: D'accord.
5: Voilà, et la musique, ce sont deux, pour moi, deux moteurs de vie, et voilà.
1: Vous avez d'autres passions, Rémi ?
5: La chanson, voilà,
1: oui.
5: La chanson, et la marche avec la contemplation, puisque je suis photographe, donc ça va de pair.
0: Et moi, je pense que... Une nuit dans un hôtel 4 étoiles à Toulon, vous dormez, mais alors très très bien. Mmh. Le lendemain, là, vous levez au lever du soleil, je pense que ça doit faire de magnifiques photos de la rade, du port de Toulon.
5: C'est sûr.
0: Il y avoir des choses à faire.
5: La rade de Toulon, oui, c'est des souvenirs que j'ai de quelques années. Effectivement, c'est merveilleux.
1: Vous avez habité à Toulon, Rémi ?
5: J'y ai travaillé au pied du Mont Faron, justement, vous en parliez tout à l'heure.
1: Oui.
5: Et j'avais une vue sur la baie de Toulon qui était magnifique, quoi. J'étais au pied du Revest.
1: Ah oui, magnifique. C'est vrai que quand on commence comme ça à monter et à aller sur les hauteurs, on découvre cette vue qui est magnifique sur l'ensemble de la rade. Et puis de l'autre côté, on a la presqu'île, il y a des choses extraordinaires à voir.
5: Oui. Toulon, c'est tout bon.
1: C'est un bon slogan.
0: Hein, la mairie va vous piquer. Hein.
1: Attention.
5: Oui, il faut le demander des droits d'auteur.
1: Ouais, exactement. Il faut le protéger. Hein, le nom. Oui.
0: Bon, c'est votre première participation, Rémi. Je vous rappelle donc les règles. Nous allons vous faire des affirmations. L'un de nous deux vous ment. À vous de retrouver la bonne réponse. Vous inscrivez un point, ça démarre bien. Vous en inscrivez un deuxième sur une seconde affirmation. Vous participez au tirage de vendredi. Mais vous avez un joker. Vous pouvez vous tromper une fois dans l'une de nos affirmations. Il n'y a pas de souci. Ça marche ?
5: Très bien. C'est bon. Joker menteur, quoi.
0: Oui. On dit ça avec une totale assurance et alors vraiment en totale humilité. Hein.
1: Toujours. Vous êtes prêt, Rémi ?
5: Eh bien,
1: nous aussi. Allez, voici la première question. Un ciné-concert pour les 50 ans de la saga Star Wars a été annoncé sous le Dôme de Marseille pour le mois d'avril.
0: 2027.
1: Non. Une projection du film en version originale sous-titrée sera jouée par un orchestre en direct. Et dans le premier film de 1977, Luke Skywalker est approché par Obi-Wan Kenobi sur la planète Naboo.
0: Naboo ?
1: Ouais.
0: C'est pas Tatooine ?
1: Non.
0: C'était pas sur Tatooine.
1: Non, c'était Naboo.
0: Naboo.
1: Ah non, je m'en souviens bien, parce que moi j'ai toute la colère, moi j'ai toute la saga.
0: Ah oui, c'est votre jeunesse.
1: Oui. Bon, ça suffit, vous commencez à être désagréable. C'est ça qui est terrible avec Kevin, c'est que voilà, ça commence bien, et après au milieu d'émission, bon. Moi je dis donc que c'est, et je confirme, et j'affirme que c'est Naboo.
0: Donc Obi-Wan Kenobi va chercher Luke Skywalker sur Naboo.
1: Oui, sur Naboo.
0: Pas sur Tatooine.
1: Non.
0: D'accord.
5: N'aboue jamais la vérité.
0: Oh,
1: on va l'applaudir parce qu'il fallait la sortir, ça là, bravo.
0: Ça veut dire que vous portez votre choix sur Naboo, pas sur Tatooine ?
5: Alors, vous pouvez me la répéter.
1: Si vous n'êtes pas attentif c'est pas possible.
5: Alors,
1: Rencontre Luke Skywalker est approché par Obi-Wan Kenobi sur la planète. Moi, je dis que c'est la planète Naboo et Kevin vous dit le contraire, ce qui ne m'étonne pas.
0: Sur la planète Tatooine.
1: Alors,
0: Réponse, Rémi.
1: Il faut une réponse.
5: C'est pas Naboo, c'est l'autre, je crois.
0: C'est Tatooine.
1: Tatooine.
5: Oui.
0: Oui.
1: Un point. Et bravo. Oui.
0: Naboo, c'est la planète de la maman de Luke Skywalker, Padmé.
1: Oui.
5: Ah, c'est bon.
1: Ça fait un rappel des souvenirs, ça.
0: Ah là là. La force est là.
1: Rémi, la force est en vous. La preuve, vous avez marqué le premier point.
5: Merci.
1: Ne vous laissez pas déstabiliser par Kevin sur cette deuxième question.
0: Seule la réponse, il faudra connaître. Je fais des imitations à mes heures perdues pour arrondir les fins de mois, que voulez-vous ?
1: Eh ben oui.
5: C'est ce qu'on peut. Hein.
1: Ah bah, merci. Bah, il fait ce qu'il peut, hein, ça je vous le confirme.
0: C'est bon. Tiens, puisque vous aimez tant Toulon, Rémi, l'histoire de Toulon remonte à l'Antiquité, et avant de se transformer dans le nom actuel que nous connaissons, Toulon s'appelait Télius Marton.
1: C'est pour la rime, Marton.
0: Non.
1: Avec Toulon.
0: Ben non, je sais pas, il n'y a pas de rime, c'est la suite logique de l'histoire. Télius Marton.
1: Toulon s'appelait Télius Marton, selon
0: vous. Oui, bon.
1: Ce n'est absolument pas la bonne réponse, vous vous en doutez, Rémi, puisqu'en fait, Toulon s'appelait autrefois Télo Martius.
0: Télo Martius.
5: Oui.
1: Télo Martius. M-A-R. T-I-U-S. C'est la bonne réponse, en tout cas. Donc, n'hésitez pas, Rémi, pour marquer le deuxième point. Hein.
0: Moi, je vous dis que c'est Télius Marton.
1: Ne l'écoutez pas, parce que vous allez chuter et vous allez griller votre joker. Après, c'est vous qui voyez.
5: Télo Marti.
0: Télius Marton ou Télo Martius ?
5: Non, Télo Martius.
0: Ah, Télo
1: Martius. On reste sur Télo. Bon. Qu'est-ce qu'on fait ? On valide, on valide pas, je sais pas.
0: Moi, je dis que oui, c'est une...
1: Oui. Bien sûr. Bonne réponse, Rémi.
0: Bien, bonne réponse.
1: Et voilà.
0: Attendez.
1: Quoi ?
0: Ça veut dire donc que.
1: Oui,
0: que c'est fait.
1: Oui.
0: Que c'est gagné.
5: Oh, super.
1: Ben oui.
0: Ah, ben oui.
1: Deux points, Rémi.
5: Merci.
1: C'est ce qu'il fallait pour la sélection, pour le tirage de vendredi.
5: Ah, bah parfait.
1: Bah oui, je pense. Ah oui,
5: c'est bien.
1: Impeccable.
5: J'ai pas droit à une troisième question.
0: Donc. Eh ben non, du coup. Vous êtes tellement bon.
5: C'est formidable.
1: On va s'arrêter là.
5: Ça nous fait... c'est vous qui êtes bon. Hein.
1: Ouais. En plus, ça nous arrange, ça nous fait économiser une question.
0: Et en plus, vous nous flattez et tout. Ah, nous, on apprécie vraiment.
1: Bon.
0: Rendez-vous vendredi 11h50, peut-être, si votre téléphone sonne. Rémi.
1: Allez, salut Rémi. Bonne journée à Salon de Provence.
5: Merci beaucoup à vous aussi.
1: À bientôt, merci.
5: Continuez le duo, ne changez rien.
1: On va rien
0: merci
1: changer.
0: À vous.
1: À
0: vous aussi, comme Rémi, vous tentez votre chance au 04 42 38 08 08. Vous jouez avec nous au MEFI. Et pour la musique, voici Billy Joel.
1: Ah, j'aime bien ça.
0: Vos chansons préférées, elles sont forcément
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0: On ne cesse de vous le dire.

0: 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Il est 11h30, c'est l'info trafic avec deux difficultés à vous signaler. La première, c'est un accident sur l'A7 en direction de Marseille, accident à hauteur de Lançon. Un véhicule accidenté sur la bande d'arrêt d'urgence juste après le péage. Soyez donc vigilants si vous descendez sur Marseille en ce moment. Et puis sur l'A51, cette fois à hauteur de Septem, juste avant l'échangeur, on a un véhicule en panne qui est signalé, donc en montant vers Aix ou Lyon pour récupérer ensuite l'A7. Ça n'entraîne pas pour l'instant de ralentissement sur l'autoroute, mais évidemment, si c'est le cas, si vous êtes présent sur place, vous nous passez un coup de fil au 04 42 38 08 08. 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

0: 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On dit de ce groupe Mecano qu'il a été considéré comme la version espagnole des Beatles. Et c'est vrai que ce titre, évidemment, a marqué l'histoire de la musique. On joue ensemble au Memphis, ça vous dit, Eric?
1: Mais bien sûr, je suis partant. Allons-y.
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1: Et après, une femme avec une femme, un menteur avec un autre menteur.
0: Ça, c'est un immense tube.
1: Ouais.
0: Tous les jours, entre 11h et midi.
1: On va l'enregistrer, donc on va le diffuser prochainement.
0: Et on compte sur vous pour que ça fasse un carton sur les plateformes.
1: Mais ça va faire un carton, bien évidemment.
0: Un menteur avec un menteur.
1: On va perdre Annie qui joue avec nous.
0: Ah oui, c'est clair.
1: Oui. Bonjour Annie.
4: Bonjour.
1: Ça va?
4: Bonjour à toute l'équipe.
1: Ouais.
4: Impeccable.
1: Bon. Quel temps à Draguignan, beau certainement.
4: Bon, on a du soleil, du vent, quelques nuages, mais bon, pour le moment, ça va.
1: Mm-hmm. Qu'est-ce que vous aimez faire dans la vie, vous, Annie? Vous promenez, des balades, du jardinage, peut-être? Alors, aussi un petit peu?
4: Tout ce qui bouge, c'est-à-dire, je suis la première sur la piste de danse, j'adore le karaoké, j'adore aller aux champignons, hyperactive. Mm. Le jardin, la peinture.
1: Dites-moi.
4: Voilà, tu fais les vides-greniers. Voilà, je suis hyper active.
1: Tiens, en parlant de vides-greniers, il y a une brocante aujourd'hui à Port-Grémaud, si ça vous intéresse, jusqu'à 17h, dans la cité lacustre. 40 exposants.
4: Ok.
0: Ah, il y a un petit truc à dénicher?
1: Ah, certainement. Certainement. Certainement.
0: Bon, Annie, à vous écouter, vous avez aussi besoin d'un week-end de repos et de tranquillité.
1: Oui, on le sent dans votre voix, Annie. Annie est fatiguée, elle a besoin de repos.
4: Voilà. Tout à fait, j'ai vraiment besoin de moments zen.
0: 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Avec le lit queen size, la douche à l'italienne, les produits cosmétiques, les plateformes vidéo sur la télé. Vraiment, vous allez vous régaler. Puis il y a le sauna, la salle de sport. Le toit terrasse pour profiter de la vue sur Toulon. Eh, c'est pas un magnifique cadeau, ça?
1: C'est génial.
4: Ça produit bien. Franchement, j'en aurais vraiment besoin. Parce que c'est vrai que, bon, pour détendre.
1: Il n'y a rien de mieux. Il n'y a rien de mieux. Bon, Annie, vous connaissez le principe, on va vous poser pas mal de questions, trois en total, hein, ou peut-être moins.
0: Ou peut-être moins,
1: oui.
0: C'est parce qu'il faut deux points
1: c'est
0: pour
1: ça.
0: Participer au tirage de vendredi.
1: Et vous avez le droit à un joker, ok?
4: Ok,
1: si vous vous trompez. Deux points à marquer,
4: d'accord.
1: Voici la première question. Vous êtes prête, Annie?
4: Allez.
1: Eh bien, bonne chance. Nous allons parler du blason.
0: De Toulon.
1: De Toulon.
0: C'est là où on vous emmène cette semaine.
1: Ouais.
0: Le blason de Toulon, Annie, vous le voyez, vous le visualisez, hein, ce blason de Toulon. On est d'accord, c'est une croix rouge et noire.
4: Oui.
0: Eh ben voilà.
4: Croix rouge et noire.
0: Oui.
4: Attendez, je vois pas le blason, mais bon.
1: Oui, mais vous ne voyez pas les couleurs non plus.
4: Non.
1: Mais c'est normal parce que ce ne sont pas les bonnes. Rouge et noir, parce que Kevin fait allusion bien sûr au RCT.
0: Bah,
1: mais c'était gros, c'était écrit dans
0: le. Mais non, mais les couleurs du RCT, c'est les couleurs de Toulon.
1: Mais non. Parce que le blason, en fait, de Toulon, alors il y a bien deux couleurs, mais c'est le jaune. Et le bleu. Donc il y a bien la croix, mais c'est jaune et bleu.
0: Jaune et
1: le jaune
0: bleu.
1: Et bleu, ouais, ça n'a rien à voir avec rouge et noir.
4: Jaune et bleu, rouge et noir.
1: Ne tombez pas dans le piège. Hein.
4: Alors,
1: aïe.
4: Alors, blason de Toulon.
0: Il y a de l'aide.
1: Oui,
0: il y a un joker.
1: SOS, chérie, j'ai besoin de toi.
0: Ah, dis-moi.
1: Oui, dis-moi tout.
0: Alors, vous nous dites rouge et noir, la croix de Toulon?
4: Rouge et noir.
0: Ah, vous me faites confiance. Ça me fait plaisir, Annie. Quand
1: mais vous n'auriez pas dû.
0: Mais non, voilà, c'est ça le
1: problème. Mais non. C'est trop gros, rouge et noir, les couleurs du RCT. Vous êtes tombé dans le piège. Non, c'est bien une croix jaune et bleue.
0: Eh oui.
4: Oh mince.
0: C'est la couleur de Toulon, effectivement.
1: Bon. C'est pas grave. C'est pas grave. Plus le droit à l'erreur. Hein.
0: Puisque vous n'êtes pas calé en rugby. Annie, j'ai bien compris. Bah, on va plutôt parler football à ce moment-là.
1: Ben oui.
0: Sera mieux.
1: Oui. Avec l'OM, une victoire enfin hier soir.
0: Oui.
1: Il était temps.
0: Oh là là là.
1: L'OM s'est déplacé donc au Havre hier soir avec cette victoire 1-0. Bon, c'est un pénalty, hein, mais
0: on prend tout.
1: Le club de foot du Havre qui est plus vieux d'ailleurs que l'Olympique de Marseille.
0: Non.
1: Si, j'ai regardé. Ouais.
0: Non, c'est plus récent que l'OM.
4: Olympique de Marseille.
0: Oui, c'est plus récent que l'OM Le Havre, non?
1: Non.
0: C'est plus vieux?
1: Ah, bah oui.
0: Ah ouais?
4: Oh là là. Alors là, c'est une question.
1: Mais ce sont de bonnes questions, Annie.
4: Le Havre.
1: Hein,
4: ouais. L'Olympique Marseille.
0: Est-ce que le club de foot du Havre est-il plus vieux ou plus récent que l'OM? C'est la question que l'on vous pose.
4: Plus vieux ou plus récent que l'OM?
1: Oui.
4: Le Havre est plus récent que l'OM.
1: Demandez de l'aide, remarquez là.
4: Je demande de l'aide, mais le foot.
1: Tout à l'heure, c'était pas une bonne idée. Hein.
0: Oui. N'écoutez peut-être pas monsieur.
1: Ouais.
0: Faites-vous confiance.
1: Il nous faut une réponse.
4: L'Olympique de Marseille.
0: Et donc, plus vieux ou le Havre est-il plus vieux ou plus récent que l'OM?
4: Je suis largué là.
1: Si l'on pouvait avoir une réponse avant midi et demi, Nice, ça nous arrange.
0: Il faut une réponse
1: maintenant, Nice.
4: Plus récent.
0: Plus récent que l'Olympique de Marseille, le club de foot du Havre a été fondé entre 1872 et 1884. Et effectivement, l'OM a été fondé en 1899.
1: Vous aurez soufflé encore une mauvaise réponse.
0: Je sais pas qui se cache à côté de vous, mais
1: ouais.
4: Oui.
1: C'est qui?
4: Noir.
1: Allez-y, dites-nous qui joue avec vous, Annie.
4: C'est mon mari.
1: Chapeau. Hein. Ouais. C'est comment son prénom?
4: Foot, il n'est pas foot, rugby non plus.
1: Eh bien, on s'en est aperçu. Hein.
0: sur quoi il est bon, Annie, votre mari? Est-ce qu'il y a des trucs qui gèrent, des domaines pour les prochaines affirmations, la prochaine fois, quand vous rejouerez avec nous, on tâchera de faire des questions sur lesquelles il sait un peu plus répondre.
4: Oui, parce que là franchement, entre le foot, le rugby et le reste,
0: bon.
4: Voilà. Bon, mais tant pis.
1: Bon, ne vous engueulez pas quand même à la maison.
0: Non,
1: attention, Annie. Ah bon, d'accord.
4: Promis.
1: Bon.
4: Bon, j'en dis rien en tout cas. Restez comme vous êtes tout super.
1: C'est gentil. Merci beaucoup et merci de votre fidélité à Ici Provence.
4: Bon, à la prochaine. Hein.
1: Avec grand plaisir.
4: Voilà. Ouais. Je prendrai pas d'avis, je prendrai le mien.
0: Exactement.
1: Jamais aussi bien servi que par soi-même, c'est connu.
0: Tout à fait.
4: Voilà.
1: À bientôt, Annie.
4: Merci quand même. Bonne journée.
0: Et merci. Vous aussi, vous tentez votre chance au 04 42 38 08 08. On joue avec vous au MEFI, votre quiz de culture générale et locale. Et on continue aussi en musique avec Michel Sardou dans une minute.
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0: Je sais pas vous Eric, mais moi je connais une femme chanteuse de karaoké. Elle s'appelle Edith.
1: Oui.
0: Elle va jouer avec nous depuis Marseille.
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1: Mais c'est vrai que moi j'aimais bien chanter du sardou en karaoké.
0: Mais oui.
1: Et celle-là en particulier, être une femme.
0: C'est ouais. Vrai.
1: Ah ouais, j'adorais. Ouais.
0: Et vous étiez bon
1: ou... Non.
0: Non, non, ça ne m'étonne pas. Ça ne m'étonne absolument pas.
1: Pas vous mentir.
0: Alors que Edith, à Marseille,
1: excellente.
0: Elle gère sous la douche au karaoké.
1: Ah ouais.
0: Ah mais, on nous en dit des nouvelles. Hein.
1: Oui.
0: Vous êtes dans quel quartier, Edith?
4: Je suis dans le 14e.
0: Mais où dans le 14e?
4: Chemin de Sainte-Marthe.
1: Ah, d'accord. Ça y est, on vous voit.
0: Voilà.
1: On vous voit. Ah ouais, on vous a vu. Qu'est-ce que vous faites en ce moment, Edith, à part écouter la radio et jouer avec nous? Ce qui est déjà une bonne chose.
4: C'est déjà une bonne chose. Je fais beaucoup de choses. Je vais voir des dispos. Je chante. Plein de choses.
1: Vous chantez quoi, par exemple, Edith?
4: Ah, mais moi, je chante Edith Piaf. Pratiquement tout le répertoire d'Edith Piaf.
1: Ah, tout le répertoire? Parce qu'elle en a fait des chansons.
4: J'ai pas dit tout, pratiquement, mais enfin, les plus connues. Quoi.
1: Et alors, la chanson que vous adorez chanter en karaoké, ce serait quoi d'Edith Piaf?
4: La vie en rose.
1: Ah, quand tu me prends dans tes bras.
4: Voilà.
1: Tu me parles tout bas. Je vois la vie en rose.
4: C'est ça.
1: Ben oui. Ah ouais. Non mais Kevin me regarde parce que c'est pas de son époque, c'est pour ça. Donc ils...
4: Et oui.
1: Il est trop jeune.
0: Moi je pensais à My Heart Will Go On et tout ça, mais c'est.
1: Non, vous confondez.
0: Non, c'est pas la même.
1: Non.
4: C'est pas la même.
1: Il confond tout le garçon. Il est. Vous savez, Edith.
0: C'est pour ça après que des fois vous avez l'impression que je vous mens, mais en fait je vous mens pas, je confonds les affirmations.
1: Qu'est-ce que vous voulez qu'on fasse de lui, Edith, franchement?
4: Je sais pas.
1: On va le garder.
4: On va le former, c'est tout, on va lui faire des cours. Hein.
1: Des cours de chant?
4: Les chansons d'Edith Piaf.
1: Oula. Ben, je vous laisse faire alors. Hein.
0: Moi, je vous propose plutôt de partir sur une première affirmation.
1: Ouais, c'est plus sage.
0: Ça sera moins risqué.
1: Oui, je suis d'accord.
4: Allez, on y va alors.
0: Voici notre premier mensonge. Si vous trouvez la bonne réponse, ça vous fait un point. Si vous en marquez un second, vous serez qualifié pour le tirage de vendredi juste avant midi. Vous avez droit à un joker, Edith. Vous pouvez vous planter une fois, il n'y a aucun souci. Ici Provence est donc partenaire du salon créativité et bien-être ce week-end à Gassin. Gassin, pour profiter des beaux jours,
1: oui.
0: Enfin, on peut se baigner à la plage de l'Aïoli.
1: Je suis désespéré. Quand j'entends des réponses, je ne sais plus quoi faire avec Kevin quand je remplace Thibaut. Je sais pas. De l'Aïoli. C'est pas l'Aïoli.
0: C'est l'accent qui vous.
1: Mais
0: manque.
1: C'est l'accent qui ne va pas.
0: Ah pardon.
1: De l'Aïoli.
0: De l'Aïoli.
1: Vous êtes d'accord, Edith? Il faut mettre l'accent quand même. Hein.
0: Donc c'est la bonne réponse. On est d'accord.
4: C'est la bonne réponse, mais il faut mettre l'accent.
1: Mais non, parce que quand je vais vous donner ma proposition, vous allez vous dire. Mais bien sûr. C'est
0: bah alors, dites-la.
1: Mais c'est la bouillabaisse.
0: La plage de la bouillabaisse.
1: Oui.
0: Mais qu'est-ce qu'il me raconte?
1: Ah. Du tout.
4: On va dire la plage de l'Aïoli.
1: Vous préférez l'Aïoli à la bouillabaisse alors?
4: Oui.
1: Ah. Question de goût, hein. Après,
4: chacun. Je sais pas. Peut-être s'étaler sur de la bouillabaisse sur une plage, ou alors sur de l'Aïoli.
1: De toute façon, c'est ou l'une ou l'autre. Hein.
4: On va prendre l'Aïoli.
1: Vous prenez l'Aïoli.
0: La plage de l'Aïoli. La bouillabaisse se partage entre Gassin et Saint-Tropez. Et effectivement, il y a une plage de la bouillabaisse et même un quartier de la bouillabaisse.
4: La bouillabaisse, c'est Marseille, c'est pas ni.
0: Je vous laisse voir avec la mairie de Saint-Tropez et de Gassin. Hein, nous, on n'a pas de problème.
1: Une extension marseillaise, on va dire. Non, c'est bien la bouillabaisse. Bon, écoutez, vous ne marquez pas le premier point. Il vous reste peut-être la possibilité d'en marquer deux maintenant, obligatoirement, avec cette. Eh oui.
4: On va essayer.
1: Cette deuxième question. Quand je circule, et vous aussi peut-être, je vous embarque, Edith, dans le tunnel de Toulon et que j'emprunte le tube nord, celui-ci m'emmène de Toulon-Ouest vers Nice.
0: Dans le tube nord?
1: Ouais.
0: Mais non, le tube nord, c'est de Toulon-Est vers Marseille.
1: Non.
0: Pas vers Nice?
1: Non, vous vous confondez.
4: Je vais dire vers Nice, hein, parce qu'en fait, j'en sais rien.
1: Donc, on est ensemble.
0: Faites-moi confiance.
4: Je vais dire Nice.
0: Moi, je vous dis vers Marseille.
4: Au hasard.
1: Donc, de Toulon-Ouest vers Nice.
0: Non, faites-moi confiance.
1: D'accord.
0: Edith, de Toulon-Est vers Marseille, le tube nord.
4: Non,
1: Non, mais... n'allez pas me contrarier, Edith. Écoutez, alors, je vais passer à table.
0: Je ne vais pas la contrarier, je lui demande juste de me faire confiance. Maintenant, Edith, vous ne voulez pas me faire confiance.
1: Donc, on valide de Toulon-Ouest vers Nice, d'accord ?
4: Oui.
1: Oui ?
4: Oui.
0: Écoutez, si vous ne voulez pas me faire confiance...
1: Non.
4: C'est pas grave. Je ne savais pas, de toute façon, alors...
0: Le tube sud vous emmène de Toulon-Ouest vers Nice, le tube nord de Toulon-Est vers Marseille, les tunnels de Toulon.
4: Ouais. Bah c'est pas grave, je rejouerai.
1: On a passé un bon moment ensemble, c'est l'essentiel, Edith.
4: Oui, c'est l'essentiel.
1: Et continuez à jouer.
4: J'ai appris quelque chose, la bouillabaisse, franchement.
0: Si vous allez à Gassin et à Saint-Tropez la prochaine fois, vous penserez à nous.
1: Voilà.
0: Effectivement.
4: Oui, en plus, je le connais là-bas, mais la bouillabaisse, non.
1: En tout cas, Edith, on continue à voir la vie en rose, hein, d'accord ?
4: Oui.
0: Bon. Et non,
4: bonne
0: vous
4: journée,
0: ne regrettez rien.
1: À bientôt, Edith. Merci beaucoup.
4: À bientôt.
1: Bon, ben bravo à Virginie et Rémi, qui sont donc nos deux candidats sélectionnés pour le tirage de vendredi.
0: Et peut-être vous, demain, dès 11h, au 04 42 38 08 08. Inscrivez-vous dès maintenant. 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
1: La douche à l'italienne, c'est pas une chanson de Frédéric François ?
0: Non.
1: La douche à l'italienne.
0: Ah, peut-être, attendez, je sais.
1: Ouais. Non, j'ai un doute. J'ai un doute aussi.
0: Ça fera peut-être une affirmation, mais fiez savoir. Tentez votre chance en jouant avec nous. Et pour la musique, dans une minute, c'est Lewis Capaldi, ici.
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0: 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Il est midi. Les infos à Marseille en Provence, Florent Lesseau, il y a un premier cas d'antivirus détecté en France.
2: Le test est positif pour une femme qui faisait partie des 5 Français rapatriés hier par avion. Après leur évacuation du navire de croisière où un foyer de ce virus a été détecté, selon la ministre de la Santé, Stéphanie Rist, son état s'est dégradé cette nuit. Cette patiente est soignée à l'hôpital Bichat dans une aile spécialisée dans les maladies infectieuses. L'infectiologue Arnaud Fontanet est surpris par l'évolution rapide de ce virus.
3: Cette évolution est plus rapide que ce que l'on observe habituellement. Il y a généralement ce qu'on appelle des prodromes sur 3 jours à peu près, où les patients vont se plaindre d'une fièvre, de douleurs musculaires, ils vont avoir des troubles digestifs aussi. Et c'est effectivement après 3 jours que des symptômes pulmonaires apparaissent et signalent donc l'aggravation. Donc là, on est sur une évolution plutôt rapide.
2: Arnaud Fontanet de l'Institut Pasteur à Paris. Les 4 autres Français rapatriés sont, eux, négatifs à l'antivirus, mais ils resteront hospitalisés à l'isolement au moins 15 jours pour éviter toute contamination également à l'hôpital Bichat. Après ce premier cas positif d'une Française, le Premier ministre Sébastien Lecornu tiendra une nouvelle réunion cet après-midi à Matignon pour suivre au plus près l'évolution de la situation. L'antivirus est moins contagieux que le Covid-19, mais bien plus dangereux, provoquant le décès de 35 à 40% des patients infectés. L'OMS, l'Organisation mondiale de la santé, se veut tout de même rassurante et parle d'un faible niveau de risque épidémique.
0: Une star marocaine de la pop devant la justice à Draguignan.
2: Saad Lamjared comparaît devant la cour d'assises du Var à partir d'aujourd'hui. Il est accusé d'avoir violé une jeune femme à Gassin, près de Saint-Tropez, en août 2018. La jeune femme a demandé le huis clos de ce procès. Elle a obtenu satisfaction. Très populaire dans les pays arabes, le chanteur de 41 ans a déjà été mis en cause dans des affaires similaires qu'il a toujours contestées. Verdict attendu vendredi.
0: Florent, les aides de l'État ne suffisent pas.
2: Beaucoup d'artisans du bâtiment sont en grande difficulté à cause de la hausse du prix des carburants, mais aussi du prix des matériaux à base de pétrole. Tuyaux en PVC, isolants en polystyrène, membranes bitumineuses pour l'étanchéité. Période très difficile, par exemple, pour Vincent Vendredi. Il est artisan à Aubagne, spécialisé dans les menuiseries extérieures. Tout est devenu cher et donc, du coup, les clients hésitent.
4: Les clients nous disent qu'ils réfléchissent, ils verront plus tard, ils attendent, donc ils ne signent pas les devis. Donc on n'a aucune visibilité sur notre planning au-delà d'un mois, par exemple. On est obligé parfois de ne pas se payer. On peut très bien travailler sans être payé, tout en travaillant 60 heures par semaine. Et on limite les déplacements, on reporte certains achats, le remplacement de matériel, par exemple, on attend.
5: Est-ce que vous, aujourd'hui, vous vous dites, peut-être que mon activité, je ne vais pas pouvoir la conserver?
4: Ça me traverse l'esprit, oui, assez régulièrement. Bon, moi j'arrive plutôt en fin de carrière, donc je reste quand même relativement serein, mais effectivement, pour des plus jeunes artisans, ça va être un vrai problème de savoir s'ils peuvent se projeter dans l'avenir et faire vraiment carrière dans ce métier-là, vu le contexte économique.
2: En espérant quand même des jours meilleurs. Un témoignage ici, Provence, recueilli par Philippe Bocara à Aubagne.
0: Et si l'OM disputait finalement l'Europa League la saison prochaine?
2: Ce serait une bonne surprise. Eh bien, ce sera le cas si les Marseillais s'imposent face à Rennes dimanche soir au Vélodrome. L'espoir renaît après la victoire 1-0 au Havre à la suite d'une série de résultats catastrophiques. 1-0, pénalty de Greenwood. L'OM est pour l'instant la sixième place qualificative pour la Ligue Conférence, la petite Coupe d'Europe. Autre rendez-vous foot avec la consécration du meilleur joueur de la saison, c'est ce soir. Mason Greenwood, justement, fait partie des nommés grâce à ses 15 buts et à ses 6 passes décisives cette saison sous les couleurs olympiennes.
0: Et puis elle nous avait présenté son jeu il y a 2 semaines sur Ici Provence.
2: La Marseillaise Judith Sasportes remporte la médaille d'argent au concours L'Épine des meilleures inventions. Très belle récompense pour le jeu qu'elle a créé, Mathématoc, un jeu pour faire aimer les maths à toute la famille. Les joueurs se glissent dans la peau d'un chef cuisinier. Ils doivent calculer le nombre d'ingrédients pour préparer leur plat. Voilà, c'est ça les maths. Bon appétit si vous êtes à table avec quelle météo, Kevin ?
0: Eh bien, du soleil et quelques nuages aussi dans le ciel. Hein. On a de belles éclaircies, mais ça reste assez couvert sur l'ensemble. Comptez à Marseille 21 degrés cet après-midi, 22 degrés à Toulon et Aix. On attend 25 degrés à Fréjus où un atelier de sensibilisation à la santé mentale se déroule demain. C'est gratuit pour les 12-25 ans. C'est au point Information Jeunesse rue de l'Argentière. Et pour la suite de la semaine, toujours ce temps mitigé entre soleil et nuages. On fait la météo avec vous sur nos réseaux sociaux.
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7: Bonjour à toutes et à tous, ravi d'être avec vous cette semaine. J'espère que vous allez bien et que vous avez pu profiter d'un week-end prolongé. Valérie Damido et Eric Bastien sont partis en vacances quelques jours, alors j'en profite pour revenir et vous proposer une sélection des meilleurs moments de l'émission, de quoi vous donner le sourire à l'heure du déjeuner et de découvrir ou redécouvrir les anecdotes de nos candidats qui ont toujours un truc à raconter. Aujourd'hui, vous avez rendez-vous avec une championne de pétanque, un auteur de romans policiers, un fan de l'OM qui a toute la panoplie, même le caleçon, ou encore deux candidats qui aiment cuisiner. C'est aussi l'occasion de voyager près de chez vous. Nous serons dans les Landes, les Bouches-du-Rhône, le Morbihan, mais aussi en Isère sur votre radio ici.
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7: Mais avant de retrouver Valérie, Eric et nos candidats musique maintenant avec Bernard Lavillier qui a invité Nicoletta sur ce titre Idée Noire sur votre radio ici.

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0: Vous écoutez ici Idées Noires, Bernard Lavilliers qui sera d'ailleurs en tournée en 2027. Première date à Uzès, Reims et Grenoble. Alors nous avons toutes et tous des petites phobies. Généralement ce sont des petites bêtes. C'est le cas de Karine d'ici Paris-Île-de-France qui expliquait en octobre dernier à Valérie Damido et Eric Bastien sa technique pour les chasser de chez elle. Quant à Mickaël d'ici Armorique, il devait trouver la définition d'un polotarien. Est-ce que vous savez, vous, d'ailleurs, ce que c'est d'être polotarien ?
1: Alors attention, Karine, tu es comme moi, tu as la phobie des araignées.
2: Polotarien, mon vrai palais, ma chambre d'or.
1: Tu n'aimes pas les araignées, tu as peur ?
3: Oui.
1: Oui, mais alors je vois que avant tu les tuais et maintenant tu essayes de les mettre dehors. Mais comment tu fais pour les mettre dehors ?
3: Alors, c'est toute une technique, hein. C'est un verre, une feuille de papier. Je mets le verre, je glisse la feuille de papier sous le verre.
1: Oui, mais...
3: Et j'essaye de les mettre dehors pour pas les tuer.
1: Mais oui, mais du coup, t'es obligée de t'approcher d'elles ?
3: Bah ouais, mais je vieillis, donc je deviens un peu plus sage.
1: Ah, j'ai 60 ans, j'ai toujours pas la feuille et le verre. Hein. Moi, je quitte la pièce. Hein, si l'araignée est dans ma chambre, bien, je dors.
4: Tant que ma femme prend la patte. Mais vraiment, je te jure, il y a une araignée, elle la voit, elle va pas essayer de la chasser, elle va la choper, elle prend la patte et elle la rentre.
1: D'accord, ta femme est folle.
4: Ah, mais...
1: Alors, donc toi.
3: C'est pas possible encore.
1: Ouais, mais enfin, tu t'approches d'elle. Moi, je pourrais jamais. Hein. Ça, c'est pas possible. Alors, il paraît que tu fais aussi, tu regardes beaucoup de tutos et que tu essayes de faire de la couture.
3: Ouais, oui, en fait, quand je ne sais pas faire quelque chose, je regarde les tutos. Alors, la couture, c'est un exemple, mais oui, pour me lancer, pour avoir des modèles, pour avoir des idées, j'aime bien.
1: Bah, c'est bien, j'adore. Quelle fille curieuse de tout, j'adore. Tu m'expliqueras comment tu fais pour approcher les araignées, on se reparlera après l'émission. Alors, là, c'est le moment où tu peux marquer 3 points d'un coup, c'est la question à choix multiples. Je te pose la question, je te fais des propositions. Et à mon top chrono, tu as 10 secondes pour me donner ton choix. Je te mets une petite chanson de Jojo.
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1: Oh yeah, oh, hey, hey. Voilà, ça, c'était la chanson de Le Cornu, il y a encore 3 secondes. Alors... On va parler de Johnny Hallyday. Attention.
4: Pas rire, parce que...
1: Alors, Karine, combien d'albums studio Johnny Hallyday a-t-il publié dans sa carrière ? Combien il y a eu d'albums de Johnny Hallyday ? 25, 38, 51. Autant de Perfecto dans son armoire et de Harley dans son garage. Allez, combien d'albums Johnny ? 25, 38, 51. Top chrono, 10 secondes. Vite.
4: Allez,
1: réponds-moi, chérie.
4: Karine ?
3: Bah, 38 ?
1: Non, c'est 51. Entre 1960 et 2018, de Hello Johnny à Mon pays, c'est l'amour, sorti quelques mois après sa disparition, c'est presque 60 ans de chansons françaises et 51 albums. Voilà. C'est quoi ton morceau préféré de Johnny, toi, Karine ?
3: J'aurais pas dû changer d'avis, finalement.
4: Je la connais
3: vous
4: pas, celle-là.
3: Vous l'avez entendu, le premier 51, en fait, c'est ça, hein ?
1: Ouais, 25, 38, 51.
3: Plein de morceaux.
1: Et ben voilà. Bon, bah, pas. Maître Coupez, voilà. T'as entendu 51, toi ? Non, Maître Coupez n'a pas entendu. Allez, c'est à Mickaël.
4: Oui, Mickaël, avec ici Armorique. Mickaël qui habite à Brec, dans le Morbihan, qui est notre boucher, qui aime faire du chi parmentier, du poulet tandoori aussi. Il sait cuisiner la blanquette et le bourguignon. Pareil que t'es un peu un spécialiste de l'hypnose. Parce que. T'as été voir Mesmer en spectacle. Et toi, Mika, mon petit cri-cri-cri, t'es très réactif. Et il a joué de toi.
6: C'est ça.
1: Qu'est-ce que t'as fait ?
4: C'est-à-dire, t'as été son cobaye ?
6: Ouais, il était son cobaye pendant la moitié du spectacle.
4: Ah ouais ?
1: Qu'est-ce qu'il t'a fait faire ? Le dauphin
4: Raconte.
6: Non, il m'a mis en couple avec un autre homme que je voyais comme une femme et qui accouchait d'un enfant.
4: D'accord.
6: Entre autres.
4: Alors, il t'a demandé de te transformer en Australopithèque également.
6: Oui.
4: Et il t'a demandé de revivre ta naissance. Donc, tu t'es retrouvé à faire le bébé quoi, quand t'arrives au monde.
6: Tout à fait, oui.
4: Est-ce que, très honnêtement, t'en as gardé un bon souvenir ou pas ?
6: Oui.
4: Ah bon, ça va.
6: C'est du spectacle. Hein,
4: oui, c'est du spectacle.
1: Ouais. Non, c'est du spectacle.
4: Pas convaincu. Voici la question. Qu'est-ce qu'un polotarien ? Voici 4 propositions même. Un végétarien qui mange quand même du poulet ? Un végétarien qui ne mange rien, qui a des poils. un végétarien qui ne se nourrit qu'avec des épluchures de fruits et légumes, ou un fan de Volkswagen qui prend tous ses repas dans sa polo. Top chrono, 5 secondes.
0: 10.
4: Un polotarien.
6: Qui prend que des pots de légumes.
4: Qui se nourrit avec des épluchures de fruits et légumes.
6: Ouais,
4: c'est
6: des pots, ouais, c'est ça, ouais.
4: Eh bien non, malheureusement, un polotarien est un végétarien qui mange quand même du poulet, voilà, qui évite la viande rouge, le porc, le poisson, les fruits de mer, mais qui inclut donc la volaille, donc la dinde et le poulet, tu connais bien puisque t'es charcutier. Je suis désolé, pas de point là.

0: Il sera en concert à partir du mois d'octobre. Il passera notamment à Valence, Troyes, Roubaix ou encore Nantes. Renan Luce, Les Voisines, dans la playlist de votre radio ici. Valérie Damido et Éric Bastien sont à présent avec Guillaume d'ici Gascogne, qui de son propre aveu ressemble à un comédien humoriste français très célèbre, et Cécile d'ici Isère, dont le père collectionne les pins. Comme vous et moi, fut un temps, me direz-vous, sauf que lui, il en a vraiment beaucoup, beaucoup, beaucoup.
1: Voilà. Alors, Guillaume a deux points, Cécile a deux points. Guillaume, attention, il a un petit rituel. Et Guillaume, le café du matin avant la douche.
2: Pour commencer ma petite journée et me réveiller, moi j'ai pris un café.
1: Eh oui, parce que sinon, si tu prends pas ce café, qu'est-ce qui se passe, Guillaume?
3: Je suis de mauvaise humeur.
4: L'échauffement.
1: Eh oui. Et pourquoi? Parce qu'il paraît que tu es un petit peu râleur.
3: Un petit peu.
1: C'est-à-dire, tu râles sur quoi, par exemple?
3: Par moment, je râle tout seul, hein. Je râle sur tout, en fait.
1: Ah oui?
3: C'est pas mal, l'endroit râler, non?
1: Je partage l'antenne avec quelqu'un qui ronchonne et qui râle tout le temps. Les auditeurs, comment
4: ça? Vous survivez?
1: Écoutez, j'ai beaucoup de mal, hein. Elle dit rien, ta femme, que tu râles?
3: Ah bah si, elle râle aussi.
1: D'ailleurs, on parle de ta femme. Tu es avec elle depuis 14 ans et tu l'as rencontrée dans un camping.
3: Oui, c'est ça, tout à fait.
4: Carrément, camping, ouais. Comme ça, David et Jonathan, camping.
1: Bah oui, parce que c'était pendant les vacances. Parce que toi, t'étais animateur de soirée, c'est ça?
3: C'est ça, tout à fait.
1: Et c'était ton job d'été, et elle faisait quoi?
3: Alors elle était salariée du camping, en fait. De l'accueil, la réception, guider les clients, enfin voilà quoi.
1: Alors, c'était en 2011, ça fait 14 ans que vous êtes ensemble, c'est bien, c'est un vrai amour là, on est quand même, hein? Ouais.
3: Ah oui, c'est plus l'amour de vacances. Là.
1: Non, c'est un vrai love. Alors, il y a un petit truc qui me fait rire, c'est que quand même, il paraît que tu ressembles à Danny Boone.
3: Oui.
1: C'est vrai?
3: On me le dit souvent, oui.
1: C'est-à-dire dans la rue, il y a les gens qui t'arrêtent, c'est ça?
3: Ouais, c'est ça. Ou quand je me sers d'un truc, ils me disent mais vous avez un air de ressemblance. Je leur dis oui, je sais, merci, mais j'ai pas le même compte en banque.
1: Ça, c'est sûr.
3: Voilà.
1: Eh ben, tu ressembles à Danny Boone. Je veux une photo de toi immédiatement sur le téléphone du professeur Coupez.
4: Ah oui, d'ailleurs, on a eu les petits chats de Cécile.
1: Ah ouais, on a eu tes petits chats. Je te jure, je suis à deux doigts de prendre le plus clair là, dans les trois là. Alors, on va jouer à la question qui peut te rapporter 3 points. C'est la question à choix multiples. Je te pose la question. Je te fais des propositions à mon top chrono. Tu auras 10 secondes pour me donner ton choix. Tiens, je te mets une petite chanson d'Anna Chanfort.
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1: Et oui, on va parler de whisky. Alors, Guillaume, quelle céréale est à la base du whisky? Le blé, l'orge, le seigle, les cornflakes. Voilà. Quelle céréale est à la base du whisky? Blé, orge, seigle, top chrono 10 secondes. Et tu me dis quoi?
3: L'orge.
1: Est-ce l'orge?
4: Je sais pas. Moi, je connais pas la réponse, hein.
1: Oui, c'est l'orge. Bravo. Bien sûr que c'est l'orge, absolument. C'est de l'orge maltée, pour être plus précis. C'est le maltage, c'est-à-dire la fermentation, la distillation, qui vont donner les arômes différents et uniques au whisky. Eh ben, bravo. 3 points de plus, tu as 5.
4: Cécile, on parlait du côté chonchon, là, de Guillaume. T'as bien des petits défauts, toi, quand même, Cécile?
6: Bon, non, pas du tout, hein, voyons.
4: Et on en parle de ton côté un peu maniaque qui ressurgit de temps en temps?
6: Oui, bon, c'est vrai que j'aime bien replacer les choses qui sont pas droites.
4: Oui.
6: Voilà, on va dire ça comme ça.
4: Donc, par exemple, quand tu vas chez le médecin, t'as une espèce de petite phobie. Chez le médecin, il faut que
6: les tableaux soient droits dans la salle d'attente, les encadrements. Donc, je peux replacer.
4: Tu te lèves dans la salle d'attente pour les remettre, les tableaux. T'es sérieuse, là?
6: Oui, les magazines, faut que ça soit droit.
1: Eh ben, tu sais que moi, je fais ça.
4: Ah ouais.
6: Ah, et ça m'étonne pas parce que tu es une super décoratrice.
1: Oh, merci ma chérie, mais je peux pas supporter un tableau de travers ou les trucs. Ça m'angoisse.
4: Mais alors, elle par exemple, elle supporte pas quand elle va chercher, elle va chez le buraliste. Genre, il a un pendentif de Trabiole. Elle ne le supporte pas.
1: Eh ben moi aussi, je le
6: remets.
4: Tu lui remets ou t'oses peut-être pas ou...
6: Je te remets pour lui dire ton pendentif, il est à l'envers.
4: Ah oui,
6: voilà,
4: quand même.
6: Faut le remettre.
4: D'accord. Bon, il y a aussi une petite particularité. T'es la fille d'un collectionneur unique de pins.
7: Hey mec, t'as vu mon pins? Tu collectionnes?
4: titre, ça s'appelle les copines, copains. Jeu de mots. Alors attends, tiens-toi bien. Combien il a de pièces, ton papa?
6: Il avoisine les 35 000 pins.
1: 35 000 pins.
4: Tu les mets où?
6: Et comme vous avez dit, je suis l'enfant unique.
4: Ah ouais, ouais, non, ah ouais. 35 000 pins, c'est quand même énorme, quoi.
1: Ah ouais, c'est énorme.
4: Bravo.
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0: Soyez les bienvenus si vous nous rejoignez. Peut-être que certains d'entre vous ont profité du pont de la fin de la semaine dernière pour prendre quelques jours de congé. Profitez-en bien. Pour les autres, nous vous changeons les idées cette semaine avec les meilleurs moments d'Otaquet. À l'heure du déjeuner, on retrouve Valérie Damido et Eric Bastien juste après le baiser d'Alain Souchon sur votre radio ici.

0: Vous écoutez ici Alain Souchon, Le Baiser. Il est 12h34 et peut-être êtes-vous en train de déjeuner ou de réfléchir à ce que vous allez bien pouvoir manger. Noadine d'ici Provence et Martine d'ici Normandie ont des idées pour vous. Tous les deux aiment cuisiner, ce qui fait saliver Eric Bastien et Valérie Damido sur votre radio ici.
1: Alors, Noureddine habite à Tretz, dans le 13, dans les Bouches-du-Rhône. Il jouait avec ici Provence. Et Noureddine, il travaille dans le bâtiment, évidemment, donc forcément, c'est mon chouchou. Et tu es fan de l'OM. Tu jouais au foot, mais t'as arrêté, mais t'es toujours complètement fan.
2: Ah ouais, je suis à fond.
3: Génial, ça.
1: C'est-à-dire que tu vas voir tous les matchs, quoi.
2: Les voir, ouais, ça m'arrive, mais sinon, ouais, c'est à la télé.
1: Ah ouais, tu rates pas un match.
2: Je rate pas un match, exactement.
3: Et t'as vu le Classico contre Paris ou pas?
2: Eh oui. Ouais.
1: Bah évidemment. Oui.
2: Ça a changé la donne. Hein.
3: Ah bah ça va, détends-toi. Hein. Ça va.
1: À jamais, les premiers.
2: Ah, très
1: jamais.
2: Détendu.
1: Mais oui, détendu.
3: On a perdu quand même à Paris.
1: Alors, il paraît que t'as les maillots, les survêtes, les caleçons de l'OM.
2: Ouais, j'ai eu la chance de travailler pour un joueur, deux joueurs de l'OM.
1: Et bah du coup.
2: Et du coup, j'ai eu la chance d'avoir des maillots.
1: Ouais, malin. Je savais pas qu'il y avait des caleçons de l'OM, mais bon, écoute, voilà.
2: Ouais, un caleçon, ouais. Ça, par contre, c'est
3: un haut sur la fesse gauche, le M sur la fesse droite. Caleçon, quoi.
2: Là, tout autour.
1: Non. Voilà, la bonne soirée à tous. Là, j'ai cru que t'allais faire des blagues sur des. Enfin, bref. Alors.
3: Sur le string de l'OM.
1: Oui, bien sûr.
3: Ça existe.
1: Il paraît que tu adores cuisiner, que tu sais faire plein.
2: Ah ouais. J'adore.
1: C'est quoi tes plats à signature?
2: Écoute, le classique provençal, hein, tu sais, la daube, j'adore ça.
1: Ouais.
2: Là, midi, j'ai ramené au boulot avec moi du popiette de volaille avec sauce forestière, tu vois.
3: Oh, et des champignons.
2: Des tagliatelles.
1: Oh là là. Mais c'est pas possible, ça.
3: Tu peux en arrêter d'en parler tous les jours, là. C'est horrible.
2: Et j'ai la chance d'avoir un micro-ondes chez les clients, donc ça va, tu vois.
1: Oh là là. Alors mon petit nounou, mon petit cordonnier, deuxième question à un point, j'aimerais bien que tu marques s'il te plaît. Je t'emmène en Thaïlande. Écoute bien cette question. Une fois par an, en Thaïlande, une ville organise un buffet à volonté pour les singes. Une fois par an en Thaïlande, une ville organise un buffet à volonté pour les singes. Est-ce que c'est vrai? Est-ce que c'est faux? Top chrono, 5 secondes.
2: Ouais, je dirais vrai. Par hasard.
1: T'as bien raison, ça s'appelle le Monkey Buffet Festival. Ça a lieu à Lopburi en Thaïlande. On rend hommage aux singes du temple et on leur sert un banquet géant de fruits, de légumes. Et voilà, donc bravo, un point.
3: Ouais. Vous savez quoi? On va continuer à parler de bonne bouffe parce que vous nous avez vraiment donné faim. Et notre Martine, avec ici Normandie, adore cuisiner une spécialité normande très connue, le couscous, bien sûr. Connu, couscous normand. Je plaisante,
1: voilà,
3: bien
1: j'adore
3: sûr.
1: J'adore le couscous normand, moi.
3: Alors, t'es une fan du. Une pro du couscous, c'est vrai?
4: Oui, j'adore ça. Et puis, paraît-il qu'il est très bon.
3: Alors, je sais pas, tu mets quoi dedans? Qu'est-ce qui fait qu'il se distingue des autres?
1: Non, déjà, est-ce que tu prépares la semoule la veille comme tout bon cuisinier de couscous?
4: Non, pas vraiment.
3: Bon, en tous les cas, c'est le plat que tu adores faire et tu le fais notamment pour tes enfants. Oui. Mais on avait un Noureddine qui est pas spécialiste de dessert. Toi, en revanche, les tartes, ça, c'est tu sais faire, toi.
4: Oui, les tartes au citron, tartes au chocolat.
3: Ok, gâteau au chocolat, ben voilà, on les met tous les deux, puis on a un bon petit repas.
1: Ah bah on a le buffet spécial au taquet, on va dire.
3: Et puis on pourra se faire cette petite partie de pétanque, je l'ai évoqué tout à l'heure, mais j'ai pas eu l'occasion de dire, en fait t'es une championne de pétanque toi.
4: Championne non, mais je me débrouille pas mal.
3: Alors attends, excuse-moi, t'as participé à divers championnats, t'es arrivée deux fois vice-championne en mixte en Seine-Maritime, pour moi t'es une championne quoi, pardon hein.
4: Bon, bah écoutez, si vous le dites.
3: Bah oui, non, mais c'est énorme.
1: Bah c'est vrai qu'en fait, tu sais, il a jamais réussi à marquer un point. Donc, il sait pas, il comprend toujours pas le cochonnet, tout ça.
3: Moi, je t'ai lancé le cochonnet. Après, je m'arrête là. C'était voilà. Je ne sais plus.
1: Allez,
3: collectionneuse de pins et des timbres. Martine, on y va avec les pins et les timbres. Est-ce qu'on a une question sur ça? Pas du tout. On va s'intéresser aux Français. Le tout premier texte écrit en français était un sketch. Selon toi, vrai ou faux, 5 secondes.
1: Top chrono.
4: Vrai.
3: Non. Le tout premier texte écrit en français remonte à 842. Il s'agissait du serment de Strasbourg.
1: Un accord. accords politiques entre les petits-fils de Charlemagne.
3: Bref, le français est né dans un contrat, Valérie, mais pas dans un...
1: sketch.
3: Exactement. Désolé, pas de quoi, Martine.

0: titre de Gauvin Serres, Silence Radio. Gauvin Serres qui est aussi en tournée pour présenter son nouvel album. Vous pourrez le voir sur scène à partir de la rentrée. Il démarrera à Montrouge, Grenoble et Château-Renard. Alors, si vous avez un petit peu de mal à faire du rangement chez vous, je ne peux que vous conseiller de devenir ami avec Linda d'ici par Île-de-France. C'est d'ailleurs ce que Valérie D'Amido envisage, vous allez voir pourquoi. Quant à René d'ici de Romardèche, il a un certain talent pour l'écriture, ce qui plaît beaucoup à Éric Bastien sur votre radio ici.
1: Alors, Linda à 2 points, René à 3 points, Linda via Gennevilliers, Linda range les maisons de ses amis. Je vais de ce pas demander ton téléphone personnel à Maître Coupez. Voilà, alors il paraît que tu aimes aussi les activités à sensation, tu fais du parapente.
2: Je n'en fais pas tous les jours, hein. Mais oui, je me suis offert ça, ouais.
1: C'est-à-dire qu'à Gennevilliers, c'est compliqué le parapente tous les jours, mais bon.
2: Non, je me suis offert ça parce que ça vient du fait qu'à 15 ans, on m'a proposé et ma mère a mis son veto. Et du coup, bah, je me suis offert ça, j'avais 44 ans et j'étais en vacances en Savoie, dans la Maurienne. Et voilà, il y a quelqu'un qui proposait ça et je me suis dit, allez, on y va. Et il paraît que j'étais hyper à l'aise. Il prenait des photos avec sa petite caméra perche. Et en fait, moi, je commentais tout. Enfin, vraiment, il m'a dit, mais franchement, c'est hyper rare. Donc, je suis bien dans les airs, je vous confirme.
1: C'est super. Moi, je vous raconterai un jour mon expérience en parapente, où j'ai failli mourir. Voilà. Alors, ça va bien avec ton super
3: pouvoir.
1: C'est
3: quel jour, à quelle heure? Parce que ça m'intéresse.
1: Je te dirai, je te raconterai.
3: Je veux bien, ouais.
1: Ton super pouvoir, bah, ça serait de voler. Bah oui, t'aimerais voler, mais donc du coup être un oiseau, avoir des ailes et tout ça, c'est ça?
2: Ouais, exactement. Après, les ailes que je pourrais ranger quand même, hein, faut pas que ça soit tout le temps visible, mais oui,
1: c'est pas pratique pour les fringues.
2: J'aimerais voler.
3: C'est moins glamour.
1: C'est moins.
3: Personne n'a révélé, mais elle est très bonne la blague de Valérie, hein, avec les ailes comme ça. Moi, j'aime beaucoup.
1: Oui, ouais. Voilà. Allez. Ouais. Bon, alors là, c'est la question qui peut te rapporter 3 points. C'est la question à choix multiples. Je te pose la question, je te fais des propositions. À mon top chrono, tu as 10 secondes pour me donner ta proposition. Alors, écoute bien. Quel est l'instrument de musique le plus ancien jamais découvert? Alors, je te propose un tam-tam en peau de zébu. Un xylophone en terre séchée. Une flûte en os de vautour. Ou l'accordéon d'Yvette Horner sculpté par Cro-Magnon. Top chrono, 10 secondes.
2: Je pense que c'est une flûte.
1: La flûte?
2: Ouais.
1: Eh ben, on va écouter immédiatement la réponse.
2: Ah, cool.
1: Et oui.
3: Oh là là. Oh là non.
1: Ah oui, c'est la flûte en os de vautour, hein. Ça a été découvert en Allemagne, elle a 40 000 ans et ça montre que les premiers homo sapiens d'Europe pratiquaient déjà la musique, voilà.
3: Eh bien, dites donc.
1: 3 points de plus, ça fait 5.
3: Oui, c'est très bien, ça veut dire René qu'elle est en train de prendre la tête, c'est normal, elle vient de jouer. On va continuer hein, d'ici 13h.
4: Ouais.
3: T'as envie d'aller à Reims? Tu aimes Clara Luciani? Tout te plaît cette semaine, ça va?
4: Bon, Clara Luciani, oui, on peut aller voir. Je préfère encore Puff ou Suzanne que Luciani, mais bon.
3: C'est vrai que tu es très nouvelle génération. C'est vrai que tu écoutes Suzanne, justement. Ça fait partie des artistes que tu adores. Tu aimes Pomme, tu aimes Santa. On a un extrait de Suzanne avant 13h. On veut lui préparer ça pour lui faire plaisir à notre René. Vous savez quoi, Valérie? Et ça va vous faire plaisir.
1: Ah.
3: René.
1: Ça c'est Suzanne. Suzanne, voilà.
3: C'est pour toi, René. Hein. Elle est sympa, Céline.
4: Oui, oui, merci, Jordi. Merci, j'adore.
3: Je sais que tu suis l'épisode très souvent sur Au Taquet, sur ici, de nos aventures, de la grande saga. Oui, après les romans policiers de...
1: Nadine Mousselet.
3: Après ceux de Linda Hailey.
1: Lucinda.
3: Valérie, que va-t-il se passer? Est-ce que le frère de la sœur de l'oncle sera présent au château?
1: Et je ne sais pas, peut-être que Saint-Priest est attaqué par des Manon.
3: Est-ce que René sera là avec son chien Undo? Est-ce que Undo Tres, bien sûr? Je dis ça parce que tu écris des romans policiers, René.
4: Oui, depuis 4 ans.
3: C'est génial, ça. T'en as sorti combien, des romans?
4: J'en ai sorti 4.
3: 5? Ah oui, oui, le cinquième est en cours, hein, c'est ça?
4: Oui, le cinquième est en cours et je vais venir un peu sur mon village.
3: C'est quoi l'histoire en 2 secondes du dernier, là, le pitch, là, en 30 secondes?
4: En 30 secondes, c'est l'histoire de personnes qui sont assassinées. Enfin, c'est des cambriolages où il y a des personnes qui sont assassinées. Et voilà. On se demande si c'est des cambriolages qui tournent mal ou mal si c'est une vengeance très ancienne.
3: La vengeance sera-t-elle au rendez-vous?
1: Eh ben, disons, c'est bien d'écrire comme ça. Bravo, René.
3: Tu connais déjà le titre? Tu sais comment il va s'appeler, ce livre?
4: Non, j'hésite. J'écris en impro. J'ai pas de plan, j'ai rien. Donc, j'écris au jour le jour.
3: Écoute, on suivra ça avec plaisir.
4: Je découvre moi-même l'histoire au fur et à mesure. Donc voilà.
1: Ah, génial. Bah, c'est super, ça.
3: Super. En tous les cas, après Nadine Mousselet, René de Dromardèche, on a hâte de découvrir les aventures.
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0: Top Cell et Tainted Love. Merci d'écouter votre radio ici. Allez, dans un instant, suite des meilleurs moments d'Otaka avec Valérie Damido et Eric Bastien qui ont fait une petite impro sur Staying Alive des Bee Gees, ce qui a bien fait rire Linda d'ici Paris. Vous allez voir, ils étaient très inspirés. Je pense qu'ils étaient capables de tenir encore plusieurs minutes. Quant à René d'ici Dromardèche, il a une histoire de bouc et d'ânesse à vous raconter. Alors oui, je sais. Petite précision, si vous avez envie de jouer et que vous dites « mais moi, j'ai pas d'anecdote comme ça à raconter », ne vous inquiétez pas, inscrivez-vous quand même sur votre radio locale ici. On trouvera ensemble de quoi dire.
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5: Alors, Linda, il paraît que tu as une phobie qui est venue en vieillissant, c'est quoi ?
6: En fait, la phobie, c'est d'être enfermée dans les ascenseurs. C'est mieux parce que la même année, il y a genre 10 ans, j'ai été enfermée dans un ascenseur à mon bureau, dans un ascenseur chez moi, chez une amie. Et pendant 2-3 ans, j'avais vraiment du mal. Et même s'il fallait monter 6 étages, je les faisais. Alors, je me soigne, hein, mais je prends sur moi. Mais c'est vrai que je suis très vigilante quand je suis dans un ascenseur.
7: Et tu te soignes comment ? C'est important pour les gens qui ont peur comme toi. Tu fais quoi ?
6: Je prends sur moi et je me dis, t'es pas en danger, ça va quoi, ça, tu vas survivre. Et puis j'ai pas été coincée depuis ces tristes événements là où j'ai eu un cumul d'incarcération. Et en plus je sais comment, même si on n'a pas le droit de le faire, je sais comment se désincarcérer. Donc quand on est entre deux étages.
5: Ah ouais.
7: Oui, alors on en parlera sur une prochaine émission, je pense.
5: On en parlera sur une prochaine émission. Se désincarcérer d'un ascenseur. Vous écoutez ici, vous écoutez la désincarcération. Ouais, non mais moi je suis comme toi, j'ai peur des ascenseurs et je me soigne en montant dans les ascenseurs de Radio France. Et comment te dire ? Voilà. Alors, pour t'encourager à gagner, je sais que tu aimes bien Lucky Love, tu aimes bien Goldman, tu aimes bien Elton John et tu aimes aussi ça.
7: On va mettre ça comme musique dans les ascenseurs. Ça détendrait tout le monde.
6: Staying Alive.
5: Oui. Mais oui, Staying Alive aussi.
7: Je suis coincé.

0: ça me désangoisserait.
1: Tout de suite, on n'a plus peur.
0: Bah ouais, t'as raison. Alors, Linda, c'est le bingo. Aujourd'hui, on est sur des célébrités. À mon top chrono, je vais te demander de me citer un maximum de Michel, célèbre. Un maximum de Michel. Ce que tu veux. Michel.
1: Les deux, mon capitaine.
0: Les deux, mon capitaine. Michel célèbre. C'est parti.
2: Michel Audiard, Michel Blanc, Michel Jonas, Michel Sardou, Michel Polnareff, Michel Thor, Michel
0: Lambrecht. Il y en a six, c'est magnifique.
1: Bravo, moi.
0: Wouhouhou, six.
1: Et on salue Michel Otis, bien sûr.
0: Oui, il y a Michel Serrault, il y a Michel Legrand, Michel Barnier, Michel Boujna, Michel Galabru. Mais c'est très bien.
1: Mais Michel Otis, tu as eu des ascenseurs.
0: Oui, bien sûr. Le frère
1: de Joe Malongo.
0: De Joe Malongo,
1: évidemment. Ouais, voilà. Patrick, qu'est-ce que c'est que ça? Envoyez-moi la musique de la chèvre avant de jouer. Pourquoi je dis Patrick? René. C'est pas pourquoi. René, la chèvre.
3: Oui.
1: Mais alors, c'est pas vraiment de la chèvre, mais t'as un bouc. Tu avais un bouc ilanès.
3: Oui, il était avec sa copine Annès depuis oui. 12 ans.
1: Oui, et ils avaient l'habitude de s'échapper rapidement. Seul,
3: Oui, l'Annès ne pouvait plus vivre seul, et comme on voyage beaucoup, on l'a donné à des gens qui la gardent dans un bar.
1: L'anecdote, c'était qu'un jour, tu étais en train de boire un café ou je sais pas ce qui s'est passé, les deux bêtes se sont échappées de l'endroit où elles étaient avec toi, et elles se sont posées sur une place handicapée devant un café, et on t'a appelé pour dire je peux pas me garer, quoi, enlevez votre bouc.
3: Oui, c'était à 6h30 du matin, on a
1: reçu
3: un coup de téléphone
1: oui, ça fait bizarre.
3: Du barman qui est un peu plus bas de chez nous. Il a dit, avoir un bouc blanc et une ânesse, je suppose que c'est les tiennes. Je fais, oui. Il m'a dit, si tu veux, là, ils sont stationnés sur la place handicapée. Si tu veux les récupérer, t'attends.
1: Entre le dessin incarcération là de l'ascenseur et le stationnement des boucles là aujourd'hui,
0: c'est magnifique.
1: On est royal au bar. Bon allez, on y va, on joue pour 10 secondes. Juste après avoir écouté Santa que tu adores évidemment. Et comme t'es hyper dans la solidarité, que tu vas faire rire des personnes âgées dans les EHPAD, que t'es bénévole au Resto du Cœur, rappelons que Santa sera la marraine du Péléton les 5 et 6 décembre prochains. Ton bingo, le voici, 10 secondes pour me citer un maximum de prénoms, enfin non, pas de prénoms, mais de célébrités portant le prénom que je vais te donner. Score à battre, 6 points, c'est celui de Linda. C'est pas anodin si j'ai parlé de Patrick, parce que c'est Patrick, top chrono, Patrick.
3: Patrick Bruel, Patrick Juvet, Patrick Hernandez, Patricia Cass, Patricia...
1: Paul Newman, c'était vraiment les Patrick, donc Patricia Cass
0: et Paul Newman,
1: et Paul, c'est Paul, c'est pas Patrick. Par contre, j'en ai trois. Il y en avait d'autres, hein. Patrick Chirac, personnage, Patrick Swayze, Patrick Roy,
0: Patrick Devers, Patrick Dupont, Patrick Topalap,
1: Patrick Chabatier.
0: J'en ai trois.
1: Ça suffira pas, je suis désolé, René.

0: Souvenir de 1974 avec Michel Jonas. Dites-moi, merci d'avoir passé cette heure avec nous. Rendez-vous demain pour une autre sélection d'instants savoureux d'au taquet avec Valérie Damido et Eric Bastien. Il sera question de jeux de société, de marée montante en Bretagne ou encore de nuit sur la plage. À demain. Bonjour Wendy Bouchard.
1: Bonjour chère Catherine, du Michel Jonas tous les jours, on en veut. Quelle belle programmation, merci.
0: De rien, de ma France, dans un instant on parlera des PME avec votre invité.
1: Oui, des petites et moyennes entreprises qui font la vitalité de notre économie. 99% des entreprises de France, et si notre avenir passait par elles, ces PME. À demain.
0: À tout de suite.
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0: Ma France, Wendy Bouchard, il est 13h.
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1: Bonjour à tous, merci d'être à l'écoute de Ma France. La France qui compte un premier cas positif à l'antivirus, le 8e dans le monde. L'état de santé de cette patiente positive s'est dégradé. 4 autres passagers sont sous surveillance dans un hôpital parisien. Les autorités recensent à midi une vingtaine de Français cas contact des croisiéristes. On fait le point sur la chaîne de transmission et la dangerosité de ce virus bien connu du Chili et de l'Argentine. À la une encore, cette plainte collective de 16 familles contre la plateforme chinoise TikTok après la mort de 5 adolescentes. Des plaignants qui dénoncent la politique de TikTok qui pousse à la dépression et au suicide. L'inquiétude des 542 salariés des magasins Bouchara à la une également, alors que l'enseigne de déco et de textile devrait être fixée aujourd'hui sur une offre de reprise. Au cœur de vos régions, à Paris, on vous parle d'un spectacle qui veut sensibiliser les plus petits aux agressions sexuelles. Des collectes mobiles de dons de sang aujourd'hui car les réserves manquent. Nous sommes près de Nancy et la cueillette des premières cerises du Périgord. 13h15, on partage donc une ode aux PME qui emploie 4 millions de salariés. Et si elle sauvait économiquement la prochaine décennie? On en parle à l'occasion d'un livre documenté par un tour du pays dans cette France des entrepreneurs. Sébastien Lecornu convoque une réunion cet après-midi pour faire un point de situation sur l'antivirus. Réunion avec les ministres de la Santé et de l'Intérieur, mais aussi en présence du directeur général de la Santé. Voici ce que nous savons d'abord à cette heure. Les 5 passagers français du bateau de croisière considérés à haut risque ont donc été rapatriés, placés à l'isolement à l'hôpital Bichat à Paris. L'une de ces croisiéristes a été testée positive et malheureusement son état s'est dégradé. Les 4 autres Français sont toujours négatifs, mais la durée d'incubation de ce virus peut s'étendre jusqu'à 6 semaines. Et ce qui nous inquiète finalement à l'heure où nous parlons, Nicolas Joly, également, ce sont les 22 cas contacts des passagers.
3: Oui, 22 Français qui n'étaient pas à bord du bateau de croisière, mais dans des avions le 25 avril. À ce moment-là, une partie des passagers du MV Ondius, le bateau, avait déjà quitté le navire lors d'une escale alors que l'épidémie n'était pas encore officiellement identifiée. Et notamment une Hollandaise dont le mari est décédé sur le navire et qui tentait de rentrer chez elle. 8 Français se trouvait dans un premier vol entre Sainte-Hélène et Johannesburg. C'est celui dans celui-ci que l'état de la touriste s'est dégradé. Et 14 dans un second vol entre Johannesburg et Amsterdam, dans lequel la touriste néerlandaise est montée et qu'elle n'a finalement pas pris. Elle est restée en Afrique du Sud et est décédée peu de temps après. On ne sait pas si ces cas contacts ont contracté le virus, et c'est bien le problème. Les 8 premiers ont été mis en isolement rapidement, il y a presque une semaine, indique la ministre de la Santé française. Des informations ont été envoyées aux 14 autres pour qu'ils puissent se mettre en auto-isolement. Quant à la passagère du bateau testée positive et rapatriée, la ministre a donné de ses nouvelles ce matin. Elle est hospitalisée, mais son état s'est dégradé, précise donc Stéphanie Rist.
4: Elle s'est dégradée dans la nuit et elle est positive à l'antivirus. Ce qu'on sait, parce que c'est un virus qui est connu, c'est que quand on se dégrade avec ce virus, on peut avoir un pronostic vital engagé. C'est peut-être le cas de cette personne.
3: La ministre déclare également que la France est prête à faire face au virus. La priorité est de briser les chaînes de transmission, dit-elle. Le décret pris par le Premier ministre et publié aujourd'hui permet de durcir les conditions d'isolement des passagers du bateau et des 22 cas contacts identifiés. Stéphanie Rist laisse déjà entendre que les 72 heures d'isolement à l'hôpital pourraient être transformées en 15 jours et que la France pourra faire face grâce notamment au stock de masques et de tests PCR restant de l'épidémie de Covid.
1: Voilà, sur le point circonstancié et factuel. Et vous venez de joindre, Nicolas, Bruno Mégarban. Il est chef de service de réanimation à l'hôpital Lariboisière. Et il nous rassure d'abord sur la comparaison qu'on fait ces derniers jours, évidemment, entre cet antivirus et le Covid.
3: Oui, effectivement, c'est difficile de ne pas faire le lien entre les deux. On y pense tous. Mais pour Bruno Mégarban, les deux situations sont bien différentes.
5: La première différence, c'est que c'est un virus connu depuis 1976, qui n'existe qu'en Amérique, jusque-là en Amérique du Sud, qui n'a jamais donné d'épidémie plus importante, y compris en Amérique du Sud. Le virus n'a jamais été isolé chez un animal en Europe, en Asie ou en Afrique. Et donc, ces conditions déjà naturelles limitent probablement une extension pandémique ultérieure. Par ailleurs, et le point important, c'est une infection dont la contagiosité semble malgré tout plus faible. C'est-à-dire, en fait, il faut des rapprochements très très très importants entre les individus, puisque la contamination se fait par des particules de salive, donc à l'occasion de baisers ou de partage de repas dans un milieu clos. Dernier point, ici, la naissance de l'épidémie a été prise d'emblée. Les chaînes de contamination semblent, pour le moment, parfaitement identifiées. Des mesures de tracer, dépister et isoler ont été mises en place par l'OMS et partout où c'était nécessaire. Contrairement à la Covid, au moment où l'épidémie a été déclarée, il y avait déjà plusieurs mois de circulation du virus dans la communauté et celui-ci avait diffusé très largement au-delà de Wuhan, dans la Chine et d'ailleurs dans le monde entier.
3: Autre différence entre cet antivirus et le Covid, et celle-ci est peut-être plus inquiétante, c'est la dangerosité, la violence en tout cas de l'infection une fois que la maladie s'est déclarée chez les patients.
5: Cette infection est en elle-même connue déjà pour être très grave. C'est-à-dire, lorsque vous êtes contaminé par le virus, vous avez une probabilité importante, alors qui a été chiffrée de l'ordre de 40 à 50%, de décéder du fait de cette infection, car le virus a un tropisme vers le poumon et le cœur, et donc il peut être responsable d'insuffisance respiratoire et d'insuffisance cardiaque aiguë, avec un risque d'arrêt cardiaque brutal et donc de décès. C'est pourquoi la personne, la Française, qui est symptomatique et qui a déjà des signes d'inquiétude, a dû être transféré en réanimation, en surveillance très rapprochée, et des moyens symptomatiques de soutien de ses fonctions respiratoires et cardiaques seront mis en place, évidemment pour lui permettre de rester en vie et on l'espère tous évidemment d'avoir la maladie qui dure le moins longtemps possible et qui s'aggrave le moins possible.
1: Voilà pour ces précisions de Bruno Bégarban, chef de service de réanimation à Lariboisière, que vous avez joint dans ce dossier documenté. Nicolas Joly, voilà ce que l'on pouvait vous dire aujourd'hui sur l'antivirus contracté donc en Amérique du Sud par ces différents croisiéristes. Le patient zéro qui serait un ornithologue néerlandais qui aurait donc visité une déchetterie pour y voir un oiseau rare. Il est mort de ce virus ainsi que son épouse. Une cinquantaine de passagers toujours à bord du navire amarré aux Canaries doivent être évacués cet après-midi. En France, c'est une action d'envergure qui souligne l'ampleur du problème. 16 familles ont déposé ce matin au parquet de Paris une plainte collective pour abus de faiblesse contre TikTok. 39 parents au total qui accusent cette plateforme chinoise d'instrumentaliser la fragilité de leurs adolescents qui aurait conduit au suicide de 5 jeunes filles, les autres mineurs victimes souffrant d'anorexie ou de dépression. David Di Giacomo, vous avez interrogé l'une des mères de famille qui, face à la détresse de sa fille, porte plainte contre TikTok.
6: C'est à l'âge de 12 ans que Léa installe TikTok sur son téléphone.
7: Au début, c'était vraiment récréatif.
6: Et Christelle, sa maman, ne se méfie pas.
7: Si vous voulez, les parents, nous avons été dupés. Je n'avais pas conscience de ces images morbides, de tous ces contenus.
6: Ces images que sa fille regarde pendant des heures, ce sont des adolescentes extrêmement maigres qui prônent l'anorexie. Et plus Léa consulte ces vidéos, plus l'algorithme de TikTok l'inonde de contenus de ce genre.
7: Et après, tout doucement, cette perte de poids, là, une anorexie sévère. Moi, en tant que maman, je voyais la mort planer au-dessus de ma fille. C'était insoutenable.
6: Âgée aujourd'hui de 15 ans, Léa est toujours très fragile, scarification, idées suicidaires. Sa maman enseignante se sent totalement démunie.
7: Elle n'est pas du tout lucide de la dangerosité de l'outil. C'est comme si je lui proposais de lui retirer sa cam, en fait. Maintenant, j'ai chantage au suicide. Bien sûr, j'ai une grande responsabilité dans cette descente aux enfers de ma fille. On est dans un piège.
6: Si Christelle dépose plainte, c'est parce qu'elle est convaincue que TikTok exploite la fragilité de sa fille et que l'abus de faiblesse est bien caractérisé. De son côté, la plateforme chinoise assure avoir pris des mesures pour protéger la santé des adolescents.
1: À la une judiciaire encore, le parquet général entame cet après-midi des réquisitions à l'encontre des 10 prévenus jugés en appel dans l'affaire du financement libyen présumé dans la campagne de Nicolas Sarkozy. Des peines requises qui sont attendues mercredi. En première instance, je vous le rappelle, l'ancien président de la République avait été condamné à 5 ans de prison ferme. Les 542 salariés de Bouchara attendent la décision du tribunal sur l'offre de reprise des magasins de décoration et de textile. Un seul dossier a été retenu pour reprendre la marque, celui d'une société hongkongaise. Mais l'avenir est encore flou pour les 53 magasins de l'enseigne. Dans Lyon, Clément Viron, le message nouvellement affiché sur la porte du magasin semble pourtant sans équivoque.
8: Fermeture définitive de votre magasin. Quelques mots en lettres blanches sur fond de décor bohème chic. Avant de préciser, retrouvez-nous sur Internet et à Dijon. C'est donc une nouvelle enseigne, une de plus qui baisse le rideau à Auxerre. Et quelle est grande celle-ci, en plein cœur du secteur piétonnier. Rappelons que ce géant du commerce de décoration s'est installé dans la capitale de Lyon en 1994 et qu'elle a connu plusieurs vies, notamment sous le nom Eurodif. Les salariés de Bouchara avaient déjà prévenu les clients avec un premier mot affiché il y a quelques semaines sur la façade. Alors on attend quand même la décision du tribunal des activités économiques de Paris au sujet de ces offres de reprise, une douzaine. Mais le sort du magasin à Auxerre, lui, est déjà scellé.
1: Et au final, une seule offre de reprise, loin de convaincre les syndicats de salariés, elle reprendrait la moitié des magasins et un tiers des employés actuels. Les prix du pétrole sont repartis à la hausse ce matin dans une trêve plus que précaire entre les États-Unis et l'Iran. Chaque parti agite la menace d'une reprise des combats pour reprendre le contrôle du détroit d'Ormuz. Donald Trump, lui, s'est dit furieux cette nuit de la réponse de l'Iran aux propositions américaines pour mettre fin à la guerre. Et dans ce contexte, en France, la question se pose d'une réouverture des négociations commerciales entre fournisseurs et représentants de la grande distribution. Face à la crise énergétique, le président de l'Association nationale des industries alimentaires plaide, par exemple, pour une augmentation de quelques centimes d'euros sur certains produits. Les animateurs du périscolaire parisien sont appelés à la grève à partir d'aujourd'hui. Ils dénoncent un climat de suspicion généralisée. Et on vous parle d'un spectacle qui peut faire des émules, des scénettes, pour sensibiliser les plus petits aux violences sexuelles, justement. Cette initiative a d'autant plus d'impact que depuis 3 mois, 78 animateurs parisiens ont été suspendus pour violence contre les enfants, une trentaine pour agression sexuelle. La vigilance doit être extrême et ce média artistique peut contribuer à cette prévention. Marie Boueda, vous avez assisté pour ici à ce spectacle de 40 minutes dans une école publique du 12e arrondissement. Et ce message est passé chez les tout-petits.
9: Cantor, il a mis sa patte dans ma cuisse.
10: J'avais en tête que je voulais faire des histoires qui correspondaient aux 3 situations où il y a le plus d'agressions. Donc c'est d'abord une agression sexuelle entre mineurs, ensuite travailler sur une situation d'inceste.
11: Quand le tonton de Léo et Léo font un câlin, le tonton de Léo, il regarde et il touche le zizi de Léo.
10: Et la 3e situation, une violence sexuelle dans les institutions.
11: L'entrée d'un bouche d'eau de chambre à la vitesse de la
10: pluie. Je l'ai écrit en 2023. J'ai quand même trouvé que globalement, il manquait des outils pour les jeunes enfants de maternelle.
12: Dans la cour, elle joue et il y a le canard qui touche son... qui touche son intimité et qui lui fait un bisou. C'est pas bien.
10: D'accord. Et donc, qu'est-ce qu'elle doit faire, Oursinette ?
12: Et bien après, il chante la chanson que sa maman a appris. Pas touche, mouche, c'est mon intimité.
10: Je pense que pour un parent, c'est rassurant. J'ai eu beaucoup plus de demandes ces derniers mois, surtout depuis, je dirais, septembre 2025. Tous les enfants devraient pouvoir en bénéficier.
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1: Touche Minouche, merci Marie Boueda pour ce reportage pour Ici par Île-de-France. Il est 13h13.
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1: Et au cœur de vos régions, en effet, au plus près de chez vous, on vous parle de ce mois de mai qui n'est pas un mois porteur pour le don du sang avec des ponts à répétition, des Français qui sont moins présents aussi pour les collectes. Pourtant, les poches de sang manquent à l'échelle du territoire. Alors ici, on sonne le tocsin. Si vous êtes en bonne santé, que vous avez entre 18 et 70 ans, que vous pesez plus de 50 kilos, vous pouvez donner 1 à 2 heures de votre temps pour un acte citoyen d'importance. 1 million de patients sont soignés chaque année, en effet, grâce à ces dons bénévoles. Et l'établissement français du sang multiplie les collectes mobiles, comme au sud de Nancy, sur la commune d'Arouet. Reportage de Jules Hausse.
14: À l'entrée et au centre du village, des affiches dont du sang avec des grosses flèches rouges. Impossible de rater la collecte à la salle polyvalente. Dès l'ouverture, un peu de monde.
15: 3, 6, 7, une dizaine. Bah pour le commencement, c'est pas mal.
14: Dans une ambiance musicale, Eric attend le contrôle médical.
16: Oh, la piqûre, vous savez.
17: Ça fait combien de temps que vous faites des dons?
16: 25 ans, peut-être.
17: Vous avez déjà sauvé un village?
16: Non, un village, peut-être pas, mais moi, j'ai sauvé des vies.
14: À quelques pas de là, les infirmières procèdent aux dons avec une belle vue sur la rivière.
15: Voilà, installez-vous bien les fesses au fond du fauteuil.
14: Françoise est allongée, elle presse une petite balle rouge et sa poche de sang se remplit.
18: Je suis branchée, j'ai une super infirmière qui a fait tout ça bien. Je n'ai pas tombé dans les pommes, c'est parfait.
14: Un ratable avec son gilet rouge, le président de l'association locale des donneurs, Christian Touvenot, a organisé cette collecte et toutes celles des 20 communes aux alentours. Il a des ambitions pour son secteur.
19: Et on a quand même 349 personnes qui se sont déplacées. Je voudrais continuer mon objectif à 365 donneurs qui représenteraient un donneur par jour pour notre secteur.
14: Deux piliers pour augmenter le nombre de donneurs, la communication et la collation. C'est justement là qu'on retrouve Françoise juste après son don.
18: J'aurais goûté, hein. Pour le saint on est très bien nourris. Hein.
14: Vous le dites la bouche pleine, carrément. Au menu, brioche, charcuterie et tomes du Saint-Ouen, que du local.
1: Et on termine ce journal dans le Périgord, où la cueillette des premières cerises égaye les papilles. Et nous sommes à la chapelle au Barail, près de Sarlat, dans le gîte de Yann, où c'est déjà l'opulence avec ses cerises bonnes à croquer. Jeanne de Butler a même grimpé à l'arbre pour goûter et pour vous les recommander, ces cerises.
20: Yann tend le bras debout sur la deuxième marche de l'escabeau. Il attrape deux belles cerises rouges et sucrées.
21: Hop. Regardez comme elles sont bien rouges en plus.
22: Belle couleur un peu comme ça, oui, effectivement, lit de vin. Moi, je les trouve très belles. En plus, elles ne sont pas du tout véreuses.
21: En vrai, elles sont bonnes.
22: Là, faut pas hésiter.
21: Hop. En profiter avant que les oiseaux ne le fassent.
20: Au pied de l'arbre, Elsie, sa fille, porte le petit panier. Le jus lui coule jusque sur le menton.
22: T'en as plein partout, là, ça couline, ça dégouline là, sur le visage.
23: C'est trop bon. Ils sont trop bonnes.
21: Mais une encore, c'est la dernière.
23: Ah oui, mais pour le goûter. La plus rouge du monde. Ah, Elsie. Bien rouge.
22: On a déjà ramassé l'équivalent d'à peu près 2-3 kilos. Hein. On a fait, oui, une bonne vingtaine de pots de confiture déjà. Plus les cacoutis. Et toutes celles qu'on mange sur l'arbre. Ça, je les compte pas.
20: Avant, Yann habitait du côté de Poitiers. Jamais il n'avait de cerises avant la fin mai.
22: On peut quand même noter les températures un peu extraordinaires qu'on a pu avoir sur le mois d'avril. On est monté vite. Pardon, j'ai la bouche pleine. On est monté vite à presque plus de 30 degrés. Hein. Pour moi, la cerise, c'est plus sur des récoltes d'été. Maintenant, je sais que j'ai d'autres cerisiers sur le domaine. Et il y en a qui ne sont pas du tout mûrs encore, hein, qui sont vraiment verts. Donc, ça permet d'allonger un petit peu le plaisir et d'en profiter encore plus longtemps.
20: Mais c'est mamie qui est partie avec les cerises pour faire les confitures. Elles seront servies à la table du petit déjeuner pour les clients du gîte.
1: Il est 13h16. Merci d'être à l'écoute d'ici.
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1: Ici, dans Ma France, on s'adresse à midi aux entrepreneurs de notre pays, à ces hommes, à ces femmes, dirigeants et à tous ceux qui travaillent dans et pour les PME, ces petites et moyennes entreprises qui font la vitalité de notre économie, qui représentent 99% des entreprises françaises et plus de 4 millions de salariés. Un fin connaisseur de ce secteur publie un essai en forme de cri du cœur, PME, et si elle nous sauvait, et ce fin connaisseur, c'est vous, bonjour Thibault Lafond.
24: Bonjour Wendy Bouchard.
1: D'abord, comment vous présentez pour incarner ce sujet des PME, justement?
24: Bah écoutez, moi j'ai eu la chance les 5 dernières années de rencontrer, accompagner des dirigeants, des salariés de PME partout en France. Et ce que j'ai pu constater, c'est l'écart entre leur impact sur notre tissu économique et social et leur place dans le débat public. Et donc j'ai eu envie d'écrire ce livre pour leur donner la parole, pour leur rendre hommage, et parce que je crois aussi qu'en ce moment on a besoin de positifs et d'exemples de modèles qui nous rassemblent.
1: Et qui fonctionnent, et ça nous fait du bien, ce livre est très positif en effet. Vous qui conseillez des entreprises en croissance ou en développement, vous êtes vous-même patron de PME, Thibault Lafond.
24: On peut le dire.
1: Pour mettre justement aussi en valeur et en lumière ces différentes PME. On est loin du CAC 40, on est loin des start-up. Et ces PME, on est vraiment dans la droite ligne aussi de ce qu'on fait sur cette radio de proximité. Ce sont des ferments pour la compétitivité, pour la cohésion sociale, pour le développement territorial. On peut leur faire confiance justement pour recréer cette vitalité de toutes les dimensions.
24: Et d'ailleurs, vous parlez de confiance. Les Français leur font confiance à 80%, je crois que c'est Ipsos qui fait une enquête régulière sur le niveau de confiance des Français dans les institutions.
1: Oui.
24: 80%, c'est le premier du classement depuis 10 ans et très loin devant, puisque le deuxième arrive à 50%, c'est les grandes entreprises ou les partis politiques.
1: Oui.
24: Donc voilà, ça montre à quel point la confiance, elle est là et elle est légitime, parce qu'on vous avez parlé de l'impact économique, vous citiez le chiffre de 99% qui est assez impressionnant. Un emploi sur deux, les 4 millions dont vous parliez. Et un autre chiffre que j'aime bien rappeler, c'est entre 2008 et 2020, les ETI et les PME ont créé en moyenne 45 000 emplois nets par an, pendant que les grands groupes et les multinationales en détruisaient 40 000. Ouais. Et je trouve que ce chiffre, il en dit beaucoup sur leur impact.
1: Oui, c'est une déclaration que vous livrez à toutes ces femmes, tous ces hommes qui incarnent ce modèle d'entreprise. Quel point commun y a-t-il entre toutes les PME de France ?
24: Alors, on va commencer par préciser que toutes les PME sont différentes. Mmh. Il y a beaucoup de catégories, services, industries. On ne va pas rentrer dans ce débat-là maintenant, mais je pense que s'il y a un point à mettre en lumière sur les PME, c'est leur impact, on va dire, sur la cohésion sociale et leur manière d'aborder le lien humain dans l'entreprise.
1: Oui.
24: Encore une fois, un chiffre. Aujourd'hui, les entreprises, pour 70% d'entre elles, ont beaucoup de mal à fidéliser leurs salariés. Pour les PME, c'est seulement 40% d'entre elles. Mmh. Ça montre bien l'écart, la difficulté, enfin la différence de vivre ensemble qu'on peut avoir entre deux entreprises. Moi, j'ai un exemple que j'aime bien citer, c'est une entreprise dans le 93 à Romainville qui fabrique des enseignes pour les magasins. Trois amis qui se sont lancés, pour débuter l'aventure, ils ont recruté que des profils qui n'avaient pas les qualifications requises. Et c'est une des entreprises où j'ai trouvé la plus belle culture, la plus belle efficacité et les plus beaux exemples de performance.
1: Bon, est-ce que vous dites d'ailleurs, au cœur de ce livre, vous qui avez sillonné la France, hein, des zones artisanales de Provence au plateau Auvergnat, c'est que vous avez vu ce fil conducteur de l'humain. On sort des CV tout fait, on fait confiance à la passion, la vocation, la force d'engagement au fond, et en effet, on fidélise beaucoup plus qu'ailleurs. C'est-à-dire que les difficultés de recrutement, elles sont partout. Mais en revanche, les PME fidélisent. Et c'est extrêmement familial. Et vous vous racontez avoir vu ces patrons qui connaissent, dans la plupart des PME que vous avez visitées, quasiment le prénom de chacun de leurs salariés.
24: Complètement, il y a une scène, une des premières entreprises que j'ai accompagnées, on est en région toulousaine, une entreprise industrielle, et le dirigeant me fait visiter l'usine dans le cadre de le début de notre relation de travail, et je le vois saluer par le prénom chacun de ses employés, demander des nouvelles de la famille. Mmh. Et cette proximité-là, moi qui venais de l'univers des grands groupes, je l'avais pas vue, cette proximité aussi forte. Donc oui, c'est un sujet, et il y a quelque chose aussi, quand j'ai écrit ce livre, je veux pas non plus idéaliser, etc. C'est évidemment, il y a de la vertu dans les PME, mais c'est aussi parce qu'ils n'ont pas le choix. C'est-à-dire qu'il y a certains territoires où, pour recruter, ne pas considérer l'humain comme absolument indispensable, c'est ne pas trouver d'employés. Ne pas les fidéliser, c'est ne plus avoir d'employés. Et donc, en fait, c'est presque une obligation pour une équipe dirigeante de PME de bien traiter ses salariés.
1: Évidemment, et ça peut attirer les jeunes générations. Voilà pourquoi vous dites aussi, si elles nous sauvaient, ces PME, au moment où on re-questionne la valeur du travail, où on veut donner du sens justement à son travail, vous dites, allez-y, poussez la porte de ces petites et moyennes entreprises françaises qui recrutent aujourd'hui et qui représentent 4 millions de salariés français.
24: Complètement. Et aujourd'hui, quand on regarde les aspirations des jeunes, pour 80% des 18-28 ans, ils souhaitent intégrer une entreprise de moins de 250 salariés, donc une PME. Mmh. Et là encore un exemple, j'ai été contacté par Lou, un étudiant de l'EM Lyon, qui m'appelle pour me dire, Thibaut, comment à ton avis est-ce que je peux construire une plateforme pour mettre en relation des PME que tu connais bien,
1: oui,
24: et les étudiants de mon école qui sont intéressés par ce type d'entreprise. Et ça m'a évidemment fait plaisir d'abord, mais surtout marqué, puisque ma génération, quand on sortait des études, le Graal, c'était les grands cabinets de conseil, c'était la finance, c'était ces secteurs-là. Ensuite, on a eu la mode des startups, où c'était absolument l'endroit où aller. Et là, de voir ces étudiants de grande école qui veulent être dans les PME, je pense que c'est de très bon augure pour la suite.
1: Oui, à l'heure où on loue le patriotisme économique, vous dites, mais pourquoi a-t-on abandonné ces PME ? On a désindustrialisé, on a pris en otage, au fond, ces entreprises avec un modèle d'entreprise qui concevait, qui commercialisait les produits sans les fabriquer. Et là, on a complètement désorganisé cet écosystème des PME. Or, vous êtes convaincu qu'économiquement, la vitalité française, le savoir-faire français, l'identité française passe par elle.
24: Tout à fait. Je voudrais jamais opposer les petites et les grosses entreprises. C'est vraiment pas l'objet, parce que les petites entreprises ont besoin des grosses entreprises pour vivre.
1: Mais vous dites qu'elles sont absentes du débat public.
24: Et par contre, je dis qu'elles sont absentes du débat public et que c'est important de les remettre sur le devant de la scène et de les considérer, on va dire, en tant que telles. Mmh. D'abord en les valorisant, c'est donc mettre en lumière, et c'est ce que j'ai souhaité faire, leur impact. Ensuite, essayer aussi de casser l'amalgame sur ce qu'est un patron.
1: Oui.
24: Et je pense qu'aujourd'hui, et l'actualité récente sur les questions de les patrons et le Rassemblement National, ce genre de questions, on a tendance à considérer les patrons comme un tout homogène. Et Et je pense que c'est une erreur de le considérer comme ça, puisqu'en fait, entre un patron d'une entreprise CAC 40 et une patronne de PME, il n'y a pas grand-chose en commun, que ce soit en termes de rémunération, de philosophie, de travail, etc. Et donc je pense que c'est important d'apporter de la nuance sur cette question de qui sont nos patrons et leur impact sur notre tissu économique et social.
1: Oui, l'impact sur le tissu économique, c'est intéressant aussi. Vous prenez un exemple dans le Périgord, l'entreprise de Laurent qui fabrique et qui distribue des selles de chevaux et qui a créé un pôle rural d'excellence autour de la filière cuir pour équilibrer le partage de la valeur, pour donner plus aux agriculteurs du coin aussi. Les PME, elles fabriquent, quand elles bossent bien, leur communauté locale justement.
24: Complètement, complètement. Et elles ont une tendance à privilégier leur écosystème local parce que les dirigeants, les salariés, y habitent. Mmh. Et donc, en fait, pour eux, un territoire, c'est pas un concept dans lequel on peut s'installer pour des raisons d'indicateurs. C'est là où ils vivent. Et donc,
1: c'est un atout.
24: Un atout. Mmh. Et c'est pour eux, ils ne peuvent pas être, ils ne peuvent pas se déconnecter de leur territoire. Ça paraît indispensable. Et donc, voilà, ils ont cette volonté forte d'être ancrés, de favoriser. Et ça passe par des initiatives comme vous le citiez, ou d'autres comme le mécénat d'associations, de clubs sportifs, oui, scolaires, etc. Beaucoup d'initiatives.
1: Thibault Lafont est avec nous, auteur de PME. Et si elle nous sauvait, vous qui conseillez les entreprises, vous qui êtes vous-même dirigeant d'entreprise, est-ce qu'il faut considérer ce livre comme un plaidoyer, un livre que vous pourriez mettre entre les mains, par exemple, des différents candidats, candidates à la présidentielle?
24: Oui, je l'espère, et je ne l'ai pas fait pour ça à l'origine, mais si ça peut en inspirer certains et permettre qu'on les considère dans le cadre des projets économiques et sociaux, ce serait vraiment formidable.
1: Vous déplorez, avec tous ces créateurs et dirigeants d'entreprises, on le disait, qu'elles soient si peu représentées dans le débat public. 99% des entreprises de France sont des PME, pourtant. Et vous avez tâché de lutter contre cette invisibilité, justement. Il y a ce livre, bien sûr, mais il y a aussi votre média. 99%, justement, pour raconter ces histoires françaises. Racontez-nous, vous, Thibault Lafont, ce que vous faites avec 99%.
24: Avec 99%, on a commencé tout simplement en se disant, on va donner la parole à des patrons, des dirigeants, des chefs d'entreprise, des entrepreneurs qu'on n'entend jamais. Mmh. Moi, je suis un grand fan de radio, de podcast. On entend beaucoup de choses sur les start-upers, les levées de millions d'euros, etc. Formidable. Mais on n'entend pas les dirigeants de PME. Et donc, on a commencé avec Artus de Boisjoli à aller à la rencontre de ces entrepreneurs-là, de leur donner la parole et de prendre le temps de leur laisser nous raconter leur histoire, leurs enjeux, la réalité de leur quotidien pour donner une autre image de l'entreprise et de l'entrepreneuriat en France.
1: Pourquoi ils sauveraient la France, ces hommes et ces femmes-là, justement, symboles de cette vitalité économique, Thibault Lafont?
24: Pour moi, c'est d'abord parce qu'ils sont capables de faire preuve de nuance et de réconcilier deux choses qu'on a tendance un peu à opposer aujourd'hui dans le débat public, qui sont la performance économique et le progrès social, si on peut l'appeler comme ça. Et je pense qu'en fait, c'est un exemple, un modèle d'entreprise où on fait les deux, on réconcilie les deux et où ça marche. Et donc, je pense qu'il faut qu'on s'en inspire et qu'on le porte à plus grande échelle.
1: Les petites et moyennes entreprises, ce modèle de moins de 250 salariés qui sont pour vous l'avenir aussi de la France, une voie pour réconcilier le progrès social, la prospérité économique. Lisez cette ode au PME de Thibault Lafont qui a accompagné plus de 100 dirigeants de PME, qui a cofondé ce média 99% et qui, avec ce Tour de France, nous donne beaucoup d'espoir aux éditions de l'Aube. PME, et si elle nous sauvait? Merci Thibault Lafont et gageons que les politiques bien ancrées, justement, elles se livrent bientôt entre les mains.
24: Merci à vous.
1: Merci beaucoup Thibault et merci de votre écoute.
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1: On se quitte avec votre rendez-vous du quotidien. C'est pas vrai, rendez-vous anti-arnaque avec vous, Aude Razo. Et on s'intéresse à des appels téléphoniques, disons, assez étranges quand on décroche et que personne ne nous répond au bout du fil.
0: Oui, ça nous est tous arrivé. Le téléphone sonne. Allô? Allô, allô? Grand silence. Allô? Toujours rien?

1985, le succès sur toutes les radios FM avec ce groupe Bandolero et Paris Latino. À suivre, Mylène Farmer et Taylor Swift, en vous souhaitant bien sûr un bel après-midi, une très bonne semaine à l'écoute d'ici Provence.

0: Chaque jour, ils rencontrent des passionnés de leur métier, des amoureux de la Provence. Et nous découvrons ce lundi aux côtés de Laurent Menel, Cédric, le forain de Lioule.
1: Alors là, je suis avec un véritable tchatcheur, normal me direz-vous, c'est un peu son métier. Il ne cesse de sublimer la Provence.
2: Bonjour, je m'appelle Cédric Boisson, je suis commerçant sur le marché du Var.
1: À Olioul, où je retrouve Cédric, vous êtes un pur varois, on peut le dire comme ça.
2: Hein. Oui, un vrai de vrai, pas une imitation. Ouais, je suis né à Toulon et j'ai grandi à La Seyne-sur-Mer avec mes parents.
1: Qu'est-ce qui vous a mené ici, à Olioul ?
2: À Olioul, ben, c'est un peu l'immobilier qui était un peu moins cher qu'ailleurs, il y a quelques années en arrière. Sinon, je suis quand même toujours très très attaché à La Seyne-sur-Mer, où j'ai grandi. Je suis commerçant non sédentaire, je vends des souvenirs de Provence, de la lavande, des épices, des herbes. Maintenant, en collaboration avec mon fils, qui fait aussi ça depuis quelques années. Et moi, j'ai repris la tournée de mon père, qui faisait ça depuis 1970. Et j'essaye d'être le plus agréable possible avec mes clients, mes clientes. Avec des petits mots sympas comme ma chérie, tout ça, parce que c'est vraiment, voilà. Et en plus, c'est un peu ce que les gens recherchent sur les marchés. Ils veulent pas des tas de prison qui sont assis derrière des stands et qui baissent la tête et qui calculent pas les clients, quoi. Et j'analyse beaucoup les gens et je me méfie aussi de certaines personnes parce qu'il y a toujours souvent les maris qui sont derrière et qui sont un peu en recul, mais qui sont souvent à la gâchon. Donc il faut faire gaffe à ce qu'on dit, il faut pas être non plus, faut pas dépasser certaines limites.
1: C'est un métier dangereux?
2: Ouais, mais bon, je flatte aussi le mec. Donc à la fin de l'action, on va dire, je flatte toujours le mec. On lui disait, en Provence, vous savez, c'est les beaux mecs qui portent les courses des femmes. Donc de suite, waouh, voilà, il a pris du grade et il est content et tout se passe très bien. C'est un métier vraiment plaisant. Franchement, je me verrais pas faire autre chose. C'est pas un métier facile, faut pas croire, on arrive le matin. Moi, je suis réveillé depuis 3h du matin. À 4h30, j'étais déjà là en train de déballer le stand, le style là. Et donc les jours de vent, tout ça, c'est un peu galère. Les jours de mauvais temps, on subit pas parce que c'est un moment, tout le monde se régale, tout le monde est joyeux et c'est très bien. Après, c'est du boulot, la maison, faut pas croire. Hein. Et il faut recharger le camion le lendemain, pour le lendemain. C'est du boulot, il faut pas croire qu'on a fermé les portes et ça y est, c'est fini. Non, il y a toujours du boulot, du boulot, du boulot. Ça dure 6 mois, il faut le faire à fond.
1: Comment faites-vous avec les étrangers alors pour vous exprimer là?
2: C'est un peu la tchatche. Après, on a des prix affichés quand même, tout ça. Mais voilà, mais c'est vrai qu'on parle anglais, allemand, néerlandais, provençal. Avec un accent provençal. C'est uniquement.
1: Un seul produit pour se quitter, ce serait lequel que vous pourriez me vendre? Parce que vous m'avez convaincu là.
2: Un savon de Marseille, parfumé à la lavande, bien sûr, emballé individuellement. Et une cigale en céramique. Nous, on les appelle les supposés trois provençaux.
1: Ça sent bon la Provence.
2: Ça sent bon la Provence.
1: Merci Cédric.
2: Je vous en prie, merci à vous.
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0: Le nouveau titre de Pierre Garnier, l'horizon à suivre, le groupe féminin, les Fondant Bronze.
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1: Ici Provence, il est 14h. L'info en français dans le monde, le 90 secondes, Marine Logini.
2: Réunion prévue à Matignon cet après-midi après un premier cas français d'hantavirus. Une femme testée positive, passagère du MV Ondus, bateau au cœur d'une alerte sanitaire. L'état de santé de la patiente est préoccupant selon la ministre de la Santé qui indique également que 22 cas contacts ont été identifiés en France. Les dernières évacuations du navire se poursuivent depuis l'archipel espagnol des Canaries. La piste criminelle privilégiée après un incendie ce matin vers 7h30 dans un immeuble de 7 étages de la banlieue lyonnaise. 3 personnes sont mortes. Plusieurs départs d'incendies volontaires ont été signalés ces dernières semaines dans le même quartier. Une enquête est ouverte pour homicide volontaire en bande organisée. Place aux réquisitions dans le procès en appel de Nicolas Sarkozy après presque 2 mois d'audience. C'est l'affaire des soupçons de financement libyen de sa campagne de 2007. Pendant 2 jours et demi, les 3 avocats généraux dérouleront la démonstration de l'accusation avant de requérir des peines. Donc, pour chacun des 10 prévenus, ce sera mercredi. 16 familles portent plainte contre TikTok pour abus de faiblesse après le suicide de 5 de leurs enfants, des adolescentes accros aux vidéos du réseau social chinois. Les plaignants accusent TikTok de favoriser les contenus incitant à se donner la mort. C'est un mouvement massif qui s'annonce. Les employés du périscolaire appellent à la grève dès aujourd'hui jusqu'au 22 mai à Paris. Les syndicats ne sont pas convaincus par le plan à 20 millions d'euros du nouveau maire Emmanuel Grégoire. Ils dénoncent un climat de suspicion généralisée qui accable les agents.
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1: Pour la météo de ce lundi, c'est plutôt agréable. Un lundi ensoleillé sur toute la Provence, malgré quelques passages nuageux. Côté température, à Marseille, 21 degrés, à Toulon, 21 degrés, à Aix-en-Provence, 21 degrés. Vous pouvez visiter la nouvelle exposition au Centre d'Art Caumont, consacrée à Toulouse-Lautrec. Attention au Mistral qui est annoncé cette semaine, et nous devrions avoir encore cette semaine un temps variable, mais le Mistral va dégager le ciel et des températures qui devraient remonter. À suivre, Jean-Jacques Goldman et Michael Jones en duo, et Teddy Swim.
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0: Renault marche à l'ombre. Demain, mardi 12 mai, France 2, à 21h10, diffuse un film documentaire inédit à l'occasion des 50 ans de carrière de Renault. Renault à cœur perdu, à ne pas manquer sur France 2 demain. À suivre France Gall, Marine et Axel Bauer.
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0: Le groupe Image, Corps à Corps, en 1986, et ce soir, dès 19h, Laurent Petit-Guillaume vous présente son émission 100% années 80. La suite de vos chansons préférées, Françoise Hardy et Zaz.
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1: Ici Provence, il est 15h. L'info en France et dans le monde, le 90 secondes, Marine Le Génie.
2: 15h. Une nouvelle réunion à Matignon cet après-midi sur la situation liée à l'hantavirus. Autour de la table, le ministre de l'Intérieur, Laurent Nunez, et la ministre de la Santé, Stéphanie Rist. Après un premier cas détecté en France, parmi les 5 croisiéristes rapatriés, une femme dans un état préoccupant. Il y a 22 cas contacts, tous placés à l'isolement. Situation à suivre en direct sur ici.fr. L'acteur et l'humoriste Michael Youn et sa famille, victimes d'un homejacking à Aiguilles, près d'Aix-en-Provence. Des voleurs armés ont fait irruption dans leur maison hier. Les enfants du couple étaient présents. Personne n'a été physiquement blessé. Les cambrioleurs sont toujours en fuite. Ils ont dérobé des bijoux et de l'argent. La piste criminelle envisagée après la mort de 3 personnes dans l'incendie d'un immeuble. Ça s'est passé tôt ce matin dans la banlieue de Lyon. Le parquet annonce l'ouverture d'une enquête pour homicide volontaire en bande organisée. Plusieurs départs d'incendie volontaire ont été signalés ces dernières semaines dans ce quartier. Une enquête ouverte également après l'agression d'un petit garçon de 9 ans dans le Pas-de-Calais. Vendredi dernier, après un tournoi de foot, l'enfant licencié à l'AS Sochi-les-Mines a été violemment frappé par plusieurs enfants de la FC Creil. Le parquet de Béthune ouvre donc une enquête. Les deux clubs condamnent ces violences. Les 542 salariés de Bouchara suspendus à la décision du tribunal des affaires économiques de Paris. La justice doit se prononcer sur l'offre de reprise de la marque placée en redressement judiciaire. Une dizaine d'offres déposées, une seule retenue, celle d'une société hongkongaise qui prévoit de garder la moitié des magasins.
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1: C'est une météo plutôt agréable pour ce lundi, un lundi ensoleillé avec toutefois quelques passages nuageux encore. Et le Mistral qui est annoncé tout au long de cette semaine. Les températures à Marseille 21 degrés, à Toulon 21 degrés, à Aix-en-Provence 21 degrés. Il fait 19 degrés au Beau-de-Provence où vous pourrez assister jeudi et vendredi soir au concert du pianiste Nicolas Horvat. Et pour vous accompagner en musique, voici Garou seul et le duo Johnny Hallyday, Nathalie Baye pour cet immense succès, Quelque chose de Tennessee.
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0: Je suis sûr que ces deux titres que nous venons d'écouter vous ont rappelé de bons souvenirs. C'était Miami Sound Machine, Dr. Beat et Nick Kershaw, The Riddle. À suivre, les vacances au bord de mer avec Michel Jonas.
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0: Le groupe marseillais Quartier Nord sur ICI Provence avec ce succès La Petite de la Belle de Mai. Nous écouterons dans un instant Les Innocents, Florent Pagny en nouveauté avec La Dernière Chanson du Monde et Tracy Chapman. Et vous retrouvez Cédric Frémy dès 16h pour vous accompagner sur la route.
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0: 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Bon, c'est déjà un peu la pagaille avec Aix-en-Provence dans la descente de Céloni. Mais que se passe-t-il en direction de Marseille? Allez, appelez-nous avec vos infos trafic ou laissez-nous un vocal WhatsApp 04 42 38 08 08.
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0: 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Toute l'info en 90 secondes, Marine Le Génie.
2: Tout faire pour casser les chaînes de transmission. Une nouvelle réunion va se tenir dans une demi-heure maintenant à Matignon. Après un premier cas français d'antivirus, une femme testée positive, passagère du MV Ondius, bateau au cœur d'une alerte sanitaire. L'état de santé de cette patiente est préoccupant, selon la ministre de la Santé, qui indique également que 22 cas contacts ont été identifiés en France. La piste criminelle désormais privilégiée après un incendie ce matin vers 7h30 dans un immeuble de 7 étages de la banlieue lyonnaise. 3 personnes sont mortes. Plusieurs départs d'incendie volontaires ont été signalés ces dernières semaines dans le même quartier. Une enquête est ouverte pour homicide volontaire en bande organisée. Place aux réquisitions dans le procès en appel de Nicolas Sarkozy. Après presque 2 mois d'audience, c'est l'affaire des soupçons de financement libyen de sa campagne présidentielle de 2007. Les 3 avocats généraux doivent prendre la parole pendant 2 jours et demi avant de requérir des peines, donc pour chacun des 10 prévenus, dont l'ex-chef de l'État. Ce sera mercredi. 16 familles portent plainte contre TikTok pour abus de faiblesse après le suicide de 5 de leurs enfants. Des adolescentes accros aux vidéos du réseau social chinois. Les plaignants accusent TikTok de favoriser les contenus incitant à se donner la mort. C'est un mouvement massif qui s'annonce. Les employés du périscolaire appellent à la grève dès aujourd'hui jusqu'au 22 mai. Les syndicats ne sont pas convaincus par le plan à 20 millions d'euros du nouveau maire Emmanuel Grégoire. Ils dénoncent un climat de suspicion généralisée qui, je cite, accable les agents.
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0: Faites attention en ce moment aux orages et à la pluie qui tombe localement dans les Alpes de Haute-Provence et les Hautes-Alpes. C'est surtout le secteur de Dormioux-Seine-les-Alpes, au nord de Digne-les-Bains, au nord de Sisteron aussi, la montagne de Lure, qui sont concernés par les intempéries. Pour demain il fera très beau. Le Mistral sera en revanche de retour, surtout sur la Camargue, les Calanques. Et entre Bandol et hier, rafale à 65 km à l'heure, vont aussi dans le Sisteronais. Les températures, les minimales demain sur le littoral, 12 à 15, dans les terres 8 à 13, et les maximales, il fera à Marseille 21, à Toulon 23 et à Aix 20. À Aubagne, demain, il fera 21 degrés. Aubagne, où se déroule dimanche la journée du miel, une fête gourmande et pédagogique sur le cours Foch en partenariat avec Ici Provence. Il y aura des produits de la ruche, des produits régionaux, des ateliers pour les enfants, un spectacle et une conférence. C'est gratuit. Ici Provence, le point trafic de 16h02. Il y a donc un événement sur la 51 à Aix-en-Provence en direction de Marseille à hauteur du radar des 1000. Il y a Céline qui nous écrit: 2 voitures sur la bande d'arrêt d'urgence et la police est sur place. Ça, c'est sur WhatsApp qu'on vient d'avoir cette info de Céline. Merci beaucoup. Vous pouvez nous joindre sur WhatsApp au 04 42 38 08 08. C'est le même numéro que notre standard. Soit vous passez au standard et en direct, soit vous nous laissez vos messages vocaux, comme ça on peut vous entendre aussi sur WhatsApp. En conséquence, le bouchon commence dès la Chevalière et nous avons environ 15 minutes de temps de parcours en direction de Marseille. Attention à la sortie Aix-Centre dans la descente de Céloni, celle qui va vers Axiom et en bas vers la police municipale, on a 10 minutes de bouchon. Et puis sur l'A8, la jonction A8 à 51 pour aller dans le sens Nice-Marseille, elle est forcément impactée avec 5 minutes rien que sur la bretelle. À Marseille, tout va bien sauf sur l'avenue de Saint-Antoine qui est totalement embouteillée dans les 2 sens de circulation. Vous perdez 25 minutes donc dans les 2 sens. L'avenue de Saint-Antoine à Hyères, 5 minutes de bouchon dans les 2 sens sur la voie Olbia. Et puis à Saint-Tropez, Port Grimaud, 20 minutes. Port Grimaud, Sainte-Maxime, 25 minutes. S'il y a autre chose, vous nous prévenez. 04 42 38 08 08.
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0: Toi qui sais ce qu'est un rempart, tu avances sous les regards. Courroucé. C'est ainsi que démarre le 16-19 ici Provence avec Daniel Balavoine, aimé et plus fort que d'être aimé.

0: 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Merci de passer votre fin d'après-midi avec le 16-19, de la musique, vos infos trafic et puis les invitations pour les plus grands événements comme RCT Bordeaux-Bègle. 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
0: Ce soir, France 4 diffuse un documentaire inédit sur Joule, dans lequel Médéric Gasquet-Cyrus, ce linguiste de Ici Provence, intervient. Et Médéric, justement, va nous parler de l'accent de Joule et des mots qu'emploie Joule dans ses chansons. Dites-le en marseillais, c'est à découvrir après Marine, en nouveauté Ici Provence, escroc.

0: Ici Provence, escroc avec Marine en nouveauté.
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0: Tous les matins à 7h40, le linguiste de Ici Provence, Médéric Gasquet-Cyrus, nous livre sa leçon de parler marseillais aux côtés de Philippe Richard. Et si vous l'avez manqué, voici la séance de rattrapage.
2: Alors Médé, on vous voit ce matin, évidemment, dans la matinale sur le canal 3 de la TNT, donc à la télé. On pourra aussi vous voir ce soir, donc sur France Télévisions.
3: Hein. Oui, c'est ce soir à 21h sur France 4 que sera diffusé le documentaire Team Jules, 90 minutes pour essayer de comprendre l'ascension fulgurante du minot de Saint-Pierre et Saint-Jean du désert qui est devenu l'icône que l'on sait ici et bien au-delà de Marseille. De mon côté, dans ce documentaire, comme dans mes recherches, j'essaie modestement d'analyser l'impact du rap marseillais sur la façon de parler à Marseille, et plus précisément la façon dont Jules, dans ses chansons, utilise le langage. Les mots, les expressions, les intonations, les syllabes scandées avec un flow incroyable ou les onomatopées. Alors d'abord, il y a l'accent, parce que Jules a l'accent marseillais. Alors c'est pas celui de Fernandel, ni celui de Soprano, ni celui de Patrick Bosso, ni celui de Nana la Poissonnière, ni celui de Médéric Gasquet-Cyrus. C'est l'un des nombreux accents de la grande palette, de la grande chromatique, du grand répertoire des accents marseillais au pluriel. Et puis Jules utilise des mots qu'il assemble pour les chanter et les faire sonner. Des mots de français, du français d'ici, du français populaire, du français argotique, mais aussi des emprunts à d'autres langues plus ou moins intégrées. On va bien sûr trouver des mots marseillais comme minot, dégueun, hein, espèce de gros dégueun, dit l'une des chansons, tarpin en boucané, fada.
4: Espèce de fada que t'es.
3: Et vous entendez aussi l'accent avec tier. Et puis, il y a des mots issus d'autres langues. De l'anglais, ce qui est très courant dans le rap.
2: Ouais.
3: De l'arabe, haram, rapta, mahboul. De l'espagnol, qui donne un côté caliente. De l'italien, mais aussi, normal à Marseille, des mots d'origine comorienne, comme codo ou gari. Pas le gari de oh mon gari, ou bien le gari, le rat, non, mais ouais. Gari, qui désigne une voiture en comorien.
4: Codo, codo, codo, codo, codo, codo. Facilement dans la gari, son Twingo en Ferrari.
3: J'ai eu l'opportunité d'encadrer un excellent mémoire de master réalisé par Lauren Hartmann qui a étudié toutes les chansons de l'album très organisé et qui a recensé tous les mots dans toutes les langues. Elle note que les variétés langagières composant le répertoire spécifique au rap s'illustrent à travers des fonctions différentes. Certaines émergent des pratiques ordinaires locales, l'arabe dialectal, le comorien, le bambara, le wolof, le romani, participant ainsi à la construction du français de Marseille, tandis que d'autres, donc d'autres langues, restent spécifiques à la mise en scène d'un discours stylisé pour et dans un contexte rappé. Bref, ces usages ne sont pas aléatoires, ils permettent de créer l'univers de Jules et plus largement du rap marseillais qui va bien au-delà d'ici. Dans son petit dictionnaire Jules aux éditions Lattès, Tariq Shakor explique à l'article Langage que l'influence de Jules ne s'arrête pas à la musique ou au style vestimentaire. L'artiste a popularisé, voire créé de nombreuses expressions. Ainsi, le sang est une expression amicale, gage de reconnaissance et de considération, reprise au-delà des frontières marseillaises. Ces frontières seront largement dépassées ce soir encore avec la diffusion du documentaire Team Jules à 21h sur France 4.
0: Et on y revient tout à l'heure dans les coulisses TV de Patrice Gascon avec l'auteur du documentaire invité vers 18h40. C'était Médéric Gasquet-Cyrus pour Dites-le en marseillais. Ici Provence, le trafic de 16h15. On commence par Aix où on avait deux voitures arrêtées sur la bande d'arrêt d'urgence un petit peu avant les 1000 sur la 51 direction Marseille. Ça a l'air d'aller beaucoup mieux. Il y a juste 5 bonnes minutes de bouchon dans la descente de Célonie nationale 296 entre Olly-Provence et le geste de Bouffon. Et de 3 minutes de ralentissement. Donc là, ça a l'air d'être réglé. Pour Marseille, bouchon dans le tunnel Prado-Carénage en venant d'Aubagne. En arrivant au bassin de carénage, on a 10 bonnes minutes d'attente. Rajoutez 10 autres minutes pour sortir du tunnel au bassin de carénage et 10 autres minutes pour passer Charles-Livon en direction des Catalans. Donc apparemment, c'est au niveau de Charles-Livon et des Catalans que ça a l'air de poser problème. Et puis toujours Notre-Dame-Limite qui coince donc Saint-Antoine dans les deux sens, vers ou depuis Notre-Dame-Limite, 25 minutes de bouchon. Les travaux sur la D96 à Ladestrousse en venant de la Bouillardise, un quart d'heure, en venant de Pont-de-Joux, 20 minutes, en venant d'Auriol, 10 minutes dans la descente. Attention à Fos-sur-Mer, hein. A priori, il y aurait un accident ou une voiture en panne, en tout cas un problème sur la Nationale 569 quand vous venez d'Istres, sur la longue ligne droite avant d'arriver au rond-point de l'école de police qui va vers Martigues-Gouvert-Arles. On a 15 bonnes minutes de bouchon, donc dites-nous ce qu'il se passe à partir de la Valduc, 04 42 38 08 08 en direct ou en vocal WhatsApp. Pour Toulon, tout va bien. Pour Saint-Tropez, Port-Grimaud, 40 minutes, Port-Grimaud, Sainte-Maxime, 20 minutes de bouchon. Et puis pour Manosque, gros embouteillage pour quitter la ville en direction de l'autoroute, une demi-heure, dans l'autre sens en venant du pont de la Durance, 15 bonnes minutes de retard. Que se passe-t-il à Manosque? C'est peut-être un peu tôt pour les bouchons de l'heure de pointe, je trouve. Allez, il y a peut-être un problème. Donc dites-nous au 04 42 38 08 08 en direct ou en vocal WhatsApp. Les travaux de nuit, les fermetures nocturnes en direction de Marseille. L'A7 sera fermée entre le convergent de Septem et Saint-Charles de 21h à 6h. Vous pourrez prendre la 55 littorale qui sera ouverte. Mais pas la bretelle de sortie La Calade. J'y reviendrai tout à l'heure. Vous retrouvez la liste des fermetures nocturnes sur notre site ici.fr/Provence.
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0: Merci Provence avec Eros Ramazzotti et avec aussi Alain Chamfort. C'est la musique que nous allons écouter dans un instant, puis il y aura aussi Benabar.
1: Quoi qu'on fasse,
0: mais d'abord, faisons le plein.
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0: Dans le 16-19, nous regardons tous les jours le prix à la pompe, le prix des carburants grâce à notre carte interactive sur ici.fr et l'application. Ici, vous choisissez votre carburant, vous zoomez sur le territoire qui vous intéresse. Et là, s'afficheront les stations disponibles et puis aussi celles où il y a de la pénurie, notamment sur l'application. Vous verrez un pictogramme rouge. Si c'est rouge, ça veut dire qu'il faudra passer votre chemin et aller voir ailleurs. Le gazole, l'un des moins chers, si ce n'est le moins cher de la région, c'est à l'hyper-rue des Arcs-sur-Argent. Il est à 1,97€ et au Leclerc de Vitrolles, vous le trouverez à 1,99€. Pour le sans-plomb 95 E10 à Venelle, l'un des moins chers, c'est le carburant Loti, anciennement BP à l'entrée de la ville, 1,93€. Et puis vous le trouverez à Hyères, à l'Hyper Intermarché, à 1,96€. 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

0: Ici Provence et Benabar, plus que deux mois pour éliminer nos bourrelets, raclettes et tartiflettes. Mais pas de panique, grâce au régime express de l'humour en tube, Fred Ballard va prendre notre summer body en main. Ou pas, les sketchs de Valérie Lemercier et Kino, elle nous les fait écouter dans moins de 10 minutes. D'abord, ici Provence, 7 points trafic de 16h31.
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0: Et nous venons d'apprendre qu'un accident venait de se produire à Toulon sur la 50 en venant de Marseille. Le tube sud du tunnel direction Nice vient d'être fermé à la circulation. Vous allez donc être obligé de passer par le centre-ville ou par la corniche Marius Escartefigue ou par le Revest. Mais voilà, fermeture du tube sud du tunnel direction Nice. Il y a déjà un ralentissement d'une dizaine de minutes à partir de Toulon-Ouest. Ça va forcément empirer. Saint-Tropez-Port-Grimaud se fait en un peu plus d'une demi-heure. Port-Grimaud-Saint-Maxime en une demi-heure aussi. Pour Aix-en-Provence, il n'y a quasiment plus rien dans la descente de Célonie, un mini ralentissement entre la jonction avec la 8 et le radar des 1000 en direction de Marseille, une minute en plus. Voilà, c'est terminé pour les véhicules qui posaient problème tout à l'heure. Pour Marseille, la nuit de Saint-Antoine, temps de parcours divisé par deux. On n'a plus qu'un quart d'heure à peine de bouchons dans les deux sens, donc pareil, ça a l'air de s'être amélioré. Le tunnel près d'Ocarénage qui était embouteillé tout à l'heure, c'est pareil, ça va mieux. On a juste le tunnel de la Joliette et celui du Vieux-Port, on a deux minutes de bouchons car le bassin de carénage est Charles Olivon, ça coince là pendant une douzaine de minutes. Pour les autoroutes marseillaises, pour l'instant, c'est calme sur la 55 et sur la L2. Et sur la 7 et sur la 50, c'est juste dense dans les deux sens. À la Destrousse, bouchon en venant de Pont-de-Joux, 5 quarts d'heure, et bouchon en venant de la Bouilladis pendant 10 minutes. À Marignane, le 8 mai, c'est la D9 en venant de Vitrolles, 10 minutes d'attente. Et à Fos-sur-Mer, National 569 en venant d'Istres, en arrivant au rond-point de l'école de police, il y a plus de 20 minutes de bouchon. Et là, nous ne connaissons toujours pas la raison de cet embouteillage. Si vous, vous avez vu ce qu'il se passe, prévenez-nous, appelez-nous ou laissez-nous un vocal WhatsApp. Le numéro est le même, 04 42 38 08 08. Les fermetures nocturnes à Marseille sur la 55, la sortie Lacalade en provenance de Fos sera fermée de 23h à 4h. Vous retrouvez la liste des travaux sur notre site ici.fr/Provence.
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0: Alain Souchon nous emmène au fond de la baie de Somme. Des villas, des mimosas, des transats. Il aurait pu choisir Bormes les mimosas, le Lavandou ou les Issambres. Il y a la même chose ici. On

0: Ici Provence, une séance de cinéma. Est-ce que ça vous tente des invitations pour les cinémas aixois? Nous allons vous en offrir après l'humour en tube et les sketchs sélectionnés par Fred Ballard.
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0: Avec Valérie Lemercier, Kino, et si on commençait notre régime de printemps?
2: Je vous propose une recette facile, économique et pratique. Succulente surtout, à réaliser avec notre ingrédient du jour, l'huile.
3: Ah oui, c'est important, il ne faut surtout pas éliminer le gras quand on commence un régime. Hein. Le sucre, oui, mais le gras c'est la vie, donc mets de l'huile petit homme dans la vie, il faut que ça glisse.
2: Commencez par verser dans un saladier environ un demi-litre d'huile. Versez énergiquement de façon à réveiller les molécules grasses. Dans un bol à soupe, versez environ un quart de litre d'huile que vous allez mélanger avec 2 cuillères à soupe d'huile. Voilà, c'est une partie importante de la recette puisque vous mélangez l'huile à l'huile.
3: Oui, alors c'est vrai que là, on est peut-être sur une recette de régime de printemps un chouïa huileuse, mais il faut faire confiance à Valérie Lemercier. Elle s'y connaît en apport calorique et comique. Et pour savoir s'il faut faire un régime, Kino a une méthode.
4: Si le nombre sur la balance vous rappelle trop une station FM. 102.3, c'est Skyrock ou... c'est mon cul. Et moi, je pense que les fabricants de balances devraient inventer des balances plus fun. Quand tu montes dessus, c'est à toi de deviner le poids.
5: 120, c'est moins.
6: 110,
5: c'est moins.
6: 100,
5: c'est plus.
6: 105,
5: c'est moins.
6: 104,
5: c'est moins.
6: 103,
5: c'est plus.
6: 103,5,
5: vous êtes sûr?
6: Ah oui, oui,
5: c'est le juste poids.
3: Voilà, se marier en se posant, c'est possible aussi. Donc, tout est réuni pour un régime de printemps. Franchement, poilin.
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0: 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À vous de rassembler les pièces et de me donner le titre de cette chanson. Hey, c'est bien, on est resté dans le rythme. Alors, quel est le titre de la chanson? Appelez-nous maintenant 04 42 38 08 08. Ici Provence, le point trafic de 16h47 à Fos-sur-Mer. Toujours les gros embouteillages sur la Nationale 569 en venant d'Istres. Il y a apparemment un accident ou une voiture en panne avant le rond-point de l'école de police. Et ça coince à partir de la Val-Duc pendant environ 25 minutes. Pour Marseille, trafic dense sur la 50 en direction de Toulon entre Pologne et la Valentine. Vous perdez moins de 10 minutes. Sinon, c'est à peine chargé sur les autres autoroutes. Et en ville, toujours les points de blocage habituels. Par exemple, le Cabot, la Rose ou encore la Nuit de Saint-Antoine. Pour la 51 en direction Marseille, attention, c'est un petit peu chargé entre plan de campagne et le convergent de Septem. Bon, c'est pas grand-chose. Pour Aix-en-Provence, la D9 à la Pioline vers Aix, moins de 10 minutes. Pareil pour la Nationale 8 au Pont de l'Arc. Et pareil sur la D7 à Luynes en direction de Gardanne. La Destrousse, je crois que c'est la fin des travaux pour aujourd'hui. On n'a que 5 minutes de bouchon dans les deux sens sur la D96. Toulon, là, il y a toujours cet accident. Le tube sud du tunnel de Toulon est fermé en direction de Nice. Le bouchon sur la 50 commence avant même Château-Valmont. Il y a 20 grosses minutes d'attente avant de pouvoir traverser le centre-ville de Toulon. Et là, que vous passiez par Strasbourg Liberté ou par l'Arsenal République, c'est la même chose. C'est bien embouteillé et je pense que ça va être de pire en pire avec l'heure de pointe qui arrive. Donc, tube sud du tunnel de Toulon, direction Nice, toujours fermé. D559 en venant du Lavandou en bas de Borne-les-Mimosas pour rejoindre la route qui va vers Hyères ou Saint-Tropez, il y a 10 minutes de bouchon. Saint-Tropez-Port-Grimaud, 3 quarts d'heure. Port-Grimaud-Sainte-Maxime, une demi-heure. Les fermetures nocturnes, les travaux de nuit, eh bien pour une fois, c'est vous qui nous les donnez. Voici un vocal sur WhatsApp avec notre ami Christophe.
2: Et bonjour, c'est Christophe de Vitrolles. C'est pour vous informer que ce soir, j'ai mes collègues qui vont travailler sur la bretelle d'autoroute A54 à 7. Là où apparemment il y a dû avoir le camion qui a eu l'accident ce week-end là. Donc je sais pas c'est dans quel sens, c'est juste pour vous former, donner l'info. Faites attention à vous, faites attention à mes collègues. Allez, passez une bonne soirée.
0: Merci.
2: Allez, au revoir.
0: Salut Christophe, merci beaucoup pour le vocal sur WhatsApp. Le camion qui s'est couché sur la bretelle A54 A7 dans la nuit de samedi à dimanche, c'était dans le sens Salon-Marseille. Donc ça doit être sûrement cette bretelle qui sera fermée. Et merci Christophe de nous avoir alerté. Vos messages vocaux sur WhatsApp pour l'infotrafic, c'est au 04 42 38 08 08.
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0: Ici Provence, oui, c'est Michael Jackson à l'honneur au cinéma depuis quelques jours avec ce film retraçant sa carrière que vous irez voir. Peut-être, François, en tout cas, vous gagnez vos places pour le film de votre choix à Aix-en-Provence, car vous avez retrouvé la chanson dans notre jeu du puzzle. François nous rejoint depuis le 11e à Marseille. Bonjour à vous, François, ça va bien ?
1: Salut.
0: Alors, cette chanson. Bah ouais, merci. On réécoute la version puzzle et vous allez nous dire de quel tube de Michael Jackson il s'agit. C'est Billie Jean, ça ?
1: Michael Jackson, ouais.
0: Ouais, mis dans le désordre, c'est tout moche, on va remettre ça dans l'ordre. Voilà. C'est carrément mieux. Alors, quel est le film que vous irez voir et avec qui, François ?
1: Oh, j'irai avec ma femme, mais je pense que je vais aller voir Le Diable s'habille en Prada 2.
0: Ah, trop bien ! Alors, enfin, trop bien, je dis ça, je l'ai pas encore vu, mais moi aussi j'irai le voir, parce que j'ai adoré le 1, vous aussi ?
1: Ouais, il était pas mal.
0: Ah ouais. Grand succès en ce moment au cinéma. Eh bien, nous vous mettons vos deux invitations de côté pour le Renoir ou pour le Mazarin à Aix. Voilà, François.
1: Parfait, je vous remercie.
0: Eh bien, avec plaisir. Et cette radio qui vous les offre, comment elle s'appelle ?
1: C'est France Bleu Provence.
0: Oui, mais on a changé de nom. Alors, c'est comment maintenant ?
1: Vous avez changé de nom ?
0: Ah, vous n'êtes pas au courant ? Ça, ah, alors ? Non. Ah, bah, vous savez quoi ? Ce qui... Eh bien, vous allez l'entendre. Non, je vais vous le dire maintenant, parce que j'ai d'autres choses à vous dire aussi. C'est Ici Provence, François.
1: Ici Provence, ouais, c'est là, ben, je suis resté à l'antenne. Moi.
0: Bah oui. Néanmoins, depuis un an et demi, on n'arrête pas de le dire toutes les trois minutes qu'on s'appelle Ici Provence. Visiblement, ça n'a pas l'air d'être si efficace que ça. On va travailler ça.
1: C'est en continu, hein. Je suis chauffeur, du coup, c'est en continu dans le camion.
0: Alors, tendez mieux l'oreille. Allez, à bientôt, François. Dans un instant, toute l'actu locale avec le journal de Ici Provence.
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0: 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Je vous rappelle que le tunnel sud de Toulon, celui en direction de Nice, est fermé en raison d'un accident. Du coup, ça coince sur la 50 à partir de Caen-Laurent. Plus d'une demi-heure d'attente. On refait le point juste après les infos.
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0: Vous écoutez Ici Provence, il est 17h. Les infos Rémy Inc. L'acteur Michael Youn, victime d'un homejacking dans sa résidence près d'Aix-en-Provence.
2: Oui, ça s'est passé ce matin. Deux personnes cagoulées et portant des gants sont arrivées dans la maison de l'acteur et humoriste vers 8h du matin. L'un des malfaiteurs était armé d'un fusil. Michael Youn, sa compagne Isabelle Funaro et les enfants du couple étaient présents au moment des faits. Personne n'a été physiquement blessé. Les voleurs ont dérobé des bijoux et de l'argent avant de partir à moto. Ils sont toujours en fuite ce soir. Un homme de 24 ans comparé depuis aujourd'hui en correctionnel à Paris. Il est soupçonné d'avoir recruté des mineurs sur les réseaux sociaux depuis sa cellule de prison. Des mineurs recrutés pour exécuter des contrats à Marseille pour le compte du groupe criminel DZ Mafia. Hassen Larbi, surnommé le H, comparé jusqu'à mercredi aux côtés d'un homme de 30 ans et d'une femme de 23 ans. Cette dernière, originaire elle aussi de la région parisienne, est soupçonnée d'avoir assuré la logistique fournissant armes, munitions et logements. Hassen Larbi est mis en examen dans un autre dossier qui avait fait grand bruit à Marseille. Le meurtre en octobre 2024 d'un chauffeur de VTC marseillais par un mineur de 15 ans. 5 nouvelles personnes interpellées et mises en examen dans l'enquête sur le démantèlement d'un réseau de trafic d'or entre la France et la Belgique. Information de nos confrères de Ici Vaucluse aujourd'hui. L'enquête est menée depuis 2024 par les gendarmes. Des bijoux en or volés lors de cambriolages étaient récupérés puis fondus et acheminés en Belgique sous forme de lingots. En janvier, 14 personnes avaient été interpellées. L'enquête est menée par les gendarmes de Marseille et du Vaucluse, des fonctionnaires de Toulouse, ainsi que les autorités judiciaires belges.
0: Un premier cas positif au hantavirus a été détecté en France.
2: Annonce aujourd'hui de la ministre de la Santé. Il s'agit d'une Française âgée de 22 ans qui se trouvait à bord de ce fameux navire, le navire MV Ondius. C'est le foyer d'infection où se sont déclarés plusieurs cas de hantavirus. Le président Emmanuel Macron a dit suivre attentivement la situation. Il a échangé par téléphone hier soir avec le Premier ministre sur la question. La France qui a annoncé prendre des mesures très strictes pour casser les chaînes de transmission après le rapatriement de 5 croisiéristes en France. Tous sont hospitalisés à Paris, strictement isolés. Rappelons que ce virus est connu, mais qu'il reste rare et qu'il n'existe aucun vaccin ni traitement. Rappelons aussi que pour une transmission, il faut des conditions de contact étroits et prolongées. Ce virus se répand donc moins vite que le Covid, par exemple. Le rappeur marseillais Jul, au cœur d'une soirée exceptionnelle sur France 4 ce soir, un documentaire inédit, Team Jul, suivi de la captation de son concert événement au Stade de France qui a eu lieu au printemps 2025. On le sait, Jul fascine, mais il peut diviser aussi, héros populaire ou pur produit commercial. C'est la question que pose ce soir ce documentaire. Documentaire diffusé donc ce soir sur France 4 à 21h, le concert à 22h30. Rappelons aussi que le rappeur marseillais se produira 2 fois de suite au Stade Vélodrome le dernier week-end de mai.
0: Et puis nous l'avions reçu sur Ici Provence il y a quelques jours.
2: Mais pas Jul, hein, mais la Marseillaise Judith Sasportes, 26 ans, qui a remporté la médaille d'argent du concours L'Épine avec son jeu Mat et Matoc, un jeu où on se glisse dans la peau d'un chef cuisinier qui permet de découvrir les mathématiques autrement. D'après un sondage Ipsos de 2024, 43% des élèves de 11 à 15 ans ont le sentiment que ce qu'ils apprennent à l'école ne leur servira à rien dans la vie d'adulte. Et bien avec Mat et Matoc, ça permet de désacraliser les maths, de casser les idées reçues. On est très content de la célébrer ce soir et vous pouvez retrouver sur ici.fr notre entretien qu'on avait eu avec Judith Sasportes. Bravo à elle.
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2: Je ne sais pas si vous aimez les maths, Cédric, mais on peut peut-être additionner les nuages ce soir.
0: Ah, il y en a quelques-uns dans le ciel. Ouais. Et puis on a aussi des orages, en tout cas des gros cumulus qui lâchent de la pluie dans le massif des Monges. Quelques petites gouttes entre Lémé et Sisteron et Digne-les-Bains. Et puis également sur une partie de Lubaye et de la zone Serpenson. Donc c'est plus les Alpes, hein, comme c'est le cas depuis plusieurs jours, qui sont concernés par ces développements diurnes, comme on dit. Demain, il fera très beau, mais le Mistral sera de retour, surtout sur la Camargue, les Calanques, entre Bandol et Hyères, rafale à 65 km à l'heure. On aura aussi un peu de vent dans le Sisteronais. Les températures, les minimales sur le littoral, 12 à 15, dans les terres, 8 à 13, et les maximales, il fera à Marseille 21 degrés, à Toulon 23, à Aix 20 degrés. Demain, à Garéoul, il fera 22 degrés. Garéoul, où se déroule jeudi pour l'Ascension, la fête du terroir. Il y aura la foire au plan, le marché de producteurs, la mini-ferme, le concours d'épouvantail. Des animations toute la journée en centre-ville de Garéoul jeudi. Ici Provence, le point trafic de 17h05 à Marseille. Il y a un véhicule en panne sur l'A7 en direction de Lyon, à hauteur des Égalades. Le bouchon commence des Plombières, ou Le Canet, on va dire Le Canet, pour être optimiste. Mais bon, une fois que vous arrivez de Plombières, vous allez vite freiner. Nous avons une quinzaine de minutes d'attente. Dites-nous si c'est à gauche ou à droite que se trouve ce véhicule en panne, au 04 42 38 08 08. Conséquence, la L2 est légèrement ralenti, mais ça peut aller. C'est dans l'autre sens en revanche que la L2 est embouteillée en direction de la Rose, puisqu'on avait une voiture en panne en direction d'Aubagne sur la voie de droite, mais elle n'y est déjà plus. En revanche, on a encore une douzaine de minutes de temps de parcours jusqu'à la tranchée couverte de Montolivet. La 55, 10 minutes pour sortir des tunnels et 10 autres minutes. Alors, je la refais. 10 minutes pour la 55 et le tunnel de la Gelette et le tunnel du Vieux-Port. Et après, c'est bon si vous continuez vers le Prado Carénage. Mais si vous sortez au Vieux-Port, et ben là, on rajoute 10 autres minutes avec les bouchons sur le bassin de Carénage et sur Charles-Olivon. La 50 est dense dans les deux sens, mais sinon ça peut aller à Marseille, sauf la sortie Saint-Antoine de l'A7 en venant du centre-ville. Quand vous quittez l'A7 à Saint-Antoine et que vous allez vers Septem, tout est embouteillé, on a plus de 20 minutes de bouchon. Et quand vous venez de la Viste, à partir de Saint-Louis et même un petit peu avant, on a là aussi un temps de parcours rallongé d'une vingtaine de minutes en direction de Notre-Dame-Limite. Pour Aix-en-Provence, rien de particulier, les petits bouchons classiques, donc ça va aller vite. Pour Fos-sur-Mer, il n'y a plus que 5 minutes de bouchons sur la Nationale 569 en venant d'Istres. Pour Toulon, toujours la fermeture du tube sud du tunnel en direction de Nice en raison d'un accident. La 50 est donc embouteillée à partir de Caen-Laurent, il y a 40 minutes de temps de parcours. Et ça commence à bien coincer aussi en venant de la Seine-sur-Mer avec un bon quart d'heure de bouchons à partir de la Pyrotechnie jusqu'à Toulon-Ouest. Pour Saint-Tropez, Port-Grimaud, 50 minutes. Port-Grimaud-Sainte-Maxime, 25 minutes. S'il y a autre chose, prévenez-nous, 04 42 38 08 08 en direct ou en vocal WhatsApp. Les travaux de nuit, les fermetures nocturnes. À Marseille, aux Égalades, vous ne pourrez pas rentrer sur la 7 en direction de Lyon de 21h à 6h. Il faudra monter jusqu'à Saint-Antoine. Vous retrouvez la liste des travaux sur ici.fr/Provence.
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0: Entre gris clair et gris foncé, ça c'est l'album. 1987, c'est l'année, c'est ta chance, c'est le titre. Et alors, vous l'avez, bah, où c'est le grand, l'immense Jean-Jacques Goldman.

0: Merci Provence. Si vous traînez vos cabas le jeudi ou le samedi matin sur la place Jean Jaurès à Olioul, vous avez forcément croisé son regard malicieux et déjà entendu sa tchatche légendaire. Lui, c'est Cédric Boisson et c'est toute une famille ancrée dans la tradition des forains que Laurent Menel nous fait découvrir dans Les gens d'ici. Il nous présente Cédric juste après M. Pokora.
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0: M. Pokora en nouveauté ici Provence avec quand même.

0: Ici Provence, M. Pokora, vous le retrouverez en concert cet été, le 16 juillet à Sainte-Maxime et le 12 septembre au Dôme de Marseille.
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0: Et maintenant, voici les gens d'ici. Laurent Menel part à votre rencontre. Vous, les femmes et les hommes de Provence, un jour ou l'autre, vous croiserez son micro. Laurent, vous êtes près de Toulon, à Ollioules, avec qui ?
2: Alors là, je suis avec un véritable tchatcheur, normal, me direz-vous. C'est un peu son métier. Il ne cesse de sublimer la Provence.
3: Bonjour, je m'appelle Cédric Boisson, je suis commerçant sur les marchés du Var.
2: À Ollioules, où je retrouve Cédric, vous êtes un pur varois, on peut le dire comme ça.
3: Hein. Oui, un vrai de vrai, pas une imitation. Ouais, je suis né à Toulon et j'ai grandi à la Seyne-sur-Mer avec mes parents.
2: Qu'est-ce qui vous a mené ici, à Ollioules ?
3: À Ollioules, ben, c'est un peu l'immobilier qui était un peu moins cher qu'ailleurs, il y a quelques années en arrière. Sinon, je suis quand même toujours très très attaché à la Seyne-sur-Mer, où j'ai grandi. Je suis commerçant non sédentaire, je vends des souvenirs de Provence, de la lavande, des épices, des herbes. Maintenant, en collaboration avec mon fils, qui fait aussi ça depuis quelques années. Et moi, j'ai repris la tournée de mon père, qui faisait ça depuis 1970. Et j'essaye d'être le plus agréable possible avec mes clients, mes clientes. Avec des petits mots sympas comme ma chérie, tout ça, parce que c'est vraiment, voilà. Et en plus, c'est un peu ce que les gens recherchent sur les marchés. Ils veulent pas des tas de prison qui sont assis derrière des stands et qui baissent la tête et qui calculent pas les clients, quoi. Et j'analyse beaucoup les gens et je me méfie aussi de certaines personnes parce qu'il y a toujours souvent les maris qui sont derrière et qui sont un peu en recul, mais qui sont souvent à la gâchon. Donc il faut faire gaffe à ce qu'on dit, il faut pas être non plus, faut pas dépasser certaines limites.
2: C'est un métier dangereux?
3: Ouais, mais bon, je flatte aussi le mec. Donc à la fin de l'action, on va dire, je flatte toujours le mec. On lui disait, en Provence, vous savez, c'est les beaux mecs qui portent les courses des femmes. Donc de suite, waouh, voilà, il a pris du grade et il est content et tout se passe très bien. C'est un métier vraiment plaisant. Franchement, je me verrais pas faire autre chose. C'est pas un métier facile, faut pas croire, on arrive le matin. Moi, je suis réveillé depuis 3h du matin. À 4h30, j'étais déjà là en train de déballer le stand, le style là, et donc les jours de vent, tout ça, c'est un peu galère, les jours de mauvais temps, on subit pas, parce que c'est un moment, tout le monde se régale, tout le monde est joyeux, et c'est très bien. Après, j'ai du boulot, la maison, il faut pas croire, hein. Et il faut recharger le camion le lendemain, pour le lendemain, c'est du boulot, il faut pas croire qu'on vient de fermer les portes, et ça y est, c'est fini, non. Il y a toujours du boulot, du boulot, du boulot. Ça dure 6 mois, il faut les faire à fond.
2: Comment faites-vous avec les étrangers alors pour vous exprimer là ?
3: C'est un peu la tchatch. Après, on avait pris affiché quand même tout ça, mais voilà. Mais c'est vrai que on parle anglais, allemand, néerlandais, provençal, avec un accent provençal. C'est uniquement.
2: Un seul produit pour se quitter, ce serait lequel que vous pourriez me vendre, parce que vous m'avez convaincu là.
3: Un savon de Marseille, parfumé à la lavande, bien sûr, emballé individuellement, et une cigale en céramique. Nous, on les appelle les suppositoires provençaux.
2: Ça sent bon la Provence.
3: Ça sent bon la Provence.
2: Merci Cédric.
3: Je vous en prie, merci à vous.
0: Ici Provence, le point trafic de 17h18. Et justement dans l'agglomération toulonnaise, la circulation est difficile sur la 50, mais ça va aller mieux puisque depuis quelques minutes à peine, le tube sud du tunnel est rouvert. Donc fin d'accident à Toulon en direction de Nice. Néanmoins, ça reste compliqué à partir de Canlaurent. Il y a 3 bons quarts d'heure de temps de parcours jusqu'à Toulon, tout le centre-ville difficile aussi. Et puis quand vous venez de la Seyne-sur-Mer à partir de Brégaillon, Lagoubran jusqu'à l'accès à la 50, il y a plus d'une demi-heure d'attente. Donc soyez patients, mais voilà, réouverture du tube sud du tunnel de Toulon. Au Pradet, en venant de Carcarane, il y a 10 minutes de ralentissement. À Hyères, sur la voie Olbia direction Toulon, 10 minutes de bouchon. Au grand rond-point de Cuers, en venant de Pierrefeu-du-Var, 10 minutes d'attente aussi. Dans le golfe de Saint-Tropez, Saint-Tropez-Port-Grimaud, 3 bons quarts d'heure. Port-Grimaud-Sainte-Maxime, 25 minutes. Et puis entre La Fouxe et Gassin, en direction de la Croix-Valmer, on a un bon quart d'heure de bouchon. 10 minutes entre La Fouxe et Cogolin, en direction de Toulon. À Saint-Zacharie, en venant d'Auriol, ça coince aussi pendant 10 minutes à Aix-en-Provence. Finalement, il y a un bouchon sur la Nationale 8 au pont de l'Arc qui vous fait perdre un bon quart d'heure, et le bouchon classique sur la D9 à la Pioline vers Aix, 10 minutes. Pour Marseille, la 55, la Joliette, un quart d'heure pour entrer dans le tunnel, 5 minutes pour sortir du bassin de carénage, 10 minutes pour passer devant le Pharo. Et en fait, on a une route fermée. Quand vous êtes au Pharo, vous ne pouvez pas continuer vers les Catalans. Vous êtes obligé de prendre la rue Charras au pire, sinon bah, c'est Pasteur, hein. Donc il va falloir prendre les devants, et c'est pour ça que ça coince autant en fait. On a la fermeture de la route qui passe juste devant la plage des Catalans et devant le cercle des nageurs. Donc pour Jean Lacorniche, il faut passer par l'intérieur. Ailleurs, dans Marseille, on a toujours le secteur de Saint-Antoine qui coince. Le chemin de Saint-Louis-aux-Roves aussi, une quinzaine de minutes en descendant vers Saint-Louis. La sortie de l'autoroute A7, donc à Saint-Antoine, 20 minutes de perdu hein, en venant du centre-ville. Et en bas de l'hôpital Nord, 20 minutes pour rejoindre l'avenue de Saint-Antoine. Et puis à noter que la L2 est embouteillée en direction d'Aubagne. On a 10 grosses minutes de bouchon entre l'A7 et la Rose. Et puis l'A7 en elle-même est à l'arrêt entre Plombières, ça y est, et les Égalades en raison de la panne d'un véhicule. Mais nous n'avons pas encore la localisation, enfin en tout cas la file. Donc dites-nous si c'est à gauche ou à droite au 04 42 38 08 08. Et puis nous apprenons à l'instant même qu'un accident vient de se produire à Aubagne sur l'A50 en direction de Toulon. Deux véhicules impliqués au niveau de Camp-Major. Ça coince à partir de la Valentine pendant 10 minutes pour le moment. Si vous avez d'autres infos, vous les partagez en direct ou en vocal WhatsApp au 04 42 38 08 08. Les travaux de nuit, les fermetures nocturnes à Florian, vous ne pourrez pas rentrer sur l'A50 en direction d'Aubagne de 21h à 6h. Et vous retrouvez la liste des fermetures sur ici.fr/Provence.
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0: sport, vos infos routes en direct à Marseille. Annick nous rejoint. Bonsoir Annick.
1: Oui, bonsoir.
0: Avec les bouchons que j'évoquais, la fermeture de l'axe devant les Catalans, d'où les embouteillages que l'on a sur Charles-Livon, le bassin de carénage, le tunnel du Vieux-Port, le tunnel de la Violette et la 55, tout ça vers Marseille. Et vous savez pourquoi ça coince?
1: Oui, c'est un tournage de film sur la plage des Catalans.
0: Ouais. Tournage, vous savez ce que c'est?
1: On m'a dit, alors sous toute réserve, que c'était un film avec Gérard Jugnot, Mauvaise Pioche.
0: Ah non, il est déjà sorti celui-là. Donc non, c'est pas Mauvaise Pioche.
1: Alors c'est pas ça.
0: Non, apparemment c'est la saison 3 de Pax Massilia d'Olivier Marchal, la série Netflix. Ah. Voilà, donc elle est en train d'être tournée en ce moment.
1: D'accord. J'ai eu une mauvaise information.
0: Vous aviez un bon début d'info, puis moi j'avais le complément. Donc on est pas mal, vous et moi, Annick. On se complète.
1: On est complémentaires.
0: C'est bien. Ouais, ouais. Allez, merci de nous avoir appelés pour nous passer ça.
1: Fait.
0: Et puis roulez bien, à bientôt. Régine, bonsoir Régine.
2: Et bonsoir.
0: Que se passe-t-il?
2: La voiture en panne sur la voie de droite sur la 51 en allant sur Aix.
0: À quel niveau?
2: C'est au niveau des Égalades.
0: Ah, c'est pas la 51, c'est la 7.
2: Ah oui, la 7, excusez-moi.
0: Oui, puis je me disais, tu vois.
2: Je tous les jours et je me mélange les pinceaux.
0: J'avais pas signalé de voiture en panne sur la 51. Oui, donc la 7 aux Égalades, direction Aix ou Lyon. C'est sur la voie de droite, d'accord.
2: Droite et dire sur place.
0: Ah, bon, bah c'est bien.
2: La zone de travaux et les voies sont rétrécies.
0: D'accord, ouais, donc il faut bien se mettre à gauche.
2: Oui, puis ça bouchonne jusque pratiquement à l'entrée de l'autoroute de Plombières.
0: Ouais, hein. C'est ça, Plombières. Moi, j'ai 20-25 minutes environ pour le temps de parcours.
2: Ok. Moi, je suis dans l'autre sens, voilà.
0: D'accord, donc, Régine.
2: Merci, bonne soirée, continuez.
0: Oui, vous continuez. Merci, Régine. Vous aussi, vous continuez d'écouter ici Provence et d'appeler votre radio pour l'inforoute au 04 42 38 08 08. On fait le point à 17h30.
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0: Pourquoi tu restes? C'est Amel Bent, ici Provence. Ils sont dans l'actualité musicale aujourd'hui. Renaud, Jules, Santa et puis Monroe, notre représentante française pour l'Eurovision. Émilie Mazoyer les compile dans Décibel la chronique. C'est juste après le point trafic ici Provence, il est 17h31.
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0: Un accident est en cours sur l'A50 en quittant Marseille au niveau d'Aubagne. Deux véhicules sont impliqués, la voie de droite et la bande d'arrêt d'urgence sont neutralisées. Et attention, c'est au niveau de la séparation entre l'autoroute qui va vers Aix et celle qui continue vers Toulon. Le bouchon commence à partir de la Valentine et on en a pour plus de 20 minutes. Et attention, ça impacte la circulation aussi au niveau de l'échangeur de la Penne-sur-Uvonne. Le tournage de cette série sur la plage des Catalans à Marseille, Aix fermé. Bouchon sur Charles-Olivon qui remonte dans le bassin de carénage, le tunnel du Vieux-Port, le tunnel de la Joliette et qui remonte donc forcément sur la 55 littorale. Il y a environ 20 minutes pour l'autoroute du littoral, 10 minutes pour le bassin de carénage. Il faut passer par l'intérieur pour rejoindre ensuite la Corniche, par le Roucas Blanc par exemple. La 7 en direction de Lyon, voiture en panne aux égalades sur la voie de droite, serrée à gauche. Le bouchon commence des Plombières, on en a pour 25 minutes. La L2 est impactée à partir des Arnavaux, 10 bonnes minutes d'attente sur la L2 pour rejoindre la 7. Dans l'autre sens, la L2 est en accordéon jusqu'à Montolivet. Je ne sais plus si je vous ai donné le temps de parcours pour la 50 à Marseille en direction d'Aubagne avec l'accident. En fait, l'accident, maintenant, le bouchon remonte jusqu'à Manpenty. 35 grosses minutes. Je ne suis pas sûr de vous l'avoir dit. 35 grosses minutes, c'est beaucoup. Peut-être pas Manpenty, mais Pologne. Voilà. Pologne à l'arrêt, donc sur la 50 direction Toulon. Pour Aix-en-Provence, la D7 entre la Pioline et l'Une vers Gardanne, 25 minutes. Ailleurs, ce sont les temps de parcours habituels. Pour Toulon, on a toujours les bouchons sur la 50, mais comme le tube sud du tunnel direction Nice est rouvert, ça va aller mieux. Depuis quand Laurent, 25 minutes de temps de parcours quand même. Pied d'Ardon, la nationale 8, et donc Pied d'Ardon depuis l'avenue Jean Monnet pour rejoindre l'échangeur Château-Vallon, on en a pour 50 minutes. Et la nationale 8, on en a pour un bon quart d'heure pour aller en direction de Toulon. Et puis en venant de Brégaillon de la Seine-sur-Mer pour passer la Goubran et rejoindre Malbousquet, il y a environ une demi-heure d'attente. Côté est toulonnais, rien de particulier, sauf l'entrée du Pradé en venant de Carcarane, des 559, 10 minutes d'attente. Cuers, la 57 en direction de Nice, en arrivant au grand rond-point de Cuers, apparemment il y a un problème et ça déborde sur l'autoroute. 5 grosses minutes de ralentissement en venant de Toulon, c'est inhabituel. Si vous avez vu ce qu'il se passe, prévenez-nous 04 42 38 08 08 en direct ou en vocal WhatsApp. Enfin, Saint-Tropez-Port-Grimaud, 1h10, Port-Grimaud-Sainte-Maxime, une demi-heure. C'est beaucoup hein, quand même. Les travaux de nuit, les fermetures nocturnes en direction de Foss. La 55 sera fermée entre Gignac-le-Rove et Carril-Rouet de 21h à 6h. Vous retrouvez la liste des fermetures sur ici.fr/Provence.
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0: Ici Provence, la voix très aiguë de Jimmy Somerville. Essayez de monter aussi haut que lui. Envoyez-moi un vocal sur WhatsApp si vous arrivez à tenir la note comme il le fait si bien. Ah, non, c'est impossible. Les Communards, don't leave me this way.

0: Provence, après les deux dernières défaites du RCT en Coupe d'Europe et en Top 14, les Rouges et Noirs ont plus que jamais besoin de vos encouragements. Nous allons vous inviter au match Toulon-Bordeaux-Bègles du samedi 30 mai. Dans quelques minutes, vous restez avec nous. D'abord, place à toute l'actualité musicale, c'est Décibel la chronique.
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0: Avec Émilie Mazoyer. Salut Émilie.
2: Salut tout le monde. Émilie, au rapport pour votre dose quotidienne d'actualité musicale. Double anniversaire pour l'un des chanteurs préférés des Français. Renaud fête aujourd'hui ses 74 ans et un peu plus tard dans la semaine, ses 50 ans de carrière.

Pour célébrer son jubilé, 50 ans de carrière, Renaud sera sur la scène du Zénith de Paris cette fin de semaine, jeudi, vendredi et samedi, avec une liste d'invités à faire pâlir d'envie les victoires de la musique et les enfoirés. Alain Souchon, Nicolas Sirkis, Julien Clerc, Jean-Louis Aubert, Francis Cabrel, Pascal Obispo et plein d'autres. Les toutes dernières places sont en vente. Cette semaine, vous allez vivre l'Eurovision de l'intérieur sur votre radio ICI, partenaire de cette 70e édition du plus grand concours de chant au monde. Celle qui va représenter la France cette année s'appelle Monroe. Elle a 17 ans et du coffre, assurément.

propose, pour suivre plus près l'Eurovision avec ICI, un rendez-vous tous les soirs dans Décibel à 20h pour retrouver sur place à Vienne Laurent Petit-Guillaume, en coulisses aux côtés de la délégation française. Et puis plein de contenus exclusifs sur nos réseaux sociaux et notre site ICI.fr avec Flavien Groyer qui vous offre aussi chaque jour un retour sur les moments les plus marquants de la France à l'Eurovision depuis sa création il y a 70 ans. Le rappeur marseillais Jul est un phénomène. Il sort en moyenne 2 albums par an et est devenu le 2e plus gros vendeur de disques de l'histoire en France, juste après Johnny.

comme moi, Jules, vous n'y comprenez pas grand-chose, mais que ça vous interpelle, je vous recommande un petit plateau télé ce soir à 21h devant France 4 pour le documentaire Team Jules, une immersion dans son univers parfois déstabilisant, mais toujours intéressant. Recommence-moi, live à Bruxelles. C'est le nom du premier album en public de Santa. Il sortira le 5 juin, très attendu manifestement. La précommande du vinyle collector est déjà en rupture de stock.

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0: j'espère.
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1: 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Je vous les offre en échange de votre analyse de la situation du club. Qu'est-ce qui va, qu'est-ce qui ne va pas, de quoi ont-ils besoin? Transformez-vous en consultant rugby pour Ici Provence et vous gagnez vos invitations. 04 42 38 08 08. Ici Provence, le point trafic de 17h46 à Marseille. Accident sur l'A50 à Aubagne, précisément en venant de Marseille, en direction de Toulon. Au niveau de la Patte d'Oie, il y a l'autoroute qui va vers Aix et il y a celle qui continue vers Toulon. Eh bien, c'est sur la voie de droite et sur la bande d'arrêt d'urgence que ça se passe. Le bouchon commence dès la place de Pologne. Il y a environ 3 quarts d'heure de temps de parcours. La L2 commence à être impactée à partir de Saint-Barnabé. L'A55 à l'arrêt pendant une quinzaine de minutes jusqu'au bassin de carénage car l'axe situé devant la plage des Catalans est fermé à la circulation. Il y a un tournage de série et du coup Charles Olivon est aussi fermé. Vous êtes dévié par l'intérieur du 7e et ça provoque des bouchons là sur Charles Olivon. La 7, ça va aller mieux puisque la voiture en panne sur la voie de droite aux Égalades vient tout juste d'être dégagée. Il y a encore un ralentissement, donc c'est en direction de Lyon. À partir de Plombières, vous allez mettre une vingtaine de minutes et la L2 est impactée à partir du tunnel de Sainte-Marthe avec 15 minutes de bouchons pour rejoindre la 7 en direction de Lyon et Aix. La L2 dans l'autre sens est ralentie entre les Arnavaux et Montolivet, mais juste ralenti. Pour Aix-en-Provence, rien de particulier. Les bouchons habituels, les temps de parcours sont tout à fait corrects. Pour Toulon, la 50 en venant de Marseille, encore un quart d'heure de bouchons à partir de Château-Vallon. Jean Monnet, Pied d'Ardent, en arrivant à l'échangeur de Château-Vallon, plus d'une demi-heure. Brégaillon, Malbousquet, La Goubran, tout ça en direction de Toulon en venant de la Seine, 25 minutes d'attente. Ce sont les conséquences d'un accident terminé, mais voilà, il y a encore pas mal d'embouteillages. Côté Est, c'est plutôt bon. Le golfe de Saint-Tropez, là, c'est pas bon du tout. Saint-Tropez, Port Grimaud, 1h10. Port Grimaud Sainte-Maxime, 25 minutes. Et puis le grand rond-point de QRS, on a toujours les ralentissements sur la 57 en venant de Toulon. Pour sortir l'autoroute à ce grand rond-point, on a 2-3 minutes en plus. Bon, c'est pas grand-chose, mais c'est inhabituel. Alors si vous savez ce qu'il se passe, dites-le nous en direct ou en vocal WhatsApp au 04 42 38 08 08. Les fermetures nocturnes, les travaux de nuit à Carry-le-Rouet, la bretelle d'entrée sur la 55 en direction de Marseille sera inaccessible de 21h à 6h. Vous devrez passer par en Suez et Gignac-le-Rove. Vous retrouvez la liste des fermetures nocturnes sur notre site ici.fr. /Provence.

0: Ici Provence, il est 17h52, c'était George Harrison. Pour toute l'actu locale, vous restez avec nous. Rémi Inc nous rejoint à 18h. Là, c'est Michel qui joue avec nous pour gagner les invitations pour RCT Bordeaux-Bègles. Michel depuis Gignac-Lanerte. Bonsoir Michel.
1: Oui, bonsoir.
0: Et vous vous transformez en consultant ici Provence. C'était les conditions pour gagner les invitations. Consultant rugby. Alors Michel, la situation au RCT, que se passe-t-il?
1: La situation au RCT, elle est bonne, mais il faut qu'ils évoluent encore plus. Hein. Elle est très très bonne pour moi.
0: Ah oui? Mais pourtant, ils ont perdu face à Toulouse, ils ont perdu face au Leinster.
1: Ben oui, mais justement, s'ils ont perdu, il faut qu'ils gagnent maintenant.
0: Ah, donc ben hop. Oui.
1: Donc moi, je pense que maintenant, elle est bonne, parce qu'ils ont intérêt de se bouger. Hein.
0: Ah oui, oui, ce serait bien de finir la saison sur une bonne note, quoi, c'est ça?
1: Ah ben oui, eh oui, autrement, on n'est pas défaitiste. Hein. Il ne faut pas être défaitiste, ouais. Surtout pas. Hein. C'est pour ça que je dis la saison est bonne, parce qu'ils ont perdu, et maintenant, il faut qu'ils remontent.
0: Oui, et puis comme il y a une compétition en moins, maintenant ils ont toute leur force, toute leur énergie pour se consacrer au top 14.
1: Voilà, c'est ça. Et puis on est derrière eux aussi. Hein.
0: Ah, alors donc, vous êtes derrière eux de quelle manière? Maintenant je vais parler à Michel, après Michel, consultant rugby. Michel, supporter du RCT, auditeur ici Provence, comment vous les supportez-vous Michel?
1: Alors moi je les supporte très bien, dans la mesure où mon petit fait du rugby à Gignac-Lanerte. Et c'est des grosses équipes et on se régale à les regarder jouer. Hein. C'est fabuleux, c'est merveilleux.
0: Et alors vous avez tout l'attirail?
1: Ah ben oui, devant la télé, oui, j'ai la bière, j'ai ce qu'il faut, quoi. Et j'ai surtout la troisième mi-temps, elle s'est finie avec les collègues.
0: Ah, alors ça se passe comment, la troisième mi-temps?
1: Ah, la troisième mi-temps, elle est excellente. Qu'on gagne ou qu'on perde, on match. Ouais.
0: Vous faites ça avec modération, toujours, bien.
1: Ouais, toujours. Oui. C'est l'effet rugby, ça, c'est la troisième mi-temps. C'est fabuleux.
0: Allez, plutôt que de rester devant la télé sur le canapé avec les chips et tout le reste, eh bien vous irez au Stade Mayol le samedi 30 mai à 17h pour RCT Bordeaux-Bègles. Nous vous mettons vos deux invitations de côté, Michel. C'est pour vous.
1: Eh ben, je vous remercie, c'est vraiment gentil. Moi, on sera très très très content.
0: Ouais, profitez-en bien.
1: On
0: et puis,
1: portera ce qu'il faut en espérant qu'il ne pleuve pas surtout.
0: Ouais. Et vous allez mettre l'ambiance. Tiens, allez, on veut vous écouter, vous entendre avec le pilou-pilou.
1: Oui, le pilou-pilou, ça s'entend très bien, mais on va beaucoup crier, on ressortira, on n'aura plus de voix encore.
0: Oui, enfin, je veux l'entendre maintenant, allez.
1: Merci.
0: Non, je veux l'entendre maintenant, Michel, le pilou-pilou.
1: Pilou-pilou.
0: Parce que Toulon.
1: Ouais.
0: Allez, à bientôt, Michel, bonne soirée.
1: Merci.
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0: Provence, en nouveauté Silence Radio avec Gauvin Cers. Je vous rappelle qu'un accident est en cours à Aubagne sur l'A50 en venant de Marseille au niveau de Camp-Major. La voie de droite est neutralisée. Le bouchon commence des Polognes. Il y a environ 50 minutes de temps de parcours. Et puis, il y a aussi une heure de bouchon entre Saint-Tropez et Port-Grimaud. Si vous voulez compléter ces inforoutes, parce que là, c'est juste un aperçu, je ferai un point complet après le journal, mais vous pouvez participer à l'inforoute de Ici Provence. Vous nous appelez ou vous nous laissez un vocal sur WhatsApp au 04 42 38 08 08.
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0: Vous écoutez Ici Provence, il est 18h. Les infos à Marseille et en Provence. Rémi Inc, l'acteur et humoriste Michael Youn et sa famille ont été victimes d'un homejacking près d'Aix-en-Provence.
2: Oui, un homejacking, c'est-à-dire un vol par effraction alors que les victimes sont dans la maison. C'est ce qui s'est passé pour Michael Youn, sa femme et leurs deux enfants. Christophe Van Ven est avec nous ce soir. Bonsoir.
3: Bonsoir.
2: Le cambriolage qui a eu lieu ce matin, Christophe.
3: Ah oui, vers 8h environ, 8h du matin, les deux voleurs font irruption dans la maison isolée. Michael Youn et sa compagne, l'actrice Isabelle Funero, sont présents, ainsi que leurs enfants, une fille de 14 ans et un garçon de 6 ans. On ne déplore aucun blessé, aucune violence physique n'a été commise. Les cambrioleurs sont cagoulés, gantés et armés. L'un a un fusil, selon nos informations, et sous la menace, ils se font ouvrir le coffre-fort. Ils prennent la fuite sur une moto de grosse cylindrée. Leur butin, des bijoux, des montres de luxe, de l'argent liquide. Le montant de ce butin n'est pas communiqué, mais il s'élèverait à près de 100 000 euros, d'après le journal Aujourd'hui en France. Michael Youn, le comédien de 52 ans, a choisi de quitter Paris et de vivre en Provence depuis 2 ans pour, disait-il, élever ses enfants à la campagne, au calme.
2: Et précisons, merci Christophe, qu'une enquête de flagrance a été ouverte du chef d'extorsion avec armes en bande organisée confiée à la brigade de répression du banditisme, selon les informations du parquet d'Aix-en-Provence. 2 personnes sont mortes, 3 autres ont été blessées gravement après des tirs d'armes à feu aujourd'hui dans le quartier des Moulins à Nice. Les victimes ont entre 23 et 57 ans, une enquête ouverte pour assassinat en bande organisée. Vers 15h30, un individu en trottinette a traversé le quartier avant d'ouvrir le feu à plusieurs reprises. L'enquête est menée par la police judiciaire de Nice, qui est en contact avec leurs collègues de Marseille. Le quartier des Moulins, où vivent 8000 personnes, est régulièrement frappé par des violences liées au trafic de stupéfiants. La cour d'assises du Var a décidé aujourd'hui que le procès du chanteur marocain Saad Lamjared se tiendrait à huis clos, sans public donc, à la demande de la victime. Saad Lamjared, très populaire au Maroc et dans le monde arabe, est jugé pour le viol d'une barmaid en 2018 près de Saint-Tropez. Il conteste les faits. Ce procès est prévu pour durer jusqu'à vendredi. Plus de 1700 cas de LGBT-phobie en France. Voilà ce que signale aujourd'hui SOS Homophobie. Ce chiffre est en hausse sur un an selon le rapport annuel de l'association publié aujourd'hui. Donc, on parle là d'insultes, de harcèlement, de menaces, de discrimination ou d'agression physique. Ce rapport qui pointe également un climat de plus en plus anxiogène et délétère envers les personnes homosexuelles dans notre pays.
0: L'un des 22 Français identifiés comme cas contact de la croisière néerlandaise infectée par l'antivirus a été identifié dans le Finistère à Concarneau.
2: Oui, cet homme est actuellement en cours de transfert vers l'hôpital de Rennes. À ce stade, 22 Français ont été identifiés comme des cas contacts. Il s'agit de personnes qui ont croisé à bord de 2 avions. Cette croisiériste néerlandaise qui est aujourd'hui décédée. En France, un premier cas d'antivirus a été confirmé ce matin par la ministre de la Santé. Cette femme se trouvait à bord du navire, le foyer d'infection où se sont déclarés plusieurs cas. 5 croisiéristes ont été identifiés en France. Ils sont hospitalisés à Paris et strictement isolés. Le premier ministre Sébastien Lecornu doit recevoir ce soir à 19h30 des épidémiologistes à Matignon pour faire le point sur la situation. Cas contact, épidémiologiste, isolement, virus. Tout cela nous rappelle évidemment la période de l'épidémie de Covid-19. Important ce soir donc de rappeler qu'on ne parle pas de la même chose. Le professeur Bruno Mégarban, chef du service de réanimation de l'hôpital Arrêt-Boisière à Paris, se veut ce soir rassurant.
4: C'est une infection dont la contagiosité semble malgré tout plus faible. C'est-à-dire, en fait, il faut des rapprochements très très, très important entre les individus, puisque la contamination se fait par des particules de salive, donc à l'occasion de baisers ou de partage de repas dans un milieu clos. Dernier point, ici, la naissance de l'épidémie a été prise d'emblée. Les chaînes de contamination semblent pour le moment parfaitement identifiées. Contrairement à la Covid, au moment où l'épidémie a été déclarée, il y avait déjà plusieurs mois de circulation du virus dans la communauté, dans la Chine et d'ailleurs dans le monde entier.
2: Le professeur Bruno Mégarban, chef du service de réanimation de l'hôpital Lariboisière à Paris. Attention, préparez-vous peut-être dès maintenant pour votre fin de semaine si vous avez choisi, comme beaucoup, de prendre la route à l'occasion de ce long week-end de l'Ascension et la fermeture des écoles pendant 4 jours à partir de jeudi. Mercredi sera particulièrement chargé dans les deux sens de circulation. Bison futé, conseille par exemple de ne pas emprunter l'autoroute A7 entre Orange et Marseille de 11h à 19h, mercredi donc. Vendredi et samedi seront des journées beaucoup plus calmes. Dimanche, à éviter l'A7 encore entre Marseille et Lyon de 10h à 21h. On y reviendra évidemment toute cette semaine sur Ici Provence et sur ici.fr.
0: Et puis les trophées de l'UNFP ce soir à Paris, au Palais Brongniart.
2: Oui, c'est les récompenses. Chaque année, les trophées UNFP qui récompensent les meilleurs joueurs et joueuses de la saison en Ligue 1 et en Ligue 2. Bon, clairement, le PSG devrait à nouveau régner sur la cérémonie. Rappelons que les Parisiens Dembélé, Nuno Mendes et Vitinha sont sur les rangs pour remporter le titre de meilleur joueur de la saison, mais le Marseillais Mason Greenwood, auteur de 16 buts cette année, a peut-être une petite chance aussi. Il y a aussi Florian Thauvin, auteur d'une très belle saison avec le RC Lens, et ancien Marseillais qui est nommé ce soir.
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2: Quel temps pour demain, Cédric ?
0: Il fera très beau, mais le Mistral sera de retour, surtout sur la Camargue, les Calanques, la région toulonnaise jusqu'à hier, rafale à 65 km à l'heure, vent aussi autour de Sisteron. Les températures, les minimales sur le littoral, 12 à 15, dans les terres, 8 à 13. Et les maximales, il fera à Marseille 21 degrés, à Toulon 23 et à Aix 20. Mercredi, quelques nuages le matin, du soleil l'après-midi, du Mistral sur le littoral. Jeudi pour l'Ascension, du soleil, quelques nuages, mais un assez fort Mistral encore. Vendredi, risque de pluie. Samedi et dimanche, a priori, du soleil, mais encore du Mistral. On espère que ça ira pour les 90 ans de l'AOC Cassis. Samedi, joute provençale et parade de barque de tradition. Et dimanche, dégustation des 10 domaines avec modération, animation et tradition. Accès libre donc pour les 90 ans de l'appellation Cassis. Ici Provence, le point trafic de 18h06. On commence par l'A50 en direction de Cassis, de Toulon. Quand vous quittez Marseille à partir de Pologne, il y a environ 50-55 minutes de temps de parcours pour aller jusqu'à la patte d'oie d'Aubagne-Camp-Major. Un accident est en cours sur la voie de droite et sur la bande d'arrêt d'urgence. Attention aux axes parallèles qui commencent doucement à se remplir. Saint-Loup et Laval-Barrel en direction de Saint-Marcel. Vous perdez une dizaine de minutes, mais pour le coup, on a connu pire. Tournage de série, Pax Massilia saison 3 sur la plage des Catalans. Le boulevard Charles-Olivon est fermé, d'où les embouteillages que nous avons sur le bassin de carénage qui remonte dans le tunnel du Vieux-Port, qui remonte dans le tunnel de la Jolette, qui remonte sur la 55 à partir d'Arin, qu'il y a environ une demi-heure de perdu sur l'autoroute du littoral. La 7 en direction de Lyon est dense en direction de Lyon ou d'Aix. Entre Plombières et Saint-Antoine, mais ce n'est que 10 minutes supplémentaires. La L2 est en accordéon en direction d'Aubagne essentiellement. Pour Aix-en-Provence, nous avons les petits bouchons classiques de rien du tout. Les temps de parcours sont plutôt raisonnables, moins de 10 minutes sur la D9 à la Pioline ou à Luynes sur la D7 en direction de Gardanne. Martigues, un accident est en cours sur la nuit Francis-Turquan, c'est la D5 à partir du cimetière en direction du viaduc. Il y a au moins 20 minutes de bouchons. Par conséquent, vous êtes nombreux à passer plutôt sur Fleming devant le lycée Paul Langevin, mais là aussi ça coince un petit peu, mais que 2-3 minutes, donc ça reste une option plutôt correcte pour éviter Francis-Turquan. Toulon, la 50, c'est bon, 5 minutes seulement en direction de Nice. Par contre, le centre-ville reste chargé. La Goubran, venant de la pyrotechnie, direction Toulon, 10 bonnes minutes. Et l'échangeur de Château-Ballon reste un peu encombré, ce sont les conséquences d'un accident terminé. Saint-Tropez-Port-Grimaud se fait en 40 minutes, ça va beaucoup mieux, dites donc. Et Port-Grimaud-Sainte-Maxime en une vingtaine de minutes. Complétez ces inforoutes au 04 42 38 08 08 en direct ou en vocal WhatsApp. Les travaux de nuit, les fermetures nocturnes sur la 55, les bretelles de sortie de l'échangeur Lamed en provenance de Fos et Marseille seront fermées de 21h à 6h. Faudra passer par Lamed Raffinerie ou par Carrie pour ceux qui viennent de Marseille. Vous retrouvez la liste des fermetures nocturnes sur notre site ici.fr/Provence.
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0: Ici Provence, effrayé, pétrifié, c'est Gloria Gaynor, I Will Survive.

0: Provence, la radio partenaire des Industry Days, les visites d'entreprises qui connaissent chaque année un grand succès depuis 10 ans déjà. Elles sont organisées par l'Office de Tourisme de Gardanne, mais pas seulement, puisque cette année, l'Office de Tourisme de Provence-Verte-Verdon et l'Office de Tourisme du Pays de Manosque rejoignent l'aventure. L'organisatrice des Industry Days va nous dévoiler les principaux sites à visiter à partir de la semaine prochaine. Elle est l'invitée de l'événement Ici Provence.
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0: Et nous la retrouvons après le duo inédit, Pascal Obispo, Francis Cabrel. Il faudrait que pleuve l'amour.

0: Tennessee Provence en nouveauté, Francis Cabrel et Pascal Obispo, il faudrait que pleuve l'amour.
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0: Ici Provence est partenaire des Industry Days, les visites d'entreprises dans la métropole ex-Marseille-Provence, mais pas seulement. L'office de tourisme de Gardanne, dont vous faites partie, Olivia Paulion, co-organise l'événement. C'est dès lundi prochain et jusqu'au 7 juin. Olivia, cette année, il y a des petits nouveaux qui vous rejoignent.
2: Oui, c'est ça. Bonjour.
0: Bonsoir à vous. Alors, qui sont ces nouveaux ?
2: Alors, on a deux nouveaux territoires, donc déjà qui participent aux Industry Days, puisqu'on va jusqu'au Var avec la Provence verte et dans les Alpes de la Provence avec le Pays de Manosque.
0: Vous savez quoi, Olivier, on va vous rappeler sur la ligne normale parce que là, par WhatsApp, ça marche pas bien du tout. Donc, on raccroche, on vous rappelle tout de suite. Le temps pour moi de vous dire que les Industry Days existent depuis 2016, ça fait déjà donc 10 ans. À l'origine, ça ne durait que 3 jours, d'où le nom Industry Days. Le nom a été gardé. Donc le site internet, c'est industry3days.fr. L'idée, donc pour vous, c'est d'aller sur ce site et de réserver votre immersion. Ce sont des petits prix pour chaque visite. Il faut vous dépêcher car beaucoup sont déjà complètes. En tout cas, certaines sont déjà complètes et ça va vite se remplir, surtout avec le coup de projecteur que l'on va faire maintenant en direct avec Olivia Paulion, la responsable événementielle de l'Office de tourisme de Gardanne, qu'on le retrouve au téléphone. Ça marche mieux, Olivia ?
2: Oui, vous entendez bien.
0: Vous entendez super mal, donc là, ça marche mieux. Donc, voilà, Provence verte, Verdon et Pays de Manosque pour les nouvelles destinations, donc territoire très grand. Et alors, quelles sont les grandes nouveautés cette année, en plus de l'extension géographique des Industry Days ?
2: Alors, on a de nouvelles thématiques qui sont abordées, notamment l'énergie, on a l'agriculture, l'élevage. Voilà, on a pas mal de nouveautés comme ça et aussi des journées en immersion, donc où on part toute la journée découvrir une thématique ou une entreprise.
0: Combien d'entreprises vont ouvrir leurs portes là, dès lundi prochain et jusqu'au 7 juin ?
2: Alors nous, on en a à peu près, donc avec les extensions, on a à peu près 130-140 entreprises.
0: C'est énorme, c'est une sacrée organisation et on n'aura pas le temps de tout faire, impossible de tout faire alors cette année pour le public. Si vous, Olivia, vous deviez nous en sélectionner quelques-unes, quels seraient vos coups de cœur ?
2: Ah, c'est trop difficile, mais on va essayer en tout cas de vous orienter sur des visites parce qu'on a ouvert les inscriptions il y a déjà quelques semaines et il y a beaucoup des complètes, mais il reste encore pas mal de créneaux sur certaines visites, donc si on devait en choisir quelques-unes, on peut partir près de chez vous à la culture. On a le Sismic qui est participant depuis déjà des années. On a également le Silo qui est à Marseille. Vous pouvez visiter également agriculture, par exemple. On a Adeline en Provence qui est à Traite, ou la Miellerie Sainte-Victoire à Fubeau. Après, on a également nos voisins en Provence verte, en Pays de Manosque, qui pourront vous inviter aussi à découvrir quelques pépites chez eux.
0: Ouais. Alors, il y a plein de thématiques, environnement, agriculture, élevage, gastronomie, industrie, les métiers d'art, la vinification, l'agroalimentaire. Il y a même des visites guidées avec ce crédit ici, l'énergie, les transports, la logistique. Voilà, ce sont des entreprises de tailles différentes, parce qu'il y a les grands classiques, je pense à ITER, par exemple. Et puis, donc, il y a des structures un peu plus modestes qui participent aux Industry Days.
2: Ah oui, on a des toutes petites entreprises, des brasseries. Par exemple, on a la brasserie Zoumaï à Marseille également. Enfin, c'est des apiculteurs. On en a notamment en Provence verte, même au Pays de Manosque, des toutes petites structures où il n'y a qu'une personne et des très très grandes où il y en a des centaines.
0: Allez, mode d'emploi pour réserver sa visite.
2: IndustryDays.fr. Industry3Days.fr.
0: Et ici Provence.
2: Ou sur les offices de tourisme.
0: Ouais, office de tourisme. Alors, office de tourisme de Gardanne, office de tourisme Provence Verte et office de tourisme Pays de Manosque. Ici Provence est la radio partenaire. Olivia Paulion, merci d'avoir été avec nous en direct. Vous êtes la responsable événementielle de l'office de tourisme de Gardanne. Ici Provence, c'est le point trafic de 18h20. Il y a Catherine sur WhatsApp qui nous écrit qu'à Olioul, en direction des quartiers nord-ouest de Toulon, la route de Faverolles, on roule au pas et en effet, je vois qu'il y a un temps de parcours d'un quart d'heure. C'est encore une des conséquences de la fermeture tout à l'heure du tube sud du tunnel de Toulon, mais c'est bon, c'est rouvert. Hein. Il n'y a plus d'accident, juste un trafic encore chargé sur les axes parallèles. Et aussi en ville, sur l'avenue de la République, en direction du stade Mayol. Saint-Tropez-Port-Grimaud, il n'y a plus que 25 minutes de bouchon. Port-Grimaud-Sainte-Maxime, 20 minutes de ralentissement. Nous sommes à Marseille maintenant sur la 55. Pour entrer dans le tunnel de la Jolette, vous mettez 20 minutes. Le bassin de carénage et le boulevard Charles-Olivon, 10 minutes supplémentaires. On a toujours la fermeture de la route là devant la plage des Catalans pour le tournage d'une série. La 50 en direction de Toulon à l'arrêt entre Pologne et Aubagne. Il y a un accident sur la voie de droite. Le temps de parcours est légèrement revu à la baisse, mais on en a encore pour une quarantaine de minutes. Dans l'autre sens, c'est dense entre Camp-Major et la Valentine en direction de Marseille. La 7 en direction de Lyon est dense entre Le Canet et Saint-Antoine, 10 minutes de ralentissement. Et puis on a toujours la sortie Saint-Antoine qui coince, la sortie de l'A7 Saint-Antoine quand vous venez du centre-ville de Marseille, 10 minutes. En bas de l'hôpital Nord, un quart d'heure. Et la nuit de Saint-Antoine depuis Notre-Dame-Limite, un quart d'heure de bouchons en descendant. Pour Aix-en-Provence, rien de particulier, les bouchons classiques. Bernard nous rejoint en direct. Bonsoir Bernard.
3: Bonsoir. Voilà, c'est pour vous signaler un accident entre la Barque et le Jas Bassas en direction de Fuveau.
0: Ah, sur la route principale qui mène à Fuveau quand on vient d'Aix-en-Provence.
3: Tout à fait.
0: Ça a l'air... C'est grave ?
3: Il y a déjà ce secours sur place, il y a trois voitures impliquées.
0: On arrive à passer ?
3: Ceux qui descendent arrivent à passer, ceux qui montent, non.
0: Ah.
3: Ceux qui vont vers Fuveau et ceux qui ont l'accident.
0: Ouais.
3: Et voilà.
0: Comment on fait alors ?
3: Je sais pas, comme ils vont, quand je suis passé, les secours arrivaient à peine.
0: Ouais.
3: Je pense qu'ils vont s'organiser pour les, c'est au niveau de la ruine d'un ancien restaurant, je sais pas si vous voyez.
0: Donc, pour ceux qui montent, bah, peut-être faire demi-tour, passer par Gardanne et prendre la route de Gréasque. C'est peut-être
3: oui,
0: le plus simple,
3: oui.
0: Hein, pour
3: Là, il y a presque 400 mètres de bouchons sur le sol.
0: Ouais. D'accord. Bon, bah, merci de nous avoir prévenu, Bernard. Et je vais surveiller ça pour les prochains points trafic. À bientôt, merci d'avoir appelé ici Provence. Le rond-point de Clé-Sud, là aussi ça coince et ce n'est pas normal à cette heure-ci. Quand vous venez du contournement de Miramas, 10 minutes. Quand vous venez d'Aiguière, une dizaine de minutes aussi. Que se passe-t-il dans le secteur de Clé-Sud ? 04 42 38 08 08, vous nous appelez pour partager vos inforoutes en direct ou en vocal WhatsApp.

0: Ici Provence, Mike Oldfield pour la musique et Gaëtan Roussel à suivre.
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0: Demain, Gardanne célèbre le grand retour de son cinéma, le cinéma Trois Casinos, après de longs mois de travaux. Un cinéma rénové, modernisé, et pour l'inauguration, vous êtes attendus à 18h30 pour assister en direct à la cérémonie d'ouverture du Festival de Cannes, puis à la projection de La Vénus électrique, film d'ouverture, signé Pierre Salvadori. Tarif raisonnable, 6 euros. Il vous est conseillé de réserver en avance vos places directement au guichet demain matin. Longue vie donc au cinéma Trois Casinos, rénové de Gardanne.
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1: Bon, ça va beaucoup mieux là sur la 50 pour quitter Marseille. Nous avions tout à l'heure un accident à hauteur d'Aubagne sur la voie de droite. Bon, ça semble vraiment... l'accident est terminé, hein, et puis ça reprend progressivement son cours. Donc on a juste une petite demi-heure de temps de parcours entre Pologne et Aubagne en direction de Toulon. Dans l'autre sens, entre Caen-Major et la Penne-sur-Yvonne, c'est juste dense avec un trafic ralenti pendant 5 grosses minutes. La 55 à la Joliette, en revanche, nous avons une vingtaine de minutes pour passer le tunnel du Vieux-Port et vous rajoutez un bon quart d'heure pour sortir des tunnels au bassin de Carénage et sur Charles-Olivon. Devant les Catalans, c'est toujours fermé en raison d'un tournage. Vous êtes donc dévié par l'intérieur du 7e arrondissement de Marseille, sur la rue Charras notamment. Sur l'A7, trafic juste dense en direction de Lyon, entre Le Canet et Saint-Antoine. La L2 est légèrement ralentie en direction d'Aubagne, mais c'est rien du tout. Et puis toujours les abords de Saint-Antoine en venant de Notre-Dame-Limite, comme de La Viste, 10 minutes de perdu dans les deux sens. En venant de l'Hôpital Nord, un quart d'heure de perdu. Et en venant de l'A7 du centre-ville, la sortie Saint-Antoine, 10 minutes de bouchon rien que sur la sortie. Pour Fuveau, la route est donc... il y a un accident sur la route de Fuveau quand on vient de La Barque en direction d'Aubagne sur la D96. Donc on a un embouteillage. Tout à l'heure, Bernard nous disait qu'on ne pouvait pas avancer, que c'était impossible d'aller vers Fuveau. Dans l'autre sens, en revanche, ça pouvait aller. N'hésitez pas à mettre à jour cette info puisque nous, on n'a aucune communication officielle. Donc on ne peut compter que sur vous et sur notre carte. En attendant, peut-être vaut-il mieux passer par Gardanne, Gréasque et redescendre ensuite par Fuveau pour être sûr de ne pas rester coincé sur la D96. Si vous voyez qu'en revanche vous pouvez avancer ou ceux d'en face peuvent avancer, eh bien merci de nous le faire savoir au 04 42 38 08 08 en direct ou en vocal WhatsApp. À Clé-Sud, donc là on est dans le secteur de Grand Salon, apparemment un accident est en cours sur la Nationale 569, d'où les embouteillages que nous avons d'un quart d'heure dans les deux sens entre Clé-Sud et l'échangeur de la 54 de Miramas-Aiguière. Pareil, si vous avez des infos, nous sommes preneurs car nous n'avons pas de communication officielle. On ne peut compter que sur les cartes. Pour Toulon, juste le centre-ville qui coince un peu en direction de Nice. La route de Faverolles, il y a moins de 10 minutes de bouchon maintenant en venant d'Ollioules. Et la Seine-sur-Mer en venant de la Pyrotechnie, 10 minutes d'attente. Allez, vous complétez tout ça, 04 42 38 08 08. Les fermetures nocturnes en direction de Marseille. La 7 sera fermée entre le convergent de Septem et Saint-Charles de 21h à 6h. Retrouvez la liste des travaux sur ici.fr/Provence.
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1: Ici Provence, vos chansons préférées toute la journée. Encore plus quand elles datent des années 80. C'est Indochine, Troisième Sexe.

0: Merci Provence, la radio partenaire des Carrières des Lumières au Beau de Provence. Cette année, c'est Picasso qui est mis à l'honneur. Vous aimeriez découvrir le spectacle immersif? Vous restez avec nous, nous allons vous offrir vos invitations juste après les coulisses TV de Patrice Gascoin.
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0: Patrice, vous vous êtes fixé un défi. Vous voulez nous faire découvrir le chanteur préféré de nos enfants et de nos petits-enfants, un certain Jules.
2: Je vais vous surprendre, Jules, ce sont les mamies marseillaises qui en parlent le mieux.
3: On l'a connu jeune.
4: Moi, il était jeune, il était petit, il était bagarreur.
3: Oui, voilà. C'est vrai.
4: Après, il s'est arrangé en grandissant.
3: Oui,
4: voilà. Moi, je l'aime bien. Il est bien.
2: Je plaisante, mais ces deux gentilles mamies de Marseille, elles l'ont connu, ce Jules dont tout le monde parle, celui qui fait briller les yeux de vos petits-enfants ou fait danser vos enfants. Alors, je vais vous donner les clés pour les surprendre. Regardez le documentaire inédit proposé ce soir par France 4, intitulé Team Jules. Il lève un coin du voile sur cette star de la chanson, paradoxalement assez discret. Alors, Jules, héros populaire ou pur produit commercial, adoré ou détesté, quoi qu'on en pense, le chanteur Jules est un phénomène de société. Le documentaire propose une immersion unique pour comprendre qui est cet artiste. Mais j'ai demandé au réalisateur de Team Jules, Anthony Higoulen, d'abord pourquoi Jules ne répond pas à vos questions? Pourquoi il n'a pas participé à ce documentaire qui raconte sa vie? Écoutez la réponse de Anthony Higoulen.
5: Franchement, ça ne nous a pas vraiment étonné qu'il ne réponde pas à nos demandes. Jules a toujours été comme ça, il parle tout le temps à son public, mais à travers ses chansons et quasiment quotidiennement sur ses réseaux. Il ne s'exprime pas vraiment dans les médias. Et quelque part, son absence, elle raconte déjà beaucoup sur lui, sur son rapport au système et sur son besoin de garder le contrôle. Donc ça nous a vraiment poussé à faire un pas de côté et à raconter Jules sans Jules, à travers ceux qui l'écoutent et ceux qui le vivent. Et c'est là que ça devient vraiment intéressant dans une démarche de documentariste, car plus qu'un homme, c'est l'histoire d'un phénomène qu'on a raconté dans ce film.
2: Anthony Higoulen, qu'est-ce que vous auriez envie de dire à nos auditeurs pour qu'ils regardent Team Jules ce soir sur France 4, votre documentaire?
5: Je leur dirais, venez sans a priori, même si vous le connaissez pas, parce qu'en fait, vous avez déjà forcément déjà croisé son nom, vu son signe ou entendu un de ses refrains. Ce film, il s'adresse pas uniquement aux fans, c'est une plongée dans un phénomène de société. On raconte comment un artiste, sans passer par les circuits classiques, a réussi à devenir incontournable. C'est presque une histoire contemporaine de réussite, mais à la manière d'aujourd'hui, avec Internet, avec une proximité directe avec le public et avec des codes complètement différents.
2: Voilà, avec Anthony Higoulen, je vous donne des petits biscuits pour l'air de rien auprès de vos enfants, vos petits-enfants. Glissez que vous le connaissez, le Jules, le rappeur star de la cité phocéenne, celui qui a accueilli la flamme olympique à Marseille en 2024, l'artiste le plus écouté en France en 2025. Team Jules, ce soir sur France 4. Mais comme vous êtes aussi Team Coulisse Télé, je vous donne rendez-vous demain, même heure, même endroit.
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0: 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Ici Provence, le point trafic de 18h47. Sur WhatsApp, Pierre Aurore, notre chauffeuse de Carzou, qui nous écrit RAS sur la 8 entre Saint-Maximin et Aix. Merci Aurore pour cette info. Pour Clé-Sud, donc un accident sur la Nationale 569 entre Clé-Sud et l'échangeur de Miramas-Séguier, l'échangeur de la 54. Nous avons 20 minutes d'attente dans ce sens-là, 5 minutes dans l'autre sens. Il vaut mieux que vous fassiez le détour par la D69 et la D19, donc la route de Salon et la route de Grance. Pour Fuveau, accident en cours sur la D96 quand vous venez de La Barque, c'est la route principale qui mène à Fuveau et qui continue aussi vers Aubagne. Quand vous venez d'Aix, il y a 2 bonnes minutes de bouchon, donc c'est pas une situation qui semble à l'arrêt pendant longtemps. Visiblement vous arriveriez peut-être à passer. N'hésitez pas à confirmer cette info au 04 42 38 08 08. Pour Aix-en-Provence, rien de spécial, juste les 3-4 minutes de bouchon sur la D9 à la Pioline vers Aix. À Rognac sur la 7, un accident est en cours en direction de Lyon, une voiture impliquée, mais ça n'a pas l'air de gêner, il n'y a pas d'embouteillage. Direction Marseille, bouchon pour entrer dans le tunnel de la Joliette sur la 55 à partir d'Arinc, une bonne dizaine de minutes d'attente, car on a toujours le tournage de la série Pax Massilia au Catalan, donc Charles Olivon s'est fermé et vous êtes obligé de passer par l'intérieur du 7e, et donc ça coince sur le bassin de carénage, tunnel du Vieux-Port, tunnel de la Joliette, et donc à 55. Pour la 50 en direction de Toulon, trafic dense encore entre Marseille et Aubagne, mais vous ne perdez plus qu'une bonne dizaine de minutes. Toulon, rien de spécial, ça y est, c'est à peu près calme, sauf la République vers Mayol, où on a 10 bonnes minutes de bouchon. Et puis Saint-Tropez, Port-Grimaud, ça repart à la hausse, on a 40 bonnes minutes de bouchon. Et Port-Grimaud-Sainte-Maxime, une vingtaine. S'il y a autre chose, vous nous prévenez donc au 04 42 38 08 08 en direct ou en vocal WhatsApp. Aurore préfère le terme conductrice que chauffeuse. Vous avez raison, Aurore, pardonnez-moi. Conductrice de Carzou. C'est de l'instantané sur WhatsApp, tout ça. Les travaux de nuit, les fermetures nocturnes. La 55 sera fermée en direction de Fos entre Gignac-le-Rove et Carril-Rouet de 21h à 6h. Vous retrouvez la liste des travaux sur notre site ici.fr/Provence.
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0: Ici Provence, c'est You Rich Mix, les années 80 en musique, c'est aussi avec Laurent Petit-Guillaume pour 100% années 80. Nous le retrouvons juste après le journal de 19h, là, dans 10 minutes. Joseph joue avec nous depuis Aix-en-Provence. Bonsoir, Joseph.
1: Bonsoir.
0: Vous allez bien ?
1: Bonsoir, je suis vraiment content.
0: Ah, pour gagner les places pour les carrières de lumière, moi, ça vous fait plaisir.
1: Ah, oui, oui, surtout que j'adore aller là-bas. C'est chaque fois qu'il y a un nouveau artiste qui passe, j'amène mes petits-enfants. Au contraire, ils sont contents, ils sont tous émus de voir ça. C'est vraiment magnifique ce qu'ils ont fait là.
0: Les carrières de lumière des Baux-de-Provence, Picasso l'art en mouvement cette année. Alors, Picasso, c'est fou, hein, eh ben, il a participé au Testament d'Orphée en 1960. Alors, quel était son rôle? Qu'est-ce qu'il a fait? Il était réalisateur? Il était acteur? Ou il a signé la bande-son?
1: Il était acteur.
0: C'est ça. Il jouait un ami d'Orphée. Orphée, c'était Jean Cocteau lui-même. Jean Cocteau, réalisateur du Testament d'Orphée.
1: Je peux vous dire, j'ai eu la chance, il y a près de 40 ans, de visiter le château à Vauvenargues.
0: Ah oui. Moi aussi, il y a pas de 40 ans, il y a une dizaine, quinzaine d'années, c'était ouvert et c'est là où repose Picasso.
1: Oui, ouais. Mais j'étais ami avec son fils.
0: Ah oui, alors là, vous jouez dans une autre catégorie, mon cher Joseph.
1: C'était du piston. Non, parce que j'avais des amis qui habitaient autour et qui le connaissaient et on était amis comme ça. C'est pour ça, à Saint-Marc, je me garde. Alors, ouais. Du coup, on a eu cette chance. Alors, de gagner pour aller le voir, c'est encore plus. Pour moi, je suis encore plus fier. Voilà.
0: Bon, je suis ravi de vous offrir ces invitations pour les carrières des Lumières au Baux-de-Provence. Merci, Joseph, de nous écouter. Et puis, à bientôt. Bonne soirée à Aix-en-Provence.
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1: Ici Provence, c'est Céline Dion. Nouveauté, vous restez avec nous. Le trafic, on le fait juste après les infos.
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1: Vous écoutez Ici Provence, il est 19h. Marine Le Génie.
3: Des épidémiologistes reçus dans une demi-heure à Matignon, 19h30, pour une nouvelle réunion autour de l'antivirus après le retour en France d'une femme testée positive sur le bateau de croisière MV Ondius, foyer, on le sait, de ce virus. Elle est ce soir en réanimation dans un état stable à Paris. 4 autres Français rapatriés sont placés à l'isolement à l'hôpital Bichat, parmi eux un couple de Tourangeau, originaire de Marais, au nord de Tours. Virginie Vandeville, vous vous êtes rendue dans cette petite commune où tout le monde se préoccupe de l'état de santé du couple.
4: Chaque jour, Davy observe ce petit portail blanc clos de ses voisins.
5: C'est un peu improbable de savoir que c'est nos voisins d'en face qui font partie de cette croisière dont tout le monde parle.
4: Voilà 30 ans que le couple séjourne régulièrement à Marais, un couple très apprécié selon Sandrine.
6: Ah bah ils sont très gentils, oui. Toujours là pour les autres quand il y a besoin. J'espère pour eux que tout va bien se passer puis que voilà, ils auront pas de soucis de santé, étant donné que ça reste quand même quelque chose d'assez grave apparemment.
4: Les dernières nouvelles des deux sexagénaires sont rassurantes. Ils n'ont aucun symptôme, de quoi rassurer Marie-Laure qui attend leur retour.
7: Ils rentrent chez eux parce qu'ils doivent en avoir marre d'être confinés dans leur cabine, puis maintenant confinés dans un hôpital. Faut pas polémiquer non plus, hein. Pas de bise de retrouvailles, non, ça c'est sûr. Non. Par contre, on leur portera de la nourriture parce qu'ils vont pas rester 40 jours enfermés sans manger.
4: Mais un confinement à Marais paraît pour l'instant compromis depuis la détection d'un cas positif parmi les Français de retour, selon le maire Philippe Capon.
8: Si jamais cette possibilité était ouverte, il faudrait qu'on ait toutes les garanties sanitaires par écrit et les garanties administratives et par écrit. Après, moi, j'ai ma population qui est très inquiète. Je ne voudrais pas qu'il y ait une psychose qui s'installe sur notre petite commune de 503 habitants.
4: L'élu appelle l'État à la mise en place d'un principe de précaution clair, histoire de ne pas revivre un scénario type Covid.
3: Un reportage signé Virginie Vandeville, ici Touraine, avant de recevoir les épidémiologistes, je vous le disais, à Matignon. Sébastien Lecornu annonce sur X ce soir que les cas contacts à haut risque identifiés en France ne présentent pas de symptômes graves et qu'il y aura désormais 2 réunions de coordination interministérielle chaque jour. À Matignon, vous pouvez suivre l'évolution de la situation concernant cet antivirus sur notre site ici.fr. On revient sur cette fusillade mortelle à Nice cet après-midi dans le quartier des Moulins, quartier sensible de la ville. Bilan, 2 morts, 3 blessés graves sur fond de trafic de drogue, Violet-Nil.
9: Il est 15h30 sur la place centrale de ce quartier populaire de Nice. Une place très fréquentée, ensoleillée, où se trouvent des jeux pour enfants, quand un homme surgit sur une trottinette. Une trottinette et il est armé d'une Kalachnikov, un fusil d'assaut. Il ouvre le feu à plusieurs reprises, avant ensuite de monter dans une voiture. Il prend la fuite. Le bilan est lourd derrière lui. 2 personnes sont mortes de 23 et 57 ans. 3 autres sont grièvement blessés. Une dizaine d'étuis de calibre 9 mm ont été retrouvés sur place. Une fusillade qui survient après plusieurs jours de tension à Nice. Déjà 1 blessé par balle samedi soir dans un autre quartier. Des faits sur fond de trafic de drogue. Pour ces tirs mortels, une enquête est ouverte, notamment pour assassinat en bande organisée.
3: Précision signée Violaine Hill, ici à Zurich. Ciotti, le tout nouveau maire de la ville, demande des renforts policiers à l'État. La piste criminelle envisagée également sur fond de trafic de stupéfiants à Décines, dans la banlieue lyonnaise, après la mort de 3 personnes dans l'incendie d'un immeuble tôt ce matin. Une cellule psychologique est mise en place pour les habitants de ce quartier. Nicolas Sarkozy va-t-il à nouveau être condamné dans l'affaire du financement libyen de sa campagne de 2007? Le procès en appel a débuté il y a presque 2 mois. C'est l'heure des réquisitions. Les 3 avocats généraux ont la parole jusqu'à mercredi. Et on sent déjà, Charlotte Piret, dans ce début de réquisitoire, une certaine forme de sévérité.
10: Oui, en dénonçant dès les premières minutes une affaire qui a largement contribué à dégrader le pacte social, un feuilleton judiciaire à mi-chemin entre vaudeville et tragédie antique. Mais parce que ce débat est avant tout judiciaire et en tout cas ni politique ni médiatique, c'est ensuite de droit qu'il est largement question. Avec l'examen de cette infraction d'association de malfaiteurs, la seule pour laquelle Nicolas Sarkozy a été condamné à 5 ans de prison en première instance, association de malfaiteurs construite par cercle concentrique autour de l'ancien président de la République de Tripoli à Paris en passant par Clermont-Ferrand, fief du frère Brice Hortefeux. Association de malfaiteurs dont Nicolas Sarkozy s'est rendu coupable selon l'accusation en ayant été l'instigateur de rencontres avec des dignitaires du régime libyen par ses plus proches collaborateurs et pas seulement, comme l'avait conclu le tribunal en première instance en les ayant laissés agir. C'est donc avec plus de sévérité encore que les avocats généraux ont commencé à soutenir l'accusation, dénonçant une association de malfaiteurs qui se place dans les plus hauts niveaux de gravité que la République puisse connaître face à un Nicolas Sarkozy immobile, évitant ostensiblement leur regard.
3: Charlotte Piré pour ici, la fin du réquisitoire, c'est donc mercredi.
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1: Ici Provence, le point trafic 19h05, toujours les bouchons sur la 55 pour entrer dans le tunnel de la Joliette. Vous en avez pour une dizaine, quinzaine de minutes, 10 minutes supplémentaires pour sortir du bassin de carénage, 10 minutes sur Charles-Olivon et après l'obligation pour vous de rentrer dans les rues du 7e car vous ne pouvez pas passer devant les Catalans. La plage est fermée en raison d'un tournage. Courlioto, depuis la gare, on a 10 minutes d'attente. Sinon, sur les autres autoroutes de Marseille, tout va bien. À Aix, ça roule bien. Clé Sud, il n'y a plus rien. Fuveau, toujours l'accident sur la D96 en venant de la Barque. Mais il n'y a que 2 minutes de bouchon. Et il y a Toulon, il y a juste le centre-ville qui coince un peu en direction de hier. Bonne soirée, voici Laurent Petit-Guillaume.
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11: Bonsoir à tous, très heureux une fois de plus de partager avec vous ce petit voyage dans le temps jusqu'à 20h. On laisse de côté 2026 en musique et on repart dans les années 80. Et ce soir, ça commence comme ça.

0: Du soleil dans la nuit, c'était Gérard Blanc.
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0: C'est dans la cave de sa maison où il avait installé son studio que Gérard Blanc, au début des années 80, décide, après des années au sein du groupe Martin Circus, d'enregistrer des maquettes de chansons rien que pour lui. C'est là qu'il compose en 87 une autre histoire qui va devenir un énorme tube et un an plus tard, Du soleil dans la nuit qui lui aussi va briller dans le top 50. Un classement que Kim Wilde connaît très bien dans les années 80, notamment en 88 avec You Keep Me Hanging On.
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0: Jean-Pierre Madère s'était disparu. Le dandy toulousain, comme il aime qu'on le présente. Et c'est vrai qu'il est toujours chic, Jean-Pierre Madère. Et sympa. Et bien malgré tout, il participera le 5 juin prochain au Festival des Nuits Vilaines à Pôle dans le Morbihan. Toute la programmation est sur nuitsvilaines.com. La suite de 100% années 80 arrive dans un instant. Et c'est l'homme à lunettes, l'homme à paillettes, Elton John et Nikita juste après ça.
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0: Vous écoutez Ici Provence, c'est 100% années 80 jusqu'à 20h. Mais comme chaque soir à cette heure-ci, nous vous retrouvons Cédric Frémy pour le point sur les fermetures nocturnes.
1: Parmi les autoroutes fermées cette nuit, la 7 direction Marseille entre le convergent de Septem et Saint-Charles. De 21h à 6h, vous pourrez prendre la 55 littorale. Aux Égalades, vous ne pourrez pas rentrer sur la 7 en direction de Lyon, il faudra passer par Saint-Antoine. À Florian, vous ne pourrez pas rentrer sur la 50 en direction d'Aubagne, il faudra passer par la Valentine. Sur la 55, la sortie Lacalade en provenance de Foss sera fermée de 23h à 4h, horaire inhabituel. Donc pensez à sortir à Grand Littoral. En direction de Foss, la 55 en elle-même sera fermée entre Gignac-le-Rove et Carril-Rouet de 21h à 6h. Et à Carril, vous ne pourrez pas rentrer sur la 55 en direction de Marseille. Enfin, les bretelles de sortie de l'échangeur Lamed sur la 55 en provenance de Foss et de Marseille seront aussi fermées de 21h à 6h. Vous trouvez la liste des travaux de nuit sur notre site ici.fr/Provence.
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0: François Feldman, les valses de Vienne.
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0: Mais c'est vrai ça, que deviennent les valses de Vienne? Bonne question de François Feldman, à laquelle je vais peut-être pouvoir répondre. Et oui, cette semaine, je vous donne rendez-vous chaque soir dans Décibel avec Émilie Mazoyer, en direct de la capitale autrichienne, pour vous raconter toutes les coulisses du concours Eurovision. Ici, votre radio est partenaire de l'événement et soutient bien sûr Monroe. On croise les doigts pour elle. Allez, la suite, c'est tout de suite Dalida, Mourir sur scène.
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0: Supertramp, c'était It's Raining Again. Un tube né d'une tristesse. Et oui, c'est en pensant à un ami disparu un jour de pluie que Roger Hodgson, le leader de Supertramp, a écrit cette chanson tube mondial en 1982. Bientôt 20h, l'heure de retrouver Émilie Mazoyer et Décibel dans un instant, donc l'actu de toutes les musiques. Mais en attendant, je vous propose un duo légendaire des années 80. Marc Lavoine, Catherine Ringer, Qu'est-ce que t'es belle.
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0: Le créateur et producteur du spectacle Gospel pour 100 voix, Jean-Baptiste Guyon. Le spectacle est en tournée dans toute la France jusqu'en 2027. L'occasion de parler de cette musique peu représentée dans les médias, alors que, vu le taux de remplissage des salles de concert, vous adorez ça.
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0: Salut à toutes, salut à tous et bienvenue dans Décibel. Merci d'être avec nous. On est ensemble en direct jusqu'à 21h. L'actu musicale du jour, c'est l'anniversaire de Renaud. C'est notre coup de cœur pour la Maison Terrier. C'est le début de la semaine spéciale Eurovision. Vous le savez, votre radio ici est partenaire du plus grand concours de chant du monde. Et notre expert Laurent Petit-Guillaume viendra vous donner ses premiers pronostics et les derniers potins. Tout à l'heure, il est encore en France pour le moment, Lolo. Il partira pour Vienne mercredi, mais il sera tous les soirs de la semaine dans l'émission. Enfin, des nouvelles de Michel Polnareff. Ça fait jamais de mal et ça fait toujours plaisir. C'est à suivre dans Décibel. Mais d'abord, comme promis, Gospel. Jean-Baptiste Guyon, bonsoir.
3: Bonsoir.
0: Bienvenue dans Décibel. Vous êtes le créateur et le producteur du spectacle Gospel pour 100 voix, comme son nom l'indique, sur scène. Une centaine de chanteurs, qu'ils soient choristes ou solistes, des musiciens live aussi, et une énorme tournée, quelques dates là avant les grandes vacances, et puis surtout ensuite à la rentrée et jusqu'en février 2027. Ce projet de mettre tous ces musiciens, toutes ces voix ensemble sur scène, ça remonte à quand pour vous ?
3: 15 mai 1998.
0: Ah, vous avez le jour précis.
3: Oui, c'était le 15 et 16 mai 1998 pour fêter les 150 ans de l'abolition de l'esclavagisme. Au départ, c'était un one shot, juste une représentation, enfin deux représentations, puisque la première a été complète immédiatement.
0: Ouais, donc des concerts commémoratifs.
3: Commémoratifs. C'était, le principe, c'était de réunir toutes les chorales de gospel un petit peu des États-Unis, françaises, qui vivotaient chacune dans leur coin. Et puis de deux concerts, c'est devenu 10, c'est devenu 50, c'est devenu 100, c'est devenu 200, c'est devenu 500, c'est devenu 600. Et ça fait 28 ans que ça dure.
0: Incroyable. Bravo, bravo pour ce succès Gospel pour 100 voix qui s'exporte dans le monde entier. Chez nos amis anglo-saxons, vous vous appelez 100 Voices of Gospel et vous êtes passé à l'équivalent de la France, un incroyable talent, mais en Grande-Bretagne, Britain's Got Talent.

0: The 100 Voices of Gospel, c'est donc Gospel pour 100 voix. La télé-réalité, télé-crochet anglaise a été bluffée, on voit hein, dans les images. Alors le son n'est pas terrible, vous m'excuserez, mais on a enregistré la télé. Mais le jury est en transe, le public est en transe. C'est incroyable, c'est un souvenir fort pour vous, comme ça, ces grands moments de télévision avec, avec les 100 voix.
1: Ouais, c'est un souvenir incroyable, surtout que ce qui s'est passé, ça ne s'était jamais passé dans l'émission de Britain Got Talent, c'est-à-dire on n'a pas eu un golden buzzer mais deux golden buzzer.
0: Alors golden buzzer, ça veut dire quoi?
1: Vous savez, c'est quand on appuie et qu'on est qualifié directement pour la finale,
0: la demi-finale. On est intouchable, quoi.
1: On est intouchable et non seulement c'était très rigolo parce qu'ils se sont vraiment disputés Alexa Dixon et Simon Cowell, parce que Simon Cowell, le créateur de l'émission, qui avait fait toutes les règles, et donc dans les règles il y a le fait que à la fin de la prestation chaque juré donne son sentiment, et une fois que tout le monde a donné son sentiment, celui qui veut appuyer sur le golden buzzer appuie sur le golden buzzer, ce qu'avait décidé de faire Simon Cowell, donc le créateur de Britain Got Talent, et sauf que Alexa Dixon n'a absolument pas suivi la règle, et à peine on avait fini, elle a appuyé sur le golden buzzer, rendant complètement hystérique Simon Cowell, qui a considéré qu'on lui avait volé son golden buzzer. Voilà.
0: Et dans ce sens-là, c'est plutôt bien les engueulades.
1: C'était plutôt sympa.
0: Qui vous a aimé en premier et le plus fort. J'avoue que c'est assez incroyable. Donc, vous avez fait avec ce gospel pour 100 voix de grandes émissions de télé. Donc, au Royaume-Uni, on l'a dit, en France, évidemment, en Suisse, en Belgique, en Allemagne, en Italie, aux Pays-Bas, en Autriche, en Tunisie, en partie, enfin bon, partout. En gros, partout dans le monde. Les tournées aussi. Hein, vous emmène absolument partout dans le monde. En tout, vous avez calculé qu'il y a à peu près 1 million de personnes qui sont déjà venues voir un de vos spectacles.
1: Ah oui, oui.
0: On a
1: dépassé le million de spectateurs.
0: C'est magnifique. Alors le gospel en France, hein, je le disais, c'est marrant parce que c'est plutôt une musique noire américaine. En France, on peut chanter du gospel. Nicoletta l'a fait, évidemment, son Mamie Blue. Qu'est-ce que c'est à part du gospel? Nicoletta, d'ailleurs, qui fait régulièrement des concerts accompagnés par une chorale gospel. On pense aussi à Florent Pagny, qui a repris un des standards du gospel, Oh Happy Day.

Le même standard Oh Happy Day chanté par Carole Fredericks, l'amie très proche de Jean-Jacques Goldman. Ils avaient fait un trio ensemble, hein, Fredericks, Goldman, Jones. Carole Fredericks, donc elle, chanteuse noire américaine, maîtrisait parfaitement son Oh Happy Day sur l'album Springfield en 96. Oh.

0: Je parle de standard, comme dans le blues ou dans le jazz, mais c'est le cas. Il y a des chansons, des chants gospel qui sont, j'imagine, incontournables. Celui-ci fait partie systématiquement de vos spectacles. Tournée après tournée.
1: J'ai essayé une année de ne pas mettre, parce qu'on n'en pouvait plus, au Happy Day et When the Saints. Ça a été l'émeute. On a fait deux dates. Et j'ai remis tout de suite. Non, mais les gens attendaient. Le concert n'était pas fini tant qu'il n'y avait pas eu au Happy Day. Donc, j'ai compris la leçon et on l'a remis immédiatement. Voilà.
0: Alors, on va faire pareil. On ne veut pas de manif devant les studios d'ici. Pour tous les fans de gospel et même ceux qui ne connaissent pas tellement bien cette musique, c'est vrai que c'est une chanson incroyable. Ici, elle est chantée par les Edwin Sawkins Singers avec Dorothy Coombs Morrison en soliste. Oh, Happy Day. Et sachez donc que vous pourrez entendre cette chanson si vous allez applaudir gospel pour 100 voix. Ce que je vous recommande de faire, évidemment, on va vous en dire un petit peu plus sur le spectacle avec Jean-Baptiste Guyon, créateur et producteur de gospel pour 100 voix. Il est ce soir l'invité de Décibels.

0: The Edwin Hawkins Singers, Oh Happy Day, avec Dorothy Combs Morrison. Vous écoutez ici, c'est Décibel, et avec mon invité Jean-Baptiste Guyon, qui est le créateur et producteur du spectacle Gospel pour 100 voix. On a une bonne nouvelle à vous annoncer, les prochains concerts, c'est très très très bientôt, samedi 30 mai à Paris au Dôme, ensuite rendez-vous le 5 juin à Niort, le 6 juin au Zénith de Toulouse, le 7 au Zénith de Pau, toujours au mois de juin, le 20 à Laval, oui, à l'espace Mayenne, et puis ensuite après les grandes vacances, alors là vous enchaînez les Zéniths et les Arénas, Brest, Rennes, il y a également Saint-Brieuc, Lille, Le Havre, Dunkerque, à nouveau Laval, visiblement vous avez des fans là-bas, Le Mans, Boulogne-sur-Mer, Bourges, et puis ensuite en 2027 Clermont-Ferrand, La Baule, Bordeaux, Limoges, etc., etc. C'est un carton, ce Gospel pour 100 voix. Visuellement, on a donc tous les choristes face à nous, c'est ça, quand nous sommes dans la salle, tous les choristes sur scène, un groupe live, les lumières, la totale.
1: Des danseurs.
0: Des danseurs.
1: Des danseurs, 8 danseurs, et puis des surprises, dont je ne parle pas. Mais je voulais que le spectacle soit en 3 dimensions. Donc il y a une première dimension qui est évidemment la scène, avec les musiciens et les danseurs. La deuxième dimension, c'est effectivement le chœur qui est surélevé. Et puis il y a une troisième dimension, mais ça, il faut venir voir le spectacle.
0: Ah, c'est le côté divin du gospel. À quoi ça ressemble, Gospel pour 100 voix? Des chansons que vous allez découvrir et d'autres que vous connaissez.

0: Même si on ne parle pas anglais, c'est une musique qui nous touche au cœur. On comprend tout de suite de quoi ça parle. Ça donne de l'élan, le gospel. À quoi c'est dû, d'après vous, cette modernité, cette connexion avec nous
1: Alors, le gospel, c'est pas un simple concert, hein. C'est surtout un message, le gospel. C'est un message d'amour, de paix, de tolérance et de partage. Oui, il y a le fond. Oui, il y a la forme qui est la musique, mais il y a aussi le fond. Et en fait, je crois que c'est ça qui fait que depuis 28 ans, il faut vraiment voir la réaction du public. Après, on invite certaines personnes à venir nous rencontrer. Et c'est toujours la même chose, c'est qu'ils ne s'attendent pas à recevoir ça. Ouais. Ils s'attendent à voir un concert.
0: Et des performances vocales exceptionnelles.
1: Ils s'attendent à voir des performances vocales exceptionnelles, ça c'est sûr. Mais il y a autre chose qu'ils reçoivent. C'est notre message. Et c'est pour ça que c'est très facile pour moi d'emmener cette troupe de 130 personnes, parce qu'il y a 100 personnes sur scène, mais il y a aussi 30 techniciens. C'est parce qu'on va tous dans le même sens.
0: Ouais. Ce sont des chants qui, traditionnellement, sont chantés dans les églises, hein, les chants gospel. Ceci dit, ça va au-delà de la religion.
1: Oui, parce que le message est universel. Gospel, c'est God speaking, les paroles d'évangile. Mais le gospel a pris toutes les formes musicales possibles et imaginables. La seule chose qui compte, c'est effectivement le message. Elvis Presley a fait 2 albums de gospel et c'est pas un chanteur noir américain mais voilà. Alors, et plus près de nous, vous avez des gens comme Eminem, vous avez des rappeurs comme Tupac qui ont fait. Ouais. Beyoncé évidemment a commencé dans le gospel, Michael Jackson, enfin ils sont tous nés dans le gospel.
0: Mais oui, je pense même à Like a Prayer, Madonna, chorale gospel.

0: gospel, c'est une musique assez récente, hein, finalement, Jean-Baptiste.
1: L'acte fondateur du gospel, c'est 1949.
0: Ah oui, c'est très récent.
1: C'est hyper récent. C'est un bluesman qui s'appelle Thomas Dorsey. Il va faire une convention de blues. Il laisse sa femme en train d'accoucher de ses deux enfants. Sa femme en train d'accoucher de son enfant. Il sort de scène pour savoir comment s'est passé l'accouchement et il apprend que sa femme et son enfant sont morts dans l'accouchement. Et il écrit la première chanson de Godspell, des paroles d'évangile sur de la musique blues, qui s'appelle Take My Hand, I Love the Lord. Et à partir de ce moment-là, tous les bluesmen noirs américains, tous les musiciens, tous les chanteurs noirs américains se sont engouffrés dans ce nouveau style musical qui avait la forme, mais qui avait aussi le fond. Okay. Et ils ont puisé dans le répertoire du Negro Spiritual, qui lui était le chant que chantaient les esclaves noirs dans les champs de coton, non seulement pour se donner du courage, parce que la soul, c'est l'état d'âme, mais le gospel, c'est l'espoir. Alors, il chantait dans les champs de coton non seulement pour se donner de l'espoir, mais aussi pour pouvoir communiquer entre eux, parce qu'ils n'avaient pas le droit
0: de dialoguer.
1: Ils n'avaient pas le droit de se parler. Ouais. Mais comme ils venaient tous du même endroit, ils parlaient tantôt Swahili, tantôt Wolof, tantôt un dialecte, et ça leur permettait de communiquer dans les champs, dans leur dialecte, et de se passer des messages. Alors voilà, c'est tout le monde s'est engouffré, mais le vrai acte fondateur, c'est 1949.
0: Et quand est-ce que ça devient ces chorales incroyables que tout le monde admire?
1: Alors, on l'a chanté surtout dans les églises, ce qu'on appelle les mass choir, parce que dans les églises, pendant les messes, évidemment protestantes, tout le monde a le droit de chanter. Ouais. On n'est pas forcément professionnel. Tous ceux qui font partie de l'église ont le droit de chanter. Donc évidemment, si vous aviez 100, 200, 300 personnes, vous aviez des chorales de 100, 200, 300 personnes.
0: Ah là là, c'est beau. Et qui sont vos chanteurs?
1: Ils viennent de 45 nationalités ou origines différentes.
0: Ah mais c'est les Nations Unies, votre truc.
1: C'est
0: c'est incroyable.
1: Oui, alors ils viennent. Pourquoi? Parce que le gospel se chante partout dans le monde.
0: Ouais, bien sûr.
1: Il se chante effectivement aux États-Unis, mais il se chante surtout en Afrique. Et il se chante actuellement. Vous savez, ceux qui sont précurseurs du chant gospel à travers le monde, c'est ceux de Nouvelle-Zélande.
0: Ah,
1: c'est les
0: ouais.
1: Néo-Zélandais. Oui, on a deux titres qu'on reprend de Nouvelle-Zélande et c'est une musique incroyablement forte. Donc c'est des gens qui viennent, il y a des gens qui viennent du Venezuela, qui viennent du Mexique, du Brésil, des gens qui viennent d'Italie, des Comores, qui viennent des Antilles, qui viennent de Madagascar, qui viennent de, je pourrais pas tous vous les citer, mais qui viennent du Sénégal, qui viennent ouais. du Ghana, qui viennent de Guinée-Bissau, enfin voilà, et évidemment des Américains, des Italiens, enfin voilà.
0: Comment ça fonctionne, gospel pour 100 voix? Est-ce qu'il y a des chanteurs, alors soit dans le chœur, soit des solistes, qui sont avec vous depuis 28 ans? Ou est-ce que vous faites des castings pour renouveler les voix?
1: Alors, on fait les deux. Vous avez notamment Emmanuel Pidjob qui a fait les beaux jours de The Voice, comme Dominique Magloire à l'époque, et qui est là depuis le premier jour.
0: Incroyable.
1: Depuis 1998. J'ai quelques choristes, mais beaucoup sont partis, parce que évidemment, bien sûr, 28 ans dans la même. Puis moi, j'ai besoin d'énergie. J'ai besoin que ce qui revient le plus souvent, c'est on prend une bouffée d'énergie incroyable. Parce que quand vous avez 100 gamins, la moyenne d'âge, c'est 28-29 ans, hein, quand même, dans la chorale, et des danseurs de 20 ans qui vous amènent pendant 2 heures cette énergie-là, il faut pouvoir tenir la route, hein, chanter et danser pendant 2 heures.
0: Gospel pour 100 voix, le prochain spectacle, c'est samedi 30 mai, c'est très bientôt, à Paris, au Dôme, l'ancien palais des sports. Et tiens, en parlant de jeunesse et d'entrain et d'allant, et aussi de la relative jeunesse de la musique gospel, j'avais envie qu'on écoute les Joubert Singers. Ça, c'est un tube, mais ça date de 1985, donc c'est pas plus vieux que Madonna ou Michael Jackson. C'est une chanson qui s'appelle Stand on the Word, qui a été créée en 1982 à l'église baptiste de Crown Heights à New York, et qui a été remixé par Larry Levan, adapté par Kids. Vous la connaissez par cœur et c'est du gospel.

0: Man on the World au milieu des années 80, les Joubert Singers remixés par Larry Levan. Ça, c'est du 100% New York. Et puis, donc, la version Kids que vous entendez, et notamment, il me semble, dans une des seules scènes réjouissantes et où on respire bien, de Police, le film de Mai Wen sur la Brigade des Mineurs. Voilà, c'est la chanson qui permet à toute l'équipe de la Brigade des Mineurs de lâcher un peu les chevaux, de rigoler et de chanter. Ça fait ça aussi, n'est-ce pas, le gospel. Il y a un côté où les gens sortent plus détendus avec un plus grand sourire que quand ils sont arrivés.
1: Oui, ils ont l'impression d'avoir vécu quelque chose de différent qu'un simple concert. Et il y a beaucoup d'émotions, hein, attention, hein, parce que le message est fort. Mais oui, effectivement, ça danse beaucoup aussi.
0: Gospel pour 100 voix en tournée partout dans le monde, mais précisément en France jusqu'en février 2027. On continue à en parler dans moins d'une minute sur votre radio ici. Et oui, bien sûr, on va parler de Sister Act.
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0: Et l'actu musicale jusqu'à 21h nous emmènera du côté de chez Renault, dont c'est l'anniversaire, la Maison Tellier, qui sera notre coup de cœur du jour. On va retrouver aussi Laurent Petit-Guillaume pour débuter en fanfare et en finnois. Oui, c'est le début de semaine spéciale Eurovision. On vous donnera aussi des nouvelles de Michel Polnareff, qui va monter sur scène après avoir fait ses adieux à la scène. Tout est normal. Vous écoutez Décibels. Et avec Jean-Baptiste Guyon, qui est le créateur et le producteur du spectacle Gospel pour 100 voix, on parle de son spectacle en particulier, mais du gospel aussi en général. Bientôt 30 ans, hein, vous nous le disiez, que ce spectacle fait le tour du monde. Le gospel, c'est donc une musique qui existe absolument partout, ou est-ce qu'il y a encore des zones de la planète qui sont hermétiques?
1: Écoutez, partout où on passe, ouais, L'accueil est le même. Ça a été évidemment, quand on a fait cette émission en Angleterre, j'étais un peu sceptique. Enfin, j'étais un peu angoissé, mais moins que quand on a joué à Berlin. On a fait une émission en Allemagne qui s'appelait le Schlagerboom, qui est une émission qui est vue par 17 millions de personnes devant 30 000 spectateurs.
0: Ah oui, d'accord.
1: Et quand on a joué à Berlin ou à Munich ou à Leipzig, j'avais un peu d'angoisse en me disant, mais comment va réagir le public allemand, comment va réagir le public autrichien, mais l'accueil est le même.
0: Ouais. Et les Américains, alors, puisqu'évidemment c'est leur musique, alors vous avez dit, vous avez des choristes américains, vous avez des choristes de tous les pays, mais vous n'êtes pas américain, alors est-ce que c'est la French Invasion quand ils vous débarquez là-bas?
1: Sincèrement, ils sont fans.
0: C'est vrai, ils sont contents, ouais, ils disent pas que vous leur avez piqué.
1: Non, je vais vous dire pourquoi. Parce que, en fait, le spectacle est construit comme un voyage dans le temps et dans l'espace. Dans le temps, parce qu'on remonte aux origines du gospel pour aller jusqu'au chant que l'on chante actuellement dans les églises, dans les temples noirs américains. Mais c'est aussi un voyage dans l'espace parce que il se joue, le gospel se joue au Brésil, il se joue en Afrique, il se joue aux États-Unis, il se joue aux Antilles, mais il se joue aussi en Nouvelle-Zélande. Et en fait, les Américains, ils adorent le spectacle parce que ça, ils réécoutent des chants qu'ils n'entendent plus dans les temples. Dans les temples, on entend du Kanye West, on entend les nouveaux auteurs et compositeurs noirs américains, mais on n'entend plus When the Sense, on n'entend plus Happy Day, on n'entend plus Jericho, on n'entend plus This Line of Mine. Et c'est pour ça qu'ils adorent le spectacle, parce que pendant 2 heures, c'est un changement d'ambiance, c'est un changement de message, c'est un changement de sonorité.
0: Alors il faut le voir et l'entendre en live pour le croire, mais pour le plaisir, petit extrait gospel pour 100 voix, So Many Times.

pour 100 voix. Whitney Houston a chanté le gospel dans le film The Bodyguard. C'est une chanteuse à succès, une pop star qui tombe amoureuse de son garde du corps, mais c'est aussi une chanteuse de gospel. Oh.

0: Jésus m'aime, oh oui, il m'aime, et d'ailleurs la Bible me le dit, voilà, c'est des paroles, oui, religieuses, très simples en fait, le gospel. Je disais tout à l'heure, si on ne parle pas anglais, on ressent de toute façon les vibrations, mais même en fait, c'est un vocabulaire hyper simple, on n'est pas perdu à un spectacle de gospel.
1: Non, et puis nous on a une particularité, c'est qu'on ne fait pas de prosélytisme, on n'est pas là pour ça.
0: Oui, c'est pas une messe.
1: Non, c'est pas une messe. J'ai pas voulu. Vous savez, quand j'ai commencé en 1995, Nicoletta, par exemple, chantait le gospel dans les églises.
0: Ouais.
1: Et moi, je refusais. Pour une simple et bonne raison, c'est que dans les années 50, on prenait tous les producteurs français, prenaient tout ce qui marchait aux États-Unis, le francisait, et on en faisait du Johnny Hallyday, etc., du France Gall, et on voilà. Et donc, les producteurs français ont eu l'idée de faire venir le gospel et de faire la même chose, c'est-à-dire de les mettre dans des églises, sauf que les constructeurs de cathédrales et d'églises n'avaient pas travaillé sur l'acoustique comme on travaille dans les temples américains qui sont en bois, et l'acoustique n'était pas du tout le même, et donc le rendu n'était pas du tout le même. Et moi, j'ai refusé de faire ça en 95. J'ai décidé de prendre le gospel, de le retirer de l'église et de l'amener dans les salles de spectacle pour que ce soit un lieu neutre, parce qu'il y a des gens qui refusent d'aller dans les églises, mais pas dans les salles de spectacle, et d'amener le gospel aux gens. Et c'est ce qu'on fait avec Gospel pour son voix. On amène l'église aux gens, et non pas, ils viennent à l'église.
0: Il y a, je le disais, des films qui sont marquants. Alors, Bodyguard, c'est une toute petite partie. En revanche, Sister Act, alors là, quel film incroyable. On est en 1992, donc quelques temps avant les débuts de votre gospel pour sans voix. C'est fou, ce film. L'engouement. Est-ce que là, c'est une renaissance mondiale pour le gospel, ce film avec Whoopi Goldberg, donc une chanteuse un peu exotique, échappée de Las Vegas, qui se retrouve chez les Bonnes Sœurs et qui chante du gospel.

0: La tournée continue, donc J-19 pour Paris, le Dôme. Et puis ensuite, vous enchaînez au mois de juin et vous reprenez au mois de novembre, après les grandes vacances. Et entre-temps, j'imagine que vous partez à l'étranger en tournée aussi.
1: Non, là, on va faire une pause.
0: Vous faites une pause ?
1: Non, mais on a commencé... On a commencé le 9 janvier, et tous les week-ends, 3 jours par semaine. Vous savez, il faut tenir, chanter et danser pendant 2 heures. Oui. Et il faut faire attention aux voix, il faut faire attention au petit cœur. Donc même s'ils sont jeunes...
0: ils ont droit à des vacances.
1: Donc on a une pause là pendant l'été.
0: Formidable. Merci d'être venu nous parler de ce spectacle et du gospel Jean-Baptiste Guillon. On va se quitter en écoutant Dolores and the Sisters, extrait donc de Sister Act, le film. C'est une vraie chanson de gospel, c'est Chariot, I Will Follow Him, version Sister Act, en 1992, avec la voix gouailleuse de Whoopi Goldberg.

0: Si vous avez vu Sister Act dans les années 90, il est grand temps de le revoir. Et surtout si entre-temps, vous avez eu des enfants, des petits-enfants, des neveux, des nièces. Voilà un film qu'il faut partager avec les plus jeunes. Grand kiff de la musique et des blagues de Whoopi Goldberg. Bah oui, ça fait du bien les blagues.
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0: Tous les étés, à New York, il y a un événement qui est génial à Central Park qui s'appelle la Summer Stage, la scène d'été en plein cœur de Central Park. Une énorme scène de concerts et des concerts gratuits tous les soirs. Bon, certains payants, mais quand même pas mal gratuits. Et chaque année, autour du 14 juillet, il y a un soir de cette Summer Stage qui est réservé à la France pour le Bastille Day. Cette année,

Ça tombe le 12 juillet, donc on est très proche du 14 juillet. Et la programmation française de ce grand concert gratuit, écoutez, c'est plutôt éclectique. Il y a Black M, la troupe de Star 80, avec notamment début de soirée David et Jonathan et Gold, Laurent Voulzy, oui, madame, monsieur, et Michel Polnareff. Oui, Michel Polnareff, qui avait pourtant annoncé qu'il prenait sa retraite, mais évidemment pour aller représenter la France et peut-être même chanter Lettre à France depuis les États-Unis, là où il a écrit cette chanson. Ça valait le coup, effectivement, de ressortir de la maison.

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0: Michel Polnareff sera sur scène à New York à Central Park le 12 juillet, tout comme Laurent Voulzy, Black M et la troupe de Star 80. Ça y est, c'est ainsi que démarre notre grande semaine spéciale Eurovision. Votre oui. radio ici est partenaire du plus grand concours de chant du monde. Et nous avons un ambassadeur à l'Eurovision, l'ambassadeur Laurent Petit-Guillaume.
1: Présent.
0: Comment ça va, Laurent?
1: Ah, je suis bien, je suis en pleine forme, je suis ravi.
0: Ah, il est au taquet. Alors,
1: ah,
0: dans
1: j'adore.
0: Deux jours,
1: ah,
0: il prend l'avion.
1: Qu'est-ce que j'aime ça, toutes ces chansons affreuses.
0: Bah oui, pour aller à
1: non,
0: Vienne.
1: Non, non.
0: Alors, il y a des chansons affreuses, évidemment. Il y a des looks de l'enfer, bien
1: oui,
0: sûr.
1: C'est ça, l'Eurovision.
0: Mais il y a aussi, voilà, de vrais moments de grâce. Donc, Lolo, mercredi, tu seras en direct de Vienne. Là, ce soir et demain, tu es encore avec nous en studio à Paris. Tu nous prépares psychologiquement à cette Eurovision 2026.
1: Mais oui, on est angoissé, on a envie de gagner, comme tous les ans.
0: Oui, et on va perdre comme tous les ans.
1: Non, non, non, écoute, on est quand même en ce moment, les bookmakers nous ont mis dans les trois premières places. On peut y croire, Puis c'est vrai qu'on a tous les atouts cette année, on a une jeune artiste.
0: Oui, elle est bien, la petite Monroe.
1: Elle chante sublimement bien, on a mélangé un petit peu le lyrique et le pop. Il y a une chorégraphie spectaculaire.
0: Tu nous en parleras cette semaine de Monroe.
1: Parlons de l'Autriche.
0: Oui, Autriche, puisque comme tu pars en Autriche, si, impératrice, tu vas pouvoir t'éclater là-bas. L'histoire de l'Autriche à l'Eurovision.
1: Alors, je résume. Donc, cette année, on fête les 70 ans de l'Eurovision. 70 ans. Et pourquoi on va en Autriche? Eh bien, parce que l'an dernier, c'est le pays qui a gagné avec le fameux Gigi, qui, lui, déjà, l'année dernière, mélangeait le lyrique, le pop, avec une chorégraphie, une mise en scène absolument géniale. Souvenez-vous, ça donnait ça, Gigi. J'avoue que c'était très impressionnant cette fois.
0: Wasted Love.
1: Et je me dis que si ça a plu l'an dernier, la voix de Monroe, qui est également une voix de soprano, de lyrique, ça peut plaire aussi au jury. Allez,
0: d'accord.
1: On croise les doigts.
0: Et sinon, dans l'histoire de l'Autriche à l'Eurovision, t'en as d'autres en stock?
1: Ils ont gagné en 66 avec Hugo Jürgen, qui a chanté une chanson qui s'appelait Merci chérie en français dans le texte.
0: Oh, j'adore.
1: C'est mignon, ils aiment bien le français. L'année suivante, le concours s'est donc tenu à Hofburg. Et ensuite, il a fallu attendre 48 ans pour que Conchita Wurst.
0: Oui,
1: tu connais.
0: Ma star.
1: Ah là là là, Conchita Wurst. Alors pour ceux qui ne connaissent pas Conchita Wurst, c'est effectivement le candidat autrichien qui a gagné en 2014. C'est un garçon assez costaud, barbu, mais qui s'habille en femme et qui chante sublimement bien. Voilà, Rise Like a Phoenix.

0: c'était impressionnant, hein. Ah, franchement, ouais. Là, c'était vraiment prévu, enfin pas prévu, mais on y croyait vraiment à cette année-là parce que c'était impressionnant. Et puis voilà, il y a tout le look qu'il faut pour l'Eurovision. On adore ça. Bon. On mélange tous les styles et on adore ça.
1: Donc Vienne, voilà, bon endroit pour l'Eurovision. Ouais. Ils ont déjà un petit stock de victoires.
0: Exactement. Et... alors, on résume. 35 pays seront représentés cette année. 5 pays boycottent, l'Irlande, l'Espagne, l'Islande, les Pays-Bas et la Slovénie. Mais la Bulgarie et la Moldavie reviennent. La Roumanie fait son retour. Je rappelle que l'Eurovision est organisée par l'UR parce que souvent on me dit « Non mais je ne comprends pas pourquoi il y a l'Australie. » Eh bien non, non, non. Il faut savoir que ce ne sont pas les États qui participent au concours, mais les diffuseurs pour
1: l'Union
0: la France.
1: L'Union Européenne des Radios, voilà, UER.
0: Exactement. Ouais. Et la France, c'est avec France Télévisions. La finale, c'est samedi prochain. C'est avec Monroe. On croise les doigts. C'est la troisième fois d'affilée que la France votera et chantera lors de la deuxième demi-finale. Donc, ça sera diffusé sur tous les réseaux, etc., sur Internet. Vous verrez la chorégraphie et la prestation avant samedi de Monroe, puisqu'elle participe à la demi-finale, mais elle n'est pas notée.
1: Oui, puisque de toute façon, elle est qualifiée d'office, voilà. Elle fait partie des gros pays. Alors, on peut le voir avant, si on veut. Sinon, oui. On peut attendre samedi.
0: Oui, vaut mieux. Voilà. C'est vrai. La France pourrait également voter pour l'Arménie, à qui le pays donne régulièrement beaucoup de points. Il faut penser à tous ces pays qui généralement nous soutiennent et penser à ceux qui nous soutiennent pas. Je pense à la Belgique par exemple.
1: Ah oui, les Belges, on vous kiffe, mais vraiment, Hein, bon. Vous êtes avares de points.
0: Exactement. Lors des demi-finales, alors c'est demain et jeudi, seront éliminés à chaque fois 5 pays. Et ça, on verra bien. Alors moi, je croise les doigts pour les représentants du Portugal. Alors, je vous explique. Les représentants du Portugal, je dis ils parce que c'est un groupe d'hommes, ils s'appellent Bandidos do Cante.
1: Oh, les bandits de la chanson. Oh, ça m'excite, Laurent. Dites-moi, alors... ils sont barbus, tatoués, les bandits. Non.
0: Attends, tu me fais rire.
1: Ah, pardon. Ils sont comment?
0: Ils sont barbus, mais ils ne sont pas du tout tatoués. Ah. C'est plutôt costume pas terrible.
1: C'est quoi, c'est les sept nains? Ça me fait peur.
0: C'est des costumes hyper classiques, mais trop classiques. Attends, tu me fais pleurer.
1: Ils sont moches ?
0: Non. Enfin,
1: je vais les googler, j'en ai marre.
0: Ils ne sont pas habillés de manière extravagante, mais c'est ça leur force. Parce que d'abord, c'est un chant, c'est l'Alente Jano, qui est un chant traditionnel. C'est un chant traditionnel d'une région du Portugal, bien évidemment. Miguel, Duarte, Francisco, Luis, Francisco, il y a deux Francisco.
1: Ils sont mignons, ils ressemblent un peu à des premiers communiants.
0: T'es gentil.
1: Ils ont des... Oui.
0: Mais justement, moi je trouve que c'est leur force. Ils sont très connus, ils ont eu déjà un premier grand succès là-bas au Portugal. Ils ont donné plein de concerts, c'est toujours à guichet fermé. C'est vraiment le chant traditionnel de cette région. Alors...
1: on écoute un petit extrait.
0: On va écouter, moi je trouve ça joli.
1: Bandidos. Pas du tout. Do Cante.
0: Comme ça.

0: t'écoute. Eh ben pourquoi pas. Moi j'aime bien les choses comme ça, à contre-courant de l'extravagance obligée, les paillettes, les cheveux de toutes les couleurs, etc., etc. Là, pourquoi pas.
1: Oui, bon. Oui, ils ont des petits costumes pastels.
0: Voilà. Et puis bien. Ça serait bien qu'on ça on irait au Portugal l'année prochaine.
1: Ah, ça c'est pas mal. Allez, on termine avec la Finlande. Eux, ils sont favoris, hein, Laurent.
0: Attention, cette année, la Finlande a demandé de revenir sur une règle très importante. Linda Lampenius, c'est la joueuse de violon. Et c'est un duo, hein. C'est un homme et une femme. Elle joue du violon. Lui, il chante. Eh bien, pour la première fois, et ça, l'UR l'a accepté, elle va jouer en live. D'habitude, ce sont les voix qui sont en live, mais tout le monde chante. Même si vous voyez des gens avec des guitares, des batteries, tout ça, c'est de la bande.
1: Il n'y a que le micro-chant qui est ouvert.
0: Exactement. Donc, la force de Linda Lampenius, c'est effectivement son originalité. Elle est très connue. Hein. Elle a joué avec Céline Dion, avec plein d'artistes internationaux en tant que violoniste. Bon, ben voilà, une belle blonde. Bien sculptée, on va dire, très jolie femme, très glamour, violoniste.
1: Lolo me mime, ouais, la dame. Et ben elle joue bien du violon, je peux vous dire.
0: C'était pas de l'accordéon que je faisais, c'était plutôt. Et lui, bon bah c'est le beau gosse brun, chemise torse poil, voilà,
1: ça
0: et ça chante.
1: Pet.
0: Hein, comment?
1: Pet.
0: Oui, il s'appelle Pet.
1: Pet Parkonen.
0: C'est Linda ou Pete. Pete. Ah, et il chante, alors je parle toujours pas finlandais, Liikin-Aitin. Franchement, c'est un tube. Et ils sont numéro un. Tous les bookmakers les voient gagnants. Même les Eurofans les voient gagnants. Mais, parfois on se trompe. Et en fait, j'ai appris également, selon les statistiques, que 56% des chansons gagnantes ont été interprétées par des femmes et plus de 73% ont été chantées en solo. Donc là, on a un duo et c'est un mec qui chante. Donc peut-être qu'ils ne vont pas gagner.
1: Allez, c'est
0: ça serait bien que Monroe prenne cette petite place numéro 1.
1: On envoie évidemment nos meilleures pensées à Monroe. À demain, Lolo.
0: À demain.
1: On se retrouve tous les soirs pour cette semaine spéciale Eurovision. Et faites-vous une petite idée donc de Linda Lampenius et Pet Parkonen.
0: Voilà.

0: Lampenius au violon et Pete Pet Parkkonen, les Finlandais favoris des bookmakers pour cette Eurovision 2026. La suite demain.
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0: Allez maintenant, on est beaucoup moins loin que Vienne et l'Eurovision. Nous sommes à Rouen, en Normandie. On va retrouver un groupe actif là-bas depuis une vingtaine d'années. Il s'appelle La Maison Tellier. J'ai une passion pour eux et pour leur mélange de chansons françaises, de rock, avec un petit peu de folk, un petit peu de country. J'adore, on entend des trompettes de temps en temps et je sais pas, ça me fait voyager. C'est merveilleux. La Maison Tellier vient de sortir un nouvel album qui s'appelle La timidité des arbres et je vous propose d'en découvrir la chanson titre. C'est vraiment un immense coup de cœur. Ils sont en tournée. Je vous donnerai les dates une fois que vous aurez découvert cette chanson. Voici La Maison Tellier, coup de cœur du jour.
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0: Maison Tellier, c'est somptueux, la timidité des arbres. Ils seront en concert toute l'année, hein, jusqu'à la fin de l'année, notamment à la Clé Saint-Germain-en-Laye le 5 juin, Paris, l'Élysée, Montmartre le 24 septembre, encore le Chabada d'Angers le 3 octobre.
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0: C'est l'anniversaire de Renaud, les amis, notre cher Renaud qui fête aujourd'hui ses... Non, allez, on compte pas. On écoute juste Mistral gagnant, on l'embrasse très fort et on vous annonce qu'il fête aussi cette année, ça c'est un beau nombre rond, c'est 50 ans de carrière.
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0: Le temps est assassin, oui, mais Renaud, fête quand même aujourd'hui ses 74 ans. Merci à vous d'avoir écouté l'émission. Et merci à l'équipe, Iris Guitoni, Vincent Désir, Elodie Biancamaria et Franck Moilier. 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
4: Ça me rappelle un souvenir particulier. 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

0: ça m'a marqué. 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

0: Juin 2014, un jeune homme de 17 ans vient de remporter The Voice avec sa guitare sous le bras. Son nom, Kenji Girac. Mais pour devenir une star, il lui faut un hymne.
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0: Ce sera Color Gitano. L'idée, mélanger les traditions des guitares flamenca avec l'efficacité de la pop moderne. C'est la naissance de la Gypsy Pop. À travers ce texte, Kenji veut montrer sa culture, celle du voyage et de la fête, loin des clichés. Il chante la famille, le respect et surtout une irrésistible envie de danser.

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apaise, de la pop teintée de soul et une écriture d'une grande sincérité. Le timbre chaud de l'artiste, parfois fragile, donne vie à des textes qui racontent les élans et les doutes du quotidien sans jamais tricher.

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2: Salut Brésil.
3: Salut toi. Qui est cette charmante personne? Voulez-vous me présenter?
4: Ah, c'est encore Sylvie.
2: Je suis Sylvie.
3: Vous avez quel âge?
2: J'ai 50 ans.
4: Tu crois que je te vois pas?
3: Vous faites quoi dans la vie, en fait?
2: Je suis vendeuse en boulangerie.
4: Mais tu me prends pour une conne, là, ou quoi?
5: Elle est jalouse, tu sais pourquoi?
2: Je suis dans les petits bonheurs.
6: C'est exactement ça qu'on a pensé, nous.
7: Qu'est-ce que vous faites ici, à part foutre la merde?
2: J'habite à Port-Salle.
3: Et alors?
2: Port-Sal, c'est sauvage, bleu turquoise.
3: Comme sur les cartes postales.
2: Il y a une super vue au Guiligui qui surplombe le port, et c'est le paradis.
8: Un petit commerce, une petite femme. C'est pas beau ça, c'est pas le paradis.
9: C'est quoi votre endroit préféré?
2: Mon coin de balade préféré, c'est Boutrouille à Kerlouan.
10: Et on peut savoir pourquoi?
2: C'est une grande plage avec des rochers. Quand j'étais jeune, je montais sur les rochers. J'allais attraper des poissons, des crabes, des étrilles. Il y a trois petits rochers qui se situent au milieu de la plage. L'eau ne part pas quand la mer descend. Et ça fait des petites mares. Et quand j'y retourne maintenant, je vois les enfants qui jouent là où je jouais. Par contre, les rochers sont tout usés, puisque les enfants glissent dessus.
11: Allez, je glisse. Moi, tous les matins, je casse le vent, je fais chier les gens, ça me purifie, c'est important.
4: C'est quoi un méga-tube ?
2: Ma chanson d'enfance inavouable, c'est Son Kukai.
12: En l'an 70 du calendrier spatial, des êtres humains quittèrent la Terre pour rejoindre différents systèmes galactiques, comme le 15e système solaire, par exemple.
2: C'est un générique de dessin animé qui passait dans les années 80. J'adore.
13: Je ne comprends toujours pas.
14: Tu leur as qu'à huile bordée.
2: Quand je me suis mariée, on l'a passé avec le MP3.
15: Très bien, ma chérie. Après tout, c'est ton mariage.
2: Son Kukai au mariage. Ah bah oui.
16: Sur quelle planète?
17: Allez, vas-y, fais nous rire.
4: Raconte-nous une histoire, allez.
2: Si, j'en ai une quand même.
16: Ah oui?
2: La maladie du boulanger.
18: Ah, mais je crois que je la connais.
19: Non, c'est peu probable.
2: C'est la brioche qui gonfle et la baguette qui tombe.
17: Mais c'est une honte d'entendre des trucs comme ça.
2: C'est une tradition. Allez, salut!
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20: Formidable histoire. À la Bastide d'Armagnac se trouve Notre-Dame des cyclistes, une chapelle, comme son nom l'indique, consacrée au cyclisme. Notre guide, Claude Madeau, président des Amis de Notre-Dame des cyclistes.
21: L'histoire de Notre-Dame des cyclistes, c'est grâce à un curé qui habitait à Créon d'Armagnac, un petit village à une dizaine de kilomètres de la Bastide d'Armagnac. Et c'était un fou de vélo. Il a été, durant son sacerdoce, il a été 18 fois à Saint-Jacques-de-Compostelle. Il a été 12 fois à Rome, à vélo. Il a été 4 fois à Fatima, à vélo. Et alors, c'est en se promenant sur les bords du lac de Côme, en Italie, qu'il s'est aperçu qu'il y avait une chapelle qui était dédiée aux cyclistes italiens depuis 1948. Il s'est aperçu qu'il y avait des maillots accrochés au mur et des vélos suspendus au plafond. Il est allé voir le maire de la Bastide d'Armagnac pour lui raconter qu'il avait vu ça en Italie et qu'il voudrait la même chose en France. Le maire lui a dit, attendez, cette chapelle qui est abandonnée depuis un certain nombre d'années, nous allons la raser. De là, puisque le maire ne veut pas entendre, hein, je vais voir le préfet. Il est allé voir le préfet des Landes, il a raconté l'histoire au préfet des Landes, qu'il avait vu ça en Italie, etc., et qu'il voulait faire ça en France. Il a dit, mais je suis tout à fait d'accord, sachez que la préfecture ne s'y opposera pas. Alors il a réfléchi quelques jours de plus dans son presbytère, et puis il a dit, bon, maintenant, pour faire ça, il me faut l'accord de l'évêque. Et l'évêque ne lui a rien dit, et lorsqu'il est parti, il a dit, oh là, j'ai dû faire un impair quelque part pour ne pas qu'il me réponde. Puis il a réfléchi quelques jours de plus, il a dit, là, il prend son vélo, il part à Paris voir le grand directeur du Tour de France qui était Jacques Godet à l'époque. Et Jacques Godet lui dit, mais c'est une très très bonne idée. Si vous voulez faire la même chose en France, bravo. en rentrant de Paris à la Bastide d'Armagnac, qui est quand même plus de 800 km, il dit, il me faut l'accord de l'évêque impérativement. Alors l'évêque lui dit, mais écoutez, mais moi je ne peux pas vous donner mon accord. Il dit comme ça. Le seul qui puisse vous donner l'accord, c'est le pape. Qu'à cela ne tienne, il dit. Il est parti le lendemain voir le pape à Rome. Il est revenu 18 jours plus tard. Et le premier qui était allé voir, bien sûr, ça a été le maire de la Bastide d'Armagnac. Et toi, il dit, je ne te demande pas ce que tu en penses, je te demande surtout de me restaurer cette chapelle le plus rapidement possible. Parce que moi, je veux l'inaugurer très rapidement. Et c'est ce qu'il a fait.
20: Est-ce que dans notre chapelle, aujourd'hui, dans les Landes, Notre-Dame des Cyclistes, il y a, à l'image de celle d'Italie, des maillots et des vélos au plafond?
21: Absolument. Il y a 831 maillots qui sont accrochés au mur. J'en ai 350 dans des cartons qui attendent que je trouve de la place, parce que j'ai plus de place.
20: Notre-Dame des Cyclistes est ouverte à la libre visite de mars à octobre et toute l'année pour les groupes. Tous les renseignements auprès de la mairie de la Bastide d'Armagnac. 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
6: Aujourd'hui, je voulais vous parler de cet homme au courage inégalé, le facteur auxiliaire Clavel. Au début du XXe siècle, la vie se développe au sommet du Mont Ventoux avec l'arrivée de l'observatoire. Le service postal de cette structure souhaite recevoir le courrier plusieurs fois par semaine. Sauf que le sommet du Mont Ventoux culmine à plus de 1900 mètres d'altitude et un accord est passé. Le courrier devra être acheminé 5 fois par semaine tous les jours, sauf le mardi et le jeudi. Ce sera donc le facteur Clavel qui s'occupera à pied de cette tournée. Imaginez bien, 22 km aller-retour via des raccourcis sont ainsi réalisés par ce facteur, payé, écoutez bien, 4,50 francs par jour. Il faut en moyenne au facteur 5 heures pour monter et 3 heures pour descendre. Mais quand la saison d'hiver arrive, c'est une autre histoire. La neige à l'époque pouvait encore atteindre 1 mètre de hauteur. Pour ajouter les vents terribles du sommet et les températures négatives, le facteur Clavel peut mettre jusqu'à 8 heures de marche pour gravir le sommet. À l'époque, cette ascension quasi quotidienne attire un bon nombre de curieux qui n'hésitent pas à faire l'ascension avec le postier qui se transforme alors en guide. Et puis, comme si ça ne suffisait pas, le facteur doit aussi effectuer une tournée de 10 km sur les hauteurs du Ventoux. Son salaire à l'année ne dépasse pas les 190 francs. À l'époque, un article de presse demande sa titularisation auprès de l'administration des postes. Le facteur Clavel partira ensuite en 1914 au front durant la Première Guerre mondiale et on ne retrouve pas sa trace dans l'histoire vauclusienne. Aujourd'hui, l'unique souvenir de ce facteur courageux est la création dans les années 50 du chemin du facteur au Mont Ventoux qui permet d'emprunter son périple via la Combe dans Suisse.
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1: Me voilà parti en quête de brèves de comptoir. Et pour ça, nous allons rentrer au Zanzibar. Bonjour messieurs, dames.
2: Bonjour.
3: Bonjour.
1: Bonjour.
4: Là, la brève de comptoir, tu sais, c'est la circulation.
1: Le bordel, les bouchons, les vélos sur les trottoirs, les trottinettes sur les trottoirs, qui ne respectent pas. Et puis voilà, c'est le bordel. Ouais. Je me dis qu'à un moment donné, il faut respecter les codes de la route. Et respecter les piétons. Donc, c'est bien l'heure où on râle. C'est mon surnom, figurez-vous.
3: Non.
1: Si, la râleuse. Moi, j'en ai marre. Donc après, voilà, c'est comme hier, tu vois, il y a un vélo électrique qui était sur le trottoir. Il m'a à peine bousculé, machin. Même une trottinette, à un moment donné, faut contrôler, quoi. Et comme hier, on est parti en voiture, on avait un vélo devant nous qui était sans lumière. Et je l'ai pas vu parce que mon nez là, quand on descend sur Sidoine, les voitures montantes, on a les lumières en pleine face. Donc quand les gens viennent pour la piste cyclable ou traversée, on voit en rien. Il y a une voiture, il y a un vélo qui est sans lumière. Je l'ai pas vu. Son mari qui a dit attention, j'ai freiné. Ben mon mari n'aurait rien dit. Et ben le vélo sans lumière, sans le voir, j'aurais percuté. Qui c'est qu'a tort?
5: Alors, est-ce que vous faites que râler ou est-ce que parfois vous montrez votre mécontentement vis-à-vis d'un cycliste ou un gars en trottinette? Est-ce qu'il entend la suite et le reste, le
1: Alors,
5: gars
1: des fois, on a un petit doigt d'honneur et des fois, la personne s'arrête et on discute. Il y a des gens qui sont bien sympas, qui s'arrêtent en disant, voilà, comme les vélos qui sont sur la route et que je klaxonne en disant que je vais passer. Il dit, qu'est-ce qu'il y a, madame? Ben, monsieur le maire fait 10 millions pour une piste cyclable, allez-y, quoi. Il dit, oui, vous n'avez pas faux, madame. Du coup, il va sur piste cyclable et voilà. Et des fois, il y a des gens qui vous emmerdent ou voilà, des bons gros mots. Après, ben, je prends la patience et puis voilà, quoi. Et puis, ouais, je râle d'un bon tour toute seule.
5: Et après, on vient défouler tout ça aux Zanzibar.
6: Et ma râleuse, elle s'appelle comment?
1: Nadine.
6: Au revoir, Nadine.
1: Au revoir, madame. Mais vous, comment, alors?
5: Patricia.
1: Patricia, enchantée, ouais. Patricia.
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7: Bonjour Lise, bonjour à tous.
8: Les Suisses ont décidément besoin de nous pour tout.
7: Ouais, alors je vais pas vous faire toute la liste, on y passerait la journée, mais il y a quand même un truc qui est indiscutable. Est-ce que vous connaissez la langue suisse? Eh ben non, et c'est normal, parce qu'ils n'en ont pas, ou plutôt si, ils en ont quatre, mais en fait, ils les piquent aux pays voisins. Et donc, nos voisins romands, faute d'avoir leur langue à eux, eh ben ils parlent la nôtre. Oui, les Suisses, ne vous étouffez pas, mais pensez qu'à chaque fois que vous ouvrez la bouche, c'est du français hein, qui en sort. Sans nous, vous seriez muets. Remarquez que des fois, ce serait peut-être pas plus mal. Hein.
8: Bon, et d'après vous, on est trop gentils.
7: Bah, déjà, plutôt que de leur prêter, on devrait leur louer. Hein, eux qui savent si bien dire qu'on est pauvre à côté de leur pays coffre-fort. Mais ça, bon, passe encore. Par contre, il y a une attitude qui est insupportable, c'est de se croire proprio de ce qu'on vous prête. Quand vous invitez des amis à manger, ils viennent avec un petit cadeau, mais ils n'amènent pas leurs meubles pour s'installer. Eh bien, les Suisses, si.
8: Bon, ça mérite une petite explication, là, quand même.
7: Alors, ils n'ont pas de langue, donc pas de dictionnaire. Nous, on a le Robert. Eh bien, je vous le dis, si on les laisse faire, ils vont nous le naturaliser suisse, le Robert. Leur université a en effet fait le forcing pour entrer des mots de leur dialecte dans notre dico. Le carac. Est-ce que vous savez ce que c'est, le carac?
8: Non.
7: Évidemment non. Eh ben, ça y est, le carac est dans le Robert. C'est une tartelette garnie d'une ganache au chocolat et recouverte d'un glaçage de couleur verte surmontée d'une pastille de chocolat. Mais une tartelette suisse.
8: Oh là là.
7: Et comble de l'insolence, ils ont même proposé d'y entrer le mot frouze. Alors je vous le dis, méfions-nous de leur intrusion dans notre belle langue française, sinon on n'est pas à l'abri d'une lente annexion. Et ça, eh ben c'est impossible ou bien?
8: Merci beaucoup David. On entend le message, attention, hein, ça commence par le dictionnaire et puis après on ne connaît pas la suite. Très bonne journée, puis on se dit à demain comme d'habitude.
7: À demain.
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5: Adieu Nao.
14: Adieu.
12: Oui, qui doit parler d'expression abe bun cachao. Littéralement, ça voudrait dire avoir une bonne dent. Mais en français, on dirait plutôt avoir un bon coup de fourchette.
5: Ah.
12: Qui est misan des kusata qui nous cita, qui sont las dents qui utilisent, mais qui est français, qui est la fourchette. Ce qu'on peut remarquer qui est amusant, c'est qu'en occitan, ce sont les dents, alors qu'en français, c'est la fourchette.
5: Et qu'a bête anecdotes?
12: Il y a la même famille qui utilise souben à quelle expression? Surtout le migran paille, quoi, n'est her hami qui vient j'y her et qui a cavé toutes les assiettes. Dans la famille, on utilise souvent cette expression. Surtout mon grand-père, pour moi, quand j'ai très faim, que je mange beaucoup et que je finis les assiettes de tout le monde.
2: J'ai la dalle, j'ai faim, nourris-moi. J'ai la dalle, j'ai faim.
12: Le petit trait qui est minge her, qui est la pyramide, mais il est où la chichangle. Pramou kei magre, koumye chichangle. Mon petit frère ne mange moins. On l'appelle plutôt la chichangle, le lézard. Car il est maigre comme un lézard.
5: Qu'est-ce qui est à gras de meille?
12: Las glaces, qui n'est eu coffre-fort, une sorte de mesran pais.
5: Des glaces dans chez tes grands-parents.
12: Un coffre-fort entier.
5: Merci, sœur.
12: Un tio.
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1: Vous êtes dans un club de quelque chose, vous? Genre, vous faites du foot le dimanche matin ou du tennis le mardi soir, à moins que vous attendiez impatiemment le mercredi après-midi pour aller vous éclater au club des cheveux d'argent. Cathy, elle, son club à Bois-Guillaume, il s'appelle Invigno Meritas. Bon, je vous le dis, Cathy, dans son club, on cultive du raisin. Par contre, j'ai du mal à la trouver.
2: Ah, si on se carre pas au même endroit aussi, hein?
1: Bah oui.
2: Comment tu vas?
3: Bien, et toi?
2: T'as vu le soleil?
3: Bah écoute, regarde, l'exposition, il est
2: magnifique, hein?
1: On est au pied du conservatoire de musique de Bois-Guillaume.
3: Oui!
1: Et ici, Cathy et ses copains ont planté des vignes pour faire du vin.
3: Bah oui, le vin de Invigno Meritas.
2: Tu me les montres de plus près, alors?
3: Allez, on y va.
1: Il y en a pas mal des vignes dans l'agglo rouennaise.
3: Il y en a à Bois-Guillaume, il y en a à Biorel, il y en a à Mont-Saint-Aignan.
1: Et les copains d'Invigno Meritas n'en ont pas qu'au conservatoire de Bois-Guillaume.
3: Deux arts sur le Mont-Fortin, avec 1431 pieds.
1: Ouais.
3: Et tu peux voir les vignes de Rouen. Quand tu es en bas de la rue Jeanne d'Arc, tu lèves le nez au-dessus de la gare, tu vois les vignes.
2: Alors qu'est-ce qui vous a pris de monter cette association-là de,
3: de
2: viticulteurs amateurs?
3: Une idée folle de Philippe Rivals, qui est d'une famille de vignerons dans le Tarn.
2: Hein.
3: Et il habite à Bois-Guillaume, en face d'un terrain. Et il disait, ça serait bien de mettre des vignes sur ce terrain. Et avec le propriétaire du terrain, M. Humann, il nous a mis à disposition gracieusement son terrain. Et puis, courageusement, les vignerons de Bois-Guillaume ont planté différents cépages. Ça fait 10 ans.
1: Elle n'est pas toute jeune, l'association.
3: Ça fait 10 ans que l'association existe. On apprend sur le tas.
2: Tu connaissais rien avant, toi?
3: Rien du tout.
1: Rien du tout.
3: Rien du tout.
2: Et là, tu es venu avec ton sécateur et tout.
3: Je peux te montrer comment on taille une vigne maintenant.
2: C'est la période, en fait. Hein?
3: On va le faire, ça y est, on commence.
2: Ouais.
3: On attend un petit peu parce qu'on ne voudrait pas se taper des petites gelées le mois prochain.
2: Quand tu étais gamine, tu gaulais les pommiers?
3: Oui, plutôt les pommiers que les vignes.
2: Aujourd'hui, tu tailles les vignes.
3: C'est ça.
2: Il a fallu prendre des cours ou quoi, alors? Comment vous avez appris?
3: On fait des cours ouverts à tout public. On a eu la semaine dernière une session de taille.
2: Ah, vous en donnez en
3: à
2: plus?
3: À Bois-Guillaume, les gens viennent.
1: Il y avait du monde à la dernière session de taille.
3: On était une quinzaine de personnes quand
2: même. C'était une session de taille.
3: Tu veux essayer?
2: Vas-y, mais il faut pas trop en couper alors. Mars, c'est pas encore trop le moment.
3: On peut commencer là. Sur le dessus, tu vois, t'as des départs comme ça.
2: Ouais.
3: Et à partir de là, tu comptes 1-2 bourgeons et tu coupes.
2: Tout simplement.
3: Voilà.
2: Tu mets tout par terre.
3: Tout ce qui est mort, hop, tu coupes.
2: Combien il y a de pieds en tout à...
1: Elle te l'a dit tout à l'heure.
3: 1431. Et tu sais pourquoi?
2: 1431.
3: Ça te rappelle pas une date?
2: C'est pas Waterloo.
3: Non.
2: C'est pas...
3: C'est chez nous quand même.
2: Jeanne d'Arc.
3: Eh ben oui.
1: C'est en 1431.
2: Quelle était... est-ce que vous avez une cuvée Jeanne d'Arc au moins?
3: Pas encore.
1: Mais c'est une idée.
3: Bien vu, Fred.
1: Et il est comment ce vin?
3: Il est bon.
1: Il est bon.
3: Très très bon.
1: Il leur reste des bouteilles des premières cuvées.
3: Oui, plein. Ouais.
1: Ouais. Il était pas aussi bon.
2: Il est gardé pour la postérité, quoi.
3: Exactement.
2: Pour la collection.
3: Pour les gens qu'on n'aime pas.
2: Ouais, tiens.
1: Vous savez ce qu'ils font avec les feuilles de vigne?
3: On fait des feuilles de vigne farcies.
1: Rien ne se perd.
3: C'est très très bon.
1: Tapez Invigno Meritas sur un moteur de recherche, vous aurez toutes les infos.

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1: Bonjour Johan.
2: Salut Manu, bienvenue.
1: Devant un lustre magnifique qui prend la lumière.
2: Là, on est sur un lustre, tu vois, qui a une monture en bronze, qui est à peu près du milieu du XXe siècle, assez imposant, hein, il fait 60, 70 cm de haut. Et ben, tu vois, il a toutes ces petites, cet ensemble de verreries, de perles, comme des grappes de raisin,
1: et travail.
2: Des petites fleurs. Et là, on est sur de la verrerie de Murano. Alors, évidemment, à Murano, on faisait toutes sortes de couleurs de verre. Tu vois, il y a toute la palette, là. Ce lustre est très, très décoratif. Couleur un peu chatoyante, comme ça. Toutes ces petites pastilles, ces fleurs de verre bleu, vert, jaune, brune, rouge, tu vois.
1: On peut parler d'art déco?
2: Ah, complètement. On est même presque dans l'art nouveau. Bon, c'est un lustre de style, hein. Il est plutôt au milieu 20e, mais il évoque vraiment les luminaires du début du siècle, entre 1900 et 1920.
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2: On est dans l'art nouveau, début de l'art déco, et puis c'est très décoratif, tu vois, avec ces chaînes en bronze qui le suspendent.
1: On dirait une coupe de fruits retournée.
2: Exactement. Et puis toute cette verrerie là de Murano, cette verrerie italienne est chatoyante, elle est très très déco. Et puis tu vois, ce lustre est vendu dans un ensemble puisqu'il possède sa paire d'appliques, tu vois, et ça c'est assez rare de les trouver.
1: Le prix.
2: Alors cet ensemble lustre avec ces deux appliques, on est autour de 500 €. Tu vois, c'est très accessible et c'est très déco. C'est très belle qualité. Donc c'est un très bel ensemble, très décoratif. Puis ça, honnêtement, ça s'accroche dans une cuisine, ça s'accroche dans un salon, ça s'accroche dans une entrée, dans une chambre. C'est hyper déco, quoi. Voilà, c'est un peu au goût de chacun, mais c'est très déco.
1: Double validation pour moi.
2: Je pense qu'il va faire des heureux.
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4: Il s'appelle Frédéric Brand et ça fait maintenant 17 ans qu'il travaille à l'élaboration des créments, des 4 millions de bouteilles de créments de l'entreprise Louis Bouillot à Nuits-Saint-Georges. Il nous fait voir l'envers du décor. Mais d'abord, on s'équipe de chasubles orange fluo.
5: Sur le site, il y a une centaine de personnes qui travaillent sur le site. Et c'est un site classé IFS BRC. C'est-à-dire qu'on respecte des normes qualité et sécurité consommateur. Et donc, mettre des chasubles qui permettent l'identification des visiteurs avec un enregistrement bien adéquat.
4: Eh bien, allons-y, ouvrons cette porte.
5: Oui, on va y aller.
4: Oula.
5: Donc, en fait, ici, nous n'avons pas de cave enterrée. Les cuves font jusqu'à 7 mètres de haut.
4: Ah oui.
5: 7 mètres de haut et une seule cuve représente le volume d'un petit domaine viticole. Ça représente environ 520 hectolitres de vin. Ici, nous avons dans cette cuverie-là 50 cuves différentes. Et cette diversité de cuves, cette quantité de cuves est importante parce qu'en Crémant de Bourgogne, nous sélectionnons les zones géographiques. Mais également, nous avons un grand travail au pressurage où nous séparons la cuvée et la taille que nous vinifions séparément. Et afin d'avoir une grande diversité de profils aromatiques qui vont nous servir de nos assemblages crémants futurs, nous avons besoin d'avoir une grande quantité de cuves qui vont pouvoir mettre en musique nos assemblages pour la suite.
4: Donc malgré le fait qu'on soit dans un environnement plus ou moins industriel et gigantesque, on a quand même cette notion de terroir, c'est important de le rappeler.
5: C'est important. Si maintenant je mélange tout, parce que c'est effectivement une seule appellation que l'on vinifie, mais si je commence à tout mélanger pendant les vinifications, après les assemblages qu'on va faire n'auront plus aucun sens. Il faut vraiment respecter ces trois principes, donc le cépage, le terroir et le fractionnement au pressurage qui vont nous permettre justement d'accorder. Il faut savoir que Louis Bouillot a plus d'une dizaine d'assemblages différents et il faut que chacune de ces assemblages ait une personnalité bien précise avec son moment de dégustation et de plaisir propre. Et donc c'est grâce justement à ces diversités qu'on peut avoir ça.
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0: Vraiment, on m'avait dit que tu étais un pêcheur, mais en fait, tu es plutôt un cultivateur.
1: J'étais un pêcheur. On l'est à vie comme ministre, mais la pension n'est pas tout à fait la même, si tu veux.
0: Donc, du coup, tu as besoin de faire pousser tes tomates.
1: Mais je suis quand même un pêcheur.
0: Mais c'est aussi ton petit coin, là, où tu te poses, parce que là, tu as un journal.
1: Je lis mon journal. Tu vois, dans la serre, dès qu'il y a un petit rayon, hop, ça tape, et puis. Moi, j'ai besoin de lumière. Dès qu'il y a un petit rayon, il faut que je sorte.
0: Quand on est sur un bateau, c'est parce qu'on aime être dehors, quoi.
1: Ben oui, dans les éléments, quoi. Dont la lumière est un des principaux.
0: Comment est-ce que tu as su que tu allais être marin et que tu voulais en faire ton métier ?
1: D'abord, mon père était pas du milieu, mais il avait été élevé par sa mère seule dans le milieu des pêcheurs d'Urville. Et donc, j'étais quand même très tôt bercé dans l'amour de la mer et par mon père, qui était un fou de pêche aussi, pêche en mer, j'ai chopé le virus.
0: Qu'est-ce que t'aimes justement dans la pêche, dans cette liberté peut-être qu'on a quand on est sur l'eau ?
1: Ben, j'aime tout, le côté trac, le côté recherche, le côté piégé à un animal.
0: Côté chasseur, quoi.
1: Un peu chasseur, pour se nourrir d'abord, principalement. Voilà, avoir compris comment il fonctionnait, pouvoir le choper, tout ça. Puis j'aime la mer par-dessus tout. Et quand j'ai commencé, on n'avait pas de positionnement, de GPS et tout ça. Donc t'imagines, quand je filais des casiers, j'ai la tête sous l'eau, quand j'ai la tête dans le fond de l'eau, j'ai la tête là où ils vont atterrir. C'est l'imaginaire d'abord.
0: Tu projettes ton esprit sous l'eau, quoi.
1: Oui, c'est ça. Bon, après, tu acquiers de plus en plus de connaissances. Mais
0: tu connais les coins, quoi.
1: Ouais, mais au début, tu sais, je connaissais rien du tout. Et ça n'a pas été simple. Tu lis des cartes marines, tout ça, tu dis, bon, là, attends, il y a les lignes de sonde, tout ça, qu'est-ce qui se passe sous l'eau, comment c'est foutu, qu'est-ce qui peut passer comme espèce, les homards, où est-ce qu'ils sont. Et puis après, tu apprends les saisons, progressivement les migrations et tout. Des périodes de vaches maigres, des périodes de creux, des périodes où tu dis, bon, je me suis planté. C'est pas là que ça se passe, mais. Et puis des périodes où hop, tu tombes dedans, c'est formidable, quoi.
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3: Bonjour Nicolas Villerette.
4: Bonjour Olivier.
3: Responsable zoologique, c'est tout mignon, hein, raton laveur. Décrivez-nous cet animal.
4: C'est un animal qui fait à peu près la taille d'un renard, qui va être tendance gris avec cette belle queue annelée, avec des anneaux qui sont noirs un peu plus foncés. C'est comme un petit ourson. Et puis c'est très dynamique.
3: Il vit où ?
4: On peut le trouver de plus en plus d'ailleurs, parce que les densités augmentent ces dernières décennies. Nous ici, dans notre secteur, on va dire en Argonne-Ardennaise, autour de tous les village, si on sort la nuit en voiture, il n'est pas rare de croiser un ou quelques ratons laveurs maintenant. Au départ, les ratons laveurs, c'est nord-américain. On les retrouve au Canada. Ça n'est pas une espèce de chez nous, mais qui a été importée notamment dans notre secteur par les militaires canadiens au sortir de la Seconde Guerre mondiale. Et en fait, ils retrouvent ici tout ce qui leur correspond, des forêts de feuillus dans les zones tempérées, qui leur permettent d'avoir des refuges que quand ils se sentent agressés ou en danger, ils montent à la cime des arbres et là, ils sont inatteignables.
3: Qu'est-ce que ça mange, un raton laveur ?
4: Eh bien, c'est omnivore, ça mange de tout. Donc, quelqu'un qui a un beau jardin, eh bien, ça en fait une belle assiette pour les ratons laveurs.
3: Qui va se servir dans le potager.
4: Ah oui, il va se servir dans le potager. Alors voilà, effectivement, donc, il va manger des légumes, des fruits bien sucrés, ça c'est ce qu'ils aiment bien, et de la viande, et c'est là où ils posent problème. Sur les passereaux, notamment les populations de mésanges, de moineaux, parce qu'ils vont aller prélever les petits ou les œufs directement. Et puis, ils vont manger aussi beaucoup de grenouilles, par exemple, dans les milieux humides. Ils vont manger aussi beaucoup d'amphibiens. Donc c'est là où, effectivement, en surdensité, il peut poser des problèmes à la biodiversité.
3: On trouve souvent en lisière de village, est-ce qu'il rentre dans les villages ? Est-ce qu'il fouille dans les poubelles ?
4: Alors oui, typiquement, si on retrouve un jour une poubelle un peu éventrée, ce n'est pas nécessairement un chien errant, ça peut être un raton laveur.
3: Ça reste actif toute l'année, hiver comme été ?
4: Alors il n'y a pas d'hibernation au sens strict, mais il y a une hivernation, c'est-à-dire que les périodes froides, et alors qu'on va dire qu'on descend en dessous de 0 degré, ils vont se mettre dans une cachette et ils vont en rester là, tranquilles, s'endormir. La température de leur corps baisse un petit peu. Ils ne vont plus chercher à manger. Ils restent au chaud. Ça peut durer quelques semaines, 2-3 semaines. Et dès que les températures sont plus clémentes, hop, ils restent en activité. Ce qui est très pratique quand il fait froid. Ils n'ont pas besoin de chercher à manger.
3: En matière de reproduction, comment ça se passe ?
4: C'est comme les chats, on va dire. Les petits naissent au printemps, 3-4 petits par femelle en général. Et je fais le comparatif avec les chats et on en parle ici au parc parce que parfois des gens trouvent un jeune raton laveur à la traîne, vont le prendre, c'est trop mignon. On peut le biberonner facilement. Les gens vont parfois les garder chez eux, mais quand vient le moment de l'adolescence, ça devient bougon, c'est compliqué, ça met le bazar à la maison. Donc on

0: on déconseille vivement qui que ce soit de ramasser des ratons laveurs. Laissons-les là où ils sont. S'il est à la traîne, ça arrive. C'est pas grave, il n'est pas nécessairement oublié par sa maman.
1: D'ailleurs, en préparant cette interview, vous me racontiez qu'il y a des ratons laveurs qui passent par les chatières dans des habitations.
0: Ah oui, tout à fait. Si jamais, parce que c'est la bonne taille, si jamais il y a à manger pas très loin après la chatière, ils sont tout à fait capables de rentrer dans les maisons, manger les croquettes et ressortir presque incognito. Et puis autre chose, leur particularité, ils aiment bien ouvrir les robinets. Et ils les ouvrent, mais généralement, ils ne le referment pas. Donc ça, c'est souvent signe qu'il y a un raton laveur par ici.
1: Ces animaux tout mignons, on les a mis à l'honneur aujourd'hui dans Terre de Champagne-Ardenne. Avec vous, Nicolas Villeretz, les ratons laveurs de notre région.
0: Avec grand plaisir, Olivier.
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3: Forte, sensible et guerrière. Quand les gens vous disent tout arrive en même temps, c'est vrai. Bon, à la limite, faut mieux que ça arrive tout en même temps, parce que au moment on fait tout. Et puis ça peut être que mieux après. Je me suis retrouvée pour la première fois de ma vie assise dans mon salon par terre, avec une impossibilité totale de me servir de mon cerveau, de pouvoir travailler, ce qui m'était jamais arrivé.
4: Qu'est-ce qui vous permet en fait à ce moment-là de sortir la tête de l'eau?
3: Ce qui va m'aider, c'est une prise en charge médicale, mais aussi je me suis mise à peindre, à lire de la philo, et ça va m'aider doucement à baisser le taux d'angoisse, à donner du sens au vide auquel j'étais confrontée. Quelque chose de créatif qui m'a aidé à pas mourir en fait, hein. Donc ça a été assez incroyable de voir capacité de créativité qu'on peut avoir alors que quand plus rien fonctionne en fait.
4: De quelle façon ça se met en place?
3: J'étais assise par terre entre Noël jour de l'an 2021 toute seule, mes enfants n'étaient pas là et j'avais sous mon canapé acheté pour les enfants pour jouer 2-3 toiles et puis une espèce de gouache. Je me suis mise à peindre des points pour faire des peintures aborigènes parce que je me suis dit bon bah ça va être à peu près tout ce que je vais savoir faire. Il m'arrivait des fois de le faire pendant 10 heures d'affilée sans me rendre compte du temps qui passait. Et c'était assez magique. Mais non, il n'y avait rien de prémédité. Aujourd'hui, ce qui est incroyable, c'est que je ne saurais plus faire ça. Donc je les regarde avec... D'abord, je les remercie, parce que je sais que ça a été un peu... vraiment ma planche de salut. Enfin, mes toiles de salut, je ne sais pas si on peut dire ça. Comment expliquer? Ça m'a aidé à poser mon cerveau, mettre sur pause les angoisses, et surtout de voir que malgré le vide intersidéral qui m'entourait, j'arrivais à créer quelque chose. Parce qu'il n'y a pas d'objectif à atteindre. On a le droit d'effacer, de recommencer. Que ça plaise ou pas, on s'en fiche, parce que de toute façon, on ne le fait pas pour ça. Rien n'est grave, en fait. Tout sera parfait. Et ça c'est agréable.
4: Cette réflexion, ça vous a mené à quelle conclusion?
3: Avant, je pensais que tout n'était que responsabilité. Aujourd'hui, c'est plus du tout le cas. Je vois beaucoup plus de choses, en fait. Un souci ne prend plus jamais tout l'espace dans ma tête. Il y a de la place pour tout. Les emmerdes et les trucs bien. Mais c'est pas parce qu'on a voilà, il y a quelque chose qui va pas que rien d'autre ne doit aller. Et c'est comme dans la peinture en réalité. Par exemple, quelque chose ne va pas correspondre à ce que vous vouliez faire, bah c'est pas grave, l'espèce de tâche qui était pas prévue, bah on la laisse, mais le tableau est pas gâché. Et c'est ça en fait que j'ai appris, c'est il peut y avoir une couleur qui correspond pas à ce qu'on a voulu sur une partie de la toile, mais tout le reste en fait est magique. Bah la vie c'est ça en fait, il y a toujours un truc qui va peut-être pas aller. Et on va juste lui laisser la place qu'il doit avoir, mais pas tout.
5: Voilà, résiliente et sage, pour donner d'autres qualificatifs qui correspondent à Émilie Voiron. Vous retrouvez son portrait sur ici.fr.
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6: Bonjour à toutes et tous, bienvenue dans Affaires Classées, le podcast. Nous sommes au printemps 1824. Une vieille dame habitant Saint-Faust est jetée vivante sur un bûcher. Des villageois l'accusent en effet d'être une sorcière qui jetterait des sorts maléfiques sur la population. Que cache ce fait divers digne d'un autre temps? La suite dans un instant.
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0: Stéphanie Hackett, Amour charnel. Un coup de cœur ici au Serre.
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3: Quelle qualité doit avoir un sportif de haut niveau ?
4: Des forces, des muscles, manger sain
5: et beaucoup boire.
6: Il faut beaucoup, beaucoup s'entraîner pour faire le sport qu'on veut.
7: Pour faire marcher ses muscles.
6: On s'entraîne beaucoup, genre on fait de la muscule, prendre des poids de genre 40 kilos sur ses bras et tenir le plus longtemps pour avoir des muscles.
3: Et vous connaissez des sportifs de haut niveau ?
5: Ah oui. Cristiano Ronaldo,
6: Teddy Riner, Kylian Mbappé,
5: Lionel Messi,
8: Léon Marchand,
5: Félix Lebrun et Alexis Lebrun.
3: Et ils faisaient quoi eux ?
5: Du ping-pong.
3: Vous les avez regardés pendant les JO ?
5: Oui, de temps en temps.
6: Moi, je les ai pas regardés, mais
5: j'ai vu surtout
6: Teddy Riner parce que j'aime.